0: Je ne peux pas dire non, et il se trouve que là, ça s'est un peu télescopé et que les deux se faisaient en même temps à Paris. Donc on a trouvé la solution de mettre ça à deux horaires différents. Et comme les deux théâtres sont assez proches physiquement, je vais gambader prestement entre les deux.
1: Alors on en parlera quand même s'il n'y a pas que Paris dans la vie. Paris fait forcément partie de votre vie. Je vous remercie en tous les cas de prendre le temps ce soir. Effectivement, c'est vrai que c'est une balade qui va permettre de retracer aussi votre existence. Si vous fermez les yeux un instant, que vous imaginez la carte de France, on a tous l'image de cet hexagone. Pas forcément Paris, parce que vous y êtes. Quel est le premier endroit comme ça qui vous vient à l'esprit, Mélanie Page?
0: Alors là, tout de suite, je dirais plutôt la Vendée, parce que j'y ai passé...
1: Vous pouvez rouvrir les yeux.
0: Oui, ah ben... les gens ne l'ont pas vu, vous n'êtes pas obligé de le souligner. Ah, mais moi, je suis bonne élève. Hein. On me dit, fermez les yeux, je ferme les yeux.
1: Mais je vous dis que vous pouvez les rouvrir.
0: Ah ben voilà, je les ai rouverts. Oui, parce que j'y ai passé vraiment beaucoup, beaucoup de mes étés, pas que l'été d'ailleurs, de 9-10 ans à mes 18 ans, et que j'ai énormément de souvenirs là-bas, évidemment. Donc oui, la côte atlantique et la Vendée, plus précisément.
1: On reparlera peut-être de la Vendée tout à l'heure. Vous êtes française, mais pas seulement. Ouais. Je vais rappeler que votre papa anglais, maman australienne, ils sont rencontrés en France ou pas, vos parents?
0: Oui, à Paris, je suis désolée.
1: Mais c'est pas grave.
0: Ils se sont rencontrés à Paris parce qu'ils, tous les deux, sont venus de leur pays avec un peu des rêves, une idée justement du Paris bohème où on échange aux terrasses des cafés, où on parle littérature, enfin voilà. Donc, ils se sont rencontrés en donnant des cours d'anglais pour les adultes. Et voilà, ils sont tombés amoureux, ils ont fait deux filles, dont moi.
1: Ils sont nés respectivement.
0: Oui, lui en Angleterre et elle en Australie.
1: Alors, quelle image ils avaient de la France? Vous avez déjà eu l'occasion de parler de ça?
0: Oui, alors une image assez idéalisée en fait, même si en fait, pour eux cet idéal était plutôt vrai, puisqu'ils se sont installés là. Ma mère était venue que pour le week-end au départ, elle faisait un tour d'Europe. Elle a tellement adoré la France et Paris qu'elle s'est installée plus longtemps, et puis elle a rencontré mon père, et voilà. Mais vraiment, j'ai été élevée dans une adoration de la France, culturelle, esthétique, et j'ai un peu été élevée comme une touriste en France, en fait, même si je suis née ici.
1: C'est joliment dit, je trouve. Alors, vous avez grandi à Paris, ou vous étiez dans quel quartier, vous vous souvenez?
0: Dans le 15e.
1: 15e arrondissement, donc pas très loin, on va dire.
0: Mais vraiment, en face d'ici.
1: Et... Du côté des Tours de Beauvronnet.
0: C'est ça. Mais vraiment.
1: C'est votre enfance.
0: Oui, vraiment, pas très loin.
1: 200 mètres, ceux qui ne sont pas parisiens, c'est à côté.
0: Donc pareil, dans le 15e, oui, ça a été jusqu'à mes 22 ans, ça a été mon quartier.
1: Du coup, scolarité ici, l'école ici, le collège ici, le lycée dans le 15e.
0: Alors, collège-lycée un peu plus compliqué, parce que je faisais de la danse beaucoup, donc j'ai été en horaire aménagé.
1: D'accord.
0: Donc j'étais à l'école des enfants du spectacle dans le 5e.
1: Okay. Ah oui, c'est pas à côté.
0: Et après j'étais au lycée Racine à Saint-Lazare.
1: Alors je vais quitter un instant Paris. Vous avez parlé d'avoir été un peu élevé finalement comme une touriste. Et ce tourisme, vous l'avez fait avec vos parents, parce qu'il y a quelque chose de très important quand vous étiez plus jeune, c'est le camping-car.
0: Ah oui. Ah, on a sillonné alors l'Europe pour le coup, la France aussi, bien sûr, en camping-car Orange, Volkswagen.
1: Ah, je vois très bien.
0: J'ai peut-être pas le droit de dire une marque, sinon faut dire
1: c'est
0: Audi
1: fait, mais c'est pas grave. Renault.
0: Et Nissan.
1: C'est
0: voilà. Fait. Et vraiment l'image d'Épinal, des babacool en camping-car Orange.
1: Alors vous alliez plutôt en Suisse, vous l'avez dit, en Allemagne, en Italie, c'est ça?
0: Voilà, ouais. On a fait le tour de l'Europe, mais comme on y allait relativement lentement, on traversait aussi la France pour y aller.
1: Est-ce qu'il y a un lieu comme ça où des villes, des régions que vous avez découvertes, vous vous souvenez
0: on est passé par le sud de la France. Alors, mes parents n'aimaient pas trop. Pour le coup, ils adoraient la côte atlantique. Ils n'étaient pas très méditerranéens. Je me souviens que pour eux, c'était pas la vraie mer, quoi. C'était pas déchaîné, c'était pas... Et je me souviens avoir mangé un pambagna, ça devait être vernis ou un truc comme ça, et que mes parents disaient « Oh, puis en plus, c'est plein d'huile. » Enfin, il y avait un truc comme ça où ils aimaient pas trop la Méditerranée. Moi, j'ai appris à la connaître plus tard et à la adoré aussi.
1: Du coup, c'est comme ça que vous découvrez la France, en fait, hein, que vous baladez.
0: Mais les campings, c'est extraordinaire. Hein.
1: Enfin, moi, j'ai jamais vécu ça. Donc,
0: Pour un enfant, c'est vraiment génial. Parce que c'est l'aventure.
1: Exotisme.
0: Vraiment. Et puis, alors, c'était, avec mes parents, c'était vraiment l'aventure. C'est-à-dire que c'était pas planifié. On avait la carte Michelin déployée avec mon père qui faisait le copilote. Et on allait à un camping presque au hasard. Si on aimait bien, on y restait plus longtemps. Si on n'aimait pas, on repartait le lendemain. Ouais. Et puis, en fait, en camping, on se fait tout le temps des copains. Parce qu'il y a des enfants qui sont là et qui, pareil, cherchent à jouer avec les voisins.
1: C'est dur parce que c'est des copains d'une journée.

0: de films, moi j'ai vécu.
1: Et vous dites, c'est ça, c'était comme dans un film ce que vous avez vraiment. Vécu cette enfance.
0: Ouais, vraiment.
1: Avec ce camping-car. On va continuer de se balader parce qu'il n'y a pas que le camping-car. Juste une question, vous n'avez pas reproduit ça avec vos enfants, le camping-car. Vous
0: êtes... Non, franchement, j'aurais aimé. Après, le problème, entre guillemets, c'est qu'avec mon mari, c'était pas.
1: C'est plus compliqué.
0: On peut pas faire, voilà, tout ce qu'on pourrait faire avec.
1: En dehors de France, peut-être.
0: En dehors de France, quoi qu'il y a beaucoup de touristes français quand on va en Europe à l'étranger, mais moi, j'aurais vraiment adoré. Ouais. Je pense que mes enfants auraient adoré aussi.
1: Pour ceux qui l'ignorent, c'est Nagui, hein, le mari de Mélanie Page. Voilà. Qu'est-ce qu'il y a sous vos pieds?
0: Qu'est-ce qu'il y a sous mes pieds?
1: C'est une drôle de question, je vous l'accorde. Je vous demande ça, je ne vous laisse pas répondre parce que vous allez prendre pour un fou. On va s'intéresser à la Revue des Merveilles.
0: Ah, voilà.
1: Benoît Prospero qui passe en revue donc les merveilles de notre planète. Et il est temps aujourd'hui, ce soir, de regarder sous nos pieds.
2: Est-ce que quand vous marchez dans la rue, il vous arrive de penser un seul instant à ce qui se trouve sous vos pieds? Nous voici grâce à Issigar Lozère avec Constance Hélissé du syndicat mixte des Gorges du Gardon. Alors, il y a quoi en vrai, sous nos pieds?
3: Alors, sous nos pieds, il y a un monde invisible et fascinant qui est le sol.
2: Ça a l'air simple, dit comme ça, mais ça veut dire quoi? Il y a un monde.
3: Il faut savoir qu'un seul gramme de sol contient des millions de bactéries, des kilomètres de filaments de champignons, des acariens, des collemboles, ce sont des microscopiques gerbilles, et évidemment des vers de terre. C'est ce qu'on appelle la vie du sol.
2: Et quelle vie, mes amis! Le monde qui se trouve sous nos pieds est encore plus extraordinaire que celui qui se trouve sur Terre. Et comment ça marche?
3: Donc il faut voir ça comme une usine avec plein d'employés qui ont des rôles très différents et très variés, mais qui sont indispensables pour arriver au produit final, qui est la libération des nutriments pour la plante.
2: Et ça veut dire quand même que dans le sol, il y a des êtres vivants qui nous offrent ce que nous appelons ni plus ni moins que la fertilité, grâce à laquelle nous vivons. Et donc, par exemple, qui vit dans le sol ou sur le sol?
3: Par exemple, les bousiers qui vont venir rouler les différentes crottes des animaux à la surface du sol pour pouvoir ensuite les y déposer. On va retrouver certaines catégories de vers de terre qui font des allers-retours entre la surface et la profondeur pour venir enfouir toutes les feuilles, toutes les restes, tout le couvert végétal qui s'appelle l'humus lorsqu'on se balade dans une forêt. Ensuite, la matière se fait attaquer, entre guillemets, parce qu'elle se fait manger par d'autres espèces qui se relayent. Donc ça va être des arthropodes, des collemboles. On retrouve aussi des mini-scorpions dans le sol.
2: Et finalement, le résultat, c'est quoi donc?
3: Tous ces animaux-là vont avoir un rôle précis, vont venir soit dégrader la matière physiquement, soit la dégrader chimiquement, pour qu'ensuite puissent être libérées les différentes molécules, que sont l'azote, le phosphore ou le potassium, pour les cultures.
2: Et ben voilà. Et simplement pour finir, sachez que la formation d'un sol d'environ 1 mètre à 1 mètre 50 peut demander 10 000 à 100 000 ans. Et écoutez bien, il y a plus d'êtres vivants dans une seule poignée de terre que d'humains sur la planète. Et ça, c'est une merveille. Merci Issigar Lozère et Constance Hélissé du syndicat mixte des Gorges du Gardon, le site gorgesdugardon.fr.
1: Merci beaucoup Benoît Prospero, et sachez aussi que mettre les mains dans la terre rend heureux. Et vous arrive de jardiner, Mélanie Page?
0: Moi, ce que je fais, mais quand les gens ne me regardent pas, sinon ils me prennent pour une folle, c'est prendre les arbres dans mes bras.
1: Ouais.
0: Vraiment, alors j'adore la nature en règle générale, et je crois beaucoup à l'énergie qui émane des arbres, et donc je leur fais des câlins.
1: Ces bonnes énergies que vous avez prises un petit peu partout en France et qui vont vous inspirer pour différentes choses, notamment je sais qu'Antibes, on en parlera tout à l'heure, c'est aussi un lieu qui a compté pour le théâtre, mais qui a aussi lancé l'inspiration de votre livre Peau à peau chez Albin Michel. Oui. Mélanie Page est votre invitée ce soir jusqu'à 21h.

0: Sébastien, sur ici.
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2: Exactement, et c'est vrai que depuis 20h, on traverse la France ce soir avec mon invité, la comédienne, romancière Mélanie Page, à l'affiche depuis le 3 septembre, donc depuis quelques jours, de Hitchcock et Marie-Rose. C'est apparu aux côtés d'Éric Prat, entre autres, mise en scène Christophe Lidon, théâtre de l'œuvre à 19h. C'est pour ça qu'elle est là aujourd'hui lundi, elle ne joue pas. Et c'est également le dimanche à 17h30. Elle sera aussi au Théâtre de Paris dans un autre spectacle, Uburon, un mois de septembre chargé, d'autant que vous y fêtez votre anniversaire.
3: Ah oui.
2: Du 29.
3: C'est vrai. Mais je crois que le 29 tombe un mardi cette année. Et du coup, je ne serai pas sur scène.
2: Alors moi, j'ai envie de savoir, puisqu'on parle des lieux, est-ce que vous avez des souvenirs d'anniversaires particuliers dans des endroits en dehors de Paris? Vous en avez vécu sans doute plein à Paris, puisque oui. Vous avez grandi dans la capitale. Il y a un des anniversaires particuliers dans ce pays où, qui vous ont marqué?
3: Oui, un anniversaire à Londres.
2: Alors, c'est pas en France, là, pour le coup.
3: Oui, c'est vrai.
2: Mais
3: c'est
2: on
3: pas
2: connaît
3: en France.
2: Vos origines.
3: C'est un peu ma France agrandie.
2: Les anniversaires, Mélanie Page, c'est en petit comité, c'est en grand comité, c'est intime, c'est
3: pas très. Ça déboit souvent quand même, on se retrouve entre potes. Hein.
2: Ouais.
3: On aime bien, dans notre famille, on aime bien marquer les anniversaires, bien les fêter, et c'est surtout une bonne occasion de se retrouver, d'échanger.
2: Alors, c'est marrant, vous parlez de famille, évidemment, vous avez fondé une famille, mais quand vous étiez avec vos parents, il n'y avait pas forcément beaucoup de famille en France. Vous n'aviez pas beaucoup de monde.
3: Non, carrément pas même. Il y avait ma sœur et mes parents.
2: Et aujourd'hui, il y a un peu plus de monde.
3: Il y a plus de monde dans la famille que j'ai formée, en fait.
2: Ouais, voilà. Bien sûr.
3: Il y a mes enfants, mon mari, mais sinon, non, j'ai pas vraiment de famille en France, c'est vrai.
2: C'était votre tante, hein, qui était la sœur de votre mère, qui habitait effectivement à Londres,
3: oui.
2: Et votre papa, c'était le nord de l'Angleterre, hein, plutôt,
3: oui.
2: La famille.
3: C'est ça.
2: Alors, on va continuer de se balader avec vous. À l'âge de 8-9 ans, votre maman, elle achète un bout de terrain, donc en Vendée.
3: Oui.
2: Voilà pourquoi vous nous avez parlé de la Vendée tout à l'heure. Pourquoi ils investissent en Vendée?
3: En fait, dans un camping. Ah. Mais du coup, dans un camping
2: donc
3: où
2: un
3: on s'installe. Voilà, un emplacement.
2: Okay. Ouais.
3: Avec un mobile home.
2: Wow.
3: Donc là, on montait en grade quand même au niveau du camping. Et Elle a eu un coup de cœur pour cet endroit, cette plage, en fait. Surtout, ma mère était australienne, donc elle était très, elle adorait la mer et très sensible aux grandes plages. Celle-là est absolument sublime, la plage des Dunes, à Bretignolles-sur-Mer. Et donc, elle a vu la plage et elle s'est dit, oui, moi, je me vois bien venir ici tous les étés. Et donc, elle a acheté un terrain là. Et on y est allé à Pâques, l'été, dès qu'on pouvait. Et j'y ai passé vraiment beaucoup de temps. Et alors, quand on allait à la plage, on y allait vraiment avec... C'était un peu le camping, mais avec la glacière, la famille avec les parasols, les machins. Et on se posait, on y restait toute la journée. Et d'ailleurs, les phrases de mes parents, c'était souvent « Mais tu vois, à l'heure du déjeuner, ils partent tous. Mmh. On a la plage pour nous, c'est justement à ce moment-là qu'il faut y être.
2: Ouais. »
3: Donc, on déjeunait là-bas.
2: Elle est là.
3: Oh là là.
2: Ça, c'est votre plage, Mélanie.
3: Oh,
2: elle avait un nom particulier, votre plage, donc ?
3: La plage des Dunes.
2: La plage des Dunes, voilà. Parce que vous avez parlé de Bretignolles-sur-Mer aussi.
3: Oui, c'est ça. Bah, c'est à Bretignolles. Ouais.
2: Bretignolles-sur-Mer, la Parée, c'est un lac, ça ? Le lac de la Parée, qui n'est pas très loin.
3: Oui, ça ne doit pas être très loin, oui. Et nous, on allait aussi manger des crêpes à Saint-Gilles-Croix-de-Vie.
2: Ah, bah, c'est pas très loin, oui.
3: C'est pas très loin. Et puis, il y a les Sables d'Olonne aussi.
2: Alors, parlez-moi des Sables d'Olonne. Quelle image vous vient, comme ça, quand on parle des Sables d'Olonne ?
3: Une très, très grande plage.
2: C'est vrai.
3: Et
2: c'est pas la plus grande baie, hein. C'est déjà beaucoup.
3: Oui,
2: lourd,
3: c'est
2: hein,
3: vrai,
2: mais...
3: c'est vrai. Mais pour moi, enfant, c'était vraiment interminable. Et puis là, ce qui est génial avec l'océan Atlantique, enfin, il y a des gens qui n'aiment pas ça, mais c'est les grandes marées. Quand la marée est basse, il faut marcher, mais...
2: Ouais, on compterait à peu près 50 minutes du bord pour aller jusqu'à l'eau.
3: Exactement,
2: quoi, c'est ça.
3: C'est ça. Ouais. Et encore, quand on est dans l'eau, il faut encore marcher longtemps avant de pouvoir nager. Mais moi, j'adorais. Et puis alors, on faisait des châteaux de sable dans tout ce sable humide. Puis je me souviens, mon petit cousin anglais, qui était vraiment petit, hein, genre 2 ans, il avait fait, une crotte dans le sable.
2: Ah oui, on en parlait tout à l'heure.
3: Voilà, on n'avait pas eu le temps. C'était tellement loin, il a eu envie, comme un petit... Et du coup, on s'est dit, oh là, on va l'enterrer.
2: Ouais.
3: Ça avait la même couleur que le sable mouillé. Ça m'a marqué parce que j'étais enfant. Enfin bref, voilà. Je sais pas pourquoi je vous raconte ça.
2: Bah, je sais pas, mais envie. On salue la personne à qui ça appartenait.
3: Mon cousin
2: Dennis.
3: Oui, on
2: va pas le citer. Oui, voilà. On va pas le citer.
3: Oh, il est en Angleterre, ça va.
2: Mais on nous écoute avec ici.fr. C'est jusqu'en Angleterre.
3: Je lui dirai d'écouter, alors ça lui fera plaisir.
2: Alors on parle de la côte atlantique. Vous découvrez les plaisirs du surf. Mais du surf allongé.
3: Oui, voilà. C'est-à-dire le bodyboard, comme on dit. On s'allonge, on prend. Et alors, je faisais donc avec ma mère, on était là, on attendait un peu les vagues et là. Et on pouvait faire ça, mais parce que en fait, moi maintenant, je dois vous avouer que avec le temps, l'eau fraîche, j'ai un petit peu de mal. Mais
2: c'est parce que vous avez une maison familiale en Méditerranée.
3: C'est ça. Je me suis du coup habituée à l'eau un petit peu. Voilà. Et là-bas, ça passait rarement les 20. Et en fait, ce qui fait qu'on supporte ces températures-là, je pense que c'est les vagues, justement. Ouais. Le fait que ça bouge, qu'on est en mouvement tout le temps, et il y a un côté hyper revigorant. Moi, je sais que je pouvais y rester hyper longtemps.
2: Le fait que ça bouge et que ce soit en mouvement, est-ce que ça vous ressemble pas un peu, ça?
3: Non,
2: mais c'est vrai. La côte atlantique, on vient d'évoquer, les grandes marées basses, donc j'imagine aussi qu'il y a des odeurs, ça, qui reviennent, de marées. C'est 10 minutes, pour effectivement rejoindre l'eau. L'île d'Olonne, je vous donne des noms comme ça, ça vous parle ou pas? J'ai noté Talmont-Saint-Hilaire.
3: Ah, aussi. Oui, j'y suis passée, mais je dois avouer qu'on y allait. C'est pas là où on allait le plus souvent, mais oui, je connais.
2: Alors, Saint-Gilles-Croix-de-Vie, vous l'avez évoqué. Ah, oui. C'est vrai que c'est sauvage, il y a des falaises, c'est particulier.
3: Mais moi, j'adore. Et d'ailleurs, j'adorais y aller aussi en hors saison. Quand il y avait le vent qui nous fouettait le visage, qu'on avait un gros pull, qu'on sentait les embruns, même quand il pleuvait, puis on prenait les vélos, on bravait les intempéries. J'ai des très bons souvenirs aussi de la côte atlantique hors saison. Parce qu'en fait, on ne s'ennuie jamais. Il y a toujours, la nature est tellement forte, elle est tellement puissante, qu'on se sent toujours un peu juste invité. Voilà, on n'est pas chez nous, on est chez elle.
2: Ouais, c'est vrai.
3: Et c'est beau à toutes les saisons.
2: Ben surtout que la nature, voilà, c'est quelque chose d'important. Vous l'avez dit tout à l'heure, vous avez évoqué le fait que vous avez bien embrassé les
3: arbres. Ben oui.
2: Donc, ce sont les premiers lieux importants d'ailleurs, parce que je crois que vous y avez même été seule juste avant vos 18 ans. C'est aussi un lieu, la Vendée, où vous êtes retrouvée, je dis pas isolée, mais un peu.
3: Oui, c'est vrai. Ben, quand j'y repense, moi, j'aurais jamais laissé mes enfants. C'est là le côté très 68-art de mes parents, mais j'avais 16 ans, je crois, et je suis allée toute seule, hors saison d'ailleurs, en octobre, passer des vacances dans le mobilhome. Alors j'avais des potes là-bas qui habitaient là-bas, parce qu'à force d'y aller tous les ans, pour le coup, à la différence du camping à travers l'Europe, j'ai vraiment fait des amis, on va dire, que j'ai gardés pendant des années. Ouais. Mais c'est vrai que je dormais seule dans un camping, il n'y avait vraiment pas un grand monde, il aurait pu m'arriver n'importe quoi, mais bon, je
2: vous
3: l'ai
2: êtes
3: fait.
2: Là, c'est que tout va bien.
3: Mais oui, voilà, tout s'est bien passé.
2: Il y a des endroits en France où vous avez retrouvé ces sensations, justement, d'enfance, d'adolescence, en Vendée, d'autres lieux en France, alors peut-être au bord de mer, ça peut être la Normandie, la Bretagne, j'en sais rien. Ouais. Vous avez retrouvé un peu ça, quoi.
3: Alors, ma mère a acheté une maison en Normandie, mais alors j'avais 17 ans, je crois, donc c'est un tout petit peu plus tard, qu'elle a entièrement retapée.
2: Où ça?
3: Vers Bernay.
2: Ok.
3: Ouais.
2: C'est un peu les terres, là, hein, du coup.
3: Oui. Ah oui, c'était pas au bord de la mer. Ouais. Et à Ponto de Mer, pour être.
2: Je vois très bien.
3: Voilà. Et donc, j'y suis allée beaucoup parce qu'elle a vraiment tout refait toute seule. Et puis, elle a beaucoup jardiné, Et donc, j'ai fait le torchis. Enfin, on a vraiment tout refait comme on faisait dans les maisons normandes. La Normandie aussi me procure
2: ça vous
3: des.
2: Parle.
3: Oui, ça me parle.
2: Ça tombe bien qu'on parle de l'eau, on parle beaucoup d'eau, là, avec la côte atlantique, avec la Normandie. Mélanie Page, les bonnes initiatives en France, l'eau en bouteille ou l'eau du robinet ou l'eau de source. Régulièrement, on est alerté par la qualité de l'eau en France. Mmh. Alors, comment être sûr que celle qu'on boit est bonne pour notre santé? C'est Catherine Quicandon qui a eu une idée pour vous écouter.
4: À Castelnau-Rivière-Basse, à mi-chemin entre Tarbes et Mont-de-Marsan et à 50 km de Pau, on aime boire de l'eau.
5: Qu'est-ce qu'il boit, lui, Francis?
6: Lui! De l'eau, de la flotte. Ça, on peut dire que ça m'énerve, avec tous ces microbes qui traînent dans les tuyaux.
4: Eh bien, justement, ne vous énervez plus. Marine Aymar a une solution. Elle s'appelle Okyo et c'est une fontaine filtrante gravitaire. C'est-à-dire que c'est la gravité qui fait le travail, pas d'électricité.
7: On va mettre l'eau en haut et l'eau va passer à travers un composant filtrant, une cartouche en céramique qui filtre l'eau à 0,2 microns. Et on récupère l'eau filtrée en bas, grâce à un petit robinet.
4: Ce qui est quand même plus pratique. Une des spécificités d'Okyo, c'est qu'elle n'est pas en inox comme beaucoup d'autres fontaines, mais en matériaux naturels et minéral, c'est-à-dire en faïence, en grès, en céramique, pas un gramme de plastique. La production se fait certes au Portugal, mais à la main dans des ateliers familiaux. Vous l'avez compris, c'est une fontaine de qualité, qui donc coûte un certain prix à partir de 389 euros.
7: Ah quand même. Ah ouais.
4: À cela, il faut rajouter la cartouche à renouveler une fois par an. Alors certains vont se demander pourquoi filtrer l'eau? Eh bien parce que malheureusement l'eau que l'on boit n'est pas pure, loin de là d'ailleurs.
7: Oui, potable en France bien sûr, mais potable ne veut pas dire exempte de polluants chimiques. Et on se rend compte que de plus en plus dans l'eau du robinet, il y a tout un tas d'invités qu'on trouve, et que en effet, bon, En boire en petite quantité, c'est pas vraiment un problème. Le problème, c'est d'en consommer tous les jours. Il y a une longue liste de polluants, voilà.
4: Dehors, les virus, bactéries, chlore, métaux lourds, pesticides, herbicides, nitrates, nitrites, PFAS et autres résidus médicamenteux. Okyo vous promet une filtration à 99% des polluants, c'est la classe. En plus, la céramique de la fontaine est imprégnée d'ions d'argent qui assure la stérilisation permanente du système de filtration. Plus d'infos sur fontaine-okyo.com, O-K-Y-O. Merci à Ici Berne Bigorre pour cette idée qui coule de source. Ici, ça entreprend Okyo, une fontaine filtrante gravitaire pour de l'eau et rien que de l'eau en Haute-Pyrénées et ailleurs.
2: Merci beaucoup Catherine Quiquendon, et ça marche aussi avec de l'eau de pluie, de l'eau de rivière. Vous aimez vous baigner dans les rivières ou dans l'eau fraîche? Pas trop, m'a dit tout à l'heure Mélanie Paris.
3: Ouais, j'aime bien les lacs.
2: Ah
3: oui. C'est une eau claire.
2: Juste avant d'écouter un peu de musique, il y a un lac comme ça en France, si vous parlez.
3: Non, c'était en Suisse le dernier où je me suis.
2: Ah non, faites pas.
3: Oh là là,
2: Annecy, par exemple.
3: Oui, j'y suis déjà allée. Je me suis pas baignée en revanche. Il est sublime en revanche, vraiment.
2: Mais bien sûr.
3: Ouais.
2: Mélanie Page est votre invitée ce soir sur votre radio. Ici, elle est à l'affiche au Théâtre de l'Œuvre depuis quelques jours de Hitchcock. Et Marie-Rose, on parlera de son rôle, de cette pièce de théâtre en cette rentrée chargée pour notre invitée. Elle est avec vous jusqu'à 21h.

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14: Chaque soir, durant une heure, on sillonne vos villes, vos villages, vos régions. Depuis 20h, on a parlé de la Normandie, on a parlé de la Vendée. Vous avez dit, mais tiens, mais moi j'habite ici. Ah bon, Mélanie Page est passée par là. Eh oui, Mélanie Page est notre invitée. Elle a vécu, elle a grandi un petit peu partout. Elle a beaucoup voyagé. Son roman Peau à Peau chez Albin Michel est toujours en librairie autour de la maternité. Sa pièce Hitchcock et Marie-Rose, dont nous parlerons dans un instant, est à l'affiche du Théâtre de l'Œuvre. Et puis, dans quelques jours aussi, Hubert Roy, autre pièce au Théâtre de Paris. Mais, il n'y a pas que Paris dans la vie. Vous étiez où le 7 août dernier?
0: Ah, j'étais à Ramatuelle.
14: Bien, bravo, bonne mémoire, exactement, ouais, il y a pile un mois.
0: Oui.
14: Puisque je parle de théâtre et on évoquera votre rentrée à Paris, c'est tout dernier, effectivement, Ramatuelle, c'est parce que j'ai envie de vous emmener dans un autre lieu, et donc à Ramatuelle.
0: Oui. Que ouais. J'adore ce festival.
14: Ouais.
0: C'est vraiment le... Enfin, j'aime tous les festivals de France, hein, mais celui-là, il a une place particulière dans mon cœur.
14: Pourquoi?
0: Déjà, c'est la quatrième fois que j'y jouais, et puis même quand j'y joue pas, j'y vais en tant que spectatrice. Déjà parce qu'il est, l'endroit est absolument sublime, ce théâtre de verdure, voilà. Et puis qu'il est organisé par une femme délicieuse qui s'appelle Jacqueline Franjou et Michel Boujna qui est avec elle. Le public est génial. Enfin, c'est toujours un moment de bonheur intense de jouer là-bas. Et souvent on joue nos dernières parce qu'on arrive un peu en queue de tournée. Et donc là, on a joué la dernière de Je m'appelle Georges et vous. Donc, il y a aussi cette émotion particulière de vivre une dernière. Et quand on la vit là-bas et qu'on se prend tous les coussins rouges.
14: Oui, c'est la particularité d'Armatuelle, c'est qu'on jette les coussins rouges quand on a aimé le spectacle sur les comédiens.
0: Oui. Et puis on se les prend vraiment. Puis comme on a la lumière, on les voit arriver à la dernière minute. Ah oui, puis ils sont un peu fermes, quoi, on va dire. Mais ça donne des très belles images. Parfois, on se le prend un peu dans l'œil. Mais ouais, un grand bonheur.
14: On reparlera du Var avant la fin de cette émission parce que c'est aussi un département forcément qui compte pour vous. Dans votre métier de comédienne, d'actrice, vous avez forcément tourné en dehors de Paris.
0: Oui.
14: Vous avez des souvenirs comme ça, je ne sais pas qui vous
0: vient. Oui, mon premier tournage, c'était avec Francis Perrin, c'était une fiction pour France 2, je crois. Et on était vers le Mans. Et j'avais adoré. C'était le fait que, enfin, j'avais 17 ans, premier tournage. On était en province. Et ce qui est génial quand on tourne en province, c'est que on est tous à l'hôtel, donc c'est comme une petite colonie, quoi.
14: Bien sûr.
0: Donc on est tous ensemble tout le temps. Et franchement, il y a tellement de belles régions en France. Là, le week-end dernier, j'étais en Touraine pour un salon du livre. Et c'est tellement sublime. C'était en pleine forêt. Ça s'appelle la forêt des livres. Et
14: vous avez embrassé des arbres?
0: Alors oui.
14: Elle le fait.
0: J'ai vu un trop bel arbre, vraiment un très très grand vieux, et je l'ai pris dans les bras. Mais je n'ai pas fait que ça. J'ai aussi dédicacé mon livre.
14: Bah, bien sûr.
0: Mais il y a tellement de belles régions en France à visiter, et à chaque fois je me dis faut que je revienne ici avec mes enfants. Franchement, rien qu'en France, on peut. Enfin, il y a tous les reliefs, l'océan, les mers, les montagnes.
14: Vous parliez de forêt. Je me souviens des 10 disparu de la forêt noire.
0: Oui.
14: C'était il y a 3-4 ans.
0: C'était vers Strasbourg.
14: Ouais, voilà, j'allais vous demander, vous étiez médecin légiste.
0: Exactement. Qu'est-ce qu'on a eu froid? Mais alors, qu'est-ce que c'est beau?
14: C'est l'Alsace. Hein.
0: Ah,
14: ça
0: mon
14: dépend
0: Dieu.
14: De quelle période.
0: C'était l'hiver.
14: Ah bah oui.
0: On s'est pris une tempête de neige en plus. Et Strasbourg, c'est vraiment l'une des plus belles villes de France. C'est sublime, vraiment. Mais effectivement, faut pas avoir peur du froid. Non. Voilà.
14: Vous avez fait le marché de Noël?
0: Oui, c'était à ce moment-là. C'était en décembre.
14: Ah, ça sent bon la cannelle.
0: Oh là là, c'est beau. Les gens sont sympas. On mange la choucroute, enfin moi la choucroute végé, mais bon. Et je garde un très bon souvenir. Alors là, on était encore en forêt. Un très bon souvenir, à part que j'ai jamais eu aussi froid de ma vie, honnêtement.
14: Ouais.
0: Parce que quand on tourne, on n'a pas les grosses bottes, enfin on est en costume de tournage, quoi. Donc on n'est pas forcément armé contre.
14: Des fois, vous pouvez tourner l'hiver et c'est censé se passer au printemps.
0: Oui,
14: hein.
0: Bon, là, comme on était sous la neige, on n'a pas joué le printemps, j'ai eu tellement froid que j'arrivais à peine à articuler. On a dû refaire en post-synchro, tellement les mots ne sortaient pas. Mais c'est vraiment sublime. Ouais.
14: Vous avez découvert Nantes, vous avez découvert Toulouse.
0: Oui, j'adore Nantes.
14: Et Orléans, j'y ai passé 15 jours.
0: Oui, j'y ai passé 15 jours parce que je jouais au cadeau d'Orléans. Et d'ailleurs, on va reprendre Hitchcock et Marie-Rose à Orléans la première quinzaine d'avril. Donc je vais y retourner
14: 2027.
0: Avec 2027.
14: Bien sûr.
0: Je vais y retourner avec grand plaisir, déjà parce que cette pièce me tient particulièrement à cœur et que j'adore le théâtre du cadeau, c'est un bonheur avec un public mais génial et qu'Orléans est une ville extrêmement agréable. Je sais que j'arrête pas de dire que tout est beau mais honnêtement en France,
14: Loiret, c'est la Sologne aussi.
0: C'est beau.
14: Le Cerf, les forêts là, les forêts.
0: Et puis les gens sont très sympathiques aussi à Orléans. En règle générale, les gens sont quand même beaucoup plus sympathiques qu'à Paris, je suis désolée. J'adore Paris.
14: Il y a pas que Paris dans la
0: J'adore
14: ville.
0: Paris mais les gens sont souvent plus sympathiques quand on sort de la capitale.
14: J'ai promis d'en parler, c'est Antibes. Voilà aussi un autre lieu. On se balade vraiment un peu partout qui est déterminant pour vous. Le théâtre, c'est Antea, c'est ça le nom.
0: Oui.
14: Alors vous y êtes resté aussi pas mal de temps pour.
0: Oui, justement pour
14: Ceux
0: Rue
14: qui
0: du Roi.
14: Ne nous tue pas,
0: alors pour ceux, j'ai joué Ceux qui ne nous tuent pas pendant une semaine. C'était
14: spectacle.
0: Mon seul en scène, mis en scène par Nicolas Briançon. Et en fait, c'est en jouant ce spectacle que j'ai réalisé que je devais écrire.
14: C'est un lieu déterminant pour vous.
0: Ah oui, vraiment, c'est sur scène que j'ai pris que la décision s'est imposée, voilà, et que je me suis débloquée et que j'ai commencé à écrire. Donc j'aurais toujours une tendresse pour ce théâtre qui est dirigé par Daniel Benoît, qui est le metteur en scène du Burois, l'autre pièce que je vais jouer au Théâtre de Paris. Et on a aussi joué Hugues Burois pendant tout le mois de mars cette année. La version qu'on reprend à partir du 16.
14: C'était la rentrée il y a quelques jours. Vous avez des enfants, certains qui sont grands. Vous avez forcément entendu parler de cette histoire de téléphone portable, Mélanie Page, interdit toute la journée dans les lycées.
0: C'est très bien.
14: Vous avez un lycéen, vous?
0: J'ai un collégien.
14: Vous avez un collégien.
0: Oui.
14: Alors, en pratique, comment occuper les lycéens pendant les pauses, s'ils n'ont plus le droit de sortir leur téléphone? La réponse peut paraître évidente, mais pour une génération qui n'est pas forcément comme la nôtre, Mélanie, mais qui a toujours connu cet objet.
0: Non, mais je sais, c'est l'enfer.
14: Ça l'est beaucoup moins. Écoutez Robin Bernot avec Vassila Guitoun.
10: Et si l'on remplaçait les smartphones dans les cours de récré par des tables de ping-pong?
11: Ça évite que des personnes soient trop isolées, restent derrière leur téléphone.
10: Aujourd'hui en France, d'après une étude du Crédoc, environ 98% des 12 à 17 ans possèdent un téléphone portable, un objet devenu indispensable, entre autres pour les lycéens, comme le constate Mathieu Pommiès, proviseur au lycée L'Argentais à Bayonne. Il répond à Vassila Guitoun.
15: Ils arrivent dans l'établissement régulièrement, ils attendent que la sonnerie sonne pour rentrer, comme ça ils peuvent téléphoner à l'extérieur. Pour les lycéens, dès que la sonnerie sonne entre midi et deux heures, ils sont regroupés au foyer, ils sont tous ensemble, et pour autant ils sont tous sur leur portable. Et des jeunes, comme vous et moi, quoi, je crois que ce rapport au portable, c'est le souci des jeunes, c'est le souci de nous tous aussi, vu les heures qu'on passe dessus. Donc voilà, je crois que c'est une question à regarder en face quand même.
10: Alors pour cette rentrée, la mesure sur le papier est assez claire.
15: Dès qu'ils rentrent dans l'enceinte de l'établissement, on a inscrit dans le règlement que le portable devra être éteint et rangé dans le sac et qu'ils ne pourront pas l'utiliser.
10: Mais en pratique, le proviseur l'avoue, les premières semaines s'annoncent compliquées. Alors, il a voulu, avec les élèves, trouver une solution qui va peut-être vous étonner.
15: On a installé des tables de ping-pong, on a essayé de renforcer nos activités entre midi et deux heures, mais on souhaite pouvoir le faire aussi avec eux, c'est-à-dire qu'ils soient décideurs
16: de ce qu'ils vont faire de leur temps libre,
15: exactement.
16: Finalement.
10: Des tables de ping-pong, donc, pour remplacer l'usage du téléphone dans les cours de récré. Ici à Bayonne, ça marche. Mais vous, qu'en pensez-vous? Je me suis installé en terrasse pour vous poser la question et je suis tombé sur ces deux amis.
11: Marie.
16: Hugo.
10: Du tennis de table pour éviter d'être sur son téléphone. Qu'en dites-vous? On commence avec Hugo.
16: Non, mais c'est très bien parce que ça permet une interaction avec les autres élèves. Tu peux affronter des élèves que tu connais pas, tisser des liens, parler en réel. Moi, je suis complètement pour. Même des baby-foot. Mettez des trucs pour que les élèves puissent vivre des choses ensemble.
10: Marie, elle aussi, abonde dans ce sens.
11: Il faut peut-être que ça soit animé par quelqu'un pour les pousser au début à aller jouer, mais pourquoi pas?
10: Et en réalité, on peut peut-être même aller encore un peu plus loin.
16: Après, ça te permet d'ouvrir un peu le spectre et les élèves entre eux peuvent aussi proposer après d'autres choses.
10: Aujourd'hui, blâmer les élèves d'être constamment sur leur smartphone n'est sans doute pas la solution, mais leur montrer qu'il existe d'autres façons de se retrouver, de créer du collectif, ça peut marcher.
14: Ici, ça marche et on vous le prouve et on en parle d'ailleurs chaque jour avec Romain Bernon en vous donnant la parole. Vous avez réagi très spontanément, Mélanie Page, quand j'ai lancé le sujet, quand j'ai dit, il n'y a plus de téléphone portable, ils sont interdits. Et vous avez dit, c'est très bien.
0: Ah oui, mais c'est l'enfer pour les parents, pour cette génération de parents. Les écrans, c'est un monstre à cinq têtes. C'est-à-dire qu'on a beau mettre des règles, se dire on va être hyper strict, c'est plus fort que nous. Ça gagne, même si on se dit non, le portable, ça reste en bas, c'est jamais dans la chambre, jamais le soir, jamais. En fait, quoi qu'il arrive, même s'ils ont pas le droit d'être sur les réseaux, je sais pas, ça arrive quand même dans leur vie. Et c'est une drogue, hein. Donc déjà que pour les adultes, c'est difficile de combattre cette drogue, mais pour les enfants et les ados, c'est l'enfer.
14: Alors qu'un coucher de soleil, c'est bien plus joli.
0: Bien sûr, mais je leur apprends ça. D'ailleurs, ils aiment les couchers de soleil.
14: Où?
0: Mais, alors c'est...
14: Ah bah oui, moi je me balade. Hein.
0: Oui, alors ça va être dans notre maison, dans le Var.
14: D'accord.
0: Pour rester dans le Var.
14: Pour vous, c'est les plus beaux couchers de soleil. D'accord, c'est une réponse.
0: Ah oui, voilà. C'est sorti du cœur. C'est sorti du cœur.
14: Allez, on ira dans le Var dans un instant parce que c'est aussi un ancrage très important pour vous et vos enfants. Hein. D'ailleurs,
0: oui.
14: Mélanie Page, votre invitée ce soir, encore quelques minutes. Il n'y a pas que Paris dans la vie. Vous voyez, on n'a pas beaucoup parlé de Paris, finalement, un
0: c'est
14: petit
0: vrai.
14: Peu, mais on s'est beaucoup baladé et on a encore des endroits à découvrir avec vous sur ici.

0: jusqu'à 21h.
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2: Avec mon invité, votre invité, Mélanie Page, du théâtre, du cinéma, de la télévision, un livre, deux pièces à l'affiche en cette rentrée au Théâtre de l'Œuvre et au Théâtre de Paris. Mélanie Page qui se raconte encore quelques minutes dans Il n'y a pas que Paris dans la vie. On va aller un petit peu dans le sud, Avignon. Ça, c'est une ville importante qui compte pour vous. On n'en a pas parlé.
3: C'est vrai. Bah, le Festival d'Avignon, quoi.
2: Vous l'avez fait quatre fois, je crois.
3: Je l'ai fait avec quatre pièces, mais en trois fois, parce qu'il y a une année où j'en avais deux. Alors déjà, la ville est quand même sublime. Je sais, je trouve beaucoup de villes françaises sublimes, mais le Palais des Papes,
2: la place de l'Horloge.
3: Et puis le côté
2: Corsin.
3: La place des Corsins. Non, et puis le côté très historique, quoi. Moi, j'aime bien quand c'est chargé. Et là, Avignon, c'est vraiment très chargé. Les vieilles pierres. Moi, la chaleur ne me dérange pas. Pas trop, je sais que c'est compliqué pour certaines personnes à Avignon pour ça, mais surtout pendant le festival, ça foisonne, il y a soit des passionnés de théâtre qui viennent pour voir des spectacles, soit des gens qui font ce métier, donc finalement, dans les rues, on croise que des passionnés, donc c'est génial.
2: Moi j'ai vécu à Avignon. Découvrez aussi Avignon en dehors du festival. Je vous dis, vous qui nous écoutez,
3: parce que
2: y a aussi les petits marchés très sympas à Noël avec des Santons de Provence qui sont très agréables, et puis c'est aussi encore une autre ambiance. Le Luberon.
3: Ah oui, c'est hyper beau. Alors pareil, il fait quand même très chaud l'été, mais c'est le sud-est, quoi. Il y a ce truc où on entend les cigales. Et là, tout de suite, on est en vacances. Enfin, non, pas pour c'est les chanceux qui habitent là-bas, mais pour moi, c'est les vacances.
2: Alors, pas très loin d'Avignon, du Luberon, il y a la Provence, la région PACA, enfin, ça en fait partie, les Bouches-du-Rhône, et puis le Var, voilà. Alors, le Var, ça, c'est un département qui compte à bien des égards, parce que vous y avez une maison, familiale. Oui. C'est une maison importante, parce que c'est là que vous avez vu grandir vos enfants aussi.
3: Oui, c'est là que j'ai rencontré mon mari.
2: C'était où ?
3: Je l'ai rencontré chez lui, en fait. Je sais, c'est particulier, mais j'accompagnais quelqu'un qui l'avait invité.
2: Ah oui, j'ai voulu demander.
3: Et voilà. Et donc je me suis retrouvée chez lui, on s'est rencontrés là, et donc déjà forcément, c'est empreint de ça, de notre rencontre. Et puis après, on y a passé beaucoup de temps, et puis on a vu grandir nos enfants là-bas. C'est là-bas qu'ils ont appris à nager, à faire du vélo. Et puis il y a tellement de bonnes ondes, tellement d'amour.
2: Voilà. Moi, je trouve ça génial. Alors, dans le Var, on s'arrête où ? On va où ? À Port-Grimaud, à Sainte-Maxime ? Qu'est-ce que vous avez envie de me parler de quel endroit qui
3: Je connais bien Ramatuelle, je connais Saint-Tropez. Alors, Saint-Tropez, j'y ai travaillé d'abord dans un premier temps.
2: Quand ?
3: Dans Sous le Soleil, une série.
2: Oui,
3: voilà, donc j'y ai travaillé pendant un an.
2: Ah, j'ai cru que c'était genre un petit boulot.
3: Non. En fait, alors, je sais qu'il n'y a pas beaucoup de comédiens qui sont dans ma position, mais je n'ai jamais fait un autre travail que comédienne.
2: C'est génial.
3: J'ai commencé à 16 ans et demi. Et j'ai eu la chance de pouvoir en vivre tout de suite. Le seul autre travail que j'ai fait, c'est plus récent, c'est d'écrire.
2: Ouais.
3: Voilà. Mais je tournais là-bas. Et puis après, j'ai rencontré mon mari là-bas. Et puis voilà, quoi.
2: Je vais quitter le Var, on l'a bien compris, cet attachement. J'imagine que vous y retournez régulièrement,
3: oui.
2: Vous y passez des petits bouts d'été et que dès que l'occasion vous permet. Des gros bouts d'été de vous échapper là-bas, vous y allez. Mais alors, on va aller jusque dans le 13, on va aller à Marseille, et puis on va aller prendre un ferry, puis on va aller en Corse.
3: Oh, j'adore.
2: Je sais. Je vous y emmène pas par hasard.
3: C'est tellement beau. C'est-à-dire qu'il y a des plages de Corse où c'est aussi beau, voire plus beau que Bora Bora. Il n'y a pas besoin de.
2: À ce point-là.
3: Ah, mais vraiment.
2: Vous avez une plage ?
3: Ah non, j'ai pas de nom de plage en revanche en tête.
2: Santa Giulia.
3: Peut-être.
2: Ouais, elle est très belle celle-là.
3: Je retiens déjà rarement les noms en règle générale, mais j'ai des images. Alors ça, j'en ai plein. Et des criques, des petits endroits où il n'y a pas forcément beaucoup de monde, même en été. Ce qui est quand même rare, parce qu'il y a tellement d'endroits en Corse qui sont sublimes que, bah, du coup, en fait, ça partage, quoi. Les gens peuvent aller un peu partout et pas se retrouver agglutinés sur la seule belle plage de la région.
2: Ouais.
3: Et c'est, au-delà des plages, tout est beau en Corse parce qu'il y a un côté encore très brut, très nature, justement. Ils ont quand même su préserver leur nature.
2: Et vous pourriez vivre en Corse, par exemple?
3: Alors, oui, y a pire endroit pour vivre. Après, je dois avouer que je suis... Enfin, tant que je travaille, j'ai besoin d'être
2: l'heure
3: à Paris.
2: De Paris en avion, c'est pas bon pour le bilan carbone.
3: Bah non, bah oui, c'est ça, si on fait beaucoup d'aller-retour. Mais alors, si l'avion ne polluait pas du tout... et que t'es voilà à panneau solaire, oui, je pourrais faire 3 jours en Corse par semaine et être le reste de la semaine à Paris et faire des allers-retours tout le temps.
2: Est-ce que vous êtes gourmande? Je sais que vous avez
3: Là, tellement.
2: Où est-ce qu'on mange bien en France?
3: Un peu partout. Alors, en Normandie, le Queen Amman, je peux crever, voilà. Donc
2: à peine sucré,
3: à peine gras aussi.
2: Oui, du tout,
3: vraiment,
2: du tout,
3: c'est
2: du
3: un
2: tout.
3: Peu de beurre, un peu de sucre.
2: Un bon summer body, c'est parfait ça.
3: Ah ouais, mais alors c'est bon. Ah
2: bah bien sûr que c'est bon.
3: Oh là là.
2: Le gras, c'est la vie, c'est pour moi.
3: Ah bah
2: qui
3: oui, c'est d'affiler le gras avec le sucre. Ah ouais. Mais sinon, j'aime beaucoup justement les crêpes, les galettes au sarrasin. Ça, j'adore ça. Et puis j'aime.
2: On a parlé d'un cassoulet tout à l'heure.
3: C'était quand on était à Strasbourg avec la
2: choucroute. Mais attendez, vous m'avez parlé de la Vendée. C'est la brioche, je crois, spécialité.
3: Ah, la brioche et la gâche.
2: Ah oui, la gâche,
3: c'est en Charente. Ouais.
2: C'est une brioche, mais un peu plus sucrée.
3: C'est une brioche
2: plus moelleuse.
3: Honnêtement, c'est presque la même chose. Ouais. C'est un nom différent suivant la région, mais c'est meilleur en fait, parce que ça s'appelle différemment. J'ai un bec sucré, ça c'est terrible. Donc je suis hyper gourmande, mais j'aime aussi la cuisine méditerranéenne. Ouais. Les tomates. Alors ça, moi, on me dit, tu ne mangeras plus de tomates, je fais une dépression, je pense.
2: D'accord.
3: C'est-à-dire que je les aime cuites, en sauce, crues, en salade, voilà. Et oui, toute la cuisine méditerranéenne à l'huile d'olive et tout, j'adore ça aussi.
2: Mélanie Page est votre invitée sur ICI. Il n'y a pas que Paris dans la vie, si aussi, Mélanie Page y a quand même vécu pas mal de temps, malgré le joli voyage qu'on fait depuis 20 heures. Cette pièce de théâtre au Théâtre de l'œuvre, c'est en ce moment Hitchcock et Marie-Rose. Parlez-moi de cette pièce de théâtre qui a débuté là, le 3 septembre, Mélanie Page.
3: Alors c'est une pièce sur Alfred Hitchcock et Tippi Hedren, et aussi un troisième personnage qui est la scénariste. Et en fait, on parle de ce génie qui est Hitchcock. Tout est basé sur des faits réels. Hitchcock, en fait, voulait adapter une pièce qui s'appelle Marie Rose de l'auteur de Peter Pan, qu'il avait vue dans sa jeunesse. Il voulait l'adapter au cinéma et il ne l'a jamais fait. Alors, faut venir voir la pièce pour savoir pourquoi il ne l'a jamais fait. Mais en fait, on fait un aller-retour entre ce scénario d'Hitchcock qui a vraiment existé, donc l'histoire de Marie Rose, et les rapports entre ce génie et sa comédienne fétiche de l'époque, Tippi Hedren, qu'il a beaucoup malmené moralement et qu'il a aussi agressé sexuellement. Ouais. Et donc, on voit les rapports d'un réalisateur extrêmement pervers avec sa comédienne, et en même temps, on voit comment se crée une œuvre, comment on dirige un acteur, ce qu'on prend de lui, quand on en prend trop, quand on va chercher dans des endroits un peu sombres. Donc à la fois, c'est une œuvre un peu fantastique, parce que l'histoire de Marie-Rose, c'est un peu le pendant féminin de Peter Pan.
2: Oui.
3: Donc une fille qui ne vieillit jamais, et donc c'est cette histoire, et en même temps voilà, c'est toute une époque, Hollywood des années 60, une époque où les réalisateurs se permettaient des choses alors que normalement ils ne se permettent plus, même si c'est pas complètement fini. Et puis le courage de cette comédienne Tippi Hedren, qui à une époque où ça ne se faisait pas a dit non et a mis des limites là où il n'y en avait pas, qui n'étaient pas mises par la société, en tout cas.
2: C'est très,
3: c'est très actuel, même si on parle des années 60. Ouais. Oui, oui.
2: Hitchcock et Marie-Rose, avec vous, Mélanie Page, avec Eric Prat, avec Marjorie France. Mise en scène, scénographie aussi, c'est important, hein, voilà,
3: oui.
2: le décor, ce qu'on met en place, la façon dont on va se
3: mettre. Elle est très, très belle, la scénographie.
2: C'est Christophe Fidon, qui la signe.
3: Christophe, a fait un travail magnifique où on est un peu entre le cinéma et le théâtre, parce qu'on est vraiment dans l'ambiance Hitchcock, dans cet univers, avec aussi une musique qui se rapproche de la musique de Bernard Herrmann, les images qui sont derrière, on plonge dans un univers extrêmement cinématographique, tout en étant au théâtre et avec les acteurs qui sont là, le spectacle vivant, ça c'est la magie du théâtre.
2: À découvrir, Mélanie Page, Eric Prat, Marjorie France, Hitchcock et Marie-Rose, c'est du jeudi au samedi à 19h et c'est le dimanche à 17h30. compte. Voilà. Au théâtre de l'Œuvre, pas loin, il y a le théâtre de Paris. Il y a Uburoi, là aussi, qui arrive. Hein.
3: Oui, Uburoi. Alors, Uburoi, je crois que c'est du mercredi au dimanche, à 21h, et le dimanche à 15h. Et donc, alors, Uburoi, alors, rien à voir. Je pense que les gens connaissent à peu près Uburoi. Ça, la pièce a 130 ans, c'est un classique. C'est une revisite, même si on dit exactement les mots d'Alfred Jarry, une revisite d'Uburoi à la sauce Trump. C'est-à-dire que je suis Mère Ubu slash Mélania Trump et André est Père Ubu slash Donald Trump. Et en fait, c'est fou comme ce texte est actuel et comme il parle vraiment de ce qui se passe en ce moment.
2: Double rentrée pour Mélanie Page. J'oublie pas le livre Peau à pause, édition Albin Michel. On n'aura pas assez de temps pour en parler, mais il est consacré à la maternité.
3: Oui, c'est
2: un dernier roman. Lieu que vous ne connaissez pas encore et que vous rêvez de découvrir, je crois que c'est le Mont-Saint-Michel pour finir.
3: Oui, j'adorerais. Et forcément, c'est très beau et que c'est très atypique et que c'est le prochain sur ma liste.
2: L'association Français Partage ?
3: Oui, en fait, quand on me demande quelle association me touche particulièrement, c'est forcément une association qui parle des enfants, enfin qui s'occupe des enfants plutôt. Enfance et Partage fait un travail magnifique. Il y a évidemment plein d'autres associations qui s'occupent de l'enfance, mais si les adultes ne s'occupent pas de leurs enfants, qui le fera à leur place.
2: Merci Mélanie Page, on a beaucoup voyagé, je vous remercie, vous avez parfaitement bien piloté.
3: Merci
2: comme
3: beaucoup.
2: Votre maman à l'époque, et j'avais la carte Michelin sur les genoux comme votre papa. Un joli voyage en France à retrouver sur ici.fr. La rentrée au théâtre de l'Œuvre, entre autres pour Mélanie Page. Vous revenez quand vous voulez, je vous souhaite une belle rentrée, je vous dis à très bientôt.
3: Merci,
2: Mélanie.
3: À très bientôt, c'était un plaisir.
2: Excellente soirée à vous tous, on se retrouvera demain avec d'autres invités. N'oubliez pas, il n'y a pas que Paris dans la vie.

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2: Salut à toutes, salut à tous et bienvenue sur votre radio ici Décibel, le rendez-vous musical qui fait un petit peu durer votre week-end. Bah oui, en ce lundi soir, on s'est dit qu'on avait passé tellement de bons moments à La Ciotat pour le Ici Live Festival jeudi et vendredi, et bah que ce soir, on allait rester encore un petit peu à La Ciotat en accueillant les artistes qui ont été nos têtes d'affiche samedi soir. Il y avait Benjamin Biolay. Benjamin Biolay qui sort cette semaine la réédition de son magnifique double album Bleu, l'Ultra Bleu. On en parlera avec lui tout à l'heure. Et puis, autre tête d'affiche du Ici Live Festival à La Ciotat, c'est Marine.
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2: Qui a cassé Internet la semaine dernière en annonçant que son deuxième album était déjà prêt. Alors voilà, jolie double affiche ce soir dans Décibel. Benjamin Biolay et Marine, c'est parti. On démarre la soirée avec l'info du jour concernant George Michael, puisqu'on va pouvoir se faire une petite soirée ciné avec lui. Ça sera le 11 novembre partout en France. La diffusion pour la première fois d'images de concerts tournés en France les 30 et 31 mai 1988. Bah oui, ça remonte. Hein. C'était juste après que George ait quitté le duo Wham. Il faisait sa première tournée solo. Il cartonnait avec la chanson Faith et il montait sur scène en croisant les doigts pour que ça marche. Ça a marché. On le sait, il nous a quittés malheureusement bien trop tôt. Et ce film, George Michael, The Faith Tour, c'est un événement qui sera donc diffusé partout en France dans les cinémas le 11 novembre prochain. Réservez bien votre soirée.

0: Because I gotta have faith. Et George Michael et son Faith, rendez-vous donc le 11 novembre pour George Michael au cinéma. Mais oh là là, quelque chose se passe à La Ciotat.
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0: Les amis, c'est Marine qui arrive. Oh là là, quelle joie, Marine arrive dans Décibels, ici sur le port vieux de La Ciotat. Alors elle est déjà venue dans l'émission, Marine, et puis on l'avait même vue, souvenez-vous, au mois de juin, nous offrir un Ici Live génial au Louvre-Lens. Bonsoir Marine, comment ça va? Alors on se fait des bisous collants parce qu'il fait une chaleur à La Ciotat, incroyable. Et là, vous vous demandez, mais que chantent les fans de Marine qui sont autour de moi? Eh bien, ils chantent la toute nouvelle chanson de Marine qui s'appelle Tricheur. Alors, je vous propose de la découvrir maintenant sur votre radio ici. Tricheur, la nouvelle chanson. Et après, on en parle avec Marine. Elle est notre invitée.

0: Elle vient de sortir, cette chanson de Marine, Tricheur, et le public la connaît déjà par cœur. Est-ce que vous validez, les amis? Marine est l'invitée de Décibel. Alors, c'est génial quand on fait les émissions en direct, parce qu'évidemment, Marine est là avec ses fans. Mais m'entend-elle même? Marine, comment ça va? Mais oui. Alors, c'est des casques un peu piégeux. T'es pas obligée de le mettre. Prends juste ton micro, Marine. C'est bon? Ah, elle est plus maligne que moi, Marine.
1: J'ai oublié ta question, du coup.
0: Ma question, je ne l'avais pas encore posée.
1: Ah, ok.
0: C'est pour ça que tout va bien. Non, juste là, en une petite minute, j'aimerais savoir le fait que cette chanson vienne à peine de sortir, Tricheur, et que tu aies déjà un public en face de toi qui la connaît par cœur, qui la reprend en cœur. Qu'est-ce que ça te fait?
1: C'est vrai, c'était très surprenant, mais merci, c'est trop cool, ça fait plaisir.
0: Bon, et vous la validez, la chanson, alors?
2: Ouais.
0: Marine est ce soir sur la scène du Ici Live. À la Ciotat, ça va être un grand moment. C'est le deuxième concert que tu nous offres en très peu de temps. C'était vu en juin.
1: Au
0: Louvre-Lens.
1: Ouais, c'était trop bien.
0: Ouais, c'est ça. Moi, je veux bien qu'on se voit à chaque fois. On fait les quatre saisons ensemble. Hein.
1: Oui, d'accord.
0: Ah ouais, non, ce serait un grand bonheur. Alors, on va parler de cette nouvelle chanson Tricheur. On va parler aussi du deuxième album qui, paraît-il, est déjà prêt.
1: Oui.
0: J'ai entendu une petite dame dire ça sur les réseaux sociaux. Alors, les amis, restez bien sur votre radio. Ici, Marine

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1: Marine, Marine, Marine, Marine, sur les terres d'ici Provence, ici à La Ciotat Marine. Et notre invité ce soir, juste avant ce concert, sur une scène flottante, est-ce que c'est une grande première?
2: Oui. Ah. J'avais déjà pris un bateau pour accéder à une scène, mais là... Là, c'est vraiment, la scène est dans l'eau, c'est une première.
1: La scène flottante, ça va être un grand moment. Ce soir, évidemment, tout le monde attend que tu chantes cette chanson, cette toute nouvelle qui vient de sortir, qui s'appelle Tricheur.
2: Ok. Ok, là, je vais devoir la faire, je pense.
1: C'est obligatoire, Marine.
2: C'était pas prévu, mais bon.
1: Tricheur qui vient de sortir. Et puis, les petits indices, les petits cailloux que tu sèmes sur ce deuxième album qui arrive, on peut les retrouver, par exemple, peut-être dans ta collab avec Yoa, Princesse K.O. C'est toujours.

0: Est-ce que dans ces trois chansons, on trouve des indices sur la couleur que tu as envie de donner à ton deuxième album qui donc est prêt, d'après tes dires, sur les réseaux sociaux?
1: Oui, c'est vrai qu'on peut trouver un indice dans chaque... bon, avec Félix, du coup, c'est fait, entre guillemets, ce sera pas dans l'album, mais on peut s'attendre à d'autres collaborations, peut-être... d'autres duos.
0: Ouais.
1: Yoa, c'est vrai, c'est une artiste que j'aime depuis toujours et elle m'inspire beaucoup, même dans sa musique, dans son écriture, tout ça. Donc ça peut être une inspiration aussi, c'est vrai. Et puis Tricheur, bah forcément, ça annonce ouais. Même si tout sera pas sur ce thème, ça annonce en tout cas la couleur musicale, c'est vrai.
0: Alors évidemment, on est nombreuses et nombreux ici à vouloir le nom, prénom et numéro de téléphone du Tricheur, histoire de lui donner de nos nouvelles et puis de l'éviter.
1: Je n'en ai pas vraiment. Enfin, s'il y en avait qu'un, j'aimerais, mais il y en a plein, donc j'ai pas tous les prénoms ni tous les numéros de téléphone, malheureusement.
0: C'était la suite de ma question, c'était parce que nous, on a tous l'impression de le connaître un peu. Ouais,
1: c'est vrai,
0: Tricheur.
1: C'est le but, c'est vraiment, tout le monde en a connu un dans sa vie, d'ailleurs, que ce soit en amour, au travail, en amitié, une trahison, ça arrive assez souvent. Donc, c'était le but de parler, surtout au-delà des tricheurs, aux gens qui ont vécu ça et de partager ça ensemble, quoi.
0: Et alors, justement, le fait de transformer une trahison, quelle qu'elle soit, en chanson, en art, et en plus de le partager avec tout le monde qui sait exactement de quelle émotion tu parles, est-ce que du coup on se dit bon bah ça valait le coup de croiser la route d'un tricheur?
1: Oui, je sais pas, mais après c'est toujours le but de mes chansons. C'était déjà le cas avec Ma Faute, avec Cœur Maladroit, etc. Et pourtant à chaque fois je me dis pas forcément, enfin je me pose la question justement, mais est-ce que ça va parler à autant de monde? Peut-être que c'est pas si fréquent, et en fait c'est aussi en sortant le titre qu'on se rend compte qu'on vit un peu tous la même chose. C'est ça qui est marrant et c'est le but, quoi. C'est que ce soit plus mon titre mais le titre de tout le monde.
0: Voilà, alors Tricheur, c'est un premier extrait. Est-ce que on a déjà une idée, même vague, on prend, hein, du planning de cette fin d'année par rapport à ton nouvel album?
1: Oui, pour moi aussi c'est encore un peu vague, mais j'aimerais fin d'année, c'est sûr. Avant 2027.
0: Est-ce que c'est une bonne nouvelle, les gens?
1: Ouais. Je sais pas. Je sais. Ouais, bah pour Noël, ça devrait être bon, je pense.
0: Ah là là, j'adore l'idée.
1: Ouais, je sais. Bah, c'est marrant, ce serait marrant. Mais après, c'est un peu. C'est double tranchant, quand même. Faut voir, je vais réfléchir.
2: Ça donne le temps de faire des cadeaux.
0: Alors, vous ferez l'interview, votre interview. Après,
1: pardon, je réponds en plus aux gens.
0: Non, mais j'aime bien. Parce que voilà, c'est très participatif, cette émission. On est en public, c'est bien normal, c'est ça, l'esprit. La Ciotat, ici Live Festival, ici Provence. Les artistes, oui, ils sont avec moi, mais ils sont surtout avec vous, n'est-ce pas? Ah, bah voilà. C'est ça. Marine, on va écouter Escroc, parce que c'est aussi une chanson qu'on aime beaucoup, de Cœur Maladroit. Celle-là aussi, finalement, elle est plus récente que les premières chansons, évidemment, de Cœur Maladroit. Ça aussi, ça permet de régler des choses, de dire.
1: Ben ça, pour le coup, c'est vraiment un sentiment de... Je parle de moi avec moi-même, c'est le syndrome de l'imposteur, un peu. Donc c'est vrai que quand on voit Escroc, on pourrait croire que comme Tricheur, ça parle de quelqu'un, mais en fait,
0: là, ça parle de toi.
1: Moi.
0: Mais est-ce que ça règle ça, justement, une partie, en tout cas, du syndrome de l'imposteur? Est-ce que ça calme l'âme?
1: Bof. Bah en fait
0: non, pas trop.
1: Tout ce que je vis déjà ça m'aide un peu à le calmer. J'ai pas eu besoin du titre pour le calmer, mais après c'est jamais réglé, je crois. C'est toute la vie que ça nous suit un peu, plus ou moins selon les périodes aussi, je pense.
0: C'est ça. Bon, bah on espère que c'est pas trop violent en tout cas, parce que
1: non, ça va.
0: Vraiment, Marine n'est pas un escroc et on écoute Escroc dans Décibels, c'est parti.

Elle s'appelle Marine, et non, c'est pas un escroc. Marine est l'invitée de Décibel, ici à La Ciotat. Tiens, j'ai demandé au public, auditeurs, auditrices du coin d'ici Provence, un petit test de karaoké.

0: cœur maladroit. Ah bah oui, tu vas incontournable de Marine qui continue sa tournée hein, dès le 2 octobre. Niort, Châteauroux, Longjumeau, le Blanc-Ménil hier. En novembre à Annecy, Bourg-en-Bresse, Blois, Quimper, Châlons, Champagne. Le 4 décembre à Aurillac, puis Grenoble, Boulogne-sur-Mer. Et puis il y a encore des dates aussi en 2027. Donc en fait, Marine, c'est assez rare. Ça arrive à très peu d'artistes. Tu seras en tournée quand tu sortiras ton deuxième album.
1: Oui, et en fait, bon, ça va s'enchaîner assez naturellement puisqu'on ne peut pas parler d'une deuxième tournée, mais oui. En tout cas, les dates après la sortie de l'album seront considérées pour moi comme la tournée du deuxième album. Donc, ce sera un peu un mélange de tout l'univers avec des chansons du premier, des chansons du deuxième.
0: C'est ça. Ça sera la fin et du début après... et le début de la suite.
1: Oui, c'est ça. Et puis après, peut-être qu'on continuera encore plus loin que ce qui est déjà annoncé. On verra.
0: Il faut qu'on parle de ce public génial. Les filles, les garçons qui aiment Marine le portent sur eux. Je vois qu'il y a des bandanas là dans le public. La team Marine. Voilà, des t-shirts.
1: Le bandana, il me fait rire en fait.
0: Ah, le bandana Team Marine, il est magnifique.
1: Bah ouais,
0: avec la petite pomme, avec le cœur.
1: Moi, je pourrais le porter avec la pomme, mais je peux pas avoir écrit Team Marine, sinon c'est un peu
0: bizarre.
1: Narcissique quoi.
0: Le t-shirt, tu l'avais eu.
1: Le t-shirt,
0: voilà, il y a plein de choses. Il y a aussi plein de panneaux, etc. Est-ce que c'est important ça? Est-ce que tu as ton petit musée personnel où tu gardes justement tous ces témoignages?
1: En fait, je garde. Tout et trop, je pense.
0: Parce faut, que faut acheter un studio.
1: Chez mes parents et tout. Maintenant, ma chambre, c'est plus une chambre. Je crois qu'il n'y a même plus de lit. C'est rempli que de ce que les gens me donnent. Bah, parce qu'en fait, je sais pas, je me vois. Bon, on sait jamais. Peut-être, déjà, il y a des cadeaux utiles dont je me sers. Et après, tout ce qui est pancarte, courrier et tout, je le garde. J'essaye de lire quand j'ai le temps, parfois de répondre. Et puis, je me dis plus tard, je voudrais le lire peut-être.
0: Ah oui, mais oui, évidemment. Non, c'est des belles preuves d'amour, en tout cas, je trouve. Et je vois aussi, c'est extrêmement multigénérationnel. Est-ce que ça, tu t'y attendais? Est-ce que ça te fait plaisir, ça?
1: Oui, ça me fait plaisir. Je sais pas si je m'y attendais, mais après, tu sais, il y a ce format Starac. Le public, il est très varié. C'est très familial, c'est très générationnel. Donc, forcément, quand on sort de la Starac, on a un public très varié.
0: Oui, mais là, regarde.
1: Et après, là, ça reste, quoi.
0: Ouais. Parce que là, tu viens de te faire un été de festival où il y a plein de gens qui t'ont découverte et qui n'avaient pas forcément regardé l'émission.
1: Oui, c'est vrai.
0: Et ce public-là aussi, il a très, très bien réagi. Et il était aussi très transgénérationnel, quoi.
1: Ouais.
0: C'est ça.
1: Bah, c'est trop bien.
0: Bah oui. Non, c'est une bonne, très bonne chose. On parlait tout à l'heure des collabs, Yoa ou Félix Radu, tu as pu rencontrer cet été sur les festivals des artistes.
1: Bah oui, plein, forcément, c'est l'occasion. Je pense à Adèle Castillon, par exemple, que j'avais jamais vue en vrai encore et que j'ai rencontrée. On a échangé, elle est trop sympa. Ouais, c'est ça qui est bien dans les festivals aussi, c'est de pouvoir rencontrer plein d'artistes. Quoi.
0: C'est ça, exactement. Et peut-être lancer de nouvelles idées, de nouvelles collabs, de nouveaux projets.
1: Oui, c'est vrai.
0: C'est la vie. On écoute quelques notes de Tricheur. C'est la toute nouvelle chanson de Marine et elle est disponible. Oui,

0: route à toi. Merci beaucoup.
1: Merci, c'est merci trop gentil.
0: D'être
1: merci
0: venu
1: de
0: nous voir dans Décibels. Merci pour ce concert ce soir sur notre scène flottante. Ça va être un grand moment et tout ça sera évidemment enregistré, filmé et vous pourrez tout découvrir sur les réseaux de ici. On le diffusera à l'antenne. Bonne route.
1: Marie. Merci.
0: À la prochaine pour le deuxième album.
1: Bien sûr.
0: Merci beaucoup. Merci Marine, merci, bonne route, bonne continuation et merci à vous Décibels. Continue évidemment sur votre radio ici et l'invité qui vient va vous faire très plaisir. Il s'agit de Benjamin Violet.

0: Merci. 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
3: Vous écoutez Camille Perrer avec T'as eu vent de nous deux.

0: La chanson parle de la passion pour l'écriture, la musique, le partage. Et la jeune artiste de Romans-sur-Isère s'est inspirée du roman d'Alain Damasio, La Horde du Contrevent. Camille Perrer, t'as eu vent de nous deux. Un coup de cœur ici de Romardèche.
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2: Et c'est Benjamin Biolay qui est avec nous. Bonsoir Benjamin.
3: Bonsoir.
2: Tête d'affiche du troisième soir du Ici Live Festival. Benjamin Biolay va jouer sur notre scène flottante. Benjamin, êtes-vous au courant de la jurisprudence batteur de Mathieu Chédid?
3: Oh là là.
2: Oui. Il a découvert sur scène qu'il avait le mal de mer pendant qu'il jouait le concert, et c'était très compliqué pour lui. Il est devenu tout vert.
3: Cyril Atef.
2: Non, un autre. Mais voilà, c'était un petit peu compliqué. C'était il y a quelques années, mais voilà.
3: Mais la il a découvert à la balance ou il a découvert le soir?
2: Non, il a découvert le soir, vraiment en jouant. Et en fait, au bout de 20 minutes, il s'est senti pas bien. Il est devenu tout vert, et c'était le mal de mer.
3: Ah, ça peut arriver. Ouais.
2: Alors, vous, ça va le bateau?
3: Normalement, oui. Normalement, on sait jamais.
2: Faut faire gaffe.
3: Ouais, si un batteur a le mal de mer, normalement. Oui, c'est des pirates.
2: C'est vrai. On va faire gaffe. Alors, Benjamin Biolay, la bonne nouvelle, c'est la sortie d'ici quelques jours de l'Ultra Bleu, réédition d'un album qu'on connaît par cœur et qu'on chante très fort et très faux, les amis.

0: j'adore quand vous sortez les violons, mais on en a déjà parlé. Il y a un truc dont on n'a jamais parlé, Benjamin. Pourtant, on en a fait des interviews ensemble.
1: Il y a un truc dont on n'a jamais parlé. Ouais.
0: Ok. Le rap.
1: Ah bah j'adore le rap, oui, bien sûr, mais c'est, vous savez, maintenant, c'est une musique qui a quoi, qui a 50 ans, le rap, c'est à peu près mon âge, donc
0: c'est vrai.
1: C'est normal. Je crois que n'importe qui de ma génération ne met pas le rap comme une musique à part des autres. Enfin, c'est moi, dans mes playlists, il y a du rock, il y a du rap, il y a du folk, il y a de tout, quoi, c'est vraiment...
0: Pas un style à part, forcément, quoi.
1: Dans les années 90, quand j'étais petit, c'était vraiment un style à part. Il y avait Run DMC, Public Enemy, et des trucs comme ça, mais après, c'est devenu très mixé avec la pop, puisqu'aujourd'hui on appelle le rap, c'est pas du tout du rap par exemple, parce que les artistes urbains, la plupart, font pas du rap.
0: Oui, et c'est une espèce de variété un peu hybride.
1: C'est pas une espèce, c'est une variété avec des autotunes, mais qu'on aime bien parfois, mais c'est pas du rap.
0: Exactement. Alors le rap et les rappeurs, pour celles et ceux qui s'interrogent sur Je suis QLF, chanson, la reprise de PNL qui est sur la réédition justement sur l'Ultra Bleu. Il faut savoir que voilà, les rappeurs chez Benjamin Biolay, il y en a depuis un moment. Moi, un de mes albums références pour ça, c'est Vengeance en 2012, où il y a Orelsan, avant qu'Orelsan soit la superstar de maintenant.

0: Est-ce qu'en 2012, ça avait surpris ce mélange violet rap?
1: Ouais, comme quand j'avais fait à l'époque un duo avec le 113 et tout, il y avait des gens qui étaient. Mais il y a toujours eu des gens qui sont très, très sectaires et qui ne supportent pas en fait qu'on se mélange avec les autres. Quoi. Donc ça a toujours surpris. Et pour ce qui est de la chanson de PNL, c'est vraiment une chanson en vérité. Moi je suis un gros fan de PNL, mais je n'aurais pas repris une chanson comme ODD ou je ne sais pas quoi.
0: Ouais.
1: Là, Je suis qui élève, c'est vraiment une chanson avec des accords de bossa formidables, des 9e partout.
0: Je n'ai
1: pas eu l'impression de reprendre du rap.
0: Ouais.
1: Oui, il y a une mélodie, même le débit est relativement lent. PNL, d'ailleurs, ce n'est pas du rap, c'est du cloud rap. C'est un nom bien à part, ils ont créé un style à part.
0: Cloud, ça veut dire nuage, ouais, quelque côté un peu planant.
1: Totalement planant, ouais, avec des mélodies, des vocodeurs, des trucs, beaucoup de riser, mais très doux, enfin, des trucs comme ça. Ouais.
0: Donc ça vous a marqué, Benjamin, mais il y a plein de gens qui vont découvrir cette chanson de PNL grâce à vous.
1: Oh,
0: alors voilà la version PNL, mais si...

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2: Vous pouvez être fier, elle est tellement belle cette reprise.
1: La chanson est magnifique, vraiment, c'est une chanson très bien composée, avec des harmonies incroyables, mélodies incroyables.
2: Vous savez s'ils ont entendu votre version?
1: Je crois, oui, on peut.
2: Parce qu'ils sont connus, pour pas être connus, justement, PNL, pour être très éloignés des médias. Moi, j'ai jamais pu leur mettre la main dessus. Ils ont donné très peu d'interviews.
1: Ouais, je crois que c'est leur façon de vivre.
2: Et même avec les artistes.
1: De faire de la musique, je peux pas le dire, du coup. Enfin, c'est quelque chose, c'est des gens qu'on éminemment respectables dans leur façon d'être absents.
2: Ils sont pas là, PNL, mais c'est pas grave. Vous êtes là, Benjamin Violet, dans Décibel, et ça nous fait fort plaisir. L'Ultra Bleu sort vendredi, et dessus, il y a Écran Total, mon tube de l'été, qui non seulement m'a fait danser, mais m'a évité d'attraper des coups de soleil. Merci, Benjamin.
1: Ouais, c'est vrai qu'il n'y en a pas trop.

0: L'écran total version Benjamin Biolay. C'est sur l'Ultra Bleu, la réédition du Double Bleu, un album déjà culte, les amis. Mais alors l'Ultra Bleu, il y a 6 titres supplémentaires. On a parlé de la reprise de PNL, Je suis QLF, Écran total que vous venez d'entendre. Et puis il y aura Ton silence, Ailleurs, avec des... Et dis donc, il y a Ton héritage.
1: Il y a une version de Ton héritage en live, en studio. Ok, ah. Je pense la version qui me convient le mieux, enfin qui me plaît le plus.
0: La director's cut.
1: Un peu.
0: C'est ça. C'est comme tu voulais qu'elle soit, comme vous vouliez qu'elle soit. Pardon.
1: Et plus proche de.
0: Tutoie Benjamin, car j'ai très chaud.
1: Et plus proche de comme je l'ai composée, parce que c'est une chanson que j'ai composée à la guitare, en fait, pas au piano. Donc.
0: Là, voilà. À découvrir, ça sort vendredi, l'Ultra Bleu. Benjamin, j'ai pour vous un questionnaire de choix cornélien.
1: J'ai un cadeau, j'étais trop content.
0: J'ai un cadeau aussi, bien sûr. Qu'est-ce que je peux lui filer? Je n'ai rien.
1: Non, j'ai un sac ici, regarde.
0: Ah, un joli sac ici.
1: Voilà, je l'aime.
0: Voilà.
1: Bon, alors, questionnaire.
0: Si, mais si, Benjamin, il aime bien les bondieuseries. J'ai un bracelet avec là. Les choix cornéliens, c'est parti, Benjamin. Vous préférez remplacer au pied levé la tête d'affiche d'un festival métal ou d'un festival reggae?
1: Reggae, je peux.
0: Ok. Ah,
1: faut que je chante ou pas?
0: Bah oui.
1: Bah non.
0: Faut remplacer la tête d'affiche.
1: Voilà, vache.
0: Ouais, ouais.
1: Ah non, en métal, je peux hurler n'importe quoi peut-être. Mais ça, ils vont s'en rendre compte. Hein, faut pas.
0: Maintenant que vous avez fait les deux, vous préférez tourner acoustique ou électrique?
1: Non, j'aime tout, moi.
0: On choisit pas.
1: Ouais.
0: Ok, là, faut choisir. On vous coupe l'eau ou on vous coupe Internet?
1: Ben Internet, j'en ai rien à foutre. Ah. Mais faut que je le sache avant que j'ai le temps de mettre télécharger les trucs qui sont sur un cloud. Non, mais j'ai ce qu'il faut pour écouter de la musique, voir des films.
0: Ouais, ça va.
1: Savoir qu'il y a des nouvelles dans le monde, il n'y a pas besoin d'Internet, il y en a. Donc,
0: c'est pas faux.
1: Et l'eau, j'avais de la vie.
0: Préférez le moment où vous commencez une chanson ou le moment où vous la terminez?
1: Non, je préfère le moment où vous la diffusez à la radio. C'est ça, le moment où ma chanson elle est finie, en fait. Quand, pas forcément moi... qui veut l'entendre, mais quand je sais que les gens vont l'entendre, pour moi la chanson elle est finie. Et le moment que je préfère, mais que je crains le plus, c'est la première fois sur scène d'une chanson.
0: Ah.
1: C'est très, on dirait un petit truc très fragile. Quand on y repense après, on se dit c'est marrant, elle est beaucoup plus facile à jouer que je ne pensais. Et j'aime évidemment la fin du mixage, c'est très.
0: C'est un bon moment.
1: Ouais.
0: Préférez perdre une oreille ou deux doigts?
1: Une oreille, je crois.
0: Préférez rendre vos 6 victoires de la musique.
1: Non, on change.
0: Finalement.
1: Deux doigts.
0: Plus de guitare. Hein. Quoique,
1: ouais,
0: Django.
1: John Reinhardt, ouais. Ouais. Après, c'est hyper prétentieux. Non, il y aura du clavier, on va dire la vérité. Ouais.
0: C'est ça. Vous préférez rendre vos 6 victoires de la musique.
1: Pourquoi faire?
0: Ou votre médaille de chevalier des arts et lettres?
1: Alors, déjà, je suis officier.
0: Officier, pardon.
1: Et ensuite, de très loin, officier.
0: Officier.
1: Ah ouais, ben maintenant, ça ne veut plus rien dire. Ils ont décoré tout le monde
0: oui.
1: À l'arrache. Je connais des gens qui ne sont même pas artistes qui l'ont eu. Donc, non, du coup, je garde les victoires.
0: Bravo. Vous préférez faire revenir Gainsbourg ou Brassens?
1: Non, je ne peux pas. Il faut qu'ils reviennent tous les deux, main dans la main. Sinon, je refuse. Là, je la refuse net, la question. Vraiment.
0: Okay. Je reprends ma question et je termine avec le même nombre de spectateurs. Vous préférez, Benjamin Biolay, faire un Stade de France ou 40 Olympia?
1: Alors, ni l'un ni l'autre, mais 40 équivalents de l'Olympia, oui.
0: 40 équivalents de l'Olympia,
1: oui.
0: Salle plus petite. Ce soir, ça va être bien, là. Vous allez être près du public.
1: Non, mais j'aime.
0: Intime.
1: Les salles dites petites, qui sont souvent des salles de 2000 ou 3000 places quand même, c'est quand même génial. Le Stade de France, moi, je n'y pense même pas, je le ferai jamais, je sais. Et puis, c'est fait pour le sport, quoi. Enfin, je sais pas.
0: C'est ça, voilà. Quand vous passerez pro en foot.
1: Ouais, voilà. 72 ans. Ouais.
0: Pourquoi pas? Il y a une ligue sans doute pour cet âge-là. Allez,
1: pour les yeux, bien sûr.
0: Restez sur votre radio ici, on est avec Benjamin Biolay.

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1: Ici live, la Ciotat, est troisième soir. C'est pour ça que je commence à bégayer un petit peu. Mais c'était un beau festival. En tout cas, merci, merci mille fois à l'équipe d'Ici Provence et à la ville de La Ciotat qui nous a merveilleusement accueillis et qui nous a permis de faire jouer nos artistes préférés sur la jolie scène flottante du Port Vieux de La Ciotat. Benjamin Biolay, notre tête d'affiche ce soir. Benjamin, été de festival donc, mais ensuite vous enchaînez directement, vous repartez en tournée là déjà.
2: À partir d'octobre, il y a une trentaine de dates jusqu'à la fin d'année. Ouais, mais c'est bien de garder la dynamique justement des festivals qui, hormis le climat qui était infect, la canicule, etc. Mais ouais, on s'est quand même éclaté, c'est hyper joyeux. C'était un peu l'été de tous les dangers, mais on a quand même réussi à s'amuser. Et c'est bien de garder, je trouve, la dynamique.
1: Et c'est inspirant de passer l'été à jouer et pas l'été à rien faire.
2: Inspirant,
1: ben, je veux dire, par exemple, il y a des artistes qui, quand ils sont en tournée, peuvent pas écrire une ligne de chanson, d'autres qui au contraire écrivent dans le bus ou même profitent des balances pour tester des trucs.
2: Moi, il m'arrive d'écrire en tournée, ouais. C'est quand même inspirant. Par contre, jamais je profiterai de la balance
1: pour tester des trucs.
2: Non,
1: vous avez ce petit truc de timidité, vous testez pas devant les gens.
2: Oh non, il y a des gens de mon entourage proche qui ont découvert que j'étais chanteur. Mais c'est vrai, que j'écrivais des chansons, que j'étais pas que tromboniste, par exemple, à l'époque. Ouais, c'est vrai.
1: Ah, donc il y a un vrai truc de
2: faire
1: la pudeur, de la trouille.
2: Non, c'est un jardin secret, et longtemps il est resté secret, du coup. Ouais.
1: D'accord. Bon, bah là, en tout cas, maintenant,
2: on
1: le sait, c'est plus très secret. Benjamin Biolay, l'album Le Double Bleu, donc, qui ressort. Alors, ça, c'est un truc très cool avec Benjamin. C'est que si vous aviez déjà acheté son album bleu, évidemment, vous vous dites, bon, bah là, il y a une réédition, faut que je rachète l'album. Il est pas comme ça, Benjamin. Il vous a fait l'ultra bleu aussi, à part les 6 chansons supplémentaires.
2: C'est normal, je l'avais déjà fait par le passé.
1: Oui, c'est vrai.
2: C'est la moindre des choses.
1: Donc, il y a.
2: C'est pas aux gens de payer les errements des maisons de disques.
1: Donc, il y a la version triple album, le double album plus les nouvelles chansons, mais il y a aussi, voilà, la version EP ultra bleu qui est absolument magnifique et qui existe en vinyle. Et ça fait extrêmement plaisir. Et puis, c'est l'occasion de remettre en avant des belles chansons de l'ultra bleu comme Mauvais Garçon.

0: Et effectivement, si vous n'aviez pas écouté l'album, vous êtes peut-être étonné. Vous vous dites quoi ? Ces deux chansons sont sur le même disque. Ouais, c'était l'idée, hein. C'était une dualité.
1: Il y avait une phase plus électrique et une phase plus acoustique. Et il y avait la deuxième phase, c'était quasiment faite à Rio de Janeiro. Donc c'est. La tournée au Brésil, ça s'entend en général.
0: Ouais. Et il y a cette dualité-là dans le concert aussi ? Ou bien est-ce que les tournées ont été justement pensées ?
1: Non, justement, les tournées ont été pensées pour pas que le concert soit trop hybride.
0: Ouais. Donc là, par exemple, ce soir, à La Ciotat, on branche la guitare ou pas ?
1: Beaucoup.
0: On branche beaucoup. Et pareil pour la tournée d'octobre.
1: Là, oui, tournée après, il y aura un petit moment acoustique dans la tournée d'octobre, dans les salles. Mais là on va plutôt brancher les guitares.
0: Je crois que ça nous va. Merci beaucoup, Benjamin. Merci d'être venu nous voir. Bravo,
1: Benjamin. Avec plaisir, merci.
0: On écoute Avant de tomber, car on l'a dit tout à l'heure. Quand Benjamin sort les violons, on s'incline, on chante, parfois très fort et très faux. Mais il ne nous en veut jamais.

0: Y a-t-il une chose plus douce en ce bas monde que la voix de Benjamin Biolay? Écoutez, je ne sais pas, mais en tout cas, c'était un bonheur de l'avoir dans l'émission, de réécouter cette merveille juste avant de tomber et vous annoncer donc que dès le 1er octobre, vous allez pouvoir voir Benjamin Biolay en concert absolument partout en France. Ça attaque le 1er octobre à Rouen au 106 jusqu'au 17 décembre au Summum de Grenoble. Rendez-vous pour les Parisiens au Zénith le 6 novembre et le 5 aussi. Bah oui, on peut faire les deux dates.
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0: Ah oui, et en ce lundi soir, on n'oublie pas notre chanson anniversaire. Une chanteuse qui s'appelle Gloria Gaynor et qui fête ses 83 ans aujourd'hui, qui accompagne nos meilleures victoires au foot, évidemment, avec sa chanson I Will Survive, absolument indissociable de la victoire des Bleus. 3-0 contre le Brésil en 1998, on connaît nos classiques. Mais voilà, Gloria Gaynor, son tout premier tube, eh ben, c'était en 1975. Et c'était pas I Will Survive, non, c'était une reprise des Jackson 5. Une merveille de chanson, un vrai bonbon qu'on va partager ensemble ce soir parce qu'on s'aime, non, les amis? Allez, Never Can Say Goodbye, c'est parti, bon anniversaire, Gloria Gaynor.

0: dire au revoir, Gloria Gaynor. Nous, on lui dit bon anniversaire. Et à vous, bah oui, on dit au revoir, mais pour ce soir, simplement. Oui, Décibel, c'est terminé. Merci à l'équipe de l'émission. Il y avait ce soir Pierre Ramey, Juliette Delperou, Bertrand Montandon, Iris Guitoni et Mélodie Chaïb. N'oubliez pas que Décibel, c'est tous les soirs. Donc demain, on sera en direct avec Joey Tempest, le chanteur du groupe Europe. Ça, ça va être la régalade. Et puis, puisque nous quittons ce soir La Ciotat, un grand merci à la ville de La Ciotat, à l'office de tourisme de La Ciotat et puis aux équipes d'ici Provence pour leur accueil, leur talent et leur beauté stellaire. Merci les amis, bisous.
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2: Bonjour à toutes et à tous, il est midi 5 sur votre radio Ici, je suis en joie, vous m'avez manqué ce week-end. Je voudrais faire un immense coucou aux 44 locales de tout le réseau Ici. Voilà, on vous embrasse toute l'équipe chaleureusement, bienvenue dans votre nouveau rendez-vous Ici. Vous le savez peut-être, maintenant nous parlons bon plan, vie quotidienne, arnaque à éviter, santé, nous sommes là pour vous rendre service parce qu'on vous doit bien ça. C'est le titre de ce nouveau rendez-vous quotidien. Nous sommes ensemble jusqu'à 13h. Moi, je suis Enora Malagré et voici la joyeuse, la très joyeuse bande. Oula, j'ai roulé les airs carrément du lundi qui m'accompagne, Aude Razeau, madame anti-arnaque. Bonjour Aude.
3: Bonjour, coucou tout le monde.
2: Vous avez passé un beau week-end?
3: Oui, c'était bien, mais je suis contente de vous retrouver.
2: Ah bah évidemment, Valère Coréard et ses bons plans conso, mon chouchou.
4: Salut Enora, bonjour à toutes et tous.
2: Gérald Kierzek, notre éminent médecin. Bonjour Gérald.
5: Bonjour Enora, bonjour à tout le monde.
2: Elsa Wolinski, notre rayon de soleil.
6: Bonjour.
2: Bonjour Elsa. Alors, on s'attaque aujourd'hui à un gros dossier sensible en ce début de semaine, le cadmium dans les pâtes. Oui, celle que nous mangeons. Qu'est-ce que c'est que cette histoire? Eh bien, on vous raconte tout dans un instant. Nous recevrons d'ailleurs une collègue de chez 60 millions de consommateurs pour nous aider à y voir plus clair, Patricia Cherpoulos. Alors, appelez-nous ou laissez-nous un message vocal. Tout ça, c'est gratuit. C'est sur notre WhatsApp au 0810 055 056. Nous sommes là pour vous et vous pouvez nous poser vos questions comme l'a fait Joseph aujourd'hui.
7: Bonjour, Joseph Ambrière-Levallée. Je voulais savoir la raison pour laquelle nous recevons toujours des appels intempestifs.
2: Eh ben oui, pourquoi on reçoit ces appels intempestifs alors que soi-disant c'était interdit? C'est Aude Razeau qui nous répondra.
3: Oui, je vais vous répondre, je vais vous dire pourquoi vous en recevez toujours et surtout comment ne plus en recevoir.
2: Exactement, et puis le meilleur pour la fin, tout au long de l'année, je booste votre pouvoir d'achat. 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Il est midi 7 et on démarre avec vous, mon cher Valère, et on va ouvrir notre dossier du jour sur le cadmium. Alors, on savait qu'il y en avait dans le chocolat noir, me semble-t-il, dans les céréales, et on a découvert qu'il y en avait aussi dans les pâtes. On va en parler avec vous, et pour être encore plus éclairé, nous accueillons Patricia Cherpoulos, notre collègue de 60 millions de consommateurs. Bonjour Patricia.
8: Bonjour.
2: Merci infiniment d'être dans la bande dont vous doit bien ça. Vous allez vraiment nous aider sur ce dossier sensible.
4: Oui, c'est un sujet qui est à la une de votre dernier numéro de 60 millions de consommateurs. Donc du cadmium dans 80% des paquets de pâtes.
2: 80%?
4: 80% des paquets de pâtes, même encore plus.
2: Même encore plus, Patricia, elle faisait le geste. Hein,
4: ouais. Oui. Plus de 2/3 des Français, Patricia, mangent des pâtes au moins 2 fois par semaine. Donc on peut dire qu'on a nos petites habitudes avec les pâtes. Et il y a des métaux lourds dedans alors.
8: Et oui, oui, et en particulier du cadmium. Alors voilà, c'est ça. C'est en fait, on était un petit peu alerté déjà par une étude sur les flocons d'avoine, puisqu'on sait effectivement que le cadmium, ce métal lourd dont on parle beaucoup, se trouve dans les céréales. Donc on s'est dit, et dans les pâtes qui sont à base de blé dur.
2: Voilà. Pourquoi il y a du cadmium?
8: Parce qu'en fait, donc les pâtes c'est du blé dur. Mmh. Or le blé dur, c'est une des céréales qui va puiser beaucoup en tout cas de cadmium qui est naturellement dans le sol et qui plus est apporté aussi par les engrais phosphatés.
2: Voilà. Elsa Wolinski,
6: j'ai le droit de vous poser une petite question, excusez-moi, mais qu'est-ce que c'est le cadmium?
8: Ah oui, alors le cadmium c'est un composé qui fait partie des métaux lourds comme le plomb, comme le mercure, et ce sont des éléments donc que l'on trouve qui sont libérés par les roches notamment. Le problème de ces métaux lourds, dont le cadmium, c'est qu'ils vont s'accumuler dans l'organisme, en fait il n'est pas évacué comme d'autres composés.
6: D'accord, merci.
4: Puisque Aude Razeau est là, et qu'Aude Razeau, c'est à peu près tout en général, surtout, on va en profiter.
2: Madame anti-arnaque.
4: Est-ce que c'est légal qu'il y ait du cadmium dans les aliments?
3: Oui, c'est légal, effectivement, c'est juste que...
2: Imagine, elle disait, bien sûr, c'est complètement OK.
3: Non, mais c'est légal, c'est juste qu'il y a des normes à respecter. Je vais pas les détailler parce que c'est quand même un peu complexe, on est d'accord. J'avais un peu l'impression de me retrouver à mon cours de chimie quand j'ai commencé à regarder les normes, vous savez. Non, il y a des seuils de cadmium qui ont été abaissés aussi, dans les engrais, par exemple. Il y a des seuils dans l'eau aussi à respecter. La question, c'est faut-il, oui, abaisser ces normes pour qu'on y soit moins exposé, parce que nous, Français, nous sommes très exposés au cadmium du fait de notre alimentation. On parle des pâtes, on parle aussi des croissants, on parle du pain. Et comme on en mange beaucoup, bien plus que nos voisins, on est plus exposé que les autres.
2: Bah, je m'adresse forcément à notre médecin, Gérald Kierzek. Qu'est-ce qu'on risque si on mange du cadmium comme ça en masse?
5: Alors, on a eu un début de réponse en disant c'est l'accumulation
9: l'accumulation. Et c'est vrai que c'est l'exposition chronique et l'accumulation dans l'organisme qui va faire que les doses vont progressivement s'amonceler. On peut faire des dosages d'ailleurs pour vérifier quel est le taux de cadmium. Cadmium, juste j'ouvre une parenthèse, c'est le cadmium, on entend ce mot dans les batteries, vous savez, des batteries de téléphone,
6: oui,
9: etc. ou cadmium. Mais là, c'est pas la source de contamination, c'est plutôt une source naturelle ou la source des engrais qui viennent dans la terre se mêler à la terre et donc aux légumes qui sont cultivés dans la terre. Voilà pourquoi on le retrouve dans les céréales, dans le blé, etc. Je ferme la parenthèse. L'accumulation, qu'est-ce que ça fait? D'abord, c'est un produit qui est cancérogène. Ça peut provoquer le cancer à des fortes doses. Mais avant ça, comme il n'y a pas d'élimination importante, ça s'accumule au niveau rénal. Mmh. On peut avoir une atteinte rénale, on peut avoir une atteinte osseuse, d'ostéoporose accélérée, on peut avoir un risque de fracture aussi. Et puis, il y a des effets cardiovasculaires et des effets supposé ou réel, parce que là c'est compliqué aussi de faire un lien de causalité avec des troubles du neurodéveloppement. Vous savez, quand on parle d'autisme, etc., ça peut être en lien aussi avec le cadmium.
6: Pardonnez-moi, c'est très sérieux. Valère Coréard.
4: Patricia Chéropoulos, donc vous êtes journaliste à 60 millions de consommateurs. C'est précisément dans votre dernier numéro qui est en kiosque actuellement qu'on retrouve cette enquête. Qu'est-ce qu'elle dit? Qu'est-ce qu'on apprend sur les pâtes et lesquelles est-ce qu'il faut choisir pour essayer d'éviter le cadmium?
8: Oui, alors en fait on a analysé 36 pâtes, donc des spaghettis et des penne parce que ce sont les plus consommés par les Français. Donc sur chaque échantillon, en fait, nous avons donc mesuré effectivement les métaux lourds, les pesticides, les mycotoxines, etc. En tout cas, l'enseignement, si on reste sur le cadmium, c'est que donc la très grande majorité contient du cadmium, même à des doses évidemment très faibles.
6: Oui,
8: là, on est à des teneurs. Le plus faible, c'est 0,008 mg par kilo. Et le plus important, c'est 0,071 mg par kilo. Donc, comme ça, ça ne veut pas dire grand-chose. Sauf que c'est cette teneur qui, si vous mangez des pâtes et d'autres céréales plusieurs fois par semaine, ce qui est le cas en général,
6: bien sûr,
8: c'est ce qu'on disait, c'est que ça s'accumule.
4: Mais il y en a certaines où il n'y en a pas du tout?
8: Il y en a quelques, vraiment très peu de références, effectivement, ou en tout cas ce n'est pas détecté. C'est
6: bon,
8: pas
6: alors ça tombe
8: pas
6: bien,
8: tout.
6: Parce que comme on est là pour vous rendre service, on vous dira du coup quelle pâte acheter. Juste après notre cher Étienne Dao, continuez d'ailleurs à réagir au 0810 055 056. Vous êtes sur votre nouveau rendez-vous quotidien, on vous doit bien ça, le grand sommeil, Étienne Dao sur votre radio, ici.

0: ce morceau. Le Grand Sommeil, Étienne Dao sur votre radio ici. 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
0: Il est midi 16, nous sommes en direct, comme tous les jours, c'est votre nouveau rendez-vous quotidien. On vous doit bien ça sur votre radio ici, avec toute la bande et une camarade, Patricia Chéropoulos, de 60 millions de consommateurs. Et avec vous, chère Patricia, nous parlions de ces pâtes au cadmium, puisqu'il y en a beaucoup, beaucoup trop, mais l'espoir était dans votre voix. Il y a aussi des marques de pâtes qui n'ont pas de cadmium.
2: Oui, heureusement. Hein. Ouais, alors là, dans notre essai, en tout cas, ce qui ressort, ce sont les pâtes sans gluten. Ouais. Alors, je ne dis pas qu'il faut absolument racheter que ça. Mmh. Mais pourquoi ? Parce que, justement, elles ne sont pas à base de blé, mais à base d'autres farines, comme des farines de maïs ou de riz, qui sont des végétaux qui vont puiser moins de cadmium dans les sols que le blé.
0: D'accord. Valère Correa ?
3: Oui, moi j'ai envie d'en profiter pour parler de l'alimentation en général. On est un peu dans un monde de fous, franchement, on ne sait plus très bien quoi manger sans faire du mal. Non, mais enfin, c'est vrai, qui sait.
4: Surtout quoi pour Valère, un peu hypochondriaque, qu'est-ce que je vais manger ?
3: Alors hypochondriaque à la marge, hein, disons-le. Mais pour revenir sur le sujet qui intéresse tout le monde, c'est pour manger sans se faire du mal, Patricia, on fait quoi ? Est-ce qu'il faut par exemple partir sur de la bio au maximum ? On sait que c'est plus cher.
2: Alors, déjà, je dirais diversifier, déjà, même si on prend
0: ça,
2: les pâtes, mais tout le reste,
0: médecin, c'est du chef.
2: Voilà, diversifier aussi bien le type d'aliments, les marques aussi, hein, quand vous prenez des produits déjà transformés. Mmh. Voilà, bon, déjà, c'est une première chose. Aussi, effectivement, le bio, bah oui, ça a des atouts. Mmh. Le problème, c'est souvent plus cher, oui, ça c'est vrai. Bon, autant les produits laitiers, on peut trouver des prix à peu près équivalents. Mais le bio, notamment pour les fruits et légumes, ça garantit, en tout cas, lorsque c'est cultivé en Europe, hein, normalement, ça garantit l'absence de résidus de pesticides de synthèse. Bon, voilà, donc effectivement, c'est peut-être mieux, si on peut, évidemment. Autre chose, c'est éviter ou limiter l'alimentation ultra transformée, raffinée. Hein, c'est tous ces plats préparés, les biscuits,
0: oui, mais qui sont malheureusement moins cher. Et je sais que c'est pas bon,
2: les chips,
0: aussi sur-sucrés, etc. Ouais. C'est ça le problème.
2: Alors, ce qu'on peut faire aussi, c'est, on dit toujours, c'est les aliments bruts, c'est cuisiner. Alors, évidemment, je dis ça, c'est facile.
0: Avoir le temps,
2: mais
0: voilà.
2: Parfois, il suffit à la vapeur de faire des haricots verts, du brocoli, par exemple, hein, qui est très, très bon légume. Et puis, on l'assaisonne avec un peu d'huile d'olive. Voilà, c'est
3: un
2: trouver
3: petit peu
2: des
3: de vinaigre
2: stratagèmes.
3: Aussi, hein, sur le brocoli,
2: si
3: un petit peu de vinaigre, c'est magnifique.
2: L'accord.
0: Merci, Top Chef. Merci, Cyril Lignac. Non, Gérald Kierzek, notre médecin.
4: Capital, c'est effectivement de diversifier les produits, diversifier l'origine des produits, puisque forcément

0: Forcément, si vous mangez toujours la même chose, ça a été pris dans la même terre, sur le même terrain, etc. Donc s'il y a beaucoup de cadmium, ben, ça va s'accumuler. Alors que s'il y a des origines différentes, la probabilité est quand même plus faible. Et vous savez, en nutrition comme en toxicologie, c'est la dose qui fait le poison. Donc c'est vraiment cette accumulation de doses qui est importante à limiter. Le petit déjeuner, on peut prendre des œufs. Au petit déjeuner, on n'est pas obligé de prendre des céréales. C'est vrai que les enfants, on a l'impression, et on est intoxiqué par le marketing, pour le coup, avec toutes ces marques qui disent les céréales, c'est bon pour le petit déjeuner. Non, c'est pas bon parce que c'est ultra transformé, c'est pas bon parce que c'est bourré de sucre, et c'est pas bon parce qu'en plus il y a potentiellement du cadmium. Donc il faut d'autres types de petits déjeuners.
1: Parlons peu, parlons bien. Moi je veux des marques. Je veux des marques, je veux que vous nous balanciez des marques, en tout cas des produits qui sont bons et que je vais acheter tout de suite après l'émission. Voilà, avec mon petit vélo électrique.
2: Alors, non, mais déjà, d'ailleurs, la plupart de nos essais, et celui-ci aussi, confirment que les marques de distributeurs sont au moins aussi bonnes que les marques nationales. Ça, c'est déjà une première chose. Et c'est moins cher.
1: Et moins cher, Valère.
2: Donc, voilà. Ensuite, vous voulez quoi? Des pennés, par exemple?
1: Oui, bon, je vais.
3: C'est bon, les pennés.
2: Eh ben, les huiles d'Edvard des Fiorini, par exemple, arrivent en tête. Ça, c'est globalement.
1: Redites-moi, j'ai pas entendu, pardon.
2: U, Delverde et Fiorini.
1: Parfait.
2: C'est aussi donc une marque de distributeur. Ça arrive en tête pour plusieurs raisons. Là, on n'est pas que dans le cadmium. C'est aussi parce qu'il n'y a pas de résidus de pesticides, parce qu'au niveau nutrition, c'est correct. Il y a assez de fibres. Parce que les pâtes, c'est ça aussi. Ça apporte des fibres et des glucides aussi, et des protéines. Voilà, donc là, c'est parmi les pennés. Vous voulez aussi quelques spaghettis?
1: Je veux de la spaghetti.
2: La spaghetti.
1: Et après, je ne vous embête plus.
2: Nous avons, alors, les premières, c'est des bio, justement. C'est Priméal et Jardin Bio.
1: Ah, bah, c'est
2: suivi par U.
1: Oh là là, Zavolinski, vous êtes une bonne élève.
4: Mais oui.
3: Si on reste sur ce sujet alimentation et Gérald parlait de la provenance, est-ce que acheter français, c'est un critère de qualité? Est-ce que ça nous protège?
2: On aurait envie de dire oui, mais... Mais non, mais le problème, c'est que le blé français, et là, ça a été dit tout à l'heure, c'est qu'on utilise des engrais phosphatés qui sont plus riches en cadmium que dans d'autres pays européens. Ça veut dire que le blé français n'est pas forcément indemne de cadmium, loin de là.
1: D'accord.
2: Qui plus est, dans notre essai, il y a quelques résidus de pesticides. Bon, donc français, oui, à la fois c'est local, effectivement, on peut aussi encourager les agriculteurs. Mais idéalement, voilà, c'est pas forcément, en tout cas pour les pâtes, pour les pâtes. Après, pour les fruits et légumes, c'est vrai que l'origine France.
1: Oui.
2: Ça, déjà pour l'environnement. En plus, il y a moins de, on va moins stocker, donc il y a moins de risques de développement de moisissures, notamment. Voilà.
1: On va continuer à parler alimentation avec vous, chère Patricia Chéropoulos, avec Valère, avec toute l'équipe, et avec Patricia qui nous appelle des Alpes-Maritimes, qui a envie de nous poser quelques questions. Faites comme elle, 0810 055 056. C'est votre émission, c'est votre nouveau rendez-vous sur votre radio ici, et ça s'appelle On vous doit bien ça. Mais pour l'heure, un peu de musique, la douce voix de Charlotte Cardin, The Way We Touch, sur votre radio. Ici, on est ensemble jusqu'à 13h.

0: The Way We Touch. Madame Cardin, Charlotte Cardin, sur votre radio ici.
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0: Et oui, c'est votre nouveau rendez-vous quotidien sur votre radio ici. On est ensemble jusqu'à 13h. On a parlé du cadmium dans les pâtes et il y a un merveilleux dossier qui va vous en parler vraiment avec beaucoup de sérieux. C'est dans le numéro de ce mois-ci de 60 millions de consommateurs. Il est en kiosque, il est sorti là ce matin, tout frais, tout chaud. Et merci d'ailleurs à Patricia Chéropoulos d'en parler avec nous. Valère, vous aviez une question pour notre chère Patricia encore.
3: Une dernière rapidement, parce qu'on parle beaucoup des pâtes. C'est pratique les pâtes, notamment pour les enfants. Moi, je leur en fait souvent, ils adorent ça, j'ai des origines italiennes, on s'en fiche, qu'importe. Mais le vrai sujet, c'est est-ce qu'il ne faut pas essayer de bifurquer un petit peu et d'imaginer d'autres accompagnements pour nourrir ces ventres affamés?
4: Tout à fait, parce que c'est vrai qu'il y a les pâtes, le riz, les pommes de terre, mais il faut aussi penser aux légumineuses. Les légumineuses, c'est les lentilles, c'est les pois chiches par exemple, c'est les haricots rouges. Même on peut en trouver en conserve, donc c'est très rapide aussi à faire. L'intérêt des légumineuses, outre que c'est un aliment très intéressant sur les fibres et les protéines, c'est que ça retient beaucoup moins de cadmium que les céréales.
0: Plus tranquille pas là-dessus. Mal. Continuez à réagir au 0810 055 056. C'est le numéro du standard et aussi de notre WhatsApp. Laissez-nous des messages vocaux, des textos, des mots d'amour. Surtout pour Gérald Kierzek, qui en a grand besoin, notre médecin. Je plaisante. Et nous allons accueillir une auditrice. Elle s'appelle Patricia. Elle nous appelle des Alpes-Maritimes. Et je salue chaleureusement ici Azur, d'ailleurs. Bonjour Patricia, bienvenue.
5: Bonjour Enora, bonjour à tous.
0: Comment
5: bonjour.
0: Allez-vous Patricia?
5: Je vais très bien, je vais très bien, il fait beau, donc tout va bien.
0: Oui, profitons.
5: Et c'est vrai que votre sujet m'interpelle, surtout depuis que j'ai la chance d'avoir un terrain et de cultiver mes propres légumes et d'avoir mes propres fruits.
0: Ça c'est formidable.
5: J'avoue que ça m'inquiète énormément de savoir, on sait plus ce que l'on mange. Nos terres sont polluées, vous parliez du cadmium, mais il y a plein de pesticides, de substances chimiques. Et derrière, peut-être potentiellement des problèmes de santé et des coûts considérables pour la collectivité. Donc, c'est vrai que moi, j'ai ma petite fille à Paris, ma fille aussi. Je me dis toujours, mais qu'est-ce qu'elle mange? Ça m'inquiète énormément. Donc, on demande aux citoyens de faire attention à l'alimentation, mais ça coûte quand même relativement cher. Et comment le faire si la qualité des produits, elle n'est pas garantie? Si
0: moi, je comprends, Patricia. On sent votre émotion.
5: Donc, peut-être vaudrait-il mieux investir sur pour prévenir cette pollution de notre alimentation plutôt que de payer demain le prix des maladies qu'elle pourrait provoquer.
0: Je comprends. Alors Valère et puis ensuite notre médecin Gérald, Patricia.
3: Oui, c'est vrai qu'on est dans un, je le disais tout à l'heure, un peu un monde de fous en fait. Ouais. Donc c'est ça. Alors pour la bio, très rapidement quand même pour y revenir. Manger de saison, des fruits et légumes de saison notamment, ça va faire baisser la pression financière. C'est un moyen d'y accéder. Ouais. La deuxième chose, c'est d'essayer de baisser la part de viande parce qu'on sait que c'est fort dans le budget. Et on peut le remplacer par les légumineuses dont parlait Patricia Chéropoulos. C'est des petits tips tout bêtes, mais ça peut permettre de faire baisser la pression du surcoût de la bio et d'accéder à cette alimentation qui est quand même assez protectrice, disons-le.
6: Ouais. Oui, puis il ne faut pas paniquer non plus. C'est-à-dire qu'il n'y a aucune des pâtes qui a été testée qui a dépassé la limite réglementaire. Déjà, je crois que c'est important de le dire.
0: Oui, tout à fait.
6: La deuxième chose, donc c'est une limite réglementaire pour des raisons sanitaires. Tout ça est très encadré et contrôlé. Deuxièmement, vous avez un petit potager, vous faites du circuit court. Si vous n'utilisez pas des engrais industriels dessus, il n'y a pas de raison que votre sol il soit pollué. Donc ça veut dire que les légumes que vous faites sur votre terrain, ils sont bons. Et puis, ça ne vous concerne pas directement, mais je voudrais, pour tous nos auditeurs et auditrices qui fument, la première source de contamination de cadmium, c'est le tabac. Donc, pour celles et ceux qui fument...
0: Il nous en parle tous les jours, mais il a raison.
6: Mais il faut d'abord arrêter de fumer avant de penser à une psychose ou une panique éventuelle sur notre alimentation. C'est toujours important à rappeler.
0: Merci Gérald, merci beaucoup Patricia Chéropoulos pour vos tips, vraiment très très utiles. Et puis merci à notre auditrice, Patricia. Partagez aussi, comme elle, vos angoisses. Si vous avez des questions, on est là pour y répondre. 0810 055 056. Mais pour l'heure, c'est du pouvoir d'achat qu'on va vous donner, là, tout de suite, maintenant. Vous êtes inscrit sur ici.fr. Vous avez bien fait. Vous avez fait comme Sandrine. Bonjour, chère Sandrine, et bienvenue dans On vous doit bien ça.
7: Bonjour, bonjour ici, bonjour à tous les auditeurs.
0: Vous allez bien, Sandrine?
5: Oui, je vais parfaitement bien, merci.
0: Eh bien, vous, vous êtes inscrite.
5: Je suis très émue d'être votre...
0: Ah, carrément, émue.
5: Ah bah oui,
0: vous êtes
5: oui,
0: trop carrément. Mignonne.
5: J'adore cette radio et locale et je vous écoute tout le temps, le midi. Enfin, je vous écoute du matin au soir, en fait.
0: Oh, voilà, c'est trop gentil.
5: Vous m'accompagnez.
0: Bon, eh bien, on est ravis de le faire, vraiment. On a surtout une très bonne nouvelle à vous annoncer, puisque c'est gagné, mais bien sûr.
5: Oh, là là, mais je pense... Oh, mais super, merci beaucoup. Oh là là.
0: Mais, eh, comme
5: génial.
0: Quoi...
5: Merci, merci infiniment, merci beaucoup.
0: Comme quoi, ça fonctionne, ouais. Chers amis. Vous vous inscrivez comme Sandrine sur la page d'ici.fr et vous repartez avec 200 euros de bons d'achat à dépenser dans une grande enseigne. Mais alors, juste après, on aura Elsa Wolinski qui va nous révéler sa grande amitié avec Céline Dion.
4: Tout à fait.
0: Et on aura notre médecin Gérald Kirzek qui nous parlera de compléments alimentaires.
6: Et de sa grande amitié avec les compléments alimentaires.

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2: Et rebonjour, midi 32 sur votre radio ICI et bienvenue dans votre nouveau rendez-vous. On vous doit bien ça, c'est le nom de cette émission. Ici, on parle bon plan, vie quotidienne, arnaque à éviter, on parle aussi santé. Bref, nous sommes là pour vous rendre service parce qu'on vous doit bien ça. Alors, nous sommes ensemble jusqu'à 13h. Moi, je suis Enora Malagré, je suis avec Aude Razo, Valère Correa, Gérald Kirzek et ma grande amie Elsa Wolanski qui va nous parler de son amitié avec Céline Dion. Il me tarde. Mais pour l'heure, c'est notre auditeur Joseph qui a appelé au 0810 055 056 et qui nous a laissé un message vocal. On l'écoute.
3: Bonjour, Joseph Ambrière-Levallée. Je voulais savoir la raison pour laquelle nous recevons toujours des appels intempestifs, tant sur le fixe que sur les portables. Ceci malgré la nouvelle réglementation en vigueur depuis début septembre.
2: Mon Dieu, que je vous remercie, Joseph, de soulever cette question. Ça m'arrive sans arrêt. Pardonnez-moi, ça me rend chèvre. Oui, c'est une très vieille expression que j'avais envie de remettre un peu au goût du jour. Aude Razo, aidez-nous. Pourquoi ?
4: Alors, pourquoi ? Donc, effectivement, Joseph fait référence à cette nouvelle loi pour bien replanter le décor. Aucune entreprise n'a le droit de nous démarcher désormais par téléphone. C'est interdit, sauf si on a donné notre accord explicite. Et donc, effectivement, Joseph a raison. J'ai vu passer... comme vous, plein de reportages qui disaient ça y est, enfin, ouf, c'est la fin de ce démarchage téléphonique absolument insupportable, on n'en pouvait plus, alléluia, etc., etc. Ceci étant dit, il y a des exceptions déjà à cette loi, et c'est peut-être pour ça que vous recevez toujours des appels, Joseph, c'est que, par exemple, votre opérateur téléphonique avec lequel vous avez un contrat, il a toujours le droit de vous démarcher, vous voyez. Vous pouvez aussi recevoir des appels pour des sondages, ça reste légal. Deuxième cas de figure... Vous pouvez très bien avoir une entreprise qui ne respecte pas la loi et qui vous appelle sans votre consentement. C'est pas parce qu'il y a la loi qu'elle est forcément respectée. Je vais vous donner un exemple. Le démarchage pour la rénovation énergétique, il est interdit depuis 2020. Qui n'a pas reçu ces derniers mois.
5: Oui, pour les fenêtres.
2: J'ai l'impression que c'est toutes les semaines. C'est complètement les, parano, mais
4: les panneaux solaires, l'isolation, la pompe à chaleur, bien sûr que vous en avez reçu. Donc il y a toujours moyen de contourner la loi. J'ai une appli pour vous pour plus en recevoir. Vous la voulez ?
2: Oui, je vous la donne.
4: C'est une astuce. Elle a toujours beaucoup de succès. Je l'ai sur mon téléphone. Vous allez tous l'installer. Regardez,
2: Valère,
4: je l'ai fait installer à toute ma famille, à tout le monde, etc. Elle s'appelle Sarah Croche. S-A-R-A.
2: Je note.
4: C'est un jeu de mots, vous avez compris.
2: Alors, redites-la.
4: Sarah Croche, S-A-R-A, Croche.
5: Ah, mais je l'ai déjà.
2: Et quelle bonne élève.
4: C'est une appli française, d'ailleurs, Cocorico, on peut le dire. Donc, vous l'installez. Ce qui est bien, c'est qu'il n'y a pas besoin de créer un compte ou je ne sais pas quoi. Vous l'installez là sur votre téléphone, c'est tout. Ça va bloquer les appels de démarchage et les appels frauduleux par la même occasion. C'est hyper efficace, j'en reçois quasiment plus. Allez, il y a eu depuis janvier, je l'ai depuis janvier, il y a eu quelques trous dans la raquette, mais j'en ai trois fois. Mais franchement, c'était pas mal.
2: Merci à vous, cher Aude Razo. Vous l'avez vu, on a des solutions pour vous. Appelez-nous au 0810 055 056. Mais pour l'heure, un peu de téléphone avec New York, avec toi, sur votre radio ICI.

0: moi.
1: Jusqu'au bout. J'adore. Yes, téléphone. Emmène-moi. Bon, pas du tout. Je suis perdue. J'étais en train de faire semblant de faire de la batterie. C'était tout à fait ridicule. Bienvenue sur votre radio ici.
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1: Votre nouveau rendez-vous quotidien, on vous doit bien ça sur votre radio ICI. Continuez à nous envoyer des messages au 0810 055 056 ou à nous appeler, parce qu'en début d'émission, ça fait beaucoup réagir. On a parlé du cadmium dans les pâtes et je sais qu'au standard, ça se bouscule. Mais pour l'heure, ma chère amie Elsa Wolinski va nous parler de son amitié avec Céline Dion.
4: Mais tout à fait.
1: Mais qu'est-ce que c'est que ce scoop?
4: Alors attendez, alors déjà, moi ce week-end, j'ai mangé des pâtes. Beaucoup de pâtes.
1: Au cadmium, l'horreur.
4: Mais oui, donc si je vous ai bien écouté, depuis tout à l'heure, je suis pleine de cadmium. Super. Mais comme je savais que vous alliez me stresser à l'heure du déjeuner, j'ai prévu mon refuge. Vous savez ce que c'est mon refuge?
1: Non.
4: Et
1: non, bah oui, Céline.
4: Bah, Céline.
1: Bah oui,
4: Céline. Céline Dion, bien sûr. Alors j'aurais vraiment aimé vous faire une chronique ce matin en vous disant j'en ai marre de Céline, comme tout le monde dit en ce moment.
1: Parce qu'on l'attend.
4: J'aurais aimé vous dire ça suffit, sauf qu'en vrai.
1: Parce qu'elle est en concert quand, pardon Elsa, c'est ce week-end là.
4: À partir du 12 septembre.
1: Aïe, aïe, aïe,
4: samedi.
1: Aïe, aïe.
4: Oh,
1: on compte
4: mais
1: les
4: samedi,
1: jours.
4: Samedi, hein. Mais oui. Enfin personnellement, je compte les jours. Parce que effectivement, Céline, pardon Valère, mais c'est un peu mon amie imaginaire d'ailleurs. Elle est entre vous et moi. D'ailleurs, poussez votre téléphone s'il vous plaît, parce que vous l'écrasez un peu. Donnez-lui un peu de place. Donc je ne vais pas faire comme tous ceux qui font en ce moment, un peu genre, non mais moi Céline, j'en ai un peu marre. D'ailleurs ici, je ne veux pas dire, je ne donnerai pas de nom, mais enfin c'est un peu ce que vous faites. Céline Dion, ah ben non, moi je n'écoute pas. Non, je n'ai jamais vraiment été fan. Ah bon ? Ben bizarrement, quand il a fallu acheter des places, vous y étiez tous là. 9 millions de personnes.
5: Incroyable.
4: Se sont inscrits pour essayer d'avoir un billet. 9 millions. Oui, Gérald, vous pouvez me regarder comme ça. Effectivement. 330 000 places au départ. Ça fait environ 27 personnes pour un siège. Oui, j'ai calculé Valère.
1: Oh là là.
4: Mais moi, je me suis retrouvée 600 millième dans la file d'attente à rester connectée toute la journée en faisant croire que j'étais concentrée sur un chapitre d'un livre que je n'ai jamais écrit, évidemment. 6 dates ont dû être rajoutées. Tout est parti en 4 jours. Donc, tous ceux qui me disent non, mais moi, Céline Dion, arrêtez. Vous voulez tous une place, effectivement. Et maintenant qu'elle est à Paris, c'est devenu mon feuilleton favori. Céline sort de son hôtel, je regarde. Céline parle aux fans, j'écoute. Céline chante. Évidemment, je pleure, vous pensez bien. Pardon Valère, excusez-moi, mais poussez-vous un petit peu, parce que vous savez quoi? Justement, avec Céline, nous partons en répétition, oui, parce que j'ai pas de place, mais je fais quand même partie du spectacle. Enfin bon, on se raconte souvent, parce que de toute façon... Bah ouais, mais comme je suis pleine de cadmium, je peux être aussi pleine de Céline. Voilà, c'est tout, merci.
6: Je suis inquiet pour Elsa.
1: C'est pour vous, Elsa.
4: Merci.
1: C'est un titre qu'on adore diffuser sur notre radio ici et que vous aimez. Oh, ceux qui ont de la chance d'avoir des places, on vous envie. D'ailleurs, en parlant de places pour les concerts, Aude voudrait soulever un lièvre.
7: Oui, excusez-moi de casser l'ambiance et de couper Céline. En plus, franchement, je me prends pour qui? Mais vraiment, pour qui je me prends? Non, parce que effectivement, premier concert samedi, il y aura les autres ensuite, dernière ligne droite. Il y en a qui cherchent toujours une place, un peu désespérément. Et il y a des petits malins, les fameux petits malins dont je parle souvent, qui vont en profiter pour nous refourguer absolument n'importe quoi. Donc très sérieusement, franchement, grosse vigilance. Si vous voyez un post Facebook, un post Instagram, une annonce sur Le Bon Coin là de cette semaine avec des gens qui revendent leur place pour Céline Dion du style « j'ai un empêchement, je revends ma place en plus à prix cassé », etc. Franchement, il peut y avoir des choses honnêtes, mais il y a beaucoup de choses malhonnêtes.
1: Instagram qui se font passer
4: tout
1: pour les comptes femmes de Céline Dion et qui revendent des places faites attention. Moi, il y a un site qui me rend dingue. Je vais le citer, pardon. Viagogo. Mmh. Parfois, j'achète des places sur ce site. Parfois, ce sont de vraies places. Et ça m'est arrivé par deux fois d'acheter une place sur ce site, de me pointer au stade ou à la salle de concert et on me dit non, c'est fausse place, c'est une place que j'ai acheté le PIB d'un pays. Une catastrophe. Donc, non, mais c'est
6: déjà
1: vrai.
6: Rien que le nom Viagogo, il faut se méfier.
1: Alors, c'est pas faux. Mais bon, je suis un peu naïve et je suis blonde. Double effet. Mais c'est vrai, je suis en colère.
7: Non, mais
1: en fait,
7: il y a plein de gens, effectivement, on cherche et puis on se dit, c'est un site, il a l'air bien, etc. Viagogo, c'est pour qu'on replante aussi, c'est un site de revente de billets, tout simplement. Il faut savoir que c'est pas un revendeur certifié, c'est pas les organisateurs qui vendent des billets. Donc finalement, vous pouvez tomber un peu, Enora, sur n'importe qui propose des places à la vente. Moi, j'avais aussi un témoignage, c'était un auditeur qui est. Qui avait trouvé 3 places sur Facebook, sur une page en fait de fans d'Indochine. 3 places au Zénith de Strasbourg. Mmh. Et pareil que vous, il est arrivé dans la salle de concert. On lui a dit c'est pas bon, vous pouvez pas rentrer.
1: Qu'est-ce qu'on fait dans ces cas-là ?
7: Il y a deux possibilités. Soit c'est des fausses places, soit c'est des places que des gens ont revendues plusieurs fois. Donc le premier qui arrive à la salle de concert, il scanne. Le code barre, ou le QR code ou quelque chose, il va passer et les suivants jouent énorme.
1: Mais on se retourne comment contre
7: ça ? C'est compliqué de se retourner. Alors il y en a qui me disent j'écris à la plateforme, ils me répondent pas, ils se déchargent de la responsabilité. C'est très compliqué parce qu'en fait, par exemple, sur Facebook, ce monsieur qui a donné de l'argent à une dame, en fait, c'est une vente directe. C'est-à-dire qu'il est juste, il a donné de l'argent, il a fait un virement à une inconnue.
1: Oui, c'est ça.
7: En fait, dites-vous toujours, j'ai fait un virement là à quelqu'un que je ne connais pas.
1: Vraiment, faites attention.
7: Vous ne seriez pas dans la rue, donc ne le faites pas sur Internet.
1: Regardez vraiment les sites. Faudra que vous nous disiez comment les repérer, ces sites.
7: Allez sur Ticketmaster, par exemple, c'est une bourse officielle. Vous pouvez. Mais là, j'ai regardé ce matin, il n'y a rien pour Céline, je suis désolée.
4: Vous nous donnez des mauvaises nouvelles.
1: Oh, on va écouter Amy Winehouse. Alors elle, j'aurais vraiment, vraiment rêvé de la voir en concert. Ça s'appelle Back to Black. Vous le connaissez évidemment, ce titre. Et on vous le joue sur radio. Ici,

0: Black, Amy Winehouse, sur votre radio ici.
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0: Midi 48, on est ensemble jusqu'à 13h, ça passe si vite en votre compagnie. On vous doit bien ça, c'est votre nouveau rendez-vous quotidien sur votre radio. Ici, appelez-nous, continuez à réagir en direct au 0810 055 056. Mais pour l'heure, notre docteur Gérald Kirzek a des choses à vous dire sur les compléments alimentaires. Soi-disant qu'il faut commencer à prendre pour préparer l'automne, l'hiver, le printemps, l'été.
3: Qu'est-ce qui vous a dit ça? Parce que soi-disant, alors oui, il y a plein de pubs, il y a plein de gens...
0: Je vois ça partout. Hein.
3: Ah ben ça c'est clair, parce que c'est la rentrée, on est un peu crevé, on se dit tiens, il y a un peu moins de soleil, bam, vitamine D, voilà, vous êtes fatigué, boum, magnésium. Alors déjà, pas de supplémentation systématique, il n'y a rien de systématique. Ça doit être adapté, peut-être qu'il vous faut des compléments alimentaires, mais peut-être pas. Peut-être que votre fatigue, peut-être que votre trouble du sommeil, il est lié à autre chose.
0: Donc, il faut déjà prendre du magnésium toute l'année. Sans discontinuité.
3: Alors, déjà, toute l'année, non. Sauf exception, il y a des gens qui manquent de magnésium pour différentes raisons. Mais là, c'est sur prescription médicale après des dosages. Mais le systématique, il n'y a rien de systématique. Pourquoi? Parce qu'il faut revenir déjà au basique. Si vous êtes fatigué, c'est peut-être que votre rythme de sommeil est à revoir. Donc, il faut revoir les horaires de coucher et de lever. Peut-être que vous ne bénéficiez pas assez de la lumière du jour. Peut-être que votre alimentation, on en parlait, n'est pas assez variée. L'assiette n'est pas assez colorée. Vous ne mangez pas assez de fruits et légumes. Peut-être que vous ne buvez pas assez d'eau. Donc déjà, le sommeil, la lumière, l'alimentation et l'hydratation, c'est vraiment les basiques. Et ça n'est jamais remplacé par un complément alimentaire. Le complément alimentaire un peu magique n'existe pas. Alors après, ça ne veut pas dire que c'est inutile. Ça peut être utile, des compléments alimentaires. Je parlais de la vitamine D. C'est vrai qu'on est dans une période où on va baisser en luminosité. Mmh. Donc la vitamine D, elle est synthétisée essentiellement par la peau. Comme il y a moins de lumière à l'extérieur, qu'on sort moins, qu'on a des manches longues par rapport à cet été, etc., ça peut être utile d'octobre à mars, on va rentrer dans cette période d'automne-hiver, de se supplémenter éventuellement en vitamine D, surtout pour les femmes enceintes, surtout pour les personnes âgées, surtout pour les personnes à la peau foncée, où il y a des besoins supplémentaires en vitamine D. Mais là encore, ça ne se fait pas n'importe comment, un complément alimentaire. C'est souvent naturel, mais ça peut rentrer en interaction avec des médicaments. Donc parlez-en avant d'en prendre à votre pharmacien ou à votre médecin. Et la période, là, automne-hiver, ça peut être justifié de prendre une supplémentation en vitamine D, soit tous les jours, soit, vous savez, il y a des ampoules qui peuvent être mensuelles aussi. Comme ça, on prend une bonne dose de charge et on n'a pas à en prendre tous les jours. Mais encore une fois, rien de systématique et ça ne remplace pas la bonne lumière du jour. Ça, c'est une bonne manière.
0: Elsa, vous notez, Elsa ? Vous écoutez.
4: Mais non, parce qu'il y a des dizaines de milliers de compléments alimentaires.
3: Mais parce que c'est un business de dizaines de milliers, de centaines de milliers d'euros aussi, pour ne pas dire de millions. Donc, il faut faire très attention. Donc, vitamine D, on peut. Magnésium, là aussi. Ouais. On en voit de partout.
4: Moi,
3: du magnésium.
4: Je prends plein de choses. Donc.
3: Alors on se dit, tiens, je suis fatigué, je suis un peu stressé, j'ai des crampes musculaires, qu'est-ce que je fais? Je prends du magnésium. Ben voilà. Mais si vous mettez un peu d'oléagineux, de légumineuses, de chocolat noir, tiens, le petit carré de chocolat noir, peut vous apporter votre dose de magnésium. Donc il n'y a pas forcément besoin d'une supplémentation, d'un complément alimentaire.
0: On prendrait un peu de vitamine D, que ça ne serait pas dommage. On prend un peu de magnésium. Qu'est-ce qu'on peut prendre?
3: Si votre assiette est pas mal, des probiotiques, ça c'est bien si vous avez des troubles digestifs, etc. D'accord. Vous pouvez prendre des probiotiques, mais là encore, si vous mangez de la malbouffe toute la journée, les probiotiques, ça va pas compenser. Et puis il y a le fer. Souvent on entend, ah, je suis un peu fatigué, etc., j'ai des règles abondantes, je prends du fer. Non, jamais en automédication. Le fer, c'est toujours sur prescription médicale et on peut doser le fer dans le sang et ça, c'est
0: Pas
3: mal.
0: Valère,
5: non, moi ce que je trouve hallucinant, c'est toutes ces pubs pour les compléments alimentaires dans les pharmacies. On est dans une pharmacie, on se dit, mince, je regardais, ça pèse 3 milliards d'euros les compléments alimentaires. 6 Français sur 10 qui en prennent.
3: Oui, et puis il y a les gummies, tous ces compléments alimentaires maintenant avec des nouvelles formes. Alors c'est sympa, c'est même addictif. Hein. On a l'impression de manger des bonbons. Attention, il y a des édulcorants.
4: C'est plein de sucre, non ?
3: C'est soit du sucre, soit des édulcorants. Et on sait que le xylitol, etc., ça a des effets secondaires. C'est nocif pour la santé. Demandez conseil au pharmacien. C'est pas parce qu'il y a beaucoup d'offres dans sa pharmacie qu'il va pas vous conseiller en fonction de vos besoins.
0: Si vous avez des questions sur les compléments alimentaires, ça tombe bien. Gérald Kirzek est là, dis donc. 0 810 055 056. Dans un instant, on va recevoir un auditeur, Pierre, qui a des questions. Et puis on va répondre aussi à plein de textos qu'on a reçus sur le WhatsApp de l'émission. Je vous rappelle encore le numéro 0810 055 056. A tout de suite sur votre radio ici dans On vous doit bien ça.
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0: Vous l'avez compris, c'est votre nouveau rendez-vous sur votre radio. Ici, on est très très heureux, ça a l'air de vous plaire. Il y a plein d'appels au standard, là au 0810 055 056. On a fait le début de l'émission sur le cadmium, on a parlé de Céline Dion, on vous a donné des tips aussi pour les compléments alimentaires. Et David, que nous recevons, a aussi une question, je crois, pour Aude Razo, me semble-t-il. Bonjour, bienvenue David.
6: Bonjour Enora, bonjour toute l'équipe.
0: Bonjour. Quelle jolie voix.
6: De vous avoir au téléphone.
0: Ah bah nous on est contents aussi. Vous avez une voix pleine d'enthousiasme. Ça fait plaisir à entendre.
6: Tout à fait.
0: Alors vous aviez une question pour Aude Razo, me semble-t-il, cher David.
6: Oui, tout à fait. Je voudrais revenir sur les appels intenses digestifs dont vous avez parlé tout à l'heure.
0: Oui, ça c'est moi, saoulant.
6: Oui, tout à fait. Et je me suis toujours demandé comment est-ce qu'ils ont nos coordonnées. Surtout qu'à chaque fois qu'ils m'appellent, ils connaissent mon nom.
0: Eh oui, très bonne question, merci David.
7: Alors ça c'est une question qu'on pose effectivement David très souvent, donc c'est bien qu'on prenne le temps d'y répondre. En fait vous savez, souvent je vous parle de cyberattaque, de piratage informatique, on en a parlé d'ailleurs la semaine dernière. En fait c'est ça surtout, c'est là en fait qu'ils dégotent en fait vos numéros de téléphone, tous les mails aussi que vous recevez, les mails, les spams en fait, mails indésirables que vous recevez. C'est là aussi qu'ils vont récupérer vos adresses mails, c'est là aussi qu'ils vont connaître votre nom. En fait, à chaque fois, vous avez remarqué, à chaque fois qu'il y a un piratage d'un site, alors je sais pas, une enseigne, on a eu le fisc cet été, etc. À chaque fois, c'est assez retentissant. Sachez qu'à chaque fois, les escrocs repartent sous le bras avec tout ce que vous avez laissé à ces enseignes, tout ce que vous avez laissé au fisc, incroyable. Donc votre nom, votre numéro de téléphone, votre adresse postale potentiellement.
3: Ouais, et c'est
7: votre
3: des listes en fait qui se monnaient,
0: c'est des
3: listes
0: qui s'échangent.
7: Et ça se revend. Il y a un marché noir de l'arnaque. Et puis en fait, on achète. Et en plus. Par exemple, David, si en plus votre numéro, sachez-le, est certifié comme actif, qu'on sait que c'est le vôtre, qu'on a votre nom, il vaut encore plus cher sur le marché noir de l'arnaque.
0: C'est pas juste un numéro dans le vide sur cette liste noire là.
7: Eh bien, c'est compliqué parce que vous n'y pouvez rien, parce qu'en fait, c'est pas vous qui vous faites pirater, c'est pas David qui s'est fait pirater, ce sont des plateformes qui sont fait pirater sur lesquelles David a laissé ses coordonnées. Et des fois, on n'a pas trop le choix que de laisser son numéro de téléphone, etc.
0: Je me permets de vous redemander cette appli merveilleuse qui justement vous permet de ne plus avoir affaire à ces petits saligo.
7: Oui, effectivement. En plus, je vois sur le WhatsApp de l'émission, je vois qu'il y a Colette qui m'a dit, j'ai pas eu le temps de noter tout à l'heure, quand vous avez donné l'application miracle, elle s'appelle
0: Saracroche.
7: S-A-R-A.
3: Ah, je me disais, c'est elle s'accroche. Non, c'est Saracroche.
0: Oh là là. Oh, la vanne est à la hauteur de ce lundi. Elle démarre gentiment la semaine.
7: Saracroche qui permet donc, effectivement, de bloquer les appels intempestifs, je vous avoue. Et alors, il y a Antoinette qui a aussi réagit sur le WhatsApp et qui dit qu'elle a installé sa raccroche, elle connaissait, et elle me dit les appels sont bloqués. Et elle nous dit aussi qu'on est formidable au passage.
0: Merci beaucoup Aude Razo. On n'a pas beaucoup de temps, je voudrais quand même répondre aussi à une question d'une auditrice, chère Valère, sur le premier dossier de l'émission. Vous avez vu, vous écoutez l'émission tout du long, c'est ça qui fait plaisir.
5: Elle nous a laissé un message sur le WhatsApp, c'est Cécile, elle nous demandait s'il y avait moins de cadmium dans le bio. Alors j'en ai profité, il y avait encore Patricia Chiropoulos, je lui ai vite demandé.
0: De 60 millions consommateurs.
5: Exactement. Oui, potentiellement, il y en a moins dans le bio, mais ce n'est pas un critère d'exclusion. C'est-à-dire, le bio ne veut pas dire pas de cadmium.
0: D'accord. Voilà. Ou Gérald Kirzek.
3: Et dans les légumes racines, c'est-à-dire les carottes, les pommes de terre qui sont dans la terre, il y en a plus que dans les légumes feuilles.
0: Pardon, je m'attendais pas à cette phrase.
5: Donc, il y avait une gestuelle.
0: Malheureusement, vous ne pouvez pas le voir. Il y a
3: la feuille est au-dessus de la terre, elle est moins contaminée.
0: Un peu audacieuse. On va recevoir une auditeur ou un auditrice. Ça va aller. Oh, j'adore cette émission. C'est René qui s'est inscrit sur le site ici.fr pour repartir avec 200 euros de pouvoir d'achat. Bonjour René.
8: Bonjour Enora, bonjour toute l'équipe.
0: Bonjour. Nous sommes absolument ravis de vous accueillir. Vous vous êtes inscrit, cher René, sur ici.fr et vous avez bien fait parce que vous repartez avec 200 euros.
9: Bravo.
0: De pouvoir d'achat à dépenser dans une grande enseigne. Vous êtes content, j'imagine, mon cher René.
8: Ben oui, et puis madame à côté aussi qui sautait de joie.
0: Comment s'appelle-t-elle, madame?
8: Corinna.
0: Eh bien, on l'embrasse très fort, on vous embrasse tous les deux. Merci, merci pour votre soutien. Merci, vous êtes inscrit sur ici.fr. Vous avez vu, ça fonctionne. Merci à ma chère et belle équipe, Valère, Elsa, comment il s'appelle lui, Gérald Kirzek, notre médecin. Oh, le boulard. Et à notre chère Aude Razo. Alors, demain, on va faire une super émission sur les jardins, figurez-vous, parce qu'on manque d'eau. On va vous donner des astuces astuces. Je voudrais remercier aussi très chaleureusement ma chère Céline à la réalisation, Basile à la technique, Sadika au standard et Gwenaëlle à la préparation. Pourquoi il dit non, Valère? Parce que je ne vous ai pas remercié.
5: Je ne crois pas que ce soit Sadika au standard. Ah, c'est... Voilà, c'est tout. Mais c'est pas qui grave.
7: C'est Alexandra.
0: C'est Alexandre. Mais oui, mais on ne me dit rien à moi. Ça change tous les jours, alors que moi je m'habitue, je m'attache aux gens.

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1: Pascal Obispo, bonjour tout le monde, l'équipe d'ici des 5h est là. J'espère que vous avez passé un bon week-end, bien reposé et prêt à attaquer une nouvelle semaine.
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1: Bonjour Valentin.
4: Bonjour Louis, bonjour à tous.
1: Nous sommes le lundi 14 septembre. Figurez-vous que c'est la fête nationale du sport aujourd'hui. Un rendez-vous organisé chaque année qui s'inscrit en 2026 dans l'opération Septembre Bouge pour vous inviter justement à bouger, pour aimer le sport. Ce matin, on a décidé qu'il n'avait pas forcément besoin d'être un grand champion. Ce matin avec vous, Valentin, on recherche un auditeur qui
4: pratique un sport dans lequel il est forcément le meilleur, mais qu'il adore.
1: Quel sport justement vous réalisez? Racontez-le nous ce matin en nous appelant tout de suite au 0810 055 056.
4: Et à la une du journal de 5h, on fait le point sur l'enquête après le déraillement d'un TER normand et la présence d'un rail au milieu des voies qui interroge toujours les enquêteurs.
1: Et pour vous accompagner jusqu'à 6h, Saveria au standard, Kinan à la technique, Emmanuel à la rédaction en chef. Ici, dès 5h, ça commence maintenant.
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1: Lundi 14 septembre, excellent réveil à l'écoute de votre radio, il est 5h. 5h, l'actualité à vos côtés, Valentin. Aucune piste n'est privilégiée ou exclue après le déraillement d'un TER normand vendredi soir.
4: Les mots du ministre de l'Intérieur traduisent la prudence des autorités après cet impressionnant accident au sud de Rouen. 44 passagers blessés avec à ce stade un seul élément connu, la présence d'un morceau de rail sur la voie. Simon Monoury d'ici Normandie, les auditions se poursuivent donc pour comprendre son lien dans le déraillement.
5: Les derniers éléments transmis par le parquet de Rouen expliquent qu'à ce stade, rien ne permet d'évoquer un attentat ou un acte de malveillance, alors que plusieurs personnalités politiques, comme le président de la région Normandie, Hervé Morin, se sont avancées à ce sujet. En complément de l'enquête judiciaire, une enquête technique du bureau d'enquête sur les accidents de transport terrestre est ouverte, indique le ministre des Transports, Philippe Tabarot. Son but est différent. Elle doit faire en sorte qu'il n'y ait pas d'éléments de sécurité mis en cause pour éviter qu'un tel accident ne se reproduise. Si ce bureau demande au parquet de Rouen des éléments de l'enquête judiciaire pour alimenter son travail, le procureur sera dans l'obligation de le faire. Il s'agit d'une exception au secret de l'instruction. Du côté des victimes, la jeune fille de 18 ans, la plus gravement blessée lors de l'accident, est hors de danger. Elle a été sérieusement touchée à l'un des bras, selon nos informations. Cette nuit, deux victimes ont encore dormi à l'hôpital. Les investigations, elles, se poursuivent. Pour le moment, aucune interpellation n'a eu lieu.
4: Simon Monoury, 8 ans après les attentats de Trèbes et Carcassonne, marqué par la mort en héros du lieutenant-colonel Arnaud Bertram et de 3 autres victimes. Le procès en appel s'ouvre aujourd'hui à Paris devant la cour d'assises spéciale. 3 personnes à la barre, la petite amie du terroriste abattu à l'époque par le GIGN et 2 proches poursuivis pour lui avoir fourni le couteau et ne pas l'avoir dénoncé.
1: Les prix du carburant flambent à nouveau.
4: 2,11 € en moyenne le litre de sans-plomb 95, 2,30 € le gasoil et ça ne va pas s'arranger. Le baril de Brent, la référence des marchés, vient de repasser la barre des 100 $. Ce n'était plus arrivé depuis juillet. Alors face aux plaintes toujours plus chères, de plus en plus d'automobilistes se privent, comme vous l'avez constaté avec votre micro ici Provence à Marseille, Laurent Grollet.
6: Dans ce quartier populaire, je croise Lucien et Antoinette, sac de course à la main.
7: Et ils me prennent pour des imbéciles, tout simplement.
6: Et en colère.
7: À vide, il me faut 120 €, 130 € pour la plaine. Alors, c'est une honte.
8: On n'a pas beaucoup, hein. Ouais, la paye, elle n'augmente pas.
6: Face au prix de l'essence, ces deux retraités doivent se priver, notamment de sortie.
8: Mais à l'âge qu'on a, on ne peut même pas les promener.
7: Ils marchent un peu plus, hein.
8: Tu sors quand il faut aller, parce que sinon ça consomme hein, l'essence. Hein.
6: Julie, elle garde un très mauvais souvenir de son dernier passage à la pompe.
9: 120 balles, quoi. Donc, comparé à il y a quelques années en arrière, où pour 20 €, on avait un demi-plein. C'est un budget, 120 € pour une famille.
6: Conséquence, désormais, Julie se déplace à pied quand elle le peut.
9: C'est scandaleux, parce que bah, du coup, on fait moins de choses, quoi. Là, par exemple, je prends pas la voiture, je descends à pied, j'économise où je peux. Hein.
6: À ses côtés, Lennon a trouvé une solution imparable.
10: Alors moi, mes collègues viennent me chercher, ils me ramènent, comme ça, je mets pas d'essence. Voilà.
11: Parce que là aujourd'hui c'est quoi? C'est 2,40 €.
10: Je ne sais même pas où dire.
11: Parce que vous y allez plus.
10: Voilà, exactement.
6: Résultat, plus de dépenses en essence et une voiture.
10: Ouais, elle est garée, elle bouge pas.
6: Seule contrainte, évidemment, il faut avoir de bons amis.
4: Des économies, mais pas de hausse d'impôts, c'est l'engagement renouvelé par la porte-parole du gouvernement pour le budget 2027. Maude Bréjon promet de ne pas geler le barème de l'impôt sur le revenu avec cette mesure. De nombreux Français risquaient de passer dans la tranche d'impôt supérieur. La bronchiolite touche un tiers des nourrissons de moins de 2 ans. Une nouvelle campagne de vaccination débute aujourd'hui contre cette maladie très contagieuse. Le vaccin permet de prévenir les formes les plus graves.
0: Elles devront se contenter d'une médaille d'argent.
4: Le rêve d'un sacre mondial des basketteuses françaises à nouveau balayé par les Américaines hier soir en finale de Coupe du Monde à Berlin. Défaite cinglante, 97 à 79. Les Bleus ont revécu la finale perdue lors des JO de Paris 2024, mais avec cette fois une déception encore plus grande, Xavier Monferrand.
12: Difficile de retenir ses larmes. Marine Johannes, la première sur le parquet, à peine le match terminé, consolée par ses coéquipières. La Normande avait du mal à cacher sa peine et à trouver les mots une fois sortie du terrain.
13: C'est toujours compliqué de terminer une compétition sur une médaille d'argent, même si forcément, oui, comme vous l'avez dit, on peut être fier. On est la deuxième meilleure nation au monde. On va essayer de garder ça en positif.
12: Les Françaises y ont cru pourtant jusqu'à la pause, mais le troisième quart-temps a été fatal aux basketteuses tricolore, surclassé par les Américaines. Le score est sans appel, rien à voir avec la finale des JO il y a 2 ans pour les lire Valériane Ayaï.
14: Je pense que c'est différent. C'est différent parce qu'en 2024, je pense qu'on est dans l'intensité, on impose notre jeu. Là, en deuxième mi-temps, il n'y a pas photo, elles imposent leur jeu, elles imposent leur force. On n'a pas su répondre, donc c'est de notre faute. Qu'on grandisse, j'imagine, encore.
12: Et comme un malheur ne vient jamais seul, les Françaises passent à côté d'un billet pour les JO. Le chemin vers Los Angeles 2028 promet d'être long.
4: Mais cela reste la meilleure performance pour l'équipe de France de basket à ce niveau de la compétition. La météo, Louis, c'est un beau lundi qui s'annonce.
0: Ouais, avec du soleil sur la quasi-totalité du pays cet après-midi. On a tout de même quelques nuages au cours de la matinée, principalement localisés au nord de la Bretagne et Hauts-de-France, jusqu'à la région en Grand Est, où il peut encore faire quelques petites averses ce matin. Pour les températures, elles sont très agréables. En milieu de matinée, on flirte rapidement avec les 20 degrés. À Lille et Strasbourg, 18 degrés. Dijon, 19 degrés. Limoges, 19 également. À Bordeaux, 21 degrés. Toulouse et Nîmes, en milieu de matinée, 22 degrés. Cet après-midi, c'est du soleil qui lui brillera sur la totalité du pays. Puis pour les maximales, on est quasiment sur une météo estivale, on peut le dire. C'est le prolongement de l'été qu'on retrouve. 28 degrés la maximale dans le nord à Rennes, dans le sud, 32 à Perpignan et Bordeaux.
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0: J'espère que vous avez passé un excellent week-end. Figurez-vous qu'on a vu cette info avec Valentin. Il y a une femme dans le Nord, elle a passé un excellent week-end puisqu'elle a vendu un objet. Quel objet, Valentin ?
4: Elle a vendu un tableau et pour cher en plus.
0: Très très cher, je vous raconte l'histoire dans quelques instants. Restez avec nous, 5h06, voici la musique d'ici qui vous réveille ce lundi matin avec Jean-Jacques Goldman, encore un matin.

0: Jean-Jacques Goldman, à l'écoute d'ici. Bon lundi avec nous, soyez les bienvenus.
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0: Ce matin, on vous partage une histoire assez folle grâce à nos confrères d'ici Nord. Ce week-end, un tableau découvert presque par hasard dans une maison de la métropole lilloise vient d'être vendu, Valentin.
3: 215 000 euros. Sa propriétaire l'avait gardé pendant plus de 25 ans sans connaître évidemment sa véritable valeur. Il s'agit d'une œuvre de l'artiste vietnamienne Lê Thị Lu. Et datant de 1973, les enchères ont rapidement décollé.
0: Bravo à cette dame qu'on en félicite, qui a passé un excellent week-end. Et je vous invite à aller voir la photo de ce tableau magnifique sur notre site ici.fr. Et en parlant de tableau, il va justement en être question à 5h25 avec Stéphane Bern. Ce matin, direction la Creuse, où les influenceurs voyage existaient déjà bien avant Instagram.
3: Mais oui, dès le 19e siècle, ce petit village attire des peintres venus de partout, et même un certain Claude Monet qui est tombé sous son charme.
0: Alors, qu'avait Crozon de si particulier pour attirer tous ces artistes? Réponse avec Stéphane Bern à 5h25 sur ICI.
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0: 5h11, vous avez rendez-vous avec Catherine Quicondon ce matin pour ICI, ça entreprend.
4: À Mézos. Dans les Landes, à moins de 50 km au nord de Dax, ça glisse, enfin plutôt ça roule.
5: Évidemment ça roule, Brèche, pourquoi ça roulerait pas?
4: Je ne sais pas, surtout si vous êtes sur un parabolique skateboard. Mais qu'est-ce donc? C'est un skateboard fabriqué par Benoît et Mazabal. Pour la planche, il utilise du pin maritime des Landes, ce grand conifère au tronc rectiligne et à l'écorce brun, rouge, très fissuré, qui peut atteindre les 20 à 30 mètres de hauteur. Et à cela, il rajoute une petite spécificité.
6: La planche se tord sous les pieds, en fait. Il y a un système de flex, c'est un mouvement de torsion de la planche qui n'existait pas et que j'ai créé du coup avec ce que j'avais sur place. Donc en fait, ça donne un skate qui est très intuitif, très facile à skater. Ça envoie beaucoup plus de performance.
4: Tout est fait localement entre Mézos et Bias, sauf les matériaux complémentaires comme les roues et les trucks que Benoît achète aux États-Unis à défaut d'en trouver en France. Les skates sont complètement éco-responsables et pensés comme
6: quand je fabrique une pièce neuve, j'ai déjà prévu son recyclage et son re-recyclage. Et en fait, c'est quelque chose qui ira jamais à la poubelle, qui sera toujours utilisable ou réutilisable. Le bois, c'est transformable à volonté. Comme je n'utilise pas de produits toxiques qui tuent la matière, je pourrais toujours la retravailler derrière et en refaire d'autres choses.
4: Malin le lynx. Parabolic Skateboard est en fait né d'une double passion, le skate et la montagne. Il y a quelques années, Benoît le Montagnard déménage et devient Benoît le Landais. Les sensations de glisse lui manquent, alors il décide de résoudre le problème en créant une planche pour les retrouver. Initialement pensé pour l'entraînement des snowboarders en période estivale, Parabolic Skateboard peut être utilisé par qui veut. Benoît ne viendra pas vérifier, je vous le promets. Il existe plusieurs modèles. Cela démarre à 150 euros s'il y a juste le plateau et cela monte en fonction des options et de la taille de la planche. Vous pouvez les acheter dans une cinquantaine de boutiques en France, dont une vingtaine sur la côte, oui, c'est logique, et sur le site internet parabolic.fr avec un K à la fin. Merci à Carl Da Silva d'ICI Gascogne pour cette idée qui roule. ICI, ça entreprend. Parabolic Skateboard pour une planche landaise avec un air de montagne.
0: Catherine avec ICI Gascogne. Et n'oubliez pas les coudières et genouillères. Très utile en cas de chute à 5h13.
3: Face à l'envolée du prix du fioul, des habitants se regroupent pour mieux négocier les prix et faire baisser un petit peu la facture de chauffage.
0: Reportage à suivre en Lorraine, c'est dans moins d'une minute.
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0: Soyez les bienvenus ce lundi matin, 5h14, comment se chauffer cet hiver sans faire exploser la facture?
3: On se pose tous la question, quel que soit notre type de chauffage,

0: Pour une chaudière au gaz, le prix de référence augmente de 6% au 1er octobre. Et pour celle au fioul, l'envolée des cours du carburant fait décoller la facture. Le litre de fioul est ce matin à 1,86€ en moyenne. Alors pour faire baisser ce prix, certaines communes s'organisent avec des commandes groupées. Et Gabin Grulé d'ici Lorraine, même si c'est plus difficile cette année, les quelques centimes gagnés par litre font une vraie différence.
1: Francis feuillette ses dernières factures sur la table de sa cuisine.
2: La dernière fois, on l'a vu, hein ? 1,50€.
1: Cet habitant de Pagny-sur-Meuse passe commande auprès de la mairie depuis 2 ans.
2: Là, j'ai fait une commande de 200 litres. Le 15, on saura le prix. Mon voisin en face, là, il disait qu'il allait 1,60€ qu'il aurait vu. Si c'est moins cher, tu vois, ça dépend du prix. Je téléphone et je remets 100 litres.
1: Il y a encore du fioul dans sa cuve, mais le litre est à plus d'1,60€ depuis 2 mois.
2: Avant, on l'avait à 0,90€. Hein. Il y a combien d'années, là ? Oh, il y a 3-4 ans, hein. C'est plus évident, faut le reconnaître. Hein.
1: La commande groupée permet d'économiser 15-20 centimes par litre.
2: C'est bien pour notre portefeuille.
1: À la mairie, on recense les demandes dans un tableau sur ordinateur.
3: En janvier, par exemple, on avait 34 000 litres pour Pagny.
1: 6 autres communes voisines participent. Charline, secrétaire, s'occupe de négocier.
3: On contacte plusieurs entreprises du secteur et on fait marcher la concurrence. On n'est pas magicienne, on aimerait bien, hein, mais on fera avec les tarifs qui sont actuels quand même. Hein.
1: Au bureau d'à côté, Isabelle regarde le nombre d'inscrits, environ 40 par village.
4: Quand on était tout seul à l'époque à faire les commandes, on arrivait à gagner entre 8 et 12 centimes. Et là, d'être passé avec plusieurs communes, on descend jusqu'à 20 centimes. Donc c'est 200€ sur une commande de 1000 litres, c'est pas négligeable.
1: Mais à quelques kilomètres de là, la commande groupée de Blénaud-lès-Toul, Charmes-la-Côte a été très difficile cette année. Rémi en est l'un des gérants.
5: Un certain nombre de fournisseurs n'ont pas souhaité répondre à cette commande-là. Le prix fluctuant d'une journée sur l'autre, de manière trop importante, ils ne veulent pas prendre le risque compte tenu de la quantité qui est commandée, qui est de l'ordre de au moins 20 000 litres de fioul.
1: Résultat, une offre à 1,64€ par litre. Pour 1000 litres, c'était 150€ de moins que le prix du marché ce jour-là.
5: Mais il n'en reste pas moins que pour un certain nombre d'habitants, c'est des sommes très importantes. Habituellement, on me demande toujours un litrage. Là, c'est la première fois aussi qu'on me dit, je ne commanderai pas plus que cette somme-là.
1: Certains ont réduit le nombre de litres et parient sur une baisse de prix avant une nouvelle commande groupée prévue en octobre.
0: Mais pour l'instant, les signaux ne sont pas bons. Le baril de Brent, la référence qui détermine aujourd'hui le prix pour une livraison en novembre est repassé au-dessus des 100$.
6: Merci Valentin. Il est à 5h16 dans vos coulisses TV ce matin. Un gros plan sur une nouvelle série policière. France 2 lance ce soir La mère et l'assassin, portée par Hélène de Fougerolles. Elle nous en dévoile les contours avec Patrice Gascoin dans moins de 5 minutes sur ICI. Pour vous réveiller ce lundi, une semaine qui commence ici, c'est une semaine qui commence bien. Voici pour vous Madonna avec Into the Groove.

0: Madonna, à l'heure du petit-déj, déjà peut-être sur la route, hein, l'équipe à d'ici, dès 5h, est avec vous pour vous réveiller, comme d'habitude, vous informer, vous donner la parole aussi. Et c'est maintenant 0810 055 056. Avec Valentin, on veut parler à deux d'entre vous ce matin pour commencer la semaine. C'est notre duel des auditeurs, comme d'habitude, autour de l'actualité, que vous soyez aussi bien lève-tôt, puisque vous partez au boulot de bonne heure, ou à contrario, au couche-tard, vous nous écoutez sur la route pour rentrer à la maison. On joue ensemble, vous nous appelez, et l'un d'entre vous repartira avec sa radio ici, Valentin.
1: Et oui, on vous attend donc avec cette radio nouvelle génération équipée du DAB+, la radio numérique terrestre, une radio qui fait aussi, et c'est bien pratique, lampe de poche, et qui se recharge à l'énergie solaire.
0: Alors allez-y, foncez, c'est Saveria qui attend vos appels ce matin au 0810 055 à 056. Bonne chance à tous.
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0: 5h22, on retrouve tout de suite Patrice Gascoin avec ses coulisses TV. Et aujourd'hui, Patrice, gros plan sur la série que lance ce soir France 2, La mère et l'assassin. Vous en parlez avec son héroïne, c'est la comédienne Hélène de Fougerolles.
4: J'ai une question à vous poser. Jusqu'où peut aller une mère pour retrouver sa fille ?
5: Si elle avait juste fugué, on l'aurait déjà retrouvée. Là, c'est comme si elle s'était volatilisée.
4: Voilà, juste pour vous mettre dans l'ambiance de l'excellente mini-série en 4 épisodes, La mère et l'assassin, lancée ce soir sur France 2, avec une héroïne, Morgane, jouée par Hélène de Fougerolles. Morgane est mariée à un restaurateur, Florent père. Ensemble, ils ont eu 2 enfants, 2 adolescentes. Tout semble aller pour le mieux jusqu'au jour où l'aînée de leur fille, Océane, 17 ans, disparaît après une soirée où elle a surpris sa mère dans une situation compromettante. Morgane, rongée par la culpabilité, se lance alors à corps perdu dans la recherche de sa fille. Ce rôle a été fort en émotion pour Hélène de Fougerolles. Et justement, dès la scène d'ouverture, on voit la comédienne en larmes. A-t-elle été tournée en premier, cette scène difficile ? Écoutez la réponse d'Hélène de Fougerolles.
6: Eh bien, non, elle n'a pas du tout été tournée au début. Cette scène d'ouverture, elle était très dure à trouver pour moi parce qu'il fallait que j'arrive à trouver la sincérité. J'ai eu du mal. Il fallait vraiment que je me mette la tête à l'envers pour essayer d'être sincère en demandant « Elle est où ma fille ? Qu'est-ce que tu as fait de ma fille ?» En étant à un bon niveau d'angoisse et de stress et de larmes et qui me déborde complètement. Donc voilà, c'était... pas du tout là au début. Toutes les scènes du début ont été tournées dans la maison parce qu'aujourd'hui, quand on tourne, c'est par rapport au décor. Donc en fait, on a vécu les 2 premières semaines, on a déroulé tout le film avec tous les moments de la maison.
4: Est-ce qu'on peut dire qu'après, sans trop spoiler, elle bascule un peu en mère courage ?
6: Je crois qu'elle n'a pas trop le choix. Vu qu'elle cherche sa fille, elle ne peut pas s'effondrer. Culpabilité à 100%. Mère courage, je ne sais pas si c'est du courage, je crois que c'est de la survie plutôt.
4: Et en même temps, personne ne la croit.
6: Elle fait que des décisions pourries. C'est-à-dire que vraiment, dès qu'elle prend une décision, ce n'est pas la bonne. Elle fait n'importe quoi. Est-ce que dans ces cas-là, on n'est pas un peu perdu et on va dans tous les sens comme un poulet sans tête ? Mais vraiment, elle fait des décisions qu'elle paye très cher. Mais c'est ça qui est sympa.
4: Vous savez comment a été tournée cette très forte scène d'ouverture avec les explications d'Hélène de Fougerolles. La mère et l'assassin, ce soir sur France 2.
0: Merci Patrice, on vous retrouve demain à 5h20 également. Ce soir à la télévision, chaque lundi, vous retrouvez L'amour est dans le pré, bien entendu, à regarder ce soir. 5h24, dans quelques instants, c'est Stéphane Bern que nous allons retrouver pour nous raconter une belle histoire de tableau qui a du succès. C'est juste après Pierre Demar ce matin. Voici Je pense à vous.

0: Je pense à vous, à Pierre Demar, à l'écoute de votre radio ici, à lundi 14 septembre. Excellent réveil avec nous, comme d'habitude. Avant les infos de 5h30, un petit peu d'histoire avant l'actu aux côtés de Stéphane Bern. Et ce matin, on voyage au temps des influenceurs voyage, et ce, bien avant Instagram.
1: Quand un village français se retrouve en peinture sur des milliers de tableaux, les influenceurs n'ont qu'à bien se tenir. Crozon, 431 habitants, est un petit village de la Creuse, comme la France en compte un nombre incalculable. Au XIXe siècle, toute une génération de peintres tombe sous le charme des vallées, des brumes matinales et des ruines médiévales de Crozon et de ses alentours. Le célèbre impressionniste Claude Monet va peindre 23 toiles dans cette vallée. Au total, ce sont plus de 500 artistes qui vont y installer leur chevalet entre le milieu du XIXe et le début du XXe siècle. À certains moments, dans le village, il y avait sûrement plus de chevalets que d'habitants.
2: Oh, ce que c'est beau, la peinture en couleur.
1: À des instants différents de la journée et à toutes les saisons, les peintres tentent de capturer chaque brin d'herbe, chaque relief, chaque nuance de couleur de la vallée de la Creuse, au point de constituer un courant de peinture de paysage, l'école de Crozon. C'est un beau nom, non ? En tout cas, beaucoup plus vendeur que l'école des gens qui peignent des cailloux couverts de mousse dans le froid et l'humidité. Ces artistes travaillent rapidement, souvent même en moins d'une heure, pour saisir un instant précis et garder une trace de l'éphémère. Un nuage qui passe, une brume qui se lève, un rayon de soleil qui fend la falaise. Et c'était pas grave si dans la précipitation, il dessinait mal un arbre, ou pire, il pouvait dire qu'il était flou à cause de la brume.
3: Il est fou, Afelou, il est fou.
1: Les œuvres vont circuler dans les salons et s'exposer dans les grandes villes, faisant rayonner la vallée de la Creuse bien au-delà de ses frontières.
4: La peinture en l'enwaille.
1: Aujourd'hui, on poste une story sur Instagram en quelques secondes. Fin 19e, il fallait transporter son chevalet, ses pinceaux, ses tubes de peinture et attendre que tout sèche.
0: Ça avait tout de même bien plus de charme. Merci beaucoup Stéphane. Après les infos, tiens, je vous parlerai de la Nintendo GameCube qui fête aujourd'hui, figurez-vous, ses 25 ans. Et d'ailleurs, si vous en avez encore une dans les placards, gardez-les précieusement puisque ça vaut encore un petit peu d'argent. Je vous explique tout ça en détail à 5h40 puisque tout de suite, il est 5h30. Voici l'actualité en France et dans le monde en 90 secondes. C'est avec vous, Valentin Bertrand.
5: Ces attaques ont fait 4 morts, dont le lieutenant-colonel Arnaud Beltrame, venu prendre la place d'un otage. Le procès en appel des attentats de Trèbes et de Carcassonne en 2018 s'ouvre aujourd'hui à Paris, sans l'assaillant abattu à l'époque par le GIGN. Sa petite amie et deux proches sont rejugés. Une enquête technique du bureau Enquête et Analyse ouverte en plus de l'enquête judiciaire après le déraillement d'un TER normand vendredi soir au sud de Rouen. Aucune piste n'est encore privilégiée, affirme le ministre de l'Intérieur Laurent Nunez, prudent sur l'origine du mort. Morceaux de rail présents sur les voies au moment du choc. Leur pilule contraceptive est soupçonnée de favoriser l'apparition de tumeurs au cerveau. 1 600 000 Françaises reçoivent à partir d'aujourd'hui un courrier pour les mettre en garde sur les comprimés à base de désogestrel. Un message de sensibilisation car les mélangiomes sont bénins dans 90% des cas. Alors que les appels au retour des gilets jaunes se multiplient sur les réseaux sociaux, plusieurs partis de gauche apportent leur soutien. Le candidat communiste Fabien Roussel appelle à bloquer de nouveau des ronds-points, même son de cloche chez les Insoumis ou auprès du premier secrétaire du PS, Olivier Faure. Un podium mais des larmes hier soir en finale de Coupe du Monde de basket. Les Françaises ont chuté face aux Américaines, décidément indétrônables sur le score de 97 à 79. Les Françaises signent malgré tout leur meilleure performance à ce niveau de la compétition. Et puis, il vous reste une semaine pour voter et choisir le futur motif sur les billets de banque avec deux options, la nature, des oiseaux, des paysages ou des personnalités marquantes de l'histoire européenne avec parmi les figures proposées Maria Callas ou encore Marie Curie.
0: L'info du jour, Valentin, c'est le groupe Engie attaqué en justice pour pratiques commerciales trompeuses.
5: Ses offres gaz vert ne le sont pas suffisamment vertes pour la CLCV, l'association de consommateurs et le fournisseur ont donc rendez-vous cet après-midi au tribunal de Nanterre pour une première audience. On a besoin d'explications. Raphaël Ben Abdelmoumen, Engie n'est pas la seule société à proposer ses offres présentées comme écologiques. Alors, est-ce qu'on reçoit vraiment du gaz 100% renouvelable lorsqu'on signe un tel contrat ?
3: Eh bien non, quand vous souscrivez une offre gaz vert ou électricité verte d'ailleurs, ce n'est pas une énergie décarbonée qui arrive chez vous. Il est en effet impossible d'orienter une production d'électricité ou de gaz en particulier vers tel ou tel client. La raison est simple, il n'y a qu'un seul tuyau, donc tout le monde reçoit la même énergie, offre verte ou pas.
5: Alors qu'est-ce qu'il a de vert ce gaz ?
3: Pour le savoir, il faut lire les petites lignes tout en bas de la présentation de l'offre. En fait, c'est un engagement du fournisseur à acheter de l'énergie propre. Mettons que vous consommiez 9000 kWh de gaz par an, c'est la moyenne nationale. Eh bien, si vous avez une offre verte à 100%, vous payez un peu plus cher et votre fournisseur s'engage à acheter 9000 kWh de gaz vert et à le mettre sur le réseau. Mais pas forcément chez vous, donc. Un autre client peut en bénéficier sans souscrire cette offre. En revanche, ce gaz décarboné est bien acheté par le fournisseur. Des certificats délivrés au niveau européen en attestent. Chaque kilowattheure de gaz vert bénéficie ainsi d'une traçabilité certifiée.
5: Et donc précisément, Raphaël, est-ce que la CLCV reproche à Engie de ne pas respecter cet engagement ?
3: Non, l'association ne dit pas qu'Engie n'injecte pas le gaz vert que ses clients achètent. Ce que la CLCV reproche au fournisseur, c'est de présenter les choses de manière trompeuse et d'exagérer le caractère écologique de cette offre. En fait, le consommateur peut choisir sa part de gaz vert entre 5 et 100%. Or, Engie présente toutes les options comme écologiques, même quand on opte pour 5% de gaz vert et 95% de gaz fossile. C'est du greenwashing, une stratégie pour se donner une image écologique, selon la CLCV, qui rappelle qu'en France, le gaz vert représente seulement 3% de la consommation.
5: Une précision de Raphaël Ben Abdelmoumen, cellule décryptage de Radio France.
0: Merci Valentin, 5h33, voici à la météo de votre lundi 14 septembre. Et c'est du soleil, il fait même doux, hein, si vous sortez tout de suite et que vous nous écoutez déjà en voiture pour partir au boulot. On a retrouvé un petit peu cette douceur avec des températures à 5h34 qui flirtent autour des 16-17 degrés du soleil. Donc aujourd'hui, mais pas que, on a encore quelques petits nuages qui vont graviter principalement dans le nord en cours de matinée, de la Bretagne aux Hauts-de-France, puis des Hauts-de-France jusqu'à la région Grand Est, où il est encore possible ce matin de voir passer quelques petites averses. Pour les températures, en milieu de matinée, vont très rapidement flirter avec les 20 degrés à Lille et Strasbourg, 18 degrés, Dijon 19 degrés, à Limoges on aura 19 degrés également. Pour Bordeaux, 21. Toulouse et Nîmes ce matin, 22 degrés. Cet après-midi, pas de changement dans le ciel. Un joli soleil généreux pour commencer cette semaine avec des températures en hausse. 28 la maximale dans le nord. Aujourd'hui, à Rennes et dans le sud, 32 attendus à Perpignan et Bordeaux.
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0: 5h35, allez, on commence la semaine ensemble et en douceur, accompagné par vos chansons préférées, bien entendu, à l'écoute d'ici à l'heure du premier café ou déjà en voiture pour partir au boulot. Voici à Desireless, Voyage, Voyage. Bon réveil avec nous.

0: 5h39 avec Désirless à l'écoute d'ici ce lundi matin. Eh bien, je propose de poser vos valises puisque c'est une nouvelle semaine qui commence et donc un nouveau sujet dans C'est pas vrai, votre rendez-vous anti-arnaque.
1: Oui, Aude Razo nous alerte sur ces dépenses faramineuses que l'on découvre en écoutant un message vocal de notre banque. Mais attention, avant de rappeler, c'est parfois une belle arnaque.
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0: 5h39, c'est aussi l'heure du duel. C'est notre bataille des auditeurs. Valentin, on accueille tout de suite Florence. Florence qui est infirmière. Bonjour Florence.
1: Bonjour Florence.
4: Bonjour Louis.
0: Et Valentin qui est avec moi. Florence, vous me passez un petit coup de fil depuis Orléans, c'est ça?
4: C'est ça.
1: Ah, sur la route?
0: Sur la route pour aller bosser.
4: Non, je vais en cure thermale.
1: Ah, vous avez de la chance Florence. Vous allez dans quel coin?
4: Je vais à Bourbonne-les-Bains.
0: Je ne connais pas du tout.
1: C'est dans quel coin, Florence?
4: C'est les Vosges.
0: Donc là, le programme des prochains jours, c'est repos, cure thermale, tranquillement accompagné de votre chérie.
4: C'est ça.
0: Et on a également Laetitia qui est avec nous pour notre duel des auditeurs ce lundi matin. Bonjour Laetitia.
1: Bonjour Laetitia.
5: Bonjour.
0: Laetitia, alors vous êtes aide à domicile, vous levez de bonne heure, puisque là, du coup, vous nous écoutez pour partir au boulot.
5: Oui, je pars pas au boulot, je fais les marchés.
0: Ah, vous faites les marchés?
5: Oui, je vends des petites choses au crochet.
0: Génial, que vous confectionnez vous-même.
5: Oui.
1: Qu'est-ce qu'on trouve sur votre stand ce matin?
5: Alors, on peut trouver donc des écharpes, des bonnets et des doudous. Ça s'appelle Accroche Titi.
0: Ah, génial, j'adore le nom. Puis en plus, ça va bientôt être la période des écharpes et des bonnets. Là, ça va vite arriver. J'ai une question pour vous départager. Une question sur l'actualité. Aujourd'hui, nous sommes le lundi 14 septembre et figurez-vous que la Nintendo GameCube fête aujourd'hui ses 25 ans puisqu'elle a été lancée au Japon le 14 septembre 2001 avec sa petite forme de cube, souvent de couleur violet, sa poignée qui permettait de la transporter facilement. C'est aussi la première console, figurez-vous, de salon Nintendo à abandonner totalement les cartouches au profit des disques. C'était les tout premier disque. Alors la question que je vous pose ce matin, Florence et Laetitia, selon vous, combien d'exemplaires de la GameCube s'est vendu dans le monde? Il faut me donner un chiffre, le premier qui vous passe par la tête. Florence, je vous écoute pour un chiffre.
4: 500 000.
0: 500 000 pour Florence. Laetitia?
5: Je vais dire...
0: Allez,
5: 500 000.
0: 80 000 pour Laetitia. Et nous avons notre arbitre ce lundi. C'est vous, Valentin Bertrand.
1: Sifflé en bouche. La réponse, c'est 21 740 000. Et cette GameCube, elle est notamment devenue culte grâce à Mario Kart, Double Dash ou encore Super Mario.
0: C'est donc Florence qui remporte sa radio ici ce matin. Bravo à vous, Florence.
4: Eh ben, merci beaucoup.
0: Florence, on vous souhaite de passer des prochains jours des plus agréables et j'en doute pas, tout va bien se passer, vous partez en cure, on vous souhaite une belle journée.
4: Merci beaucoup.
1: Merci à toutes les deux.
0: Laetitia, bravo, et puis on rejoint ensemble quand vous voulez, c'était un plaisir. Passez une belle
5: D'accord,
0: journée.
5: D'accord, merci.
0: À bientôt Laetitia.
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0: Avant vos infos locales à 6h, on découvrira aux côtés de Romain Bernot une belle initiative qui marche quelque part en France. Nous irons dans la région Centre-Val-de-Loire sur le chemin pour aller à l'école en cette rentrée. Une ville a expérimenté justement un moyen plutôt rassurant pour les familles, notamment les parents, pour transporter leurs enfants à l'école. Romain Bernot vous explique cela dans quelques minutes à l'écoute d'ICI. Et puis bien sûr, la musique qui vous réveille à 5h44, c'est le petit coup de fouet. Ça fait du bien le lundi matin pour commencer la journée. Voici pour vous I Love Rock'n'Roll à l'écoute d'ici. Bon réveil avec nous.

0: ici dès 5h. Avec I Love Rock'n'Roll pour accompagner votre premier café ce matin. Nous sommes le lundi 14 septembre, c'est une nouvelle semaine qui commence et figurez-vous que aujourd'hui c'est une journée de sport. C'est surtout la fête nationale du sport qui s'inscrit dans le contexte de Septembre Bouge cette année, qui nous invite justement à bouger davantage. Alors ce matin avec Valentin, eh bien on veut rechercher un auditeur qui pratique un sport depuis quelques années dans lequel il n'est pas forcément le meilleur, mais en tout cas qu'il adore. Racontez-le nous au 0810 055 056. Ce matin, c'est Saveria qui vous attend au bout du fil.
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0: 5h48, place tout de suite à votre rendez-vous anti-arnaque. C'est pas vrai, aux côtés de Aude Razo. Et ce lundi, eh bien, il faut toujours se méfier quand on reçoit un coup de fil de sa banque, surtout quand cet appel eh bien, sort un petit peu de nulle part, Aude.
2: Effectivement, et je vais vous faire écouter un appel que Ghislaine a reçu.
3: Une opération suspecte de 475 € et 17 centimes a été détectée sur votre carte bancaire chez Zalando. Si vous n'êtes pas à l'origine de cette transaction, appuyez sur la touche 1 de votre clavier afin d'être immédiatement mis en relation avec le service fraude et sécurisez votre compte crédit. Mutuelle.
2: Alors, Ghislaine est bien au Crédit Mutuel. Ghislaine, effectivement, n'a pas acheté de vêtements chez Zalando, mais elle n'a pas non plus appuyé sur la touche 1. Pourquoi ? Eh bien, parce qu'elle n'a pas de carte de crédit au Crédit Mutuel. Donc, cet appel n'est pas réaliste. Ghislaine a préféré l'ignorer et elle a bien fait. Elle n'a jamais été débitée.
0: Mais Aude, qu'est-ce qu'il faut faire si on reçoit un appel comme ça ?
2: Vous raccrochez tout simplement et puis conseil que je donne toujours, vous appelez votre banque ensuite vous-même là dans la foulée avec le numéro que vous avez l'habitude de faire pour contacter votre conseiller bancaire et lui il vous dira s'il y a effectivement oui ou non un débit suspect. Attention parce que l'escroc aime bien nous appeler les week-ends et les jours fériés, c'est ce qui s'est passé pour Ghislaine, c'était un 15 août, ce qui fait que si elle avait voulu contacter son agence bancaire de toute urgence, elle n'aurait pas pu et tout ça est évidemment très calculé de la part de escroc. Attention aussi si la personne au bout du fil se montre très rassurante en disant qu'elle ne vous demandera jamais votre numéro de carte, votre code confidentiel, votre mot de passe. Ce n'est pas un gage d'honnêteté. Elle peut très bien ensuite profiter de votre panique pour vous faire faire des manipulations dangereuses et tenter de vider votre compte en banque.
0: Merci beaucoup Aude pour ces informations ce lundi matin et j'en profite pour rappeler que vous retrouvez toutes les infos que vous partage Aude quotidiennement directement sur notre site internet ici.fr, page C'est pas 5h50. Quelques notes en douceur pour nous diriger tranquillement vers une nouvelle initiative qui marche quelque part en France. Ce matin, nous allons dans la région Centre-Val-de-Loire.

0: excellent début de semaine à l'écoute d'ici. Merci d'être avec nous. 5h53, chaque matin, on découvre une initiative qui marche quelque part en France. Et figurez-vous que depuis la rentrée, certains élèves font le chemin seuls jusqu'à l'école avec une étape importante pour eux et parfois un petit peu stressante, surtout pour les parents. Alors pour sécuriser ces trajets, d'autant plus rassurer les familles, une mairie a expérimenté une nouvelle solution, Romain Bernot.
1: À Vouvray, juste à côté de Tours, la mairie a décidé d'installer un marquage au sol devant les écoles pour faire ralentir les automobilistes.
2: Moi, je pense que c'est une très bonne idée de protéger les enfants.
1: Les deux écoles de la ville se trouvent juste devant une route départementale et un virage que certains coupent grossièrement. Alors, pour cette rentrée scolaire, la mairie a mis en place un marquage au sol coloré. Il faut imaginer en lieu et place du passage piéton plusieurs cercles de différentes tailles, de différentes couleurs, bleu, jaune, rouge, vert ou encore blanc. Le tout sur 100 mètres. L'objectif étant d'interpeller les automobilistes afin qu'ils réduisent leur allure. La commune n'en est d'ailleurs pas à son coup d'essai, comme l'explique Gérard Leclerc, adjoint à la mairie de Vouvray, à notre reporter Élise Dizier.
3: Comme vous le voyez là ici par exemple, la giration d'un bus, c'est compliqué. On ne peut pas mettre de chicanes, de choses comme ça ici.
4: Ça fait des années qu'on réfléchit à comment faire pour sécuriser ces écoles. Donc il y a quelques années déjà, nous avions repeint les barrières en couleur là, pour montrer qu'il y a une école. Nous avons mis les petites figurines attention école. Ça fait partie de la démarche continue.
1: Alors ici en Touraine, ça marche, mais vous, qu'en pensez-vous? Pour Mathilde, c'est une très bonne chose. Il faut protéger nos enfants.
2: Parce qu'il y a de plus en plus de personnes qui ne respectent pas les zones autour des écoles qui sont souvent à 30 km/h, donc c'est hyper positif.
1: Ce que je ne vous ai pas dit, c'est que Mathilde est maman et forcément le sujet lui parle. Comme pour beaucoup de parents, la traversée des routes pour aller à l'école est source d'inquiétude.
2: C'est une crainte et on privilégie les passages piétons qui sont aux alentours des écoles, justement parce qu'il y a des personnes qui aident à traverser ou il y a les forces de l'ordre.
1: Et côté conducteur, qu'en pensez-vous? J'ai rencontré Inès qui a le permis depuis quelques semaines.
5: Je pense que tous ceux qui sortent d'avoir le permis, qui ont leur code, etc., on a justement bien le code en tête et on s'arrête. Mais il y a pas mal de gens, les passages piétons, tout ça, ils s'en foutent. Donc ouais, je trouve que c'est une bonne initiative. En plus, mettre des couleurs, c'est assez ludique pour les enfants. Et ouais, ça va permettre de sensibiliser.
1: Désormais, pour la sécurité des enfants, la mairie de Vouvray souhaite aller encore plus loin pour continuer à faire baisser la vitesse des automobilistes et réfléchit à installer des ralentisseurs.
0: Robin Bernot avec Elsa Dizier en région Centre-Val de Loire. 5h56, excellent lundi accompagné par la musique d'ici. Bien entendu, vos chansons préférées aux côtés de Alain Souchon. Tout de suite, voici « Quand je serai KO ».

0: Alain Souchon, quand je serai KO à l'écoute d'ici 5h59. Merci à tous d'avoir été là à 6h comme d'habitude. Vous avez rendez-vous avec l'actualité de vos régions. À 6h30, vous allez retrouver Valentin Bertrand
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0: Et tout de suite, voici les équipes d'ici matin qui sont là ce lundi. Je vous souhaite une belle journée qui commence ici.
2: On est là. Merci beaucoup, Louis. À demain matin, dès 5h, évidemment, comme chaque jour. Bon réveil à tous, c'est lundi aujourd'hui. C'est parti pour Ici Matin.
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2: Et pour être précis, nous sommes le 14 septembre, il est 6h.
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2: Et voici votre premier journal en Champagne-Ardenne. Bonjour Margot Turgis.
4: Bonjour Yannick, bonjour à tous.
2: Une nouvelle aide pour les personnes en situation de handicap arrive dans le Grand Est.
4: Et dans le Grand Reims, une application pour les aider à prendre les transports en commun. Elle s'appelle EasyMob, E-Z-Y-M-O-B, et elle s'adresse à tout type de handicap, moteur, mental ou visuel. Pour faire simple, son idée c'est de faciliter la vie des personnes concernées, leur donner les indications les plus clair possible pour qu'elle puisse se déplacer dans les bus et trams du Grand Reims. Louison Leroy a pu la tester avant son lancement prévu ce mercredi.
5: Quand on ouvre l'application pour la première fois, il faut sélectionner le profil qui correspond à son handicap.
6: On va avoir le premier profil qui est pour toutes les personnes qui vont avoir un handicap mental ou cognitif. On va plutôt travailler sous format de pictogramme.
5: Camille Maldian, la directrice générale de l'application EasyMob.
6: L'autre profil, on va être sur les profils déficients visuels. Donc on a un profil non-voyant et malvoyant. Par exemple, les profils non-voyants, tout est adapté en fonction des vocalisateurs d'écran qu'on a sur les téléphones.
5: Alors faisons le test en version non-voyant. En tapotant un peu partout sur l'écran, on indique sa destination. Je me trouve en gare de Reims et je veux me rendre en transport en commun au parc naturel régional de la montagne de Reims.
7: Direction Épernay.
5: Un TER part dans 22 minutes. Ça marche aussi avec les bus et les trams de Grand Reims Mobilité. Tout ça, c'est très bien pour Sylvie Jouveau. Elle est malvoyante, mais il y a un hic, et pas des moindres, d'après la responsable de l'association Valentin AUI dans la Marne.
8: Les personnes qui sont déjà d'un certain âge, qui sont aveugles et qui ont donc un téléphone spécial personne déficiente visuelle ou aveugle, qui n'est pas lui tactile, mais toujours avec des touches pour le repérage, ne peuvent pas télécharger d'application. C'est dommage.
5: D'autres fonctionnalités seront ajoutées à terme, comme la possibilité de scanner un train à l'aide de la caméra de son smartphone pour être guidé vers une porte d'embarquement et vers une place libre.
4: Le lancement de l'application EasyMob, c'est donc ce mercredi dans le Grand Reims à l'occasion de la semaine de la mobilité. Elle est déjà présente, cette application, sur une trentaine de territoires en France et en Europe. Un accident rarissime mais très grave hier dans la Marne. Un motard a été frappé par la foudre sur la Nationale 4 au niveau d'Écrienne vers 15h30. Il a perdu le contrôle de son deux roues et percuté la glissière de sécurité. Les secours l'ont transporté à l'hôpital dans un état grave, c'est à lire sur ici.fr.
2: Une bonne nouvelle pour l'accès aux soins dans la Marne.
4: À partir de demain, mardi, les habitants du pays Vitria qui n'ont pas de médecin traitant vont pouvoir consulter directement à l'hôpital de Vitry-le-François. Quatre médecins urgentistes vont y tenir à tour de rôle ce qu'on appelle des consultations médicales de recours. Deux demi-journées par semaine pour recevoir des patients sur rendez-vous, comme chez un généraliste. Sébastien Mirgaudin est le maire de Vitry-le-François et président de la communauté de communes Vitry et Champagne. Il salue l'initiative.
9: La thématique de la santé est une source d'inquiétude pour pas mal de nos concitoyens qui rencontrent des vraies difficultés pour accéder aux soins. Et donc cette initiative, c'est une réponse concrète. Et donc il faut saluer cette mobilisation, que ce soit de l'hôpital de Vitry, de l'ARS et des professionnels de santé du territoire, qui peut apporter un vrai service à certains patients qui ont des difficultés à trouver des médecins. Surtout que il semblerait qu'à l'avenir, on ait pas mal de départs en retraite de médecins généralistes qui soient envisagés. Et donc c'est pour ça que moi je souhaite lancer au plus vite la construction d'une maison de santé pluridisciplinaire, parce que c'est une demande aussi des membres de la profession médicale vitriade qui souhaitent travailler ensemble pouvoir partager des ressources et aussi des moyens de travail, ce qui pourrait permettre, je l'espère en tout cas, de pouvoir accueillir des médecins stagiaires et pourquoi pas leur donner envie de s'installer sur notre territoire.
4: Les premières consultations à l'hôpital de Vitry-le-François démarrent demain après-midi. Les prochains jours programmés sont ce vendredi, puis lundi et mardi prochain. Mais le planning pourra être modifié les semaines d'après en fonction de l'emploi du temps des médecins. Ce nouveau type d'accès aux soins, on va d'ailleurs en reparler à 7h45 avec notre invité, la présidente de la communauté de communes Pertois, Bocage et Dère, privée de médecin généraliste dans sa maison de santé depuis le départ du dernier en poste, c'était en mars.
2: Un tacati de saumon bommelot, un œuf parfait avec un siphon de pommes de terre à la truffe ou une tomate burrata des Pouilles.
4: Et voilà les trois entrées du menu entrée plat dessert à 39€ à déguster en ce moment à la table des amis, le restaurant du complexe hôtelier haut de gamme, le Loisium à Mutigny. Pour préparer les relais du goût, festival gastronomique de retour à Reims pour une troisième édition du 18 au 20 septembre, on part à la rencontre de Chef Marnais cette semaine. Le premier épisode nous emmène donc dans la vallée de la Marne. Ce sera dans l'info d'ici dans 30 minutes. Et attention, ça donne très très faim.
2: Bon, en attendant de manger une petite météo, ce lundi commence dans une ambiance assez douce. C'est relativement doux. Cette nuit, on a relevé 13 à 16 degrés en fin de nuit. Des brumes et des brouillards peuvent encore traîner dans la Marne et les Ardennes, notamment vers l'Argonne. Dans l'aube, quelques brumes sont possibles à l'ouest. Le vent reste faible. Ensuite, c'est une nette amélioration qui nous est annoncée. Les éclaircies vont gagner du terrain. Le soleil va dominer cet après-midi. Les maximales attendues entre 25 et 27 degrés autour d'Épernay, Dormans ou Sézanne. 21-24 vers Sedan ou encore Vouziers, et jusqu'à 27 à 29 degrés dans l'aube entre Troyes et Nogent-sur-Seine. Bref, une journée très douce pour la saison.
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2: Allez, bon réveil à tous. Bah oui, c'est septembre, September, comme dirait Earth, Wind and Fire. Bienvenue sur Ici Champagne-Ardenne, la radio qui adore vous réveiller, même en septembre.

0: classique dans votre Radio Réveil ce matin. September, c'était Earth, Wind and Fire, 6h09.
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0: On ira tout à l'heure à Mailly-Champagne avec Olivier Catieux, se promener et découvrir la géologie de la Champagne. Et puis,

0: Et son groupe, c'est AA ou EA, si vous préférez. Retenez bien le nom du groupe, ça vous servira peut-être tout à l'heure pour gagner des cadeaux. Voici le dicton du jour à la Sainte-Croix. Cueille tes pommes et gaule tes noix. Et dans un instant, on va donc parler petit déjeuner avec Lilian Muller. À tout de suite.
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0: Une question de Sophie de Troyes. Elle manque de temps le matin, elle veut bien manger mais sans se tromper. Entre flocons d'avoine, mousseline, tartine, elle ne sait plus quoi choisir pour un petit déjeuner équilibré. Alors Lilian Muller est allée poser la question à Joséphine Revol, ingénieure pour 60 millions de consommateurs. Elle va nous aider à y voir plus clair. Lilian, vous lui avez demandé, pour commencer, de nous expliquer les flocons d'avoine qui ont, paraît-il, une image très santé. Voilà, on écoute.
7: Alors oui, les flocons d'avoine restent un bon choix. Certaines études ont d'ailleurs montré que l'avoine était bénéfique pour la santé gastro-intestinale, pour le microbiote. L'avoine aide aussi à réduire le cholestérol et par exemple le risque de maladies cardiovasculaires. Donc oui, il reste toujours un bon choix.
8: Les muesli à présent croustillants, ils peuvent paraître équilibrés. Qu'est-ce qu'il faut surveiller en priorité avant d'en acheter?
7: Alors je dirais la quantité de sucre. Les industriels ajoute toutes sortes d'ingrédients sucrants. Dans notre essai, on en a relevé jusqu'à 6 différents dans un même produit. Après, les muesli sont quand même une source intéressante en fibres. Tous les muesli de notre échantillonnage sont riches en fibres, c'est-à-dire qu'ils contiennent au moins 6 grammes de fibres pour 100 grammes de produits.
8: On beurre les tartines maintenant, les tartines craquantes, qui semblent un peu plus simples. Est-ce que c'est forcément une option envisageable et une meilleure option peut-être?
7: Les tartines craquantes sont une bonne option à avoir dans son placard parce qu'elles contiennent en général des quantités intéressantes en fibres également. C'est des produits qui sont assez simples, constitués principalement de farine et de sel. Après, donc, il faut se méfier des tartines avec des listes d'ingrédients à rallonge, puisque ce sont des produits simples. Préférez peut-être les tartines aussi avec des allégations, sources ou riches en fibres. Et après, bien sûr, tout dépend de ce qui accompagne les tartines.
8: La confiture, le beurre, etc.
7: Voilà.
8: Bon, concrètement, pour un petit déjeuner rapide, économique et équilibré, comme le souhaite Sophie de Troyes, quels sont vos conseils simples à retenir?
7: Alors, je dirais déjà utiliser le Nutri-Score pour comparer les produits entre eux, comme on l'a vu pour la première question. Sans forcément proscrire tout additif ou ingrédient paraissant suspect, parce que ces ingrédients ou additifs restent autorisés. Préférer les produits dont les listes d'ingrédients sont courtes. Également varier son alimentation, parce que consommer des aliments de différentes provenances, ça permet de limiter son exposition aux différents contaminants. Et enfin, garder les céréales donc ultra transformées qu'on voit dans les rayons, ou bien le muesli qu'on préfère, qui est ultra sucré, pour plutôt des consommations occasionnelles.
0: Merci Joséphine Revol, ingénieure donc pour 60 millions de consommateurs. Pensez à votre petit-déj en nous écoutant, c'est toujours plus sympa, surtout quand c'est Jean-Louis Aubert qui chante. Il est temps à nouveau, 6h14.

0: Jean-Louis Aubert sur Ici Champagne-Ardenne. Il est temps à nouveau d'aller se promener avec Olivier Catiot.
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0: Que diriez-vous de découvrir toute la géologie de la Champagne en 4 km? On part à la découverte d'un lieu emblématique dans Terre de Champagne-Ardenne ce matin avec vous, Olivier. Vous êtes où exactement?
2: Près d'une carrière, ici, nous sommes à Mailly-Champagne, sur la montagne de Reims. Bonjour, Robin Comiteau.
3: Bonjour.
2: Vous êtes spécialiste en gestion, environnement, sol, eau et roche. Ici, c'est un sentier pédagogique, un sentier découverte. Quel est le programme là, que vous me prévoyez aujourd'hui?
3: Eh bien, sur le sentier, on peut faire une vraie balade dans le temps et faire un voyage de 80 millions d'années. Par exemple, on va commencer le sentier avec un bel affleurement de craie. Et avec cette craie, on peut imaginer qu'il y a 80 millions d'années, justement, la montagne de Reims n'existait pas. Et à la place, on avait un immense océan de 150 mètres de profondeur. Et c'est dans cet océan qu'a pu se former, qu'a pu sédimenter la craie sur laquelle poussent aujourd'hui les vignes, cette craie avec laquelle on fait les bâtiments, les monuments de la région. Et puis on va avancer sur le sentier et remonter le temps, donc 80 millions d'années, 60 millions d'années. À 56 millions d'années, par exemple, on découvre sur le sentier, à nouveau, que l'océan s'est retiré et il a laissé place à une immense mangrove avec des palétuviers, des ruisseaux, des chenaux, de la vie aussi, hein, des mollusques, des gastéropodes.
2: D'ailleurs, on peut voir quelques coquillages fossilisés.
3: Oui, justement, on voit justement ces gastéropodes qui ont fossilisé. Il faut ouvrir un peu l'œil sur le bord du sentier. Et dans cette mangrove, a pu se former aussi des argiles qui représentent une couche très importante de la montagne de Reims.
2: Et puis au fil de ce sentier, on peut plonger dans le Cuisien. On est à quelle époque là?
3: Et bien là, on est à 52 millions d'années, donc on avance encore un peu. Et sur le sentier, là, on observe des sables qui se sont déposés en fait sur le bord de l'océan. Et puis on continue petit à petit, c'est une boucle de 4 km avec des panneaux pédagogiques qui nous permettent vraiment de nous plonger dans cette histoire géologique. Et on va arriver au Lutétien, donc encore un petit peu après, autour de 40-45 millions d'années. Et là, on avait un lac sur la montagne de Reims qui a permis la formation d'argiles, les argiles vertes avec lesquelles on fait les briques, notamment la briqueterie du Vertin, par exemple. Et puis on continue petit à petit jusqu'à arriver au plateau de la montagne de Reims qui est dominé par la dernière couche, les argiles amelières. Ce sont des argiles qui enveloppent des grands blocs de meulière, ces blocs qui ensuite ont été extraits pendant des dizaines d'années pour à nouveau l'architecture locale.
2: Ce qui est bien ici, c'est que c'est une ancienne carrière avec plusieurs affleurements et on voit les différentes époques en fonction des strates, en fonction du lieu.
3: Oui, c'est ça. D'étape en étape, on voit l'évolution de l'environnement au fil des millions d'années et on comprend que la montagne de Reims, c'est un millefeuille géologique avec des sables, des argiles, des calcaires, de la meulière, des roches qui ont façonné le paysage et qui le façonnent encore.
2: Une boucle de 4 km au départ d'ici, de Mailly-Champagne, c'est pour toute la famille, c'est pour quel âge?
3: Oui, ça a été aménagé par le parc naturel régional de la montagne de Reims et par la commune de Mailly-Champagne avec différents panneaux pédagogiques. C'est oui une petite boucle très facile à parcourir et qu'il est important d'aller voir pour vraiment comprendre d'où sort ce paysage si caractéristique.
2: Ce point de départ de ce sentier découverte de 4 km, on le trouve facilement?
3: Oui, donc c'est au départ de la salle des fêtes de Mailly-Champagne. On remonte les coteaux viticoles et puis on arrive en forêt. Tout est indiqué, tout est fléché avec un parcours très facile à suivre.
2: Merci Robin Comiteau, spécialiste en gestion, environnement, sol et eau ici au parc naturel régional de la montagne de Reims depuis Mailly-Champagne. Merci beaucoup.
0: Merci à vous deux et bonne balade en tout cas, 6h22.

0: Le tout dernier Marine s'appelle Tricheur. Vous écoutez ici Champagne Ardenne. Il est 6h24. On va faire un petit tour du côté de Facebook, c'est ça? Bah oui, on va faire un petit tour du côté de Facebook ou de Facebook. Joli lapsus dès le matin, dès le lundi, c'est bien. Jolie photo aussi que Mélanie nous a mis en ligne et vous pouvez discuter avec nous. Il y a déjà beaucoup d'échanges ce matin, c'est dingue. Ça va très très vite. Vous êtes là, bien réveillé. Et vas-y, je te dis bonjour et je te réponds bonjour. Et la température, c'est 17 degrés chez moi. Et je passe une belle journée. Bah écoutez, tant mieux. Ça sert à ça. N'hésitez pas à aller à tout moment sur Internet. Vous allez dans Facebook et vous tapez ici Champagne Ardenne. On sera ravis de vous lire et de relayer vos messages. Si vous avez, par exemple, des petits messages à faire passer, pourquoi pas? Bah oui, ça nous intéresse. Une belle photo du centre-ville de Reims à découvrir. En attendant, dans un instant, l'horoscope avec Catherine Viguier qui vous dira ce qui vous attend aujourd'hui. À tout de suite.
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0: Nous sommes aujourd'hui le lundi 14 septembre. On va retrouver Catherine Viguier pour l'horoscope avec aujourd'hui deux tendances, Balance puis Scorpion.
9: Alors, plus la journée passe, plus les scorpions se font entendre.
10: Bélier, des démêlés ou des joies partagées avec l'être aimé, puis à vous les finances.
11: Taureau, vous pourriez faire la rencontre du siècle, en couple vous allez vous retrouver.
12: Gémeaux, besoin de vous sentir libre, vous vous affirmez encore et encore.
13: Cancer, la journée progresse, vous trouvez votre équilibre, un très bel équilibre.
14: Lion, s'il y a des difficultés côté foyer, des solutions se profilent.
15: Vierge, vous exprimez ce que vous avez sur le cœur et vous vous sentez mieux.
16: Balance, la vie relationnelle est valorisée, puis vous mettez le nez dans vos finances.
17: Scorpion, à vous de jouer, d'occuper un premier rôle, vous allez assurer.
18: Sagittaire, du festif, des occasions de vous réunir et de bâtir des projets encourageants.
19: Capricorne, il se passe quelque chose sur le plan professionnel et en société.
1: Verseau, journée clé pour prendre des décisions super importantes.
8: Poisson, le désir de prendre de la distance avec votre quotidien sera une priorité.
7: Et pour nous tous, des joies imprévues, mais bienvenue.
0: Merci beaucoup Catherine et rendez-vous demain à la même heure.
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0: Bonjour à tous, bienvenue dans Ici matin. Comment allez-vous ce matin? Bonjour Margot.
15: Bonjour Yannick, bonjour à tous.
0: Bonjour à Mélanie au standard, à Charles en régie. Est-ce que si je vous dis ta marinière, ça vous parle ta marinière?
15: Oui, Oshi.
0: Oshi, absolument, c'est son anniversaire aujourd'hui.

0: a 30 ans aujourd'hui. Son nom de scène, c'est Oshi, ça veut dire étoile en japonais, mais son vrai prénom, c'est Mathilde. Bienvenue sur Ici Champagne-Ardenne à la radio, mais aussi en images. Vous pouvez nous regarder en direct sur le canal 3 de la TNT si vous en avez envie, sur France Télévisions, ainsi que sur le site ici.fr et l'appli qui porte le même nom. Voilà, tout est dit, soyez les bienvenus jusqu'à 9h. C'est parti, voici l'actualité pour commencer. On va commencer donc par les titres en Champagne-Ardenne, titre de l'actualité de ce lundi 14 septembre, Margot.
1: Du nouveau pour des Marnais, 100 médecins traitants, l'hôpital de Vitry-le-François propose à partir de demain des consultations médicales de recours, des rendez-vous comme chez le généraliste, assurés par des urgentistes. 3 à 4 000 habitants du bassin Vitria sont concernés. Les transports du Grand Reims plus accessibles aux personnes en situation de handicap, c'est la promesse d'une toute nouvelle application baptisée Ezimob. Elle est lancée ce mercredi dans la communauté urbaine. Et puis les relais du goût reviennent à Reims pour une troisième édition ce week-end. Avant de déguster les petits plats de chef, on salive avec une série de portraits de cuisiniers. Le premier nous emmène à Mutigny dans l'info d'ici dans quelques secondes, Yannick.
0: Et voilà, j'ai faim, merci Margot.
1: C'est normal, bon. Et vous n'avez pas fini.
0: On va d'abord écouter les titres de l'actualité nationale, histoire de se mettre quelque chose sous la dent. Et c'est avec ce matin Valentin Bertrand en 90 secondes.
2: 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Nous vous prions de nous en excuser. 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

0: C'est l'heure à présent de l'info d'ici. On retrouve Marco Turgis ce matin, donc vous l'avez compris, on se met à table.
1: Mais pour préparer les Relais du Goût, ce festival gastronomique de Reims de retour ce week-end pour une troisième édition, eh bien on vous propose cette semaine une série de portraits de chefs. Et pour notre première rencontre ce matin, direction le complexe hôtelier haut de gamme, le Loisium à Mutigny, dans son restaurant La Table des Amis. Depuis mars dernier, un nouveau musicien du goût est à l'œuvre en cuisine et il a de très beaux défis à relever, Louison Leroy.
2: Les dorures des palaces parisiens ou l'eau turquoise de la Polynésie sont maintenant des souvenirs pour Nicolas Nguyen. Aujourd'hui, le chef de 38 ans travaille avec des vignes à perte de vue.
3: Ça c'est extraordinaire. L'une des meilleures vues de Champagne, je pense.
2: On est à Loisium, un complexe hôtelier 4 étoiles niché dans le petit village de Mutigny. Un lieu haut de gamme, très convoité par les clients étrangers. Il suffit de lire les plaques d'immatriculation sur le parking, mais un peu moins fréquenté des locaux. L'un des défis du chef Nguyen, justement, c'est de reconquérir cette clientèle.
3: Et quoi de meilleur que de retravailler avec beaucoup d'artisans locaux. J'ai fait découvrir des locaux, des produits locaux qu'ils ne connaissaient pas. Il y en a qui ne savaient pas qu'on faisait du foie gras. Ici, le foie gras de Saint-Ferjeux, de la ferme Saint-Ferjeux. Ce genre de petits trucs à remettre au goût du jour.
2: Pour attirer cette clientèle champenoise, le chef mise sur son menu du midi qu'il renouvelle régulièrement. Un menu entrée, plat, dessert à 39 euros avec, en ce moment,
3: 3 entrées. Donc un tataki de saumon bomelo, un œuf parfait avec un siphon de pommes de terre à la truffe ou une tomate burrata dépouille. Et en plat, on propose un filet de volaille de champagne accompagné d'une purée de pommes de terre, une lotte poêlée avec des lentillons de champagne et du jambon de Francheville ou un risotto au safran local de chez Broye et ses petits légumes.
2: L'employé en cuisine à côté de lui ne quitte pas des yeux les casseroles qui servent à la préparation du risotto.
3: Donc voilà, Chambou est en train de préparer ça et ce sera pour le service du midi.
2: Donc là, on fait revenir les oignons, c'est ça?
3: Oui, on fait nacrer les oignons et après on viendra mettre le risotto. Et qu'on viendra aussi nacrer le risotto et après on va déglacer au vin blanc. Et après, on va mouiller avec un bouillon de safran local.
2: Et en dessert, au menu, du classique avec panna cotta aux fruits rouges, assortiment de mignardises ou salade de fruits frais. Nicolas Nguyen est un chimiste, comme il dit. Il aime marier les produits champenois à des influences vietnamiennes en référence à ses origines.
3: Pratiquement, dans toutes les entrées, il y aura un agrume, voilà, un zeste de citron, un zeste d'orange, de la citronnelle, j'en mets, parfumé, un beau travail sur les bouillons, sur les sauces, voilà, parce que j'ai eu des mentors aussi qui m'ont appris aussi à faire des belles bases de sauces, donc c'est aussi très important. C'est voilà, un peu de moi, ce projet champenois. Ouais.
2: Sans compter son plat phare à la carte, la joue de bœuf confite au coteau champenois, à partager à deux. Mais chez lui, le dimanche soir, quand il n'a pas envie de passer trop de temps en cuisine, c'est simple.
3: Une omelette au fromage. Ah ouais, ça prend 3 minutes. Vous mettez ça avec une bonne salade verte, je suis plus heureux.
1: Alors si ça vous a donné l'eau à la bouche, le menu à 39 euros de la Table des Amis est servi du lundi au dimanche. Une quarantaine de chefs au total vont participer du 18 au 20 septembre au Relais du Goût à Reims. Et cette année, il y a notamment la première édition du Sacre du Pâté en Croûte. Ce sera le dimanche. 27 000 personnes s'étaient régalées pendant le festival gastronomique l'année dernière.
0: Dans le journal de 7h, Margot, l'hôpital de Vitry-le-François facilite l'accès aux soins.
1: Un nouveau type de consultation démarre demain dans l'établissement pour les habitants sans médecin traitant.
0: Et puis l'accès à la mobilité s'améliore dans le Grand Reims.
1: Une application pour aider les personnes en situation de handicap est lancée ce mercredi dans la collectivité.
0: Et du côté de la météo, c'est un début de matinée encore un peu hésitant auquel on a droit sur une partie de la Champagne-Ardenne. Dans la Marne, le ciel est nuageux. Quelques brouillards peuvent persister localement. Même scénario dans les Ardennes vers le massif Ardennais et l'Argonne. L'aube part avec un avantage. Le soleil doit s'y imposer dès ce matin. Cet après-midi, il prendra largement le dessus ailleurs aussi. Les températures maximales entre 27 degrés vers Vitry-le-François ou encore Sainte-Menoux. 24 annoncés autour de Charleville-Mézières ou Bogny-sur-Meuse. 29 degrés possibles dans l'aube, vers Bar-sur-Seine ou encore vers Troyes. Le vent, lui, sera faible partout.
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0: Bon réveil, bon lundi, bon 14 septembre à tous. Restez avec nous, il y aura des cadeaux, il y aura des infos, il y aura de la bonne humeur, il y aura tout ce que vous aimez. Vous êtes sur Ici Champagne-Ardenne, la radio qui, avant tout, aime l'amour.

0: Aimer est plus fort que d'être aimé. C'était Daniel Balavoine, 6h41.
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0: On vous l'a dit récemment dans les news, il y a de plus en plus d'abandons d'animaux. Il y en a eu énormément cet été. L'adoption, ça ne s'improvise pas. Alors comment ça se passe dans les refuges? On va vous l'expliquer dans un instant grâce à Pierre Fabin. Mais d'abord, c'est l'heure de parler sport. Dans Champion Championne aujourd'hui, notre invité est le président du Stade de Reims Rugby, Nicolas Yvet, passionné de son sport et de son club dès son plus jeune âge. Il en est devenu président aujourd'hui. Il s'applique à développer la culture du ballon ovale dans notre région. Et donc aujourd'hui, avec Alexandre Audabran, Nicolas Yvet nous parle de sa découverte du rugby quand il était plus jeune.
2: Pas si jeune que ça. Alors moi, il se trouve que mon papa a joué au rugby. Il a commencé à Soissons. Il a joué au Stade de Reims. Il a fait 3 ans en ski à Brive, donc dans ce qui n'était pas encore le top 14. Et donc le rugby occupait forcément une part à la maison. Mais le parallèle, c'est que maman, elle a vu mon père avec beaucoup de blessures. Donc elle n'avait pas vraiment envie de voir son enfant au rugby. Comme beaucoup de parents, c'est le petit clin d'œil. Effectivement, faut distinguer ce qu'on voit à la télé et puis ce qui est fait dans les écoles de rugby. Mais bon, ma maman avait pas trop envie de ça. Donc j'ai commencé qu'à 15 ans. J'ai commencé après la Coupe du Monde 95. Donc je vous laisse faire le calcul sur mon âge maintenant. J'ai quasiment toujours eu ma licence au Stade de Reims à part une année d'études en Angleterre. Sinon, je n'ai connu qu'un club.
3: Mais malgré tout, vous l'avez dit, vous l'avez découvert sur le tard, inspiré par votre papa. Mmh. Mais ça vous a attiré.
2: Oui, c'est... Après, c'est un sport, alors forcément à part. Je pense que peut-être chaque pratiquant de son sport dira que son sport est à part, mais avec une atmosphère autour qui est vraiment particulière. Je pense que c'est pas pour rien que on doit être, je crois, le 12-13e sport en nombre de licenciés, mais le deuxième sport le plus médiatique, parce que ça, enfin voilà, ça attire plein de légendes, plein de mythes. Oui, ça a toujours été intrigant, ce ballon un peu de forme bizarre. Le côté équipe qui était important pour moi, pour le coup, un sport on joue quand même à 15, donc là il y a du monde. Ça permet peut-être de se cacher parfois. Ça permet aussi de se faire des copains, enfin des copains ou des copines. Pour le, quand on est une fille, mais ouais, à la fois de se dépasser, mais d'avoir ce cocon autour de soi, je pense, qui est important. Et puis ça va vraiment au-delà. Et là, alors on pense, on va mettre en avant la troisième mi-temps. C'est le moment où on se retrouve ensemble. Et ça, c'est quelque chose. Je sais pas s'il y a ça dans beaucoup d'autres sports, cette façon sacralisée que les équipes après le match et les joueurs se retrouvent, partagent des moments ensemble et passent vraiment du temps ensemble.
0: Voilà, et si vous voulez suivre la suite de cet entretien, rendez-vous évidemment demain à la même heure pour Champion Championne. Dans un instant, direction les refuges pour les animaux. On va vous expliquer comment ça se passe une adoption, ça ne s'improvise pas. À tout de suite.
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0: Et ben voici tout de suite notre ami Pierre Fabin qui va nous parler, donc qui va nous expliquer plus précisément comment se déroulent les adoptions.
5: Alors le plus grand piège de l'adoption, c'est le coup de cœur basé sur le physique. Vous craquez sur un grand griffon, mais en fait vous vivez en appartement et vous n'avez que 30 minutes par jour pour le promener. C'est l'échec assuré et le retour au refuge dans le mois qui suit. Donc la première étape, c'est de faire le point honnêtement sur votre mode de vie. Avez-vous des enfants en bas âge, d'autres animaux? Êtes-vous sportif? Combien d'heures l'animal sera-t-il seul? Allez au refuge avec cette liste. Les bénévoles connaissent parfaitement leurs pensionnaires. Faites-leur confiance. S'ils vous orientent vers un petit croisé de 8 ans, très calme, plutôt que vers un jeune croisé malinois magnifique qui a besoin de courir 2 heures par jour, c'est qu'il y a une raison.
0: Alors une fois sur place, dans les allées du refuge, comment se passe la rencontre ?
5: Alors, l'erreur classique, c'est de choisir le chien qui aboie, qui saute sur la grille et qui vous lèche les doigts à travers le grillage. On se dit souvent, il m'a choisi, c'est le destin. En réalité, ça peut être un chien en hyperexcitation, très stressé ou qui a du mal à gérer ses émotions. Et à l'inverse, on ignore souvent le chien qui reste caché au fond de sa cage, le regard fuyant. Pourtant, ce chien timide, une fois sorti de l'enfer du refuge et placé dans un salon calme, peut se révéler être le compagnon le plus doux et le plus fusionnel du monde. En fait, demandez toujours à sortir le chien en balade à l'extérieur du refuge avec un bénévole. Marchez avec lui, voyez comment il réagit et pensez à faire plusieurs visites avant de signer.
0: Quand on ramène enfin l'animal à la maison, comment gérer ses premiers jours ?
5: Alors, il faut appliquer la règle des 3. 3 jours pour redescendre en pression, 3 semaines pour comprendre la routine, 3 mois pour se sentir totalement chez lui. Le premier jour, le mot d'ordre, c'est le calme absolu. N'invitez pas toute la famille pour faire les présentations. Laissez-le explorer la maison à son rythme. Laissez les portes ouvertes. Ne le forcez jamais au contact s'il va se cacher sous une table. Laissez-le venir à vous. Préparez-lui un coin refuge avec un panier confortable dans un endroit tranquille, loin des passages. Et surtout, instaurez immédiatement les règles. Si vous ne voulez pas qu'il monte sur le canapé, c'est interdit dès la première minute.
0: Merci beaucoup Pierre Fabin. À demain, à la même heure, pour un autre conseil. Et tout de suite, Mélodie Tempo Harmonie. C'est Bernard Lavillier pour bien nous réveiller. Il est 6h47. Bonne journée. Bonne fête à tous les maternes aujourd'hui.

0: Mélodie Tempo Harmonie, c'était donc Bernard Lavilliers, 6h50. On va vous donner 2-3
1: minutes. 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
0: Je le rate toujours celui-ci, je ne sais pas pourquoi. À 6h50, faut que je me rappelle qu'il y a le monsieur qui parle.
2: C'est le temps de se réveiller.
0: Non, non, c'est tous les jours. J'ai même plus d'excuses là. Mais vous êtes bien gentil, Margot. Merci beaucoup. L'info du jour, il vous aide dans vos démarches administratives.
2: Le bus France Service de la Marne est à Hermonville aujourd'hui. Rendez-vous de 13h30 à 16h30, place de la mairie, pour bénéficier d'un coup de pouce pour vos démarches à la CAF, à l'assurance maladie ou encore à France Travail. L'idée de ce bus France Service, c'est d'aider ceux qui ne sont pas très à l'aise avec Internet ou la dématérialisation. Il sera de retour à Hermonville la prochaine fois, le 12 octobre, et les horaires et communes où il va passer sont à retrouver sur le site marne.fr, rubrique bus France Service.
0: On enchaîne avec une nouveauté plutôt sympathique et pratique pour les personnes en situation de handicap ou encore leurs proches. Ça se passe dans les Ardennes. Depuis quelque temps, la maison départementale des personnes handicapées permet de prendre rendez-vous directement en ligne. Vous pouvez maintenant choisir un échange par téléphone ou sur place les mardis et jeudis après-midi. Cela concerne une première demande, par exemple, ou encore un renouvellement, le dépôt, la vérification d'un dossier, mais aussi toute question sur vos droits ou l'avancement d'une demande. Un service qui est également ouvert aux aidants, donc notez-le bien. La réservation pour faire cette demande en ligne, c'est sur le site service-public.fr, avec un accès aussi depuis le site du département cd08.fr. Vous regardez dans la rubrique MDPH comme maison départementale des personnes en situation de handicap. Enfin, notez-le bien, afin d'assurer au quotidien la sécurité et la qualité de la circulation sur la route nationale 4, des travaux d'entretien de la chaussée seront réalisés à hauteur de Perthes, c'est en Haute-Marne, dans les deux sens de circulation durant toute la semaine. Donc, prudence pour ceux qui empruntent la RN4 qui se rendent vers Saint-Dizier, la Haute-Marne. Ces travaux commencent aujourd'hui avec un basculement de circulation et une vitesse donc qui est forcément réduite. Voilà pour les infos plus du jour.
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0: Bonnie Tyler dans la radio. It's a heartache. Restez avec nous. L'info revient dans maintenant 7 minutes à cette heure précise.

0: 6h56, bon réveil à vous, bon lundi. Allez, on s'accroche, hein, c'est parti pour une nouvelle semaine. On va commencer avec des cadeaux. Il y en aura pas mal des cadeaux tout à l'heure à 8h10. Et puis même avant, à 7h10, je vous offrirai vos deux invitations. Vous avez vu que le stade de Reims est en pleine forme. D'ailleurs, j'ai ramené les accessoires. Je mettrai ça tout à l'heure correctement, voilà, pour ceux qui ont l'image. Donc si vous avez envie de gagner vos deux invitations pour le prochain match à domicile, c'est vendredi à 20h.
1: Je ne sais pas trop comment réagir.
0: Eh bah, ben, comme vous voulez.
1: C'est une très très belle casquette, elle va très très bien.
0: Et elle est bien posée en plus. Hein,
1: oui, c'est voilà. Ça, c'est juste ça qui m'interroge, c'est la façon dont elle est portée.
0: Mais... Deux invités tout à l'heure, à 7h10, à tout de suite.
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0: 6h58, les deux mots que l'on prononce le plus dans la vie sont les mots oui ou non, mais chez certaines personnes, la proportion de non serait nettement plus faible, d'après Fred Ballard, c'est l'humour en tube.
12: En fait, je ne sais pas dire non. Ma psy me dit que c'est parce que j'ai la peur de décevoir. Bon, je ne pense pas que ce soit ça, mais je lui ai dit oui.
13: Oui, bah, du coup, ça démarre mal, hein, quand la peur de contredire se rajoute à la peur de décevoir qui se cumule à la peur de ne pas être aimé. Bah, faut surtout pas avoir peur d'en rire.
12: Par exemple, quand on me demande, dis Nico, tu veux bien, oui. Je dis oui. Excusez-moi, monsieur, vous voulez bien m'acheter, oui. Je vous en prends deux, oui. Pardonnez-moi, vous allez sur Moscou? Oui. J'y allais justement, oui. Vous êtes Xavier Dupont de Ligonnès? Oui, c'est moi. Pardon, je suis désolé.
13: Faut faire gaffe, hein, trop de oui tue le Nicolas Lacroix qui pourrait mal finir s'il continue comme ça. Un oui, c'est positif, c'est vrai, mais le non n'est pas que négatif, hein, pour Roman Frécinet.
14: J'ai découvert le pouvoir du mot non. Il est exceptionnel, ce mot. Il te permet de pas faire les trucs que t'as pas envie de faire. Mais moi, j'avais pas capté. Moi, je disais oui tout le temps. Oui, oui. Après, je me retrouvais dans des bourbiers de fous malades. Tu veux goûter ce plat? C'est à base de testicules de mouton. Oui, bah non, non.
13: Voilà, bah comme quoi, à force de dire oui, on n'avale pas que des couleuvres. Hein. Et déjà, les couleuvres, c'était limite. Donc, avis aux gourmets, aux timides, aux gentils et aux bénis oui-oui. Un beau gros non vaut mieux que trois petits oui. C'est comme un gros fou rire. On le préfère à trois petits sourires.
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0: Merci de nous écouter, nous sommes le 14 septembre, il est 7h.
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0: Voici votre journal en Champagne-Ardenne avec Margot Turgy. Bonjour Margot.
15: Bonjour Yannick, bonjour à tous.
0: S'il n'y a pas de médecin traitant et que vous habitez le bassin Vitria, ça va vous intéresser.
15: À partir de demain, l'hôpital de Vitry-le-François lance des consultations médicales de recours, c'est-à-dire des rendez-vous comme chez le généraliste, mais assurés par des urgentistes, deux demi-journées par semaine, Soline Demestre.
16: Avec entre 12 et 15 consultations par demi-journée, assurées par 4 médecins urgentistes à tour de rôle. Ce sont des médecins de l'hôpital qui viendront sur leur repos, en dehors de leur temps de garde, et qui seront rémunérés pour ça. L'hôpital précise bien qu'il ne s'agit pas de consultations d'urgence, mais de médecine générale, pour un problème médical ou un renouvellement d'ordonnance, par exemple. Si besoin, le médecin pourra vous orienter vers un autre professionnel de santé ou structure. Pour être reçu en consultation, il faudra impérativement prendre rendez-vous en amont par téléphone. Et cela s'adresse uniquement aux patients qui n'ont pas de médecin traitant quand aucune autre possibilité de consultation n'est disponible. Ça concerne entre 3 et 4 000 personnes dans le bassin Vitria, selon le directeur de l'hôpital de Vitry-le-François.
15: Le directeur de l'hôpital de Vitry-le-François, on va justement l'entendre sur ce dispositif dans l'info d'ici de 7h30, avant d'en reparler avec la présidente de la communauté de communes Pertois, Bocage et Dère à 7h45. La collectivité n'a plus de médecin généraliste dans sa maison de santé depuis mars dernier. Le début des consultations à l'hôpital de Vitry démarre elle demain mardi et les autres demi-journées de rendez-vous sont pour l'instant programmées ce vendredi, puis lundi et mardi prochain. Le planning sera ensuite adapté à celui des médecins. Elle touche chaque année près de 30% des bébés de moins de 2 ans. La bronchiolite est au cœur d'une nouvelle campagne nationale de prévention à partir d'aujourd'hui et jusqu'au 28 février. Elle peut passer cette prévention par un traitement donné aux nourrissons ou par la vaccination des femmes enceintes.
0: Elle est lancée ce mercredi dans le Grand Est.
15: Dans le Grand Reims, à l'occasion de la semaine de la mobilité, une toute nouvelle application pensée pour faciliter le quotidien des personnes en situation de handicap, c'est-à-dire les aider à prendre les transports en commun grâce à des indications voulues les plus claires possibles. Cette application, elle s'appelle EasyMob et elle s'adresse à tous les handicaps. Mais il y a encore beaucoup de progrès à faire sur la question de la mobilité des personnes concernées, estime Thierry Viard. Il est rémois et déficient visuel.
6: Trottinette, vélo, piéton qui regarde son smartphone et qui nous rentre dedans. On dit, ah, je vous ai pas vu. Ben, c'est moi qui vois pas, c'est pas. Sincèrement, moi qui est déficient, enfin non-voyant depuis 10 ans, je trouve que la rue c'est l'enfer. Parce que quelque part, il faut être attentif à tout. Et avant que je perde totalement la vue, je marchais au milieu des routes, les petites rues de Reims, si vous voulez. Parce que quelque part, j'étais plus en sécurité sur la rue que sur le trottoir. Une échelle un toiturier, un couvreur qui monte sur un toit, il pose son échelle pour 2 heures, il m'a pas informé, si vous voulez. Donc si je suis pas très attentif sur un trottoir, je me la prends en pleine tronche. Alors que sur la voie, j'écoute les voitures. Bon, maintenant elles sont électriques plus ou moins, mais j'écoute les voitures et je suis en sécurité parce qu'on me voit aussi.
15: Et en plus d'être utilisable dans les transports du Grand Reims à partir de mercredi, l'application EasyMob sera aussi valable sur un sentier de promenade du parc de la montagne de Reims avec des indications touristiques adaptées. Pas de panique, il s'agit d'un exercice. Les militaires de Mourmelon-le-Grand et de Suippes vont s'entraîner ces prochains jours à simuler des attaques de drones. L'objectif, c'est de préparer au mieux les soldats à cette technologie de plus en plus utilisée comme arme de guerre, en Ukraine notamment. Un chantier de démolition à partir d'aujourd'hui. À Reims, 12 logements inoccupés vont être détruits rue Pierre-Laplace dans le cadre de travaux quartier Orgeval. Pendant cette démolition, la circulation autour du bâtiment sera interdite et une partie du stationnement du parking Schweitzer sera condamnée. Vous l'avez entendu ce matin pendant l'info en 90 secondes à 6h30, un mouvement de grève a lieu ce lundi à Radio France, y compris sur le réseau ICI. L'ensemble des organisations syndicales représentatives demande le retrait du directeur adjoint de Valeurs Actuelles de l'antenne de France Inter. Charles Sapin y assure un édito politique le dimanche. Pour rappel, Valeurs Actuelles a été condamné plusieurs fois en justice, notamment pour avoir représenté une élue de la France insoumise en esclave. C'était en 2020.
0: 7h04, Sedan est qualifié pour le prochain tour de la Coupe de France de foot.
15: Le CSSA a battu Ebb 3 buts à 1 hier. Ebb est donc éliminé. Et puis lui avait signé son premier contrat pro de footballeur au Stade de Reims, c'était en 2016. Le gardien de but sénégalais Édouard Mendy a annoncé hier sa retraite internationale à 34 ans. Édouard Mendy a été l'un des artisans de la montée en Ligue 1 des Rouges et Blancs, c'était en 2018.
0: La météo, les nuages et les dernières brumes peuvent encore accompagner votre départ ce matin si vous êtes dans la Marne et les Ardennes, mais rien de durable. Les éclaircies vont progressivement s'élargir. Dans l'aube, c'est beaucoup plus simple avec du soleil dès maintenant et jusqu'à ce soir. Cet après-midi, on retrouvera, nous dit Météo France, une ambiance lumineuse sur l'ensemble de la région, des températures plutôt élevées pour la période, 25 à 27 entre Fismes, Reims et Mourmelon-le-Grand, 21 à 24 autour de Givet, Revin et Fumet, et plus chaud encore dans l'aube, 27 à 29 degrés du côté de Sainte-Savine, Saint-André-les-Vergers ou encore Pont-Sainte-Marie. Il n'y aura pratiquement pas de vent aujourd'hui.
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0: Bienvenue sur Ici Champagne-Ardenne, la radio qui aime les cadeaux et qui vous en offre. Dans un instant, on parlera de foot juste après Clara Luciani, La Grenade, 7h06.

0: La grenade, c'était Clara Luciani. Il est 7h09.
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0: Bah quoi ? Pour ceux qui ont l'image, oui, j'ai mis une petite casquette. Forcément, je suis obligé de souligner l'excellente performance des Rouges et Blancs vendredi. C'est bien parti, hein, cette histoire. Dans un instant, je vous offrirai des places pour aller les soutenir pour le prochain match à domicile. Mais d'abord, laissez-moi souhaiter une bonne fête à tous les maternes aujourd'hui, car nous sommes le 14 septembre. Et c'est le jour des maternes. Et dans un instant, dans Mon œil, avec David Ossilou, on va parler du prix de la baguette et on va se souvenir avec lui du prix il y a 30 ans. C'était pas tout à fait comme aujourd'hui. Et puis dans l'écho d'ici, à 7h20, on parlera d'une application créée par une jeune créatrice d'entreprise. Ça s'appelle le Pass Menstru et elle révolutionne toutes les applications et tous les accompagnements qui existent pour les femmes, pour suivre leurs règles, les statistiques, etc. Et surtout la prévention, on en parlera dans un instant dans l'éco.

0: A fait le stade de Reims vendredi. Petit 1, marquer 2 buts en première période. Petit B, ouvrir le score. Petit C, gagner à l'extérieur. Qu'est-ce que le stade de Reims a fait qu'il n'avait encore jamais réussi à faire cette saison? À vous de me dire, vous nous appelez au 03 26 48 2000, je vous attends maintenant.
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0: Et dans un instant, donc, mon œil, on parle du prix de la baguette. À tout de suite.
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0: 7h13, figurez-vous qu'hier, des boulangeries ont vendu leurs baguettes au prix de 1996. Mais ce matin, les tarifs de 2026 sont revenus, n'est-ce pas, David Ossilou?
7: Oui, ça n'a duré que 24 heures. La baguette à 3,92 francs à l'époque. Vous convertissez, c'est 60 centimes d'euros d'aujourd'hui. Et la baguette à 4 francs, j'arrondis, on l'a tous connu. Au milieu des années 90, c'était à peu près son prix partout en France. 30 ans plus tard, elle coûte autour d'un euro, souvent davantage. Alors je sais, ce matin, vous regardez votre baguette et vous vous demandez, mais qu'est-ce qu'ils ont mis de plus depuis 1996? Eh bien rien, c'est toujours de la farine, de l'eau, du sel, de la levure. Ce qui a changé, c'est tout ce qu'il y a autour. On pense d'abord au blé, mais contrairement à ce qu'on pourrait croire, ça n'est pas lui qui fait l'essentiel du prix. Les matières premières ne représentent finalement qu'une petite partie du coût d'une baguette, 15% à peine. Ce qu'on paye surtout, c'est le travail, les salaires et les charges. Et puis le four, l'électricité, le gaz, le loyer, le matériel, tout ça a considérablement augmenté en 30 ans. Finalement, la baguette, c'est un bon résumé de l'inflation. Dans 250 grammes de pain, vous avez presque toute l'économie française. Alors attention, comparez le franc de 1996 et l'euro d'aujourd'hui, c'est pas tout à fait honnête. Les salaires aussi ont augmenté. 4 francs de 1996 avaient davantage de valeur que 60 centimes aujourd'hui. Mais notre cerveau, lui, ne fait pas ses courses en euros constants. Alors, les économistes appellent ça les euros constants, mais notre cerveau, lui, ne fait pas ses courses en euros constants. Il retient surtout qu'il y a 30 ans, avec 4 francs, on repartait avec une baguette. Forcément, ça nous rappelle 1996. Chirac qui suspend le service militaire, Johnny qui épouse Laetitia, et toute la France danse la Macarena. Ça, on s'en souvenait. Mais la baguette à 4 francs, on l'avait presque oublié.
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0: Dans un instant, l'écho d'ICI, on parlera non pas de 1996, mais de l'avenir, de demain, comment suivre son cycle menstruel avec une application. Ça, beaucoup de femmes le font déjà, mais avec une application qui ne conserve pas vos données en mémoire. Ça va vous intéresser, c'est sans doute un sujet à ne pas rater dans l'écho d'ICI. Juste après, Radio Gaga.

0: Radio Gaga, c'était Queen, 7h19. Alors, je vous en parle à l'instant, on va s'intéresser à une application qui permet de suivre son cycle menstruel, ce que beaucoup de femmes font déjà, mais derrière ces applications, souvent, il y a des données particulièrement intimes. Et justement, Mila Vanhem a décidé de créer Passe Menstru, une application 100% française qui veut placer la protection de ces données au cœur de son fonctionnement. Elle explique son projet tout de suite dans l'écho d'ici. Bonjour Mila.
1: Bonjour.
0: Passe Menstru, concrètement, qu'est-ce que je vais pouvoir faire avec votre application?
1: Alors c'est très simple, ça permettrait aux femmes de suivre leur cycle menstruel, donc remplir leurs règles, savoir quand est-ce qu'elles ovulent, quand est-ce qu'elles sont plus fertiles, et aussi déceler les différentes phases de leur cycle. Mais ça a aussi vocation à être un outil pédagogique avec des ressources diverses et variées sur toutes les choses qui sont en lien avec la santé féminine, autant la sexualité, les protections hygiéniques, les cycles et les moments importants de la vie d'une femme, la grossesse, la ménopause, un avortement. C'est également une partie gamification pour rendre ça un peu plus dynamique.
0: Des applications de suivi menstruel, il y en existe déjà plusieurs. Qu'est-ce qui vous a fait dire « il en manque une, donc je vais créer la mienne » ?
1: En réalité, il en existe plusieurs, mais à ce jour, aucune de ces applications respecte réellement les données des femmes. En fait, si vous voulez, chaque femme qui télécharge n'importe quelle application, dans la plupart des cas américaines, accepte des conditions générales, souvent en police 3, qu'on n'a pas forcément envie de lire, et ces dernières, en fait, revendent les données, ce qui est un peu l'échange contre la gratuité de ces applications. Et c'est ça qui m'a particulièrement choquée. Et évidemment, la vocation de Passe Menstru, c'est de ne pas être comme ça. La plus-value, c'est donc de protéger vos données et aussi d'avoir un outil particulièrement complet.
0: Alors, comment vous allez garantir justement que les données de Passe Menstru resteront protégées?
1: Alors, avec mon développeur, ça a été de longs débats, beaucoup de discussions. Mais à ce jour, la première version qui sortira très bientôt va prioriser, si vous voulez, un système 100% local. C'est-à-dire que vos données, ce que vous remplissez, ce qui peut être d'ailleurs des données très sensibles, comme vous l'avez bien expliqué, sont uniquement dans votre téléphone. Et le jour où vous souhaitez changer de téléphone, et ben vous pouvez tout simplement les télécharger de manière cryptée et le remettre dans votre nouveau téléphone. Mais, in fine, ces données sont uniquement sur votre téléphone et elles ne sont pas hébergées ailleurs, même pire, revendues.
0: C'est aussi une aventure un peu personnelle pour vous, entrepreneuriale. Vous avez lancé ce projet quand vous étiez étudiante. Comment on passe d'une idée comme celle-là à une véritable application?
1: C'est vrai, c'est une aventure de plusieurs années maintenant. Je me revois ce jour où je suis rentrée en cours sur l'IA et comment elle était utilisée dans le secteur public à Sciences Po Reims. Et en fait, à force de lire 1, 2, 3, 10 papiers académiques qui dénonçaient justement ces violations des droits, voilà, indirectement, même si on consent, mais personne ne le sait en réalité. Et de là, tout a commencé, un business plan, des participations à des défis étudiants, penser au développement, penser à toute l'infrastructure donnée et aussi envisager, même si c'est parfois compliqué, la gestion des coûts et se projeter dans l'avenir.
0: Alors, votre ambition, elle est aussi à terme d'établir des collaborations avec les ministères de la Santé, de l'Éducation, pour en faire un outil national. Pourquoi ?
1: C'est un objet que j'ai pensé déjà dans un cadre totalement associatif, comme vous l'avez expliqué au début. Donc, je ne retire pas, on va dire, de bénéfices pécuniers particuliers. Mais en fait, l'objectif, c'est d'en faire un outil national. Au même titre qu'on a le Pass Culture, on aurait le Passe Menstru, et je cherche et j'espère obtenir la confiance des ministères pour en faire une sorte de marque blanche qui sera accessible à toutes et à tous. Et l'argument du pourquoi, ce serait aussi l'idée de faire perdurer ça, peut-être pour toujours, pour toutes les femmes qui vivent en France.
0: Quand pourra-t-on réellement télécharger Passe Menstru?
1: Je serais tentée de vous dire dans quelques semaines, ou du moins l'objectif on va dire le plus raisonnable serait avant la fin de l'année.
0: Passe Menstru, en tout cas, c'est donc une application de suivi menstruel, une application gratuite et surtout respectueuse des données personnelles. Mila Vanhem, merci d'avoir été avec nous dans l'écho d'ici.
1: Merci pour tout.
0: Et vous restez avec nous dans un instant, retour au standard pour offrir à l'un ou l'une d'entre vous deux invitations pour le prochain match à domicile au Stade de l'Aune. Ce sera vendredi d'ailleurs, ce prochain match, vous pourrez le suivre en écoutant Ici Champagne-Ardenne avec Alexandre Dabran et Jean-Baptiste Dutertre, vendredi à 20h. On reçoit Montpellier à Reims tout de suite, c'est Monsieur Michel Polnareff. Je me souviens.

0: Dans la maison vide, c'était Michel Polnareff, 7h26, on part au standard tout de suite.
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0: Et on va tout de suite au standard rejoindre Jean-Noël. Bonjour Jean-Noël.
3: Bonjour, bonjour.
0: Jean-Noël, comment ça va?
3: Ça va très bien avec cette bonne nouvelle.
0: Bah oui, tu m'étonnes. Deux places pour vous, a priori, puisque vous avez répondu à la question. Il y avait un petit piège, en fait. La question, c'était, le Stade de Reims a fait vendredi quelque chose qu'il n'avait encore jamais réussi cette saison. C'est quoi? Marquer deux buts en première période, ouvrir le score ou gagner à l'extérieur? Vous avez répondu quoi?
3: Eh bien, il a ouvert le score pour la première fois de la saison.
0: Eh bien, oui, c'est vrai, c'est la bonne réponse. Bravo, bah voilà, tout simplement. Bien joué. Donc du coup vous emportez deux invitations pour le prochain match, vous l'avez compris, c'est-à-dire précisément face à Montpellier, ce sera à 20h vendredi. Vous avez deux invitations qui sont mises de côté, et ce que je dois vous préciser absolument, c'est qu'il y aura un grand tirage vendredi soir, ça c'est important, avec tous les gagnants de la semaine, et peut-être que vous serez sélectionné pour être le gagnant de place VIP, c'est-à-dire vous serez accueilli avec tous la loge, Charles sera là, il vous servira sur un plateau du champagne, non ? Hein, c'est pas prévu, enfin bah, un très bel accueil en tout cas, donc je vous mets ça de côté. Est-ce que vous avez un petit pronostic là pour le match ?
3: Je verrais bien une petite victoire 1-0 du Stade d'Or.
0: Allez, 1-0, je le note et je vous souhaite une belle journée. Merci à vous, à bientôt.
3: Merci beaucoup, ici Champagne-Ardenne.
0: Bah avec plaisir, restez avec nous dans un instant, les infos reviennent. Donc à tout de suite.
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0: Merci de nous écouter, 7h30, nous sommes le lundi 14 septembre et voici les titres de l'actualité. Tout d'abord en Champagne-Ardenne avec Margot Turgy.
9: Un motard frappé par la foudre hier dans la Marne, l'accident plus que rare lui a fait perdre l'équilibre. Il a été transporté dans un état grave à l'hôpital. L'accès aux soins s'améliore dans le bassin Vitria. À partir de demain, des médecins urgentistes de l'hôpital de Vitry-le-François vont recevoir en consultation des patients qui n'ont pas de médecin généraliste. Le dispositif va concerner 3 à 4 000 personnes. On en parle avec le directeur de l'hôpital dans l'info d'ici de 7h30 ce matin. Dans le Grand Reims, c'est l'accès aux transports en commun qui progresse. Une nouvelle application lancée ce mercredi doit permettre aux personnes en situation de handicap de mieux se repérer pour prendre le tram, le train ou le bus.
0: Et tout de suite, on va faire le point sur l'actualité nationale et internationale, donc ce qui se passe en France et dans le monde entre 14 septembre. Et c'est ce matin avec Valentin Bertrand.
10: Une grue attendue aujourd'hui à Cléon en Seine-Maritime pour soulever le TER qui a déraillé vendredi soir. L'opération va durer une semaine. L'enquête, elle, se concentre toujours sur ce morceau de rail en travers de la voie au moment du choc. Mais aucune piste n'est privilégiée, prévient le ministre de l'Intérieur. 8 ans après les attentats de Trèbes et Carcassonne marqués par la mort du lieutenant-colonel Arnaud Beltrame et de 3 autres personnes, le procès en appel s'ouvre aujourd'hui à Paris devant la cour d'assises spéciale. 3 personnes à la barre, la petite amie et 2 proches du terroriste abattu à l'époque par le GIGN. Après la censure de la mesure en France par le Conseil d'État, Emmanuel Macron demande officiellement à la Commission européenne d'interdire les réseaux sociaux aux moins de 15 ans. Nous irons jusqu'au bout, assure le chef de l'État sur X. Leur pilule contraceptive est soupçonnée de favoriser l'apparition de tumeurs au cerveau. 1 600 000 Françaises reçoivent à partir d'aujourd'hui un courrier pour les mettre en garde sur les comprimés à base de désogestrel à l'origine de mélingiome. Ils sont bénins dans 90% des cas. Après sa démission, qui pour succéder à Edgar Gros-Piron à la tête du comité d'organisation des JO 2030 dans les Alpes. Une assemblée générale extraordinaire se tient aujourd'hui pour organiser la transition et sortir de la crise à 3 ans et demi maintenant de la cérémonie d'ouverture. 300 000 euros pour rénover les grands thermes à Châtel-Guyon, 400 000 pour le château royal de Senlis ou encore 500 000 pour l'ancienne maison de la culture de Bourges. Le loto du patrimoine dévoile ses aides aux 18 sites français retenus cette année.
0: Merci Valentin. Dans l'info d'ici ce matin, Margot, l'hôpital de Vitry-le-François aide à pallier le manque de médecins généralistes.
9: Avec à partir de demain le lancement d'un nouveau type d'accès aux soins, des consultations médicales de recours, c'est-à-dire des rendez-vous assurés par 4 médecins urgentistes, 2 demi-journées par semaine sur leur temps de repos, réservés aux habitants sans médecin traitant et accessibles uniquement sur rendez-vous. Le dispositif répond à un vrai besoin dans le bassin vitrien, explique le directeur de l'hôpital de Vitry, Arnaud Mangeville. Il répond à Sophie Allemand.
11: Quand nous avons appris qu'un certain nombre de centaines, voire milliers de personnes du territoire étaient sans médecin traitant, d'autant plus récemment avec le départ d'un médecin de la maison de santé de Saint-Rémy-en-Bouzemont, alors la question s'est posée de la possibilité d'agir. Alors, nous ne sommes pas des médecins libéraux, nous n'en avons pas au sein de notre établissement, mais l'idée est née de pouvoir contribuer à ce qu'un certain nombre de ces personnes, sans médecin traitant, puissent être vues par des médecins à l'hôpital. Et là est née cette organisation de consultation de recours, consultation médicale de recours. Et nos médecins urgentistes, qui sont des médecins généralistes par définition, ont accepté le challenge de proposer 2 demi-journées par semaine pour recevoir environ 12-15 maximum de patients sur ces demi-journées, qui sont fameux patients qui n'ont pas de médecin traitant. Ça n'empêche pas les gens qui en ont besoin de continuer à se rendre aux urgences. C'est complètement différent. Ce qu'on met en place, c'est un gros comme votre médecin traitant, mais au sein de l'hôpital.
12: Il y a sur le bassin Vitria un manque de médecins généralistes.
11: Sur le grand bassin Vitria, les 40 000 et quelques personnes du bassin Vitria, il y a 3 ou 4 000 personnes qui n'ont pas de médecin traitant. Donc nous ne répondrons pas aux besoins de l'ensemble de cette population. D'ailleurs, nous ne sommes pas la seule réponse à cela. Je sais aussi que la maison de santé de Saint-Rémy-en-Bouzemont a mis en place des téléconsultations suivies par des infirmières libérales et ça fonctionne. Donc nous sommes une corde à l'arc de la réponse à la population sans médecin traitant.
12: Combien de médecins urgentistes vont participer à ce dispositif ?
11: 4 médecins de notre équipe vont y contribuer parce que il faut savoir que nos médecins urgentistes font des gardes de 24 heures régulièrement pour couvrir le planning et donc c'est bien dans leur temps de repos, en dehors de ces gardes, qu'ils viennent faire cette activité. Activité rémunérée par ailleurs, mais c'est bien sur leur temps de repos. Donc ça ne peut pas être pour l'instant plus que 2 fois par semaine. C'est un bon début, mais on a besoin de s'assurer que tout fonctionne bien. D'ailleurs, l'ARS qui nous suit et qui nous aide nous a challengé sur un test de 4 mois pour ensuite le pérenniser avec quelques améliorations si nécessaire.
9: La première journée de consultation est prévue demain, mardi, et le planning sera adapté au fil des semaines en fonction de l'emploi du temps des médecins.
0: Ce nouveau type de consultation à l'hôpital de Vitry-le-François, on continue d'en parler avec notre invitée.
9: La présidente de la communauté de communes, Pertois-Bocage-Eder, est avec nous dans 10 minutes. La collectivité n'a plus aucun médecin généraliste dans sa maison de santé depuis le mois de mars.
0: Et dans le journal de 8h, une nouvelle application qui arrive dans le Grand Reims.
9: Lancée ce mercredi, elle doit permettre de faciliter l'accès aux transports transports en commun pour les personnes en situation de handicap.
0: On se dirige vers une belle deuxième partie de journée. Météo France nous le promet, dans la Marne, les éclaircies vont s'élargir jusqu'à laisser le soleil prédominer cet après-midi. Dans les Ardennes, alternance de soleil et de quelques nuages avec une ambiance agréable. Dans l'Aube, pas vraiment de suspense, grand soleil jusqu'au soir. Côté température, jusqu'à 27 degrés autour de Châlons-en-Champagne, Suippes et Mourmelon-le-Grand. 21-24 degrés annoncés vers Carignan, Sedan ou Charleville-Mézières. Et puis l'été va vraiment faire de la résistance dans l'Aube aujourd'hui. 29 degrés annoncés. C'est par exemple à Romilly-sur-Seine ou encore la chapelle Saint-Luc, vent faible à variable annoncé aujourd'hui.
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0: Bonne matinée, bon réveil, c'est ici matin jusqu'à 9h. Merci d'être avec nous, merci de prendre le temps de nous écouter en allant bosser ou peut-être aller faire un petit tour cet après-midi, pourquoi pas. 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

0: Tombé pour la France, c'était évidemment Étienne Dao, 7h40.
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0: C'est ici matin jusqu'à 9h. On parlera santé dans un instant avec notre invité Margot.
2: C'est ça, Pascal Chevalot, maire de Gigny-Bussy et présidente de la communauté de communes Pertois-Bocage-Eder, est avec nous à 7h45.
0: Bonjour Grégory Duchâtel.
3: Bonjour Yannick.
2: Bonjour Grégory.
4: Bonjour Margot, bonjour les amis.
0: Qu'est-ce que diriez-vous tous d'aller passer un petit coup de fil du côté de
3: Rimogne.
0: Allez, c'est parti. Et nous avons téléphone Yannick Rossato. Bonjour monsieur le maire.
5: Bonjour à tous, bonjour à tous.
0: On a déjà eu l'occasion d'échanger, on aime bien nos prénoms respectifs, on se demande pourquoi, c'est bizarre. En tout cas, soyez le bienvenu. Quelle est la météo ce matin à Rimogne?
5: Oh, brumeux, très brumeux. Très humide.
0: Ah.
5: Et, par 18 degrés par contre, il fait pas très froid, mais effectivement, la Rimogne est dans le brouillard aujourd'hui.
0: Vous allez avoir des moustiques, hein, brumeux, humide, 18 degrés, vous allez avoir des moustiques, je vous le dis tout de suite, hein, faites attention. Pas que vous, mais ça va revenir. Alors, journée du patrimoine qui s'annonce, et vous allez renouveler une expérience, si j'ai bien compris, dites-moi tout.
5: Eh ben oui, effectivement. Bon, vous savez, je vous rappelle pas forcément que Rimogne est aujourd'hui le patrimoine ardoisier de Champagne-Ardenne.
0: Mmh.
5: Et nous avons en plein milieu du village un chevalement. Donc le chevalement, c'est cette élévation qui fait 31 mètres de haut, qui permettait aux ardoisiers de descendre sous terre grâce à un ascenseur.
0: Voilà, on va en parler en détail dans un instant avec Grégory de toute façon. Hein. On va plutôt se focaliser sur l'événement lui-même. À cet endroit-là, vous allez refaire un événement gastronomique, c'est ça hein.
5: Eh ben exactement, pour les journées du patrimoine l'année dernière, on avait tenté une expérience, c'est-à-dire faire venir un chef cuisinier qui vient cuisiner comme ça directement devant les convives sur le premier niveau de ce chevalement du Puy Saint-Quentin et ça avait extrêmement bien marché, ça permet de bien manger dans une ambiance un peu particulière parce qu'on est vraiment sur un site très très industriel et du coup, on s'est dit qu'on allait renouveler l'expérience cette année couplée à une ouverture gratuite de la maison de l'ardoise qui est le musée de Rimogne.
0: Très bien, c'est cool. Donc en fait, le chef, il est devant les convives, c'est ça? Il est en train de travailler devant les gens.
5: Exactement. Donc, alors, c'est un véritable défi pour lui, hein, parce que vous imaginez monter toute la nourriture par un escalier de service, parce que malgré tout, le site reste très très brut, et on lui monte une cuisine éphémère, avec ses plats, avec ses son gaz, et il fait à manger, et il fait cuire, et il prépare, et il sert comme ça, comme dans un vrai restaurant, tout, mais vraiment pour le coup dans une ambiance très particulière où on va allier la gastronomie. Et l'histoire.
0: Donc deux dîners vendredi samedi soir et deux brunchs, j'ai noté samedi midi, dimanche midi, donc ce sera les 18, 19 et 20 septembre à l'occasion des journées du patrimoine. Yannick, vous restez avec nous si vous voulez bien, puisque justement le coup de cœur du jour c'est Grégory, ce chevalement, c'est ça hein.
3: Évidemment, bonjour aux Rimonia et Rimoniates qui nous écoutent ce matin au cœur de ce village de Rimogne, dans les Ardennes. Une silhouette métallique attire encore tous les regards à 25 mètres de hauteur. Ce chevalement du Puy Saint-Quentin, c'est un témoignage exceptionnel de l'histoire ardoisière. Comme le racontait si bien monsieur le maire. Unique en son genre, il raconte à lui seul plusieurs siècles de travail, de courage et évidemment de savoir-faire. L'histoire de l'ardoise à Rimogne remonte au Moyen-Âge. Dès le début du XIIe siècle, les premières concessions sont accordées. Pendant des siècles, les carrières vont se développer jusqu'à devenir une véritable industrie. Au début du XXe siècle, les ardoisières vont employer tout de même près de 600 ouvriers. Après la Seconde Guerre mondiale, le secteur va connaître deux grandes difficultés. Les gisements s'épuisent, la concurrence aussi d'autres matériaux de couverture vont fragiliser notre activité de l'ardoise. Pour lancer cette production, la Société des ardoisières va décider de moderniser la fosse Saint-Quentin, abandonnée depuis plusieurs années. Un nouveau chevalement en fer est construit, assemblé pièce par pièce. C'est un véritable mécano, hein, métallique qui sera inauguré en décembre 1961. Les conditions de travail vont changer profondément. Fini le long chemin des échelles. Une cage d'ascenseur permet désormais, aux ardoisiers de descendre jusqu'à 120 mètres de profondeur. Au sommet de ce chevalement, un treuil qui assure la descente des hommes et la remontée des wagonnets chargés de schiste. Pourtant, cette modernisation ne va pas suffire à sauver les ardoisières de Rimogne. En 1971, l'exploitation cesse définitivement, mais il reste ce chevalement. C'est donc le dernier grand témoin de cette aventure industrielle. Il va être sauvé grâce notamment à la Fondation du patrimoine, au loto du patrimoine de la mission Stéphane Bern, qu'on va écouter dans quelques instants, ouais. L'ami Stéphane. Ce chevalement, eh bien ça c'est la Champagne-Ardenne qu'on aime. Vive Rimogne.
0: Merci beaucoup. Monsieur le maire, bonne journée, bonne fête du patrimoine et puis à très bientôt. Vous êtes le bienvenu quand vous voulez sur ICI Champagne-Ardenne. À bientôt.
5: C'est toujours un grand plaisir. Merci, à très bientôt.
0: Bonne journée. Vous restez avec nous dans un instant, l'invité d'ici matin. On va parler consultation médicale. À tout de suite.
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0: 7h46, c'est l'heure de l'invité d'ici matin. L'hôpital de Vitry, le François, prend le relais face au manque de généralistes. L'établissement de santé lance à partir de demain des consultations médicales de recours, c'est-à-dire des rendez-vous assurés par des urgentistes 2 demi-journées par semaine. Seuls les habitants, sans médecin traitant, peuvent accéder au dispositif. On en parle donc avec notre invitée Margot. Elle est maire de Gigny-Bussy, présidente de la communauté de communes Pertois-Bocage-Eder.
2: Bonjour Pascal Chevalot.
6: Oui, bonjour.
2: La maison de santé de votre collectivité installée à Saint-Rémy-en-Bouzemont n'a plus de médecin généraliste depuis le mois de mars. Ça, c'est pour le contexte. Est-ce que c'est donc un soulagement, le lancement de ces consultations à l'hôpital?
6: C'est sûr que c'est un soulagement sur le territoire pour les habitants, parce qu'ils vont trouver, ils vont être soulagés de pouvoir disposer de médecins, de urgentistes qui vont pouvoir les accueillir. Mais ça résout pas le problème pour notre maison de santé qui a perdu ses 3 médecins en 6 mois de temps.
2: Ça veut dire que vous espérez.
6: Donc du coup, c'est... Oui, oui.
2: Ça veut dire que vous espérez toujours trouver un médecin. Vous avez déjà essayé, évidemment, de retrouver un médecin pour cette maison de santé. Qu'est-ce qui n'a pas marché? Qu'est-ce qui peut freiner l'installation d'un médecin aujourd'hui dans le bassin Vitria?
6: Il y a déjà 2 choses. Il y a le contexte national avec le manque de médecins. On entend parler régulièrement de déserts ruraux, même dans certaines petites villes comme par chez nous, Vitry-François. Et puis il y a aussi le fait que c'est compliqué, parce que nous, du fait qu'on a perdu tous les médecins, on peut pas accueillir de médecins juniors, on peut pas accueillir de médecins qui pourraient faire des internats, etc. On peut pas bénéficier du dispositif, pas du souci, donc c'est compliqué.
2: Voilà. Vous n'êtes
6: pourtant,
2: pas favorable.
6: En sorte de...
2: Oui, allez-y, pardon. Oui, allez-y. Je vous écoute.
6: Je sais pas ce que vous alliez dire, mais je dis que c'est vrai que c'est comme je disais tout à l'heure, c'est bien d'avoir des médecins sur Vitry. Ce que fait l'hôpital de Vitry, c'est une belle alternative, mais ça suffit pas.
2: Pour attirer des médecins dans votre maison de santé, vous n'êtes pour le moment pas favorable au fait de salarier les médecins, mais est-ce que vous n'allez pas être à terme obligé de le faire?
6: On continue de chercher dans toutes les pistes. On va en parler ensemble entre élus de la solution qu'on pourrait trouver. En attendant, je ne sais pas si vous allez poser la question, mais avec la communauté professionnelle du territoire de santé, il y a quand même des téléconsultations qui est suivi par des infirmières qui sont mises en place depuis fin début juillet, et ça fonctionne quand même, donc le bouche à oreille fonctionne. On a eu des visites et le système continue, mais c'est fragile.
2: C'est une alternative que vous avez réussi à trouver, et on précise d'ailleurs que la maison de santé n'a certes plus de médecins, mais qui a un kiné, sage-femme, diététicienne, ostéo-infirmière. Voilà, il y a quand même évidemment des professionnels de santé qui sont toujours là. Pour revenir aux consultations à partir de demain lancées à l'hôpital de Vitry-le-François, combien d'habitants de votre collectivité, à votre avis, ça peut aider? Le directeur de l'hôpital nous parlait de 3 à 4 000 personnes sur tout le bassin Vitria. Est-ce que vous avez une idée du nombre d'habitants sur votre secteur que ça pourrait concerner?
6: Je sais pas comment il a fait ce calcul, mais nous, donc, comme 2 médecins ont quitté Sarmi pour aller à Frignicourt, qui est à 10 kilomètres, les patients ont suivi. Le 3e médecin, on peut considérer, et on savait qu'il avait entre environ 900 patients, même un peu plus, mais il y en a, c'est occasionnel. Donc, c'est peut-être possible, mais le problème, c'est la proximité. Il y a des patients, pour eux, c'est compliqué d'aller se déplacer sur Vitry. Il voudrait absolument. Moi, je sais que je suis interpellée par des habitants qui veulent absolument qu'on trouve un médecin dans la maison médicale. Et puis, ça pose aussi. Les infirmières aussi sont inquiètes pour leur carnet de rendez-vous aussi auprès des habitants de la commune. Ça a baissé depuis que les médecins sont partis. Hein.
2: Les médecins, c'est un peu le point névralgique d'une maison de santé, finalement.
6: Ah bah oui, parce qu'en fin de compte, ça s'appelle une maison de santé. C'était destiné au départ pour des médecins généralistes. On a bénéficié à l'époque de près de 80% de subventions, quoi. Et c'est pour ça que de toute façon, nous, on veut absolument que on puisse accueillir des médecins.
2: Eh ben, on vous le souhaite, évidemment, on vous souhaite de réussir de retrouver des médecins pour votre maison de santé. Merci beaucoup, Pascal Chevalot. Je rappelle que vous êtes maire de Gigny-Bussy, présidente de la communauté de communes Pertois-Bocage-Eder. Je précise aussi que les consultations à l'hôpital de Vitry-le-François, c'est un dispositif qui va être testé pendant 4 mois avant potentiellement d'être pérennisé. Merci beaucoup et bonne journée à vous.
0: Merci à vous deux. Dans un instant, ici ça marche, on va parler justice, ou presque, vous comprendrez tout, juste après Amy Stewart, Knock on Wood. Bon lundi, bonne semaine.

0: réveille ça, ça réveille. Knock on wood, c'était tout simplement Amy Stewart, il est déjà 7h54.
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0: Ici ça marche, tout à l'heure à 10h, on sera à Reims avec Grégory, avec des étudiants qui vont faire quoi ?
3: Un procès fictif.
0: Ça marche, ça ?
3: Et ici, ça marche. Ce procès, celui d'Achille Laviarde, un Rémois aventurier, un peu fantasque d'ailleurs, devenu roi. Oui, un Rémois devenu roi de Patagonie, cette région située au sud de l'Argentine et du Chili. Tout de même, hein, presque deux fois plus grande que la France. Nous sommes à la fin du 19e siècle. Olivier Catiot pour Ici, ça marche, a rencontré ses étudiants en plein préparatif.
4: C'est des mois de maturation d'idées, de création, d'essais, de comparaison, de se dire voilà, telle idée peut-être, telle idée on l'abandonne, est-ce qu'on part dans telle direction ? Et ce qui est aussi très intéressant avec des projets comme ça associatifs, c'est qu'en fait ça rassemble énormément de prestataires, énormément de partenaires, ça donne en fait un espèce de mix de projets culturels, de projets historiques, de projets sur le patrimoine local, de projets sur l'art oratoire, voilà, c'est budgétisé. Prévoir, anticiper, déposer des demandes de subventions, prévoir que certaines choses devront être rajoutées, faire évoluer le projet. Mais voilà, beaucoup, beaucoup, beaucoup d'anticipation.
5: Un projet en tenue d'époque pour les costumes, par exemple, comment ça se passe ?
6: On remercie Mireille qui est contactée par Netflix, par Warner Bros. Quand ils font des choses à Paris, peut-être plus tard à Reims avec les futurs studios de cinéma, et des tenues d'époque et des tenues qui ont été rafistolées, qui ont été retouchées à la main avec des tissus de très haute qualité. Donc ça a un coût.
0: Le procès d'Achille Laviarde, donc au cours d'éloquence en quelque sorte, l'histoire aussi au programme, ce sera pour ce samedi à l'hôtel de ville de Reims. Que lui reproche-t-on à Achille Laviarde ? Vous le saurez aussi dans l'émission. Tout à l'heure, 10h ici, ça marche. Avec plaisir, merci Grégory. Dans un instant, Stéphane Bern arrive, il nous parlera des influenceurs voyage, mais bien avant Instagram.
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0: 7h58, c'est l'heure de retrouver Stéphane Bern et avec lui ce matin en voyage au temps des influenceurs voyage et donc bien avant Instagram.
13: Quand un village français se retrouve en peinture sur des milliers de tableaux, les influenceurs n'ont qu'à bien se tenir. Crozon, 431 habitants, est un petit village de la Creuse, comme la France en compte un nombre incalculable. Au XIXe siècle, toute une génération de peintres tombe sous le charme des vallées, des brumes matinales et des ruines médiévales de Crozon et de ses alentours. Le célèbre impressionniste Claude Monet va peindre 23 toiles dans cette vallée. Au total, ce sont plus de 500 artistes qui vont y installer leur chevalet entre le milieu du XIXe et le début du XXe siècle. À certains moments, dans le village, il y avait sûrement plus de chevalets que d'habitants.
14: Oh, ce que c'est beau, la peinture en couleur.
13: À des instants différents de la journée et à toutes les saisons, les peintres tentent de capturer chaque brin d'herbe, chaque relief, chaque nuance de couleur de la vallée de la Creuse, au point de constituer un courant de peinture de paysage, l'école de Crozon. C'est un beau nom, non ? En tout cas, beaucoup plus vendeur que l'école des gens qui peignent des cailloux couverts de mousse dans le froid et l'humidité. Ces artistes travaillent rapidement, souvent même en moins d'une heure, pour saisir un instant précis et garder une trace de l'éphémère. Un nuage qui passe, une brume qui se lève, un rayon de soleil qui fend la falaise. Et c'était pas grave si dans la précipitation, il dessinait mal un arbre, ou pire, il pouvait dire qu'il était flou à cause de la brume.
15: Il est fou, Afelou, il est fou!
13: Les œuvres vont circuler dans les salons et s'exposer dans les grandes villes, faisant rayonner la vallée de la Creuse bien au-delà de ses frontières.
16: La peinture en l'envoie-le.
13: Aujourd'hui, on poste une story sur Instagram en quelques secondes. Fin 19e, il fallait transporter son chevalet, ses pinceaux, ses tubes de peinture et attendre que tout sèche.
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0: Lundi 14 septembre, bienvenue à vous, il est 8h.
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0: C'est l'heure de votre journal, journal avec Margot Turgy. Une nouvelle aide pour les personnes en situation de handicap arrive dans le Grand Reims.
17: Une application pour les aider à prendre les transports en commun. Elle s'appelle Ezymob, E-Z-Y-M-O-B, et elle s'adresse à tout type de handicap, moteur, mental ou visuel. Pour faire simple, son idée, c'est de faciliter la vie des personnes concernées, leur donner les indications les plus claires possibles pour qu'elles puissent se déplacer dans les trains, trams et bus du Grand Reims. Louison Leroy a pu la tester avant son lancement prévu ce mercredi.
18: Quand on ouvre l'application pour la première fois, il faut sélectionner le profil qui correspond à son handicap.
19: On va avoir le premier profil qui est pour toutes les personnes qui vont avoir un handicap mental ou cognitif. On va plutôt travailler sous format de pictogramme.
18: Camille Maldian, la directrice générale de l'application Ezymob.
19: L'autre profil, on va être sur les profils déficients visuels. Donc on a un profil non-voyant et malvoyant. Par exemple, les profils non-voyants, tout est adapté en fonction des vocalisateurs d'écran qu'on a sur les téléphones.
18: Alors faisons le test en version non-voyant. En tapotant un peu partout sur l'écran, on indique sa destination. Je me trouve en gare de Reims et je veux me rendre en transport en commun au parc naturel régional de la montagne de Reims.
20: Direction Épernay.
18: Un TER part dans 22 minutes. Ça marche aussi avec les bus et les trams de Grand Reims Mobilité. Tout ça, c'est très bien pour Sylvie Jouveau. Elle est malvoyante, mais il y a un hic, et pas des moindres, d'après la responsable de l'association Valentin AUI dans la Marne.
21: Les personnes qui sont déjà d'un certain âge, qui sont aveugles et qui ont donc un téléphone spécial personne déficiente visuelle ou aveugle, qui n'est pas lui tactile, mais toujours avec des touches pour le repérage, ne peuvent pas télécharger d'application. C'est dommage.
18: D'autres fonctionnalités seront ajoutées à terme, comme la possibilité de scanner un train à l'aide de la caméra de son smartphone pour être guidé vers une porte d'embarquement et vers une place libre.
17: Le lancement de l'application Ezymob, c'est donc ce mercredi dans le Grand Reims à l'occasion de la semaine de la mobilité. Elle est déjà présente, cette application, sur une trentaine de territoires en France et en Europe. Toujours dans le Grand Reims, une nouvelle ligne de BHNS, les bus à haut niveau de service, est accessible depuis quelques jours. La ligne 2 Aurélis entre la gare de Reims et le centre commercial de Cormontreuil. Longue de 7 700 km, cette ligne a été conçue pour permettre à 50 000 habitants d'être à moins de 5 minutes d'un arrêt. Il y a 17 stations au total. Un accident rarissime mais très grave hier dans la Marne. Un motard a été frappé par la foudre. Ça s'est passé sur la Nationale 4 au niveau d'Écrienne vers 15h30. Il a ensuite perdu le contrôle de son deux roues et percuté la glissière de sécurité. Les secours l'ont transporté à l'hôpital dans un état grave. C'est à lire sur ici.fr.
0: 8h03, une bonne nouvelle pour l'accès aux soins dans la Marne.
17: À partir de demain, mardi, les habitants du pays Vitria qui n'ont pas de médecin traitant vont pouvoir consulter directement à l'hôpital de Vitry-le-François. 4 médecins urgentistes vont y tenir à tour de rôle ce qu'on appelle des consultations médicales de recours. 2 demi-journées par semaine où ils vont recevoir des patients sur rendez-vous comme chez un généraliste. Sébastien Mirgaudin est le maire de Vitry-le-François et président de la communauté de communes Vitry-Champagne-Eder. Il salue l'initiative.
22: La thématique de la santé est une source d'inquiétude pour pas mal de nos concitoyens qui rencontrent des vraies difficultés pour accéder aux soins. Et donc cette initiative, c'est une réponse concrète. Et donc il faut saluer cette mobilisation, que ce soit de l'hôpital de Vitry, de l'ARS et des professionnels de santé du territoire, qui peut apporter un vrai service à certains patients qui ont des difficultés à trouver des médecins. Surtout que il semblerait qu'à l'avenir, on ait pas mal de départs en retraite de médecins généralistes qui qui soit envisagé. Et donc, c'est pour ça que moi, je souhaite lancer au plus vite la construction d'une maison de santé pluridisciplinaire, parce que c'est une demande aussi des membres de la profession médicale vitriade qui souhaitent travailler ensemble, pouvoir partager des ressources et aussi des moyens de travail, ce qui pourrait permettre, je l'espère en tout cas, de pouvoir accueillir des médecins stagiaires et pourquoi pas leur donner envie de s'installer sur notre territoire.
17: Les premières consultations à l'hôpital de Vitry-le-François démarrent demain après-midi. Les prochains jours programmés sont ce vendredi, puis lundi et mardi prochain. Le planning pourra changer les semaines d'après en fonction de l'emploi du temps des médecins. Ces nouvelles consultations à l'hôpital de Vitry, c'est un soulagement pour les habitants, mais ça ne résout pas le problème de notre maison de santé qui a perdu ses 3 médecins en 9 mois. C'est ce que nous a dit la présidente de la communauté de communes Pertois, Bocage et Der, Pascal Chevalot, également maire de Génibussy. Elle était notre invitée il y a quelques minutes.
0: Ça va sentir très très bon dans les rues de Reims en fin de semaine.
17: Le festival gastronomique Les Relais du Goût est de retour pour une 3e édition du 18 au 20 septembre. L'occasion pour votre radio ici Champagne-Ardenne de vous emmener à la rencontre de chefs cuisiniers toute cette semaine. Le premier s'appelle Nicolas Nguyen. Il a pris la tête des cuisines de la Table des Amis en mars. La Table des Amis, c'est le restaurant du complexe hôtelier haut de gamme Le Loisium à Mutigny. Et quand on lui demande sa suggestion du jour, Nicolas Nguyen répond sans hésiter: la joue de bœuf confite mijotée au coteau champenois.
3: C'est un plat de partage et c'est vrai qu'on a voulu aussi remettre au goût du jour pas mal de plats de partage. Ça fait aussi partie de mon identité vietnamienne où c'est vrai qu'on partage énormément de choses. Et c'est vrai qu'en France et surtout en Champagne, ils adorent aussi partager des choses. Je parle de la potée champenoise, un bon plat de partage. Et comme je l'ai dit, c'est ce qui me ressemble parce que c'est chaud, c'est chaleureux, c'est réconfortant. Et c'est vrai qu'on a une petite sélection de plats de partage, des entrées partagées, des plats aussi à partager. Et ça marche énormément. Je tenais beaucoup à remettre ça au goût du jour. Partout où j'étais, je mettais des plats de partage. Ici, c'est vrai qu'on a pu mettre des entrées, des plats et des desserts de partage. Et c'est, on reste dans cette ambiance familiale. C'est une ambiance très, très champenoise. Vous voyez, ils sont beaucoup sur la famille. Et c'est vrai qu'on voulait remettre ça au goût du jour.
17: La joue de bœuf confite mijotée au coteau champenois, suggérée par le chef Nicolas Nguyen. Elle a l'air délicieuse, mais elle coûte quand même 64 € pour deux personnes. Mais il propose, ce chef, un menu beaucoup plus abordable. 39 € entrée, plat, dessert. On parcourt la carte dans l'info d'ici à 8h30.
0: La marche était trop haute.
17: Pour les basketteuses françaises, lourdement battues 97-79 hier soir par les États-Unis en finale de la Coupe du Monde de basket à Berlin. Invaincues depuis 20 ans, les Américaines sont maintenant quintuples championnes du monde en titre. Mais les tricolores ont quand même un lot de consolation. La médaille d'argent qu'elles ont décrochée est le premier podium d'un mondial remporté par les Bleus depuis une autre médaille en bronze en 1953. Il y a donc 73 ans. L'équipe de France masculine de basket 3-3 s'est-elle emparée du bronze hier en Coupe d'Europe. Le Rémois Jules Rambaud et ses coéquipiers ont battu la Serbie 21-14 à Anvers en Belgique.
0: Un petit mot de météo, les nuages que vous pouvez éventuellement apercevoir ce matin vont progressivement céder du terrain dans la Marne en tout cas, tandis que les Ardennes vont profiter d'un mélange de soleil et de passages nuageux. Dans l'aube, le ciel lui restera franchement lumineux. Voilà, c'est le programme. Les maximales 25 à 27 à Épernay, à Aix-Champagne par exemple, 21 à 24 seulement du côté de Rethel ou de Saulx-Champenoise, et ça grimpe jusqu'à 29 degrés cet après-midi à Bar-sur-Aube ou encore Lusigny-sur-Barse, en tout cas dans l'aube en général. Ce soir, le ciel va se dégager franchement et on annonce une nuit bien étoilée. Pour les amateurs, c'est bon à savoir. Et attention au contraste demain. Nouveau coup de chaud annoncé demain dans la Marne. 32 degrés annoncés dans le département, 29 dans les Ardennes et jusqu'à 33 demain dans l'aube. Ça va chauffer.
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0: Elle est de retour sur scène, vous avez sans doute forcément entendu parler de son retour. Céline Dion est aussi sur Ici Champagne-Ardenne, tous les matins, la radio qui adore Céline.

0: On peut dire que c'est un retour réussi pour Céline Dion, tout le monde en parle. C'est évidemment Destin, il est 8h12.
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0: Céline Dion qui est toujours la bienvenue dans Ici Matin, on adore l'écouter pratiquement tous les jours et c'est vrai que ça fait du bien. Dans un instant, on aura l'occasion de parler arnaque et lutte contre les arnaques avec Aude Razeau qui nous expliquera qu'il faut toujours se méfier quand on reçoit un coup de fil prétendument de sa banque. C'est pas forcément la banque qui appelle, on vous expliquera exactement comment gérer et puis on ira se promener un petit peu avec l'ami Olivier Catio du côté de Mailly Champagne. Mais pour l'instant, sachez-le, nous sommes aujourd'hui le 14 septembre et il est l'heure de jouer. C'est parti. On va jouer avec Luminescence, c'est pour ça que vous entendez cette musique Luminescence, c'est le spectacle L'Odyssée Céleste qui vous est proposé ce samedi 19 septembre à 20h15 en la Basilique Sainte-Rémy et je vous offre deux invitations pour voir ce spectacle, donc samedi 20h15, Basilique Sainte-Rémy, Luminescence revient avec un spectacle totalement inédit qui s'appelle L'Odyssée Céleste. Voici la question, écoutez bien, je vous ai donné la réponse ce matin si vous étiez avec nous très très tôt, je vais vous demander le nom d'un groupe dont le chanteur s'appelle Mortine et qui fête son anniversaire aujourd'hui. Je vais vous aider en vous faisant trois propositions. Est-ce que c'est le groupe ABBA ? Est-ce que c'est le groupe AA ? Ou est-ce que c'est le groupe ABC ? ABC, à vous de voir. Je vous passe un petit extrait quand même. Quel est le nom de ce groupe? Si vous voulez remporter deux places pour Luminescence, vous nous appelez au 03 26 48 2000. Vous me dites ABBA, enfin vous le dites à Mélanie surtout, hein. ABBA, AA ou ABC. À vous de jouer. 03 26 48 2000, c'est maintenant. Et dans un instant, donc, c'est pas vrai, on se méfiera des coups de fil soi-disant reçus de la part de nos banques. Parfois, ça craint, comme dirait l'autre. À tout de suite.
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0: On va retrouver Aude Razeau. Il faut donc toujours se méfier quand on reçoit un coup de fil de sa banque, surtout quand cet appel sort de nulle part, n'est-ce pas Aude?
7: Effectivement, et je vais vous faire écouter un appel que Ghislaine a reçu.
8: Une opération suspecte de 475,17 € a été détectée sur votre carte bancaire chez Zalando. Si vous n'êtes pas à l'origine de cette transaction, appuyez sur la touche 1 de votre clavier afin d'être immédiatement mis en relation avec le service fraude et sécuriser votre compte crédit mutuel.
7: Alors, Ghislaine est bien au crédit mutuel. Ghislaine, effectivement,

0: malheureusement n'a pas acheté de vêtements chez Zalando, mais elle n'a pas non plus appuyé sur la touche 1. Pourquoi ? Eh bien parce qu'elle n'a pas de carte de crédit au Crédit Mutuel. Donc cet appel n'est pas réaliste. Ghislaine a préféré l'ignorer et elle a bien fait, elle n'a jamais été débitée.
1: Alors, qu'est-ce qu'il faut faire si on reçoit un appel de ce genre ?
0: Vous raccrochez tout simplement et puis conseil que je donne toujours, vous appelez votre banque ensuite vous-même là dans la foulée avec le numéro que vous avez l'habitude de faire pour contacter votre conseiller bancaire et lui il vous dira s'il y a effectivement oui ou non un débit suspect. Attention parce que l'escroc aime bien nous appeler les week-ends et les jours fériés, c'est ce qui s'est passé pour Ghislaine, c'était un 15 août, ce qui fait que si elle avait voulu contacter son agence bancaire de toute urgence, elle n'aurait pas pu et tout ça est évidemment très calculé de la part de escroc. Attention aussi si la personne au bout du fil se montre très rassurante en disant qu'elle ne vous demandera jamais votre numéro de carte, votre code confidentiel, votre mot de passe. Ce n'est pas un gage d'honnêteté. Elle peut très bien ensuite profiter de votre panique pour vous faire faire des manipulations dangereuses et tenter de vider votre compte en banque.
1: C'est bien noté. Merci Aude Razou tous les jours à 8h15 avec ses bons conseils anti-arnaque.
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1: Et à 9h sur Ici Champagne-Ardenne, il y a le Nico et ses amis. Nicolas Schmitt est là.
3: Salut tout le monde.
1: Bonjour. Ça alors, bon ça va, don du sang aujourd'hui au menu.
3: C'est ça, c'est jour de piqûre aujourd'hui les amis. On y va, enfin c'est même 3 jours de piqûre à la fin de la semaine. Jeudi, vendredi et samedi à l'occasion de l'opération Mon sang pour les autres. Vous allez pouvoir aller à l'Opéra de Reims pour donner votre sang, une opération exceptionnelle. Ça fait 20 ans que ça existe cette opération en début d'année. Après l'été, parce qu'on sait combien les donneurs sont absents, partent en vacances. Et donc les dons sont pas forcément au beau fixe au niveau des stocks. Alors on va essayer de les renflouer en rappelant plein de choses qu'on entend déjà, mais qui sont importantes de rappeler. Pourquoi doit-on donner, qui peut donner, quand, combien de fois, etc. On va rappeler tout cela. L'importance du don aussi, à quoi ça sert concrètement. Et puis, écoutez aussi, vous, votre avis, tiens, par exemple, tendez l'oreille.
4: Je suis une donneuse habituelle, 3-4 fois par an à peu près. Je donne régulièrement mon sang, c'est important.
5: Ça fait des années, on va dire plus de 30 ans, ouais. Et ça fait plaisir d'aider ceux qui sont dans le besoin, quoi. Je le fais ici et je le fais au Maroc aussi. Quand je suis là-bas, ils en ont besoin, il y a beaucoup de demandes.
3: Alors vous, est-ce que vous donnez déjà ? Vous hésitez encore peut-être ? Dites-nous pourquoi. Votre don a une histoire aussi peut-être. Racontez-la nous sur WhatsApp ou en direct à l'antenne au 03 26 48 2000. On sera évidemment avec les représentants de l'établissement français du sang. Le parrain de cette opération sera avec nous tout à l'heure, l'humoriste rémois Olivier de Benoît. Il sera dans l'émission avec nous tout à l'heure. Et puis un jeune étudiant, il a à peine 18 ans et il donne déjà son sang et très régulièrement. Donc à vous de voir si vous voulez vous lancer. En tout cas, vous pouvez témoigner ce matin.
1: Merci beaucoup Nicolas. À tout à l'heure donc, à 9h précise. Que diriez-vous d'aller découvrir toute la géologie de la Champagne en 4 kilomètres ? On part à la découverte d'un lieu emblématique ce matin dans Terre de Champagne-Ardenne. Avec vous, Olivier Catiot, où êtes-vous exactement ?
6: Près d'une carrière, ici, nous sommes à Mailly-Champagne, sur la montagne de Reims. Bonjour, Robin Comiteau.
7: Bonjour.
6: Vous êtes spécialiste en gestion, environnement, sol, eau et roche. Ici, c'est un sentier pédagogique, un sentier découverte. Quel est le programme là, que vous me prévoyez aujourd'hui ?
7: Eh bien, sur le sentier, on peut faire une vraie balade dans le temps et faire un voyage de 80 millions d'années. Par exemple, on va commencer le sentier avec un bel affleurement de craie. Et avec cette craie, on peut imaginer qu'il y a 80 millions d'années, justement, la montagne de Reims n'existait pas. Et à la place, on avait un immense océan de 150 mètres de profondeur. Et c'est dans cet océan qu'a pu se former, qu'a pu sédimenter la craie sur laquelle poussent aujourd'hui les vignes, cette craie avec laquelle on fait les bâtiments, les monuments de la région. Et puis on va avancer sur le sentier et remonter le temps, donc 80 millions d'années, 60 millions d'années. À 56 millions d'années, par exemple, on découvre sur le sentier, à nouveau, que l'océan s'est retiré et il a laissé place à une immense mangrove avec des palétuviers, des ruisseaux, des chenaux, de la vie aussi, hein, des mollusques, des gastéropodes.
6: D'ailleurs, on peut voir quelques coquillages fossilisés.
7: Oui, justement, on voit justement ces gastéropodes qui ont fossilisé. Il faut ouvrir un peu l'œil sur le bord du sentier. Et dans cette mangrove, a pu se former aussi des argiles qui représentent une couche très importante de la montagne de Reims.
6: Et puis au fil de ce sentier, on peut plonger dans le Cuisien. On est à quelle époque là ?
7: Et ben là, on est à 52 millions d'années, donc on avance encore un peu. Et sur le sentier, là, on observe des sables qui se sont déposés en fait sur le bord de l'océan. Et puis on continue petit à petit. C'est une boucle de 4 km avec des panneaux pédagogiques qui nous permettent vraiment de nous plonger dans cette histoire géologique. Et on va arriver au Lutétien, donc encore un petit peu après, autour de 40-45 millions d'années. Et là, on avait un lac sur la montagne de Reims qui a permis la formation d'argile, les argiles vertes avec laquelle on fait les briques, notamment la briqueterie du Vertin, par exemple. Et puis on continue petit à petit jusqu'à arriver au plateau de la montagne de Reims qui est dominé par la dernière couche, les argiles amelières. Ce sont des argiles qui enveloppent des grands blocs de meulière, ces blocs qui ensuite ont été extraits pendant des dizaines d'années pour à nouveau l'architecture locale.
6: Ce qui est bien ici, c'est que c'est une ancienne carrière avec plusieurs affleurements et on voit les différentes époques en fonction des strates, en fonction du lieu.
7: Oui, c'est ça. D'étape en étape, on voit l'évolution de l'environnement au fil des millions d'années et on comprend que la montagne de Reims, c'est un millefeuille géologique avec des sables, des argiles, des calcaires, de la meulière, des roches qui ont façonné le paysage et qui le façonnent encore.
6: Une boucle de 4 km au départ d'ici, de Mailly-Champagne, c'est pour toute la famille, c'est pour quel âge ?
7: Oui, ça a été aménagé par le parc naturel régional de la montagne de Reims et par la commune de Mailly-Champagne avec différents panneaux pédagogiques. C'est oui, une petite boucle très facile à parcourir et qu'il est important d'aller voir pour vraiment comprendre d'où sort ce paysage si caractéristique.
6: Ce point de départ de ce sentier découverte de 4 km, on le trouve facilement ?
7: Oui, donc c'est au départ de la salle des fêtes de Mailly-Champagne. On remonte les coteaux viticoles et puis on arrive en forêt. Tout est indiqué, tout est fléché avec un parcours très facile à suivre.
6: Merci Robin Comito, spécialiste en gestion environnement, sol et eau ici au parc naturel régional de la montagne de Reims depuis Mailly-Champagne.
7: Merci beaucoup.
1: Merci à vous deux et à demain Olivier.
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1: Bon réveil, bon lundi, bon courage. Voici Glenn Frey, ça va vous donner la pêche, ça, avant d'aller travailler. Puis pour ceux qui sont en retraite, ça va vous la donner aussi, peut-être pour aller au jardin, vu que le beau temps revient. Glenn Frey, et juste après, je vous retrouve au standard.

0: dans la bande originale du Flic de Beverly Hills en 1984, ça, de Glenn de Season.
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0: On joue. On va jouer tout de suite au standard. Avec qui au téléphone? Allô, allô.
2: Oui, allô, bonjour, c'est Nadine.
0: Comment ça va, Nadine?
2: Bon, ça va très bien. Ça va.
0: Tranquille, j'ai envie de dire. Hein. C'est lundi, on va pas forcer non plus. Hein.
2: Moi, je suis en vacances.
0: Ah, en vacances en plus? Bah alors, allez, je vous emmène à Luminescence.
2: Oui, allez. Vacances d'été, donc.
0: Bah très bien, vous êtes encore en vacances d'été. Bah vous avez bien raison, c'est la bonne période, septembre, ouais. C'est cool. Luminescence, ouais, ça vous tente?
2: Oui.
0: Eh bah allez, hop, je vous emmène dans l'ambiance de Luminescence. Vous allez peut-être pouvoir remporter vos deux invitations donc pour aller voir ce spectacle du côté de Saint-Rémy. Pour ça, il faut répondre à une petite question qui n'était pas très difficile. Donc le spectacle s'appelle l'Odyssée Céleste. Hein, c'est samedi soir, 20h15, à la Basilique. Projection en trois dimensions, avec de l'art, de la technologie, du patrimoine. Mais pour ça, il faut me dire le nom du groupe dont le chanteur s'appelle Mortin Arquette pour être précis. Aujourd'hui, c'est son anniversaire. Il fait partie d'un groupe. Quel groupe selon vous?
2: Le groupe AA.
0: Vérification. Bah oui, c'est ça, bien sûr, c'est pas ABBA, ni ABC, ABC, c'est bien AA. Vous en souvenez-vous du succès du groupe EA, comme on disait à l'époque? Vous en souvenez de ce succès?
2: Oui.
0: Oh bah dis, vous étiez fan à l'époque ou quoi?
2: Oui, j'étais toute petite, mais
0: ouais,
2: j'adorais.
0: Ouais, c'était cool, hein, ça avait plein de succès, puis ils avaient fait plein de tubes. Et ben, Mortin Arquette, il continue de se produire sur scène. D'ailleurs, si vous tapez ça dans Google, enfin bref, ou YouTube, vous allez le retrouver. Maintenant, il chante ses tubes a cappella. Il a toujours une assez belle voix. Bon, il a quand même maintenant un petit peu plus, hein. Il a 67 ans, pour être précis. Donc voilà, ça passe le temps. Mais il est toujours là, et il fait coach aussi dans les émissions genre The Voice, mais dans son pays, là-bas. Voilà.
2: D'accord,
0: c'est sympa. Voilà, je vous donne des nouvelles, comme ça vous êtes au courant. Bon, en tout cas, je vous mets deux places de côté. Ok, on fait comme ça pour Luminescence le 19 septembre et je vous souhaite une bonne journée.
2: Super, merci à vous aussi.
0: À bientôt, bonne journée.
2: Bientôt,
0: vous restez avec nous.
2: Au
0: revoir. Dans un instant, ce sera le retour des infos avec Margot Turgis notamment. À tout de suite.
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0: Et merci de nous écouter. Il est 8h30 en ce lundi 14 septembre. On fait le point sur l'actualité en Champagne-Ardenne avec Margot Turgis.
9: Du nouveau pour Desmarnais, 100 médecins traitants. L'hôpital de Vitry-le-François propose à partir de demain des consultations médicales de recours, des rendez-vous comme chez le généraliste, assurés par des urgentistes. 3 à 4 000 habitants du bassin Vitria sont concernés. Les transports du Grand Reims plus accessibles aux personnes en situation de handicap, c'est la promesse d'une toute nouvelle application baptisée Ezimob. Elle est lancée ce mercredi dans la communauté urbaine. Et puis les relais du goût reviennent à Reims pour une troisième édition ce week-end. Avant de déguster les petits plats de chef, on salive avec une série de portraits de cuisiniers. Le premier nous emmène à Mutigny, ce sera dans l'info d'ici dans quelques secondes.
0: Et tout de suite, l'info du jour au niveau national, c'est avec Valentin Bertrand ce matin.
10: Trois jours après le déraillement d'un TER normand, le procureur de Rouen affirme sur Ici Normandie qu'il n'y a aucune preuve d'un acte délibéré. Il ajoute que le morceau de rail suspecté n'empiétait que légèrement sur la voie ferrée. Sur les 44 passagers blessés, seuls deux sont toujours à l'hôpital mais hors de danger. Le procès du meurtre d'un innocent s'ouvre aujourd'hui devant la cour d'assises de la Drôme. Zacharia, adolescent de 15 ans, mortellement poignardé en avril 2024 à Romans-sur-Isère en tentant de s'interposer dans une bagarre entre un de ses amis collégien et un homme de 26 ans armé d'un couteau. Il est poursuivi pour homicide volontaire. Nous irons jusqu'au bout. Emmanuel Macron, déterminé à interdire les réseaux sociaux aux moins de 15 ans, il envoie aujourd'hui une nouvelle version du texte à la Commission européenne. Son objectif, contourner la censure en France du Conseil d'État et l'atteinte disproportionnée à la liberté d'expression pointée par les sages. Début aujourd'hui des injections contre la bronchiolite. Elle touche un tiers des bébés de moins de 2 ans et elle peut provoquer une toux importante, des difficultés à respirer, voire à manger. Le vaccin existe pour les nourrissons, mais aussi pour les futures mères au 8e mois de grossesse. Pas de sacre mondial pour l'équipe de France féminine de basket. Les Françaises se sont inclinées en finale de la Coupe du Monde face aux Américaines sur le score de 97 à 79. Il sillonne les océans depuis 130 ans. Le BLM se célèbre 3 mois, se refait une beauté à partir d'aujourd'hui à Saint-Nazaire, un chantier de 7 mois pour restaurer entièrement sa coque en acier.
0: Merci beaucoup, on passe à l'info d'ici avec Margot Turgis. Et du coup, on se met à table, tiens.
9: Oui, pour préparer les relais du goût, ce festival gastronomique de Reims, de retour ce week-end pour une 3e édition. Et à cette occasion, on vous propose cette semaine une série de portraits de chefs. Pour notre première rencontre ce matin, direction le complexe hôtelier haut de gamme, le Loisium, à Mutigny, dans son restaurant, la Table des Amis. Depuis mars dernier, un nouveau musicien du goût est à l'œuvre en cuisine et il a de très beaux défis à relever, Louison. Le roi.
11: Les dorures des palaces parisiens ou l'eau turquoise de la Polynésie sont maintenant des souvenirs pour Nicolas Nguyen. Aujourd'hui, le chef de 38 ans travaille avec des vignes à perte de vue.
12: Ça, c'est extraordinaire. L'une des meilleures vues de Champagne, je pense.
11: On est à Loisium, un complexe hôtelier 4 étoiles niché dans le petit village de Mutigny. Un lieu haut de gamme, très convoité par les clients étrangers. Il suffit de lire les plaques d'immatriculation sur le parking, mais un peu moins fréquenté des locaux. L'un des défis du chef Nguyen, justement, c'est de reconquérir cette clientèle.
12: Et quoi de meilleur que de retravailler avec beaucoup d'artisans locaux. J'ai fait découvrir des locaux, des produits locaux qu'ils ne connaissaient pas. Il y en a qui ne savaient pas qu'on faisait du foie gras. Ici, le foie gras de Saint-Ferjeux, de la ferme Saint-Ferjeux. Ce genre de petits trucs à remettre au goût du jour.
11: Pour attirer cette clientèle champenoise, le chef mise sur son menu du midi qu'il renouvelle régulièrement. Un menu entrée, plat, dessert à 39 euros avec, en ce moment,
12: 3 entrées. Donc un tataki de saumon bomelo, un œuf parfait avec un siphon de pomme de terre à la truffe ou une tomate burrata dépouille. Et en plat, on propose un filet de volaille de champagne accompagné d'une purée de pommes de terre, une lotte poêlée avec des lentillons de champagne et du jambon de Francheville ou un risotto au safran local de chez Broye et ses petits légumes.
11: L'employé en cuisine à côté de lui ne quitte pas des yeux les casseroles qui servent à la préparation du risotto.
12: Donc voilà, Chambou est en train de préparer ça et ce sera pour le service du midi.
11: Donc là, on fait revenir les oignons, c'est ça?
12: Oui, on fait nacrer les oignons et après on viendra mettre le risotto et qu'on viendra aussi nacrer le risotto et après on va déglacer au vin blanc et après on va mouiller avec un bouillon de safran local.
11: Et en dessert au menu du classique avec panna cotta aux fruits rouges, assortiment de mignardises ou salade de fruits frais. Nicolas Nguyen est un chimiste, comme il dit. Il aime marier les produits champenois à des influences vietnamiennes en référence à ses origines.
12: Pratiquement dans tous les entrées, il y aura un agrume, voilà, un zeste de citron, un zeste d'orange, de la citronnelle, j'en mets, parfumé, un beau travail sur les bouillons, sur les sauces, voilà, parce que j'ai eu des mentors aussi qui m'ont appris aussi à faire des belles bases de sauces, donc c'est aussi très important. C'est voilà, un peu de moi, ce projet champenois. Ouais.
11: Sans compter son plat phare à la carte, la joue de bœuf confite au coteau champenois, à partager à deux. Mais chez lui, le dimanche soir, quand il n'a pas envie de passer trop de temps en cuisine, c'est simple.
12: Une omelette au fromage. Ah ouais, ça prend 3 minutes. Vous mettez ça avec une bonne salade verte, je suis plus heureux.
9: Ah voilà, une bonne omelette au fromage.
0: J'ai faim.
9: Simple, efficace. Oui, oui. Moi aussi, j'ai faim. En tout cas, si ce reportage vous a donné. Ouais, omelette au fromage. Si ce reportage vous a donné l'eau à la bouche, sachez que le menu à 39 euros de la Table des Amis est servi du lundi au dimanche. Une quarantaine de chefs participent du 18 au 20 septembre au relais du goût à Reims. Et cette année, il y a notamment la première édition du Sacre du pâté en croûte.
0: Oh là là,
9: ce sera le dimanche
0: recommence.
9: Et ça promet. 27 000 personnes s'étaient régalées pendant le festival gastronomique l'année dernière.
0: Bon, on va patienter. Il y aura quand même le journal d'avance à 9h, Margot. On parlera de l'hôpital de Vitry-le-François qui facilite l'accès aux soins.
9: Un nouveau type de consultation démarre demain dans l'établissement de santé pour les habitants qui n'ont pas de médecin traitant.
0: La météo du jour, une journée agréable vous attend ce lundi. Des éclaircies qui vont s'imposer progressivement dans la Marne. Soleil et nuages en alternance dans les Ardennes et dans l'Aube. Alors vraiment, c'est quasiment l'été, ciel largement dégagé, ça grimpe. Cet après-midi, prévoyez 25 à 27 autour de Cézanne ou encore de Dormans. 21 à 24 vers Givet ou encore Revin. 27 à 29 à Troyes ou à Sainte-Savine. Ce soir et cette nuit, un beau ciel bien dégagé. Les températures la nuit prochaine entre 11 et 16 et demain mardi. Changement de braquet. On passe carrément en plein soleil et grosse chaleur, jusqu'à 30 voire 33 degrés annoncés demain en Champagne.
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0: Bienvenue sur Ici Champagne Ardenne, la radio qui adore Cabrel et les murs de poussière. Ça va nous faire du bien de chanter ensemble à 8h37.

0: 8h40 dans Ici Matin.
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0: Avant 9h, on parlera cinéma avec Mathilde Bourreau de la Comète de Chalon qui viendra nous présenter un festival, le festival Play It Again. On vous dira tout à l'heure. Ça va cliffer, ne le manquez pas, à 8h45. Un mot issu du parler ardennais qu'on va essayer de deviner tous ensemble, en tout cas d'en retrouver la définition. Et puis là, tout de suite, c'est l'heure de parler sport, champion, championne, comme chaque jour à cette heure-ci, avec Alexandre Dabran, l'invité de la semaine. C'est le président du stade de Reims Rugby, Nicolas Yvet. Nicolas Yvet qui nous parle de sa découverte de ce sport, le rugby, quand il était plus jeune.
2: Pas si jeune que ça. Alors moi, il se trouve que mon papa a joué au rugby. Il a commencé à Soissons, il a joué au stade de Reims. Il a fait 3 ans en ski à Brive, donc dans ce qui n'était pas encore le top 14. Et donc le rugby occupait forcément une part à la maison. Mais le parallèle, c'est que maman, elle a vu mon père avec beaucoup de blessures, donc elle n'avait pas vraiment envie de voir son enfant au rugby. Comme beaucoup de parents, c'est le petit clin d'œil, effectivement, faut distinguer ce qu'on voit à la télé et puis ce qui est fait dans les écoles de rugby. Mais bon, ma maman avait pas trop envie de ça. Donc j'ai commencé qu'à 15 ans. J'ai commencé après la Coupe du Monde 95. Donc je vous laisse faire le calcul sur mon âge maintenant. J'ai quasiment toujours eu ma licence au stade de Reims à part une année d'études en Angleterre, sinon je n'ai connu qu'un club.
3: Mais malgré tout, vous l'avez dit, vous l'avez découvert sur le tard, inspiré par votre papa. Mais ça vous a attiré?
2: Oui, c'est... Après, c'est un sport, alors forcément à part. Je pense que peut-être chaque pratiquant de son sport dira que son sport est à part, mais avec une atmosphère autour qui est vraiment particulière. Je pense que c'est pas pour rien qu'on doit être, je crois, le 12-13e sport en nombre de licenciés, mais le 2e sport le plus médiatique. Parce que ça attire plein de légendes, plein de mythes. Oui, ça a toujours été intriguant, ce ballon un peu de forme bizarre. Le côté équipe qui était important pour moi, pour le coup, un sport on joue quand même à 15, donc là il y a du monde. Ça permet peut-être de se cacher parfois. Ça permet aussi de se faire des copains, enfin des copains ou des copines pour le quand on est une fille, mais ouais, à la fois de se dépasser, mais d'avoir ce cocon autour de soi, je pense qui est important. Et puis ça va vraiment au-delà. Et là, alors on pense à, enfin, on va mettre en avant la troisième mi-temps. C'est le moment où on se retrouve ensemble. Et ça, c'est quelque chose. Je sais pas s'il y a ça dans beaucoup d'autres sports, cette façon sacralisée que les équipes après le match et les joueurs se retrouvent, partagent des moments ensemble et passent vraiment du temps ensemble.
0: Voilà la suite de cet entretien demain à la même heure dans Champion, Championne. Et dans un instant, ce livre, cette Bible, si vous nous regardez sur le canal 3 de la TNT, Margot le redoute car là-dedans il y a des mots dont il faut retrouver le sens. Un peu pas connu, mais voilà. Alors aujourd'hui ça va être parler champenois. Voilà, un petit mot issu du parler champenois. On se retrouve pour en parler dans Ça va cliffer dans un instant, à tout de suite.
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0: Est-ce qu'à 8h45, Nicolas Schmitt est avec nous depuis le studio où il prépare son grand show de 9h?
9: Tout à fait, je confirme.
10: Bonjour Nicolas.
11: Bonjour Margot.
0: Nicolas est prête. Oui, Margot est prête.
10: Yannick est fatigué, mais Nicolas est en forme. Ça
0: je veux mon pâté en croûte tout de suite. Allez, c'est parti. Hop, c'est parti. Ouais, on va se réveiller. Allez. Est-ce que vous allez vous faire une belle semaine cette semaine? Si vous en faites 4 de suite, je ferai un 4 à la suite digne de ce nom. On fait comme ça?
10: Ça marche.
0: Alors aujourd'hui, j'ai décidé d'être gentil, ça devrait être assez facile. C'est un mot champenois, suspense s'il vous plaît. Aujourd'hui, ça va être un vrai ou faux.
10: Pas mal.
0: Alors je fais une affirmation. En Champagne, pour Mardi Gras, on fait une faverolle. Vrai ou faux? Attention, je peux être pervers, je vous préviens.
10: C'est une seule question ou on en a plusieurs?
0: Vrai ou faux? Pour Mardi Gras,
10: vous allez
0: en Champagne.
10: Faire plusieurs vrais ou faux à la
0: non,
10: suite,
0: non, c'est juste.
10: Ah, ok.
0: Bah, attends,
10: on fait une faverolle vraie.
11: Moi, je dis boulot. Vrai, direct.
10: Oui, moi pourquoi aussi, je dis vrai.
11: Direct.
0: Pourquoi?
11: Bah, parce que je fais des faverolles à Mardi Gras, évidemment.
0: Bien sûr. Et c'est quoi, du coup?
11: Les faverolles sont des, comme des bugnes. C'est ça, c'est des petits beignets comme ça qu'on fait tremper dans l'huile et dont on se régale. Par dizaines, par centaines même, parfois, si on est courageux.
10: Par milliers.
0: Margot, vous suivez cette espèce de fou, là?
10: Oui, je suis,
0: vous
10: je
0: êtes
10: suis.
0: D'accord? Vérification?
10: Je suis d'accord.
0: Oui, je savais que ce serait facile, mais je me suis dit, bon, allez,
10: Nicolas.
0: À lundi, vous avez raison, c'est ça, vous avez tout dit, en fait, ce sont des beignets, voilà, des faverolles. Et donc, vous en faites vraiment?
11: Ah ben, j'en ai déjà fait, même, et amené ici à la radio. Donc,
10: on ne les a pas goûtés, nous, Nicolas, alors si vous pouviez vous rattraper, ce serait super
11: fois,
10: sympa.
11: Arrangez-vous pour être là quand j'en fais.
0: Et ben, ce sera la conclusion de ce jeu. À demain, à la même heure, on fait comme ça.
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0: Et si on retournait au cinéma voir les films qu'on connaît parfois, c'est vrai, par cœur, mais qu'on n'a pas eu le temps de voir sur grand écran? Pour ça, il y a Play It Again, le festival consacré aux films cultes et au cinéma de patrimoine, qui revient très bientôt, là, à partir du 17 septembre. Plus de 200 cinémas participent en France. Et on a la Comète à Chalon qui participe aussi, avec la particularité cette année que chaque projection devient un événement avec une rencontre, ou alors un ciné-thé, ou encore une séance inclusive, ou même un apéro italien, pourquoi pas. Mathilde Bourreau est l'invitée de l'événement d'ici pour en parler. Bonjour Mathilde.
12: Bonjour.
0: Alors Play It Again, c'est quoi l'idée exactement? Si j'ai bien compris, c'est faire revenir sur grand écran des films que l'on connaît pourtant déjà parfois par cœur.
12: Exactement, c'est un peu remettre au goût du jour des films d'hier et porter peut-être un regard nouveau sur ces films.
0: À la Comète, vous allez plus loin cette année puisque chaque film sera accompagné d'un événement. Alors c'est quoi la volonté derrière tout ça?
12: C'est de rendre l'événement un petit peu plus agréable, un petit peu plus jovial, et puis c'est aussi dans l'idée de rendre le cinéma un espace convivial, de rencontres, de découvertes, justement, on peut échanger. Et d'ailleurs, on commence en beauté, parce qu'en ouverture de cette 12e édition...
0: Il y a un monument.
12: Ouais, on vous propose une expérience visuelle et sonore exceptionnelle, avec le Final Cut d'Apocalypse Now, qui est donc réalisé par le grand maître du cinéma, Francis Ford Coppola. Et parce qu'on voit les choses en grand au cinéma de la Comète, et ben le film de 3 heures sera suivi d'une rencontre avec Hervé Bougon, programmateur du festival War on Screen.
0: C'est justement le genre de film qu'il faut à tout prix avoir vu, de toute façon.
12: Ouais, surtout ce Final Cut qui est vraiment une version du réalisateur qui est très peu connu.
0: Vous allez aussi proposer quelque chose de très différent autour de Knock, un ciné inclusif entièrement gratuit avec une séance autour de l'accessibilité, moi j'adore, et une intervention signée en langue des signes.
12: Exactement.
0: Là aussi, expliquez-nous d'où vient cette idée.
12: Eh ben moi je suis très heureuse et très fière, pour rien vous cacher, de cette séance, puisque ça faisait plusieurs mois déjà que je voulais organiser une séance justement signée, parce que c'est compliqué. Là c'est encore dans notre volonté d'accessibilité. Il faut savoir déjà qu'on a un rendez-vous hebdomadaire le lundi à 14h30 où les séances sont en version française et SME. Ouais, sous-titres malentendants. Mm-hmm. Et puis donc il y a aussi l'audio description qui est disponible. On met à disposition des téléphones. Et donc voilà, c'est un peu la prolongation cette séance. Et ben cette fois on fait venir une intervention intervenante qui va nous parler de l'accessibilité, un peu de tout ce qui existe au cinéma. Et puis, on aura une interprète en langue des signes française.
0: Il y aura aussi, on va pas pouvoir tout décrire, mais il y aura un ciné-été avec Le Goût des Autres, un ciné-apéro italien avec Main basse sur la ville. Oui. Bref, c'est vraiment festif, quoi.
12: Exactement.
0: Dire.
12: Oui, bon, c'est très festif.
0: Si quelqu'un nous écoute et dit non, vraiment, les vieux films, c'est pas mon truc, vous lui dites quoi ?
12: Eh bien, qu'il faut venir en salle pour les redécouvrir, parce que vraiment, vieux film ne veut pas forcément dire dépassé. Au contraire, le texte, par exemple, du Goût des Autres, le duo Agnès Jaoui et Bakri, ça marche toujours et c'est pas du tout démodé.
0: Hyper efficace, je confirme. Play It Again, donc du 17 au 27 septembre à la Comète de Chalon, du cinéma culte et de patrimoine, mais surtout, donc vous l'avez compris, des projections accompagnées pour redécouvrir ces films. Autrement, merci beaucoup Mathilde.
12: Merci à vous.
0: Bonne journée.
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0: Et si vous aussi vous aimez le cinéma culte, et puis par exemple si vous préférez regarder le cinéma chez vous en DVD plutôt que d'aller dans les salles, bah bref, si vous avez des goûts particuliers en matière de cinéma, ça nous intéresse. Vous pouvez nous appeler ou nous écrire au 03 26 48 2000. Ce sera le thème de l'émission de demain avec Nicolas Schmitt à 9h, parler de cinéma. Donc n'hésitez pas, 03 26 48 2000 par écrit ou en sonore, ça nous intéresse aussi.

0: Shiny Happy People, c'était le groupe REM. Nous sommes aujourd'hui le 14 septembre et comme chaque jour dans Ici Matin, on va prendre soin de notre santé et retrouver le docteur Gérald Kirzek. Alors spécialement ce matin, le docteur Kirzek voulait saluer une belle aventure humaine. Figurez-vous que 30 patients atteints ou en rémission de cancer ainsi que leurs aidants vont s'apprêter à parcourir 715 km à vélo entre Menton et Perpignan et ça, ça vous tenait à cœur. Bonjour docteur.
1: Bonjour à toutes et à tous. Oui, leur raid porte un nom qui ne s'embarrasse pas du politiquement correct. Ça s'appelle Faut pas crever. C'est peut-être pas du Marcel Proust, mais sur un maillot de cycliste. Ça claque et c'est plus facile à imprimer. L'aventure, elle est portée par la maison de soins de support La Tête et les Jambes et l'Institut de communication et d'information sur le cancer. Et il y a 30 participants atteints ou en rémission de cancer avec leurs aidants qui vont pédaler 715 km, 12 étapes, 6 départements de Menton à Perpignan. Ils s'entraînent depuis plusieurs mois. Ils seront accompagnés tout au long du parcours par une équipe médicale et des bénévoles, bien sûr, et c'est porté par un confrère, le docteur Stéphane Ellis, qui est cancérologue. Et pour y participer, vous pouvez vous inscrire, pas obligé de faire tout le raid, vous pouvez faire une seule étape par exemple, vous tapez « Faut pas crever vélo » par exemple, et vous allez vous inscrire, personne ne vous demande de battre Pogacar entre Menton et Perpignan, c'est juste pour participer, parce que le véritable adversaire ici, ce n'est pas le chronomètre, c'est le cancer qui a une fâcheuse tendance à vouloir prendre la direction de la course. Il choisit le parcours, impose les étapes, place les traitements dans l'école, et voudrait parfois envoyer le patient directement dans la voiture balai. Ces 30 cyclistes ont décidé de lui retirer le sifflet. C'est pas une performance, c'est de l'activité physique adaptée. Et on sait que pour tous les cancers, sein, côlon, prostate, toutes les études montrent que ça réduit le risque de récidive et que ça améliore la survie globale de faire de l'activité physique.
0: Alors, si on n'a pas de cancer et qu'on n'a pas prévu de traverser 6 départements à vélo, qu'est-ce qu'on retient de cette histoire, en fait, pour notre santé à nous ?
1: On retient d'abord que notre corps n'est pas un vélo d'appartement destiné à rester au garage. Pour la population générale, l'objectif demeure 150 minutes d'activité physique modérée par semaine en prévention primaire, c'est-à-dire avant l'apparition de la maladie. C'est très bien, ça diminue les risques et surtout ça permet de lutter contre la sédentarité, le fait de rester assis pendant des heures. Et oui, le canapé est un

0: directeur de course un peu très particulier. Sa stratégie consiste à ne jamais prendre le départ. Bah, vous allez prendre le départ, justement. Et ce n'est ni dangereux lorsqu'on est correctement encadré, ni accessoire. C'est un véritable soin. Pas besoin d'être un champion, encore une fois. Pas besoin d'un vélo en carbone. L'objectif, vraiment, c'est de vous faire plaisir, de faire des mouvements. Ça démarre par l'activité physique dans le salon. Ça va jusqu'à la course. Et pour celles et ceux qui veulent s'inscrire, allez, je le répète, c'est faut pas crever. Vélo, vous tapez sur votre moteur de recherche. Et d'ici là, portez-vous bien.
1: Merci beaucoup, docteur Kirzek. Ah bah je suis de bonne humeur, hein, si vous nous regardez sur le canal 3 de la TNT, les résultats du Stade de Reims me mettent de bonne humeur. Donc avant de se quitter, on va se refaire un petit anniversaire. Tiens, puisqu'on a le temps, on va souhaiter un bon anniversaire à une artiste révélée à la fin des années 2010 avec une voix très reconnaissable, très éraillée. Son prénom de scène signifie étoile en japonais, c'est Oshi.

0: fille, elle a 30 ans aujourd'hui, elle chantait Ta marinière, c'est comme ça qu'on l'a connue, et ça nous fait plaisir de l'écouter, surtout à Charles qui est très fan, donc voilà, c'est fait ce matin. Oshi, bon anniversaire, et vous, bah, j'ai envie de vous dire bonne journée, merci au passage justement à Charles d'avoir réalisé cette émission, merci à Mélanie qui était au standard, et puis merci à Marco que vous allez retrouver dans un instant. Je vous rappelle aussi qu'à tout moment, vous pouvez retrouver toutes les chroniques d'ici matin en allant sur ici.fr. Vous retrouverez les chroniques, que ce soit en version à écouter ou à lire. Hein. Donc, c'est à vous d'aller faire un petit tour et de faire votre présélection. Merci de nous avoir suivis sur le canal 3 de la TNT si vous nous regardez tous les matins. Et pour ce faire, à nouveau, on se donne rendez-vous demain à partir de 6h30. Les caméras et les lumières seront prêtes et seront allumées pour vous accueillir si vous nous regardez à la télé. Je vous souhaite d'ores et déjà une excellente journée.
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0: Rendez-vous demain matin à partir de 6h pour un nouveau Ici Matin. Portez-vous bien, prenez soin de vous. Et là, tout de suite, on va parler don du sang. C'est le thème aujourd'hui de l'émission de Nicolas Schmitt. Ici et vous.
5: Oui, c'est vrai, on prend le relais pour vous parler de cette belle opération, grande opération, 20e d'ailleurs du nom, Mon sang pour les autres. Et c'est un endroit assez atypique pour aller donner son sang. Et c'est ce qui fait d'ailleurs tout l'intérêt aussi de cette opération. C'est rendez-vous à l'Opéra pour ça. C'est à l'Opéra de Reims que ça va se passer. Jeudi, vendredi et samedi, vous allez pouvoir aller donner votre sang, mon sang pour les autres. Alors nous, on va en reparler évidemment aujourd'hui, accueillir vos témoignages peut-être, si vous le souhaitez, si vous donnez régulièrement votre sang, si vous avez peut-être bénéficié d'un don, ça a changé peut-être votre vie, racontez-nous aussi, 03 26 48 2000, en direct si vous le souhaitez, ou si vous n'avez pas le temps, hein, ce qui peut se comprendre, vous partez au boulot, bah, vous envoyez rapidement un vocal ou un petit texte sur le WhatsApp ici Champagne-Ardenne, c'est le même numéro, 03 26 48 2000. Et puis on accueillera tout à l'heure Olivier Debenois aussi, qui est le parrain de cette opération, et il nous rejoindra en direct sur ici Champagne-Ardenne. Voilà le menu, Yannick.
0: Formidable, bonne émission, vous êtes bien entouré.
5: Merci,
0: bonne
5: à
0: émission,
5: demain.
0: Ça va être super. À demain.
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5: Bon, j'espère que la semaine commence bien pour vous. Bonjour à tous, bon lundi, il est 9h. Le journal Margot Turgis. Tendez l'oreille, tiens, si vous n'avez pas de médecin traitant et que vous habitez le bassin Vitria, ça va vous intéresser.
6: Oui, à partir de demain, l'hôpital de Vitry-le-François lance des consultations médicales de recours, c'est-à-dire des rendez-vous, comme chez le généraliste, mais assurés par des urgentistes, deux demi-journées par semaine, Soline Demestre.
7: Avec entre 12 et 15 consultations par demi-journée, assurées par 4 médecins urgentistes à tour de rôle. Ce sont des médecins de l'hôpital qui viendront sur leur repos, en dehors de leur temps de garde, et qui seront rémunérés pour ça. L'hôpital précise bien qu'il ne s'agit pas de consultations d'urgence, mais de médecine générale, pour un problème médical ou un renouvellement d'ordonnance, par exemple. Si besoin, le médecin pourra vous orienter vers un autre professionnel de santé ou structure. Pour être reçu en consultation, il faudra impérativement prendre rendez-vous en amont par téléphone, et cela s'adresse uniquement aux patients qui n'ont pas de médecin traitant quand aucune autre possibilité de consultation n'est disponible. Ça concerne entre 3 et 4 000 personnes dans le bassin Vitria, selon le directeur de l'hôpital de Vitry-le-François.
6: Les consultations à l'hôpital de Vitry démarrent donc demain mardi, et les autres demi-journées de rendez-vous sont pour l'instant programmées ce vendredi, puis lundi et mardi prochain. Le planning sera ensuite adapté à celui des médecins. C'est une maladie respiratoire qui touche chaque année près de 30% des bébés de moins de 2 ans. La bronchiolite est au cœur d'une nouvelle campagne nationale de prévention à partir d'aujourd'hui et jusqu'au 28 février. Cette campagne peut passer par un traitement préventif donné aux nourrissons ou par la vaccination des femmes enceintes. Elle est lancée ce mercredi dans le Grand Reims à l'occasion de la semaine de la mobilité, une toute nouvelle application pensée pour faciliter le quotidien des personnes en situation de handicap, c'est-à-dire les aider à prendre les transports en commun grâce à des indications voulues les plus claires possibles. Cette application, elle s'appelle EasyMob et elle s'adresse à tous les handicaps. Mais il y a encore beaucoup de progrès à faire sur la question de la mobilité des personnes concernées, estime Thierry Viard, il est rémois et déficient visuel.
8: Trottinette, vélo, piéton qui regarde son smartphone et qui nous rentre dedans. On est, ah, je vous ai pas vu. Ben, c'est moi qui vois pas, c'est pas. Sincèrement, moi qui est déficient, enfin non-voyant depuis 10 ans, je trouve que la rue c'est l'enfer. Parce que quelque part, il faut être attentif à tout. Et avant que je perde totalement la vue, je marchais au milieu des routes, des petites rues de Reims, si vous voulez. Parce que quelque part, j'étais plus en sécurité sur la rue que sur le trottoir. Une échelle qui un toiturier, un couvreur qui monte sur un toit, il pose son échelle pour 2 heures, il m'a pas informé, si vous voulez. Donc si je suis pas très attentif sur un trottoir, je me la prends en pleine tronche. Alors que sur la voie, j'écoute les voitures. Bon, maintenant elles sont électriques plus ou moins, mais j'écoute les voitures et je suis en sécurité parce qu'on me voit aussi.
6: Et en plus d'être utilisable dans les transports du Grand Reims à partir de mercredi, l'application EasyMob sera aussi valable sur un sentier de promenade du parc de la Montagne de Reims avec des indications touristiques adaptées.
5: Pas de panique, il s'agit d'un exercice.
6: Les militaires de Mormelon-le-Grand et de Suip vont s'entraîner ces prochains jours à simuler des attaques de drones. L'objectif, c'est de préparer au mieux les soldats à cette technologie. Elle est de plus en plus utilisée comme arme de guerre en Ukraine notamment. Un chantier de démolition à partir d'aujourd'hui à Reims, 12 logements inoccupés vont être détruits rue Pierre Laplace dans le cadre de travaux quartier Orgeval. Pendant cette démolition, la circulation autour du bâtiment sera interdite et une partie du stationnement du parking Schweitzer sera condamnée. Un mouvement de grève ce lundi à Radio France, y compris sur le réseau de radio locale ici, l'ensemble des organisations syndicales représentatives demandent le retrait du directeur adjoint de Valeurs Actuelles de l'antenne de France Inter. Charles Sapin y assure un édito politique le dimanche. Pour rappel, Valeurs Actuelles a été condamné plusieurs fois en justice, notamment pour avoir représenté une élue de la France Insoumise en esclave. C'était en 2020.
5: Sedan est qualifié pour le prochain tour de la Coupe de France de foot.
6: Le CSSA a battu Ebb 3-1 hier. Ebb est donc éliminé. Puis lui avait signé son premier contrat professionnel de footballeur au Stade de Reims il y a 10 ans. Le gardien de but sénégalais Edouard Mendy a annoncé hier sa retraite internationale à 34 ans. Edouard Mendy a été l'un des artisans de la montée en Ligue 1 des Rouges et Blancs. C'était en 2018.
5: Le temps de ce lundi, comment débute la semaine?
6: Vous allez nous le dire, Nicolas.
5: Bah, plutôt bien, ouais, plutôt encourageant, avec de belles éclaircies prévues tout au long de la journée. Il fait actuellement 16-17 degrés de moyenne sur la région et on attend cet après-midi 25 à 27. Gros pic de chaleur demain, 30-32 degrés sous un soleil de plomb, donc avant la redescente, chute de 10 degrés prévue pour mercredi. Et voilà, la fin de la semaine sera plutôt conforme à la saison au niveau des températures, avec quelques gouttes de pluie également attendues. Voilà le menu de la semaine. Côté route, à l'heure qu'il est, ça se passe pas trop mal, hormis l'avenue de Champagne qui est chargée et en raison de travaux, le trafic y est parfois difficile. Et puis ça ralentit un petit peu sur la traversée de Montchenot, Villers-Allerand, dans ce secteur-là, sur la D951, sur le trajet Épernay-Reims. Si vous avez des infos à partager avec nous, vous le faites évidemment comme chaque jour au 03 26 48 2000. Bonne route.
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5: Bonjour, bienvenue à vous toutes et tous. J'espère que vous avez passé un bon week-end. On va commencer cette émission avec une question toute simple. Votre prochain don, c'est pour quand, vous ? jeudi, vendredi ou samedi peut-être, à l'Opéra de Reims, à l'occasion de l'opération Mon sang pour les autres. Un grand élan collectif après l'été où il est toujours très difficile de mobiliser. Les donneurs réguliers sont partis en vacances. Les donneurs pas encore convaincus ou convertis ne sont pas là non plus, évidemment. Et pourtant, il faut continuer à collecter du sang, du plasma et des plaquettes dont les stocks ne sont pas au beau fixe. On va en parler d'ailleurs dans quelques instants. Pourtant, la maladie, elle ne prend pas de pause. Chaque jour, des vies dépendent des produits sanguins issus de ces dons qui, rappelons-le, ont une durée de vie limitée. Alors aujourd'hui, on va se rappeler que c'est essentiel et on va répondre aussi à quelques questions que l'on a déjà posées d'ailleurs sur cette antenne et que l'on se pose régulièrement, mais qu'il est important de se poser à nouveau. Qui peut donner? Comment ça se passe? Est-ce que ça fait mal? À quoi ça sert? Etc. Mais ces questions, beaucoup se les posent, c'est vrai. Certains, en revanche, sont bien conscients de l'intérêt de donner et en ont fait d'ailleurs une véritable habitude.
9: Je suis une donneuse habituelle, 3-4 fois par an à peu près. Je donne régulièrement mon sang, c'est important.
10: Ça fait des années, on va dire plus de 30 ans. Ouais. Et ça fait plaisir d'aider ceux qui sont dans le besoin. Quoi. Je le fais ici et je le fais au Maroc aussi. Quand je suis là-bas, ils en ont besoin, il y a beaucoup de demandes.
5: Alors pendant cette émission, on va répondre à toutes ces questions et d'autres aussi avec ceux qui font vivre cette chaîne de solidarité, l'établissement français du sang bien sûr, le parrain de cette opération Mon sang pour les autres, l'humoriste Rémois Olivier de Benoît qui nous rejoindra tout à l'heure, mais aussi un jeune étudiant qui à peine majeur a déjà fait du don une habitude. Et puis bien sûr comme chaque jour, vous nous rejoignez pour témoigner, vous donnez peut-être déjà, vous hésitez encore, dites-nous pourquoi. Votre don a une histoire peut-être, racontez-la nous sur WhatsApp ou en direct à l'antenne, c'est le même numéro 03 26 48 2000.
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5: Vous reconnaissez ces petites clochettes, j'en suis sûr. Oui, ça annonce quand même un petit moment de chanson pour vous, peut-être avec Stéphane Echer. Oui, évidemment. C'est combien de temps sur Ici Champagne-Ardenne. Bon lundi à tous.

0: Combien de temps avant votre prochain don de sang, hein, je sais pas, peut-être 3-4 jours, ouais, d'ici jeudi, hein, vous pouvez attendre et vous décider en tout cas. On en parle aujourd'hui sur Ici Champagne-Ardennes.
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0: Ici, c'est vous et la petite poche de sang qui sauve des vies. On parle de la grande collecte de sang organisée jeudi, vendredi et samedi à l'Opéra de Reims. Mon sang pour les autres, conjointement organisé par l'établissement français du sang et le Rotary Club. Et on commence par accueillir voilà, celles et ceux qui sont au cœur de cette chaîne du don, l'établissement français du sang. Noémie Théré, bonjour.
3: Bonjour.
0: Vous êtes la responsable des prélèvements des dons de sang de la Marne. Je voulais qu'on revienne un petit peu sur l'été qui a été particulier. Déjà, de manière habituelle, c'est une période particulière et creuse hein, pour le don de sang pour vous.
3: Oui, tout à fait. Alors cette année a été encore plus particulière du fait de la canicule, pour lequel effectivement solliciter nos donneurs, même l'organisation de nos collectes, parfois dans des salles un peu trop chaudes, a nécessité de la réorganisation. Et d'ailleurs, il va falloir qu'on anticipe pour les années suivantes, déjà par rapport à ces contraintes-là. Et en plus, l'été, c'est une période où effectivement les gens sont en congé, etc. Mais malgré tout, pendant ces congés, les gens pensent parfois à donner. Voilà. Mais bon, les stocks sont quand même...
0: Alors oui, l'état des stocks, là, en ce début d'année, de rentrée.
3: Ouais, donc après cet été un peu compliqué, effectivement, les stocks sont très faibles. Et c'est vrai que cette collecte de l'Opéra, à mon sens, pour les autres, arrive au bon moment pour justement renflouer les stocks, pour mieux envisager, en tout cas, cette période hivernale et avoir suffisamment de poches pour les malades qui en ont besoin.
0: Alors justement, pour assurer les besoins, il vous en faut combien des dons par semaine? Peut-être.
3: Alors oui, alors au niveau de la Marne par exemple, nous on doit essayer de collecter 450 poches de sang par semaine au niveau de la Marne et si je dois faire à la journée en Grand Est, on doit collecter 1500 poches de sang. Voilà.
0: OK, et les stocks en sont on est bon là en ce moment.
3: Aujourd'hui, on arrive quand même à permettre en tout cas à chaque malade d'être soigné grâce aux poches de sang qu'on collecte quand même quotidiennement. Mais on gagne toujours à avoir un stock suffisant puisque effectivement il y a une durée limitée aussi de nos produits.
0: Oui, c'est ça. Tiens, on va les rappeler d'ailleurs et c'est ce qui explique d'ailleurs le besoin permanent de dons de sang au quotidien, la durée de vie des produits, rappelons-les par produit peut-être, c'est important.
3: Alors effectivement, donc quand on collecte une poche de sang, en fait déjà il y a les trois éléments du sang, il y a les globules rouges, les plaquettes et le plasma. Les globules rouges peuvent se conserver 42 jours, les plaquettes 7 jours et le plasma par contre c'est 3 ans puisqu'on peut le congeler. Voilà. Mais donc ça nécessite en tout cas de faire des collectes quotidiennement et donc c'est ce à quoi nous on s'organise et on fait des collectes quotidiennement en tout cas au sein de la Marne sauf le dimanche.
0: Noémie Théré, rappelez-nous également à quoi servent ces dons de sang.
3: Alors ces dons de sang,
0: quelques exemples concrets, par exemple, d'utilisation du sang.
3: Si on parle des globules rouges, effectivement, elles permettent de soigner des gens qui auraient une hémorragie, certaines interventions chirurgicales, et puis également des patients qui auraient des cancers et qui auraient besoin, en tout cas, de globules rouges, de plaquettes également. Voilà.
0: Et il y a quand même des périodes dans l'année où les dons sont importants.
3: On va dire qu'il y a des périodes où il y a une forte générosité et notamment la fin d'année. On appelle ça, nous, le mois de la générosité, le mois de décembre, par exemple, où on sent que les gens se mobilisent, pensent aux autres. Ce sont c'est un mois, en tout cas, caractéristique.
0: Oui, où vous nous invitez d'ailleurs à rejoindre les maisons du don ou les sites de collecte avec nos pulls moches de Noël, c'est bien ça?
3: Par exemple, on est ouvert. Si vous n'avez pas de pulls moches, on vous accepte quand même sans aucun problème.
0: Oui. On peut noter aussi, quand il y a des aléas, des catastrophes aussi, là, les dons de sang affluent et vous l'avez constaté cet été en Gironde?
3: Oui, effectivement. Alors, c'est là, dans l'analyse un petit peu de cet été, a priori en Gironde, ça a été l'endroit où ils ont très très bien collecté. Où finalement les donneurs se sont mobilisés autour de du fait des incendies.
0: Voilà, un geste individuel qui répond donc à un besoin collectif. Justement, tiens, cette dimension collective, elle est au cœur de Mon Sang pour les autres. Hein, cette opération de collecte dans un lieu unique quand même, le sublime Opéra de Reims, à partir de jeudi. Une opération qui a un parrain, qui n'est autre que Olivier Debenois, l'humoriste rémois, qui nous rejoint dans 3 minutes pour nous parler de son engagement, justement.

0: Ah, Christophe Maé sans son harmonica, c'est pas possible. 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
0: Et on parle de don de sang ce matin ensemble sur Ici Champagne Ardenne. On en parle aussi à cause et surtout grâce à cette belle collecte à l'Opéra de Reims, Mon sang pour les autres. Et vous pouvez d'ailleurs nous dire si vous donnez régulièrement sur WhatsApp ou en direct au 03 26 48 2000. Ici, c'est vous, c'est votre émission, vous y avez toute votre place. On accueille maintenant le parrain de cette 20e édition de Mon sang pour les autres, un humoriste que vous connaissez bien, qui a accepté de mettre sa notoriété et surtout son énergie aussi au service du don du sang. C'est l'humoriste Rémois Olivier de Benoît. Bonjour Olivier de Benoît.
17: Bonjour Nicolas.
0: Merci d'être avec nous ce matin. Qu'est-ce qui vous a donné envie d'accepter là, d'être le parrain de cette opération à Reims?
17: Oh, c'était évident. C'est vrai que je trouve ça toujours merveilleux. Il y a beaucoup de bénévoles dans cette opération. Je trouve ça toujours merveilleux les gens qui se mobilisent pour des causes. Et cela me tenait particulièrement à cœur parce que c'est vrai que c'est quelque chose qui touche absolument tout le monde. C'est-à-dire qu'il n'y a pas une personne qui n'est pas concernée. C'est rare d'ailleurs. Je suis pas sûr qu'il y en ait d'autres qui concernent tout le monde. Il n'y a pas une personne qui peut se dire ça ne me concerne pas. Tout le monde peut être amené un jour à avoir besoin d'un don de sang. On sait qu'effectivement, vous l'avez dit, un don de sang, c'est 3 vies qui sont sauvées. Et donc voilà. Donc c'est vraiment quelque chose qui fait partie de notre voilà c'est un lien fort qui nous unit tous. C'est donc voilà, ça m'est apparu évident. Alors effectivement, c'est comme vous le disiez, le 17, 18, 19 dans ce superbe opéra de Reims. Et j'ai regardé la météo car vous parliez tout à l'heure des températures pendant la canicule. Ouais. Il fait entre 20 et 23 degrés, donc pas d'excuses.
0: Non, ça va aller. Bah, puis en plus, oui, on est à l'abri, la salle est belle. Je pense que vous avez déjà joué vous à l'opéra?
17: Non, j'ai pas joué à l'opéra parce que ils ont refusé jouer chanter 100%. Je voulais chanter 100% l'album de David Hallyday avec son père, mais ils m'ont refusé avec ça à cause de ma voix. Non, mais en revanche, vous l'avez dit aussi évidemment, mais je le redis, c'est que même si c'est pas pour ça qu'on y va que pour ça, mais il y a des petites animations sympas sur place, notamment il y a l'orchestre, il y a un corps musical de Charleville-Mézières qui va chanter les Enfants de cœur. Il y a quelques Starbucks qui est partenaire également, donc il y a quelques petits trucs. C'est vrai que c'est une ambiance extrêmement chaleureuse avec tous les bénévoles, etc. C'est vrai que c'est très chaleureux parce que tout le monde est là pour donner. Donc c'est quand même l'endroit où on est le mieux. C'est l'endroit où il y a le plus de chaleur humaine.
0: Oui, bah on en reparlera de toute façon en fin d'émission de toutes les animations et concrètement comment se déroule ce don et comment on peut peut-être réserver aussi sa place pour y participer. Olivier de Benoît, vous, ce qui fait mouche dans votre écriture et vos spectacles, c'est la capacité que vous avez à créer et d'écrire des situations qui déclenchent des rires à peu près toutes les 20-30 secondes. Hein. Vous avez quand même ce don-là.
17: J'ai calculé, oui.
0: Ouais, c'est vrai. Une salle de don de sang, ça pourrait vous inspirer, ça?
17: Non, une salle de don de sang. Non, mais c'est vrai que l'avantage de si je jouais devant cette salle-là, c'est que comme ils peuvent pas bouger, parce que quand on fait un don, on bouge pas. Mmh. Du coup, il pourrait pas y avoir de départ parce qu'ils trouvent pas ça drôle. Donc, ils seraient obligés d'écouter au moins.
0: Après, c'est peut-être pas bon non plus pour la stabilité de l'aiguille s'il rit sur les fauteuils. Je sais pas, Noémie, vous confirmez? Alors,
10: oui, tout à fait. Après, ouais. Ça peut faire diversion pour ceux qui ont peur, peut-être.
0: Ah, ça c'est
10: donc,
0: pas mal.
10: Ça peut alléger le stress, peut-être, pour des nouveaux donneurs qui n'auraient jamais donné. Mmh.
0: Bon bah oui.
17: Il faut dire quand même que c'est fait par des gens qui savent très bien le faire et que c'est sans douleur absolue et que voilà et que c'est une telle ambiance tellement conviviale qu'effectivement on en oublie. En plus avec la musique derrière etc. Non mais c'est vrai que c'est non. Je vais vous dire une chose. Je pense que si je jouais devant un public de gens qui donnent, en général tous les gens qui donnent etc. sont un public tellement bienveillant, tellement sympa que je suis sûr que je ferais un carton. Donc je vais jouer dehors après.
0: Ouais. Bonne idée. Ou alors, vous savez ce qu'on fait, Olivier ?
17: Il pleut.
0: Olivier, je vais en parler avec Noémie, les responsables de l'EFS ici dans la Marne, pour voir si on peut pas organiser une collecte aussi pendant votre prochain spectacle le 15 janvier au K à Tinqueux. Ça pourrait être bien aussi, là.
17: Ah oui, c'est ça.
0: Hein, parce que là, vous aurez combien ? 1200 personnes captives pour le don.
17: 1500, c'est-à-dire qu'en une fois, ouais. on fait les dons d'un mois. Je crois que c'est ça. C'est-à-dire que c'est par mois. C'est 1500 dons.
0: Non, c'est
17: on a besoin de 1500 dons par an ou par mois ? Je me souviens plus, Noémie.
10: C'est 1500 dons par jour, en tout cas sur le Grand Est. Et en France, on attend 10 000 dons par jour.
17: Voilà. Donc c'est vrai que donc ça serait pas mal. Mmh. Mais en tout cas non. Je le redis, j'ai été très flatté quand on m'a sollicité. Je trouve que c'est une opération merveilleuse. Et je vous dis, ça concerne absolument tout le monde. Tout le monde peut être concerné. Tout le monde peut un jour en avoir besoin. Et donc c'est une chaîne générale que je trouve merveilleuse. Et donc voilà, je remercie d'avance d'ailleurs tous les donneurs, tous ceux qui vont se mobiliser les 17, 18, 19 septembre. Et comme vous le disiez, vous le direz encore tout à l'heure, mais en plus pour ne pas attendre, vous pouvez prendre des rendez-vous. Vous avez donné. Évidemment, les endroits avec Facebook et un autre site internet. Comme ça, vous pointez, vous avez votre rendez-vous. Ça dure combien de temps exactement? Je me souviens plus. Un don, c'est combien de temps?
10: Alors, en fait, on va dire que le parcours du don, il faut compter à minima une heure. Voilà. Mais par contre, le prélèvement dure 10 minutes maximum. Hein, voilà. Ça peut même être un peu plus court pour certains qui auraient de très belles veines. Et
17: ouais. Moi, c'est très joli. Il y a des belles veines. Il y a peut-être Miss Veine qui va venir cette année, non?
0: Il y a le comité Miss Marne. Alors peut-être créons. Allons-y, créons-le aujourd'hui en direct à l'antenne, Olivier. Le comité Miss Veine.
17: Le président du comité Miss Veine, les plus belles veines seront récompensées. C'est Nicolas qui est dans le jury.
0: Ok, je vote. Bon, merci beaucoup, Olivier de Benoît, d'avoir été avec nous aujourd'hui. Et donc, on rappelle.
17: Merci à vous, ici, Champagne Ardenne, d'être partenaire, de jouer le jeu également.
0: Le 15 janvier prochain au K à Reims, ce sera l'occasion de vous voir pour la dernière date de votre spectacle. C'est Droit au bonheur, c'est ça, hein?
17: Exactement. Ouais. Le droit au bonheur. Le bonheur, ce sera 17, 18, 19 septembre à l'Opéra de Reims.
0: C'est noté. Merci Olivier. À très bientôt. Après le parrain, place à une génération qui est particulièrement importante pour l'avenir du don. Les jeunes et notre prochaine invitée n'a pas attendu longtemps pour commencer à donner. Vous allez pouvoir vous en rendre compte dans un instant. Vous aussi, bien sûr, donner de votre personne peut-être. C'est ce que vous faites quotidiennement ou régulièrement en tout cas pour le don de sang. Dites-nous si vous donnez régulièrement. Peut-être que vous avez reçu le sang d'un donneur qui vous a peut-être sauvé la vie. Venez témoigner sur WhatsApp ou en direct 03 26 48 2000.
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0: À 9h29, c'est votre flash info service emploi sur ICI Champagne-Ardenne. On est à vos côtés aussi pour trouver du boulot. 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
0: Avec Marc Lavoine, c'est la vie sur ICI Champagne-Ardenne. Bonne matinée.

0: C'est la vie, c'est la vie. C'est Marc Lavoine aussi sur votre radio, ici Champagne-Ardenne. Merci d'être avec nous ce matin.
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0: Et merci de vous mobiliser si vous avez prévu de le faire pour cette opération Mon sang pour les autres qui aura lieu jeudi, vendredi et samedi à l'Opéra de Reims, organisée par le Rotary Club et l'établissement français du sang pour donc mettre à niveau les stocks qui sont tout juste à la sortie de l'été. C'est l'objectif, et de sauver des vies évidemment. On le rappelle, un don c'est 3 vies potentiellement sauvées. Le don de sang c'est un geste très personnel, c'est vrai qu'il demande pour certains de la réflexion. Une réflexion tellement longue qu'elle dure toute la vie et sans don, donc. Mais pour d'autres, c'est une évidence. Et dès le plus jeune âge, comme pour Aléum Stoll. Bonjour Aléum.
3: Bonjour.
0: Aléum, tu es étudiant en deuxième année d'histoire et tu as commencé à donner ton sang quasiment dès que tu as pu le faire.
3: Pour donner son sang, il faut attendre 18 ans. Et 2 semaines après l'anniversaire de mes 18 ans, j'ai déjà été donné.
0: Tu as 18 ans là.
3: Là, j'ai encore 18 ans.
0: C'est
3: et
0: tout frais.
3: Oui.
0: Et tu attendais ça avec impatience ?
3: Pas forcément, mais c'est dans ma famille, on en avait déjà parlé, donc je savais que dès que j'avais l'opportunité de le faire, j'irais donner.
0: Donc dans la famille déjà, autour de toi, ton papa, je crois,
3: ma sœur a déjà donné, mon père donne régulièrement à Chalon, donc oui.
0: Bon, cette première expérience, ça s'est bien passé ?
3: Bon, ça s'était très bien passé, et c'est ça qui m'a aussi donné envie de recommencer, c'est qu'à chaque fois que j'ai donné, ça s'était très bien passé, donc j'ai continué.
0: Pas d'appréhension ?
3: Aucune appréhension. Maintenant, c'est un rendez-vous bisemestriel. Je donne à peu près toutes les 2 semaines.
0: Toutes les 2 semaines ?
3: Oui, parce que pour donner son plasma, on peut donner jusqu'à toutes les 2 semaines. Donc, dès que je suis pas malade, dès que toutes les conditions sont réunies, je donne aussi régulièrement que je peux.
0: Ah oui, tu peux. Toi, t'as envie de donner tout finalement, le sang, le plasma et les plaquettes, peut-être aussi.
3: Pas encore fait l'expérience du don de plaquettes, mais oui, j'y pense.
0: D'accord. Vous engagez. Tu t'engages aussi sur d'autres actions.
3: Oui, je me suis inscrit pour donner ma moelle aussi, qui est un autre don, et je suis aussi président d'une association à ma faculté, et du coup là je promouvois aussi un peu le don du sang.
0: Ah ouais, d'accord, ça c'est un relais assez extraordinaire pour vous, Noémie Théré.
4: Oui, tout à fait. Alors, il faut savoir qu'en fait, les jeunes générations sont très mobilisées pour la cause. On le voit bien quand on fait des collectes, en tout cas dans les campus, dans les lycées, dès qu'ils sont majeurs et qu'ils ont l'opportunité, en tout cas pour certains, de donner. Ils donnent, comme à Léaume, finalement, dès leur plus jeune âge.
0: Et quand tu donnes, est-ce que tu penses à la personne qui va recevoir ce don ?
3: Pas spécialement, je me dis juste que ça va aider une ou plusieurs personnes, et que si moi je peux me permettre de donner et que ça peut aider des gens, je vais pas hésiter à aider le plus de personnes possible.
0: Ouais. Et tu motives tes amis autour de toi à y aller aussi ?
3: Mes amis sont pas très réceptifs.
0: Ils sont pas chauds, non ?
3: Non, mais je leur en parle souvent, et aussi j'essaie d'étaler du coup à plus de monde, à un plus grand entourage.
0: Alors qu'est-ce que tu leur dis pour les motiver ?
3: Bah, soit je leur dis que c'est important, et c'est quand ils ont pas grand chose à faire, je leur dis que ça prend une petite heure de temps et qu'ils peuvent y aller. Mais après, il y a plein de conditions à réunir pour pouvoir donner, donc tout le monde ne peut pas forcément.
0: Mmh. Bah, justement, tu les emmènes peut-être avec toi, non?
3: J'ai déjà été donner mon sang avec un ami à moi. Ça s'était pas très bien passé pour lui, mais je vais le motiver à continuer.
0: Qu'est-ce qui s'est passé?
3: Au moment du don du sang, quand l'aiguille a commencé à prélever, Il a commencé à tomber dans les pommes parce qu'il n'avait pas assez mangé le matin.
0: Ah bah voilà, bah ça tient, ça permet de rappeler aussi l'importance de peut-être une petite préparation avant d'y aller quand même.
4: Oui, tout à fait. Alors s'il y a un conseil, en tout cas, ne venez surtout pas à jeun comme ce jeune homme, ouais. Puisque là, on est plus à risque de malaise, donc il faut bien s'hydrater et bien manger avant le don. Et donc ça, c'est la meilleure prévention. Et de venir aussi avec un ami, c'est bien parce que ça permet de se déstresser et de faire ce don ensemble, voilà.
0: Bon, en tout cas, bravo, Aléum, pour ton investissement. Tu vas donner là à la fin de la semaine ?
3: J'ai été donné la semaine dernière, donc le délai il est trop court.
0: Trop court. Ok. Bon, on va voir en tout cas comment ça va se passer concrètement sur place. Noémie, vous restez avec nous pour conclure cette émission, puis les animations aussi prévues. On voit ça dans 3 minutes. L'important, c'est de déjeuner, donc pour donner, mais l'important aussi, c'est d'aimer. Pascal Obispo sur Ici Champagne-Ardenne.

0: Pascal Obispo, l'important c'est d'aimer. Je retiendrai une chose dans cette chanson, l'important c'est donner et ne rien demander. C'est tout à fait compatible avec ce dont on parle aujourd'hui, le don du sang.
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0: Et c'est le quotidien de l'établissement français du sang dont on parle aujourd'hui, le vôtre aussi, alors pas quotidien, mais en tout cas régulier peut-être. Est-ce que vous donnez, eh bien, vous donnez aussi votre avis ou vos témoignages ce matin au 03 26 48 2000 avec justement, tiens, un message qui nous est parvenu sur le fil WhatsApp ici Champagne-Ardenne, 03 26 48 2000. C'est Catherine, Noémie Théré, vous qui êtes la responsable du prélèvement dans la Marne. Elle se demande, Catherine, si elle peut donner en tant que diabétique.
8: Alors, on a certaines conditions, en tout cas pour les diabétiques. Ce qui est le plus important, en tout cas, c'est qu'il n'y ait pas d'insuline, en fait, de traitement par insuline. Alors, il n'empêche que le conseil que j'aurais à lui donner, c'est d'aller sur le site de l'établissement français du sang pour permettre de tester son éligibilité au don. En fait, il y a toute une batterie de questions et ça permet déjà, en tout cas, de savoir si on gagne à se présenter sur la collecte ou pas, ou alors effectivement, si en fait, on n'est pas éligible parce qu'on ne remplit pas les conditions. Il n'empêche que peut-être que là, ce que je vais dire aujourd'hui ne suffira pas et elle pourra quand même se présenter à la collecte, mais elle verra dans tous les cas un médecin ou une infirmière avant le don pour s'assurer en tout cas qu'elle ne prenne pas de risque pour elle.
0: Très bien. On va s'intéresser à ce qui va se passer concrètement maintenant à cette opération à partir de jeudi jusqu'à samedi à l'Opéra de Reims, mon sang pour les autres. Concrètement, comment ça va se passer cette collecte?
8: Alors déjà, on avait vraiment le souhait avec le Rotary et l'établissement français du sang de faire de cette collecte une collecte événementielle, mais encore plus événementielle que les autres, puisque c'est la 20e édition.
0: Ouais.
8: Et donc à ce titre-là, on avait envie en tout cas de l'agrémenter, en tout cas de petites animations qui vont se dérouler en tout cas sur les 3 jours. Mais sinon... la collecte de sang va se passer comme les précédentes, c'est-à-dire avec le même parcours du don.
0: Alors justement, tiens, on va le détailler peut-être pour ceux qui vont profiter de cette opération en se disant tiens, oh bah ouais, c'est l'opéra, pourquoi pas. Mais d'ailleurs, tiens, première question autour de ça, c'est ça se passe sur la scène?
8: Alors ça se passe pas sur la scène. Donc déjà on va accueillir le donneur, il va remplir le questionnaire. Ensuite ça va vraiment être au niveau de l'accueil où là il y aura l'entretien pré-don avec un médecin ou une infirmière. Et ensuite on va monter à l'étage au niveau du foyer. Donc pour ceux qui connaissent l'opéra, c'est là où
0: avant d'entrer dans la salle.
8: Voilà, ça, exactement, ouais. Juste avant d'entrer. Et c'est là où va se passer le prélèvement. Et juste à côté, on pourra prendre la collation et après repartir. Mais effectivement, on n'a pas accès, enfin, on n'est pas dans la salle puisque les décors sont déjà en train d'être installés pour les futurs spectacles.
0: Ah, d'accord. Faut jeter un petit coup d'œil quand même ou pas?
8: Non, c'est même secret.
0: Ah, d'accord. Bon, en tout cas, ça se passe là-haut et déjà rien que le site est magnifique, même l'intérieur, le foyer est superbe. Donc, entretien médical, combien de temps faut prévoir là pour un don depuis l'arrivée jusqu'au départ?
8: Alors, il faut à minima 1 heure. Alors, n'oublions pas que c'est une collecte événementielle et qu'on attend beaucoup de monde. Donc voilà, donc ayez quand même un certain temps devant vous. En tout cas, ne soyez pas pressés forcément. Voilà, si vous avez d'autres contraintes, choisissez le meilleur moment en tout cas pour venir donner, pour avoir le temps, pour profiter aussi des animations qui sont proposées. Voilà, de pas être non plus trop pressé.
0: Mais vous attendez quand même 900 personnes là sur les 3 jours, 300 personnes par jour.
8: Voilà, exactement.
0: Alors, il y en aura peut-être plus le samedi, j'imagine, que jeudi, vendredi.
8: L'année dernière, honnêtement, on a eu, c'était assez régulier sur les 3 jours, même le jeudi. Et là, je le vois déjà, il y a déjà beaucoup de prises de rendez-vous, en tout cas le jeudi et le vendredi. Donc finalement, c'est les 3 jours qui mobilisent les donneurs.
0: D'accord, oui. Et donc là, c'est important de le rappeler. Et on va donner d'ailleurs l'adresse à laquelle on peut réserver son créneau pour donner. Quelle est-elle?
8: Alors c'est pareil, hein, c'est sur l'adresse de l'établissement français du sang. Et donc là, après, c'est chercher la collecte la plus proche de chez soi. Et donc vous allez forcément, si vous êtes à Reims, en tout cas, trouver la collecte de l'opéra.
0: Très bien. bien. Eh bien, écoutez, merci beaucoup, Noémie Terret. On rappelle les dates, c'est jeudi, vendredi et samedi, Mon sang pour les autres. Une belle opération de don de sang organisée conjointement par l'établissement français du sang et le Rotary Club. Et donc, c'est à l'Opéra de Reims et c'est de...
8: Alors, c'est à partir de 11h tous les matins jusqu'à 18h. Et jusqu'à 18h, 18h30, en tout cas pour le jeudi, vendredi.
0: Voilà, réservez votre créneau. Merci beaucoup, Noémie Terret. Merci, Aléom. Et bravo pour ton investissement et merci également à Olivier Debenois qui était avec nous tout à l'heure. Et surtout, retenez une chose, hein, les besoins sont quotidiens, 10 000 dons nécessaires chaque jour, 1500 dans le Grand Est. Donc si vous êtes éligible aux dons, bah, pourquoi pas vous ? Ah, demain, on quittera l'opéra pour le cinéma. C'est l'opération Cinécool. 5 euros la place dans beaucoup de cinémas du Grand Est. L'occasion de nous dire si vous allez au ciné, ce que vous allez y voir, si vous privilégiez plutôt les films dans le canapé, sur une plateforme, à la télé, le DVD, le cinéma. Bref, dites-le nous, 03 26 48 2000. Vous pouvez dès maintenant laisser votre message sur le WhatsApp. Participez dès maintenant. Un bon petit déj équilibré et efficace, ça ressemble à quoi? On en parle dans un instant dans À votre service après Christopher Cross sur Ici Champagne-Ardenne.

0: Ride Like the Wind avec Christopher Cross sur ICI Champagne-Ardenne. Merci de passer cette matinée avec votre radio locale. ICI, on parle d'ICI, on vous accompagne également dans votre quotidien et on va vous le prouver une fois encore. Avec votre rendez-vous à votre service et Lilian Muller. Bonjour Lilian.
1: Bonjour Nicolas, bonjour à tous.
0: Alors une fois encore, on va parler de notre quotidien et qui démarre de bonne heure. Hein. Cette fois, on va passer à la table du petit déjeuner avec une question de Sophie de Troyes. Elle manque de temps le matin et elle veut bien manger sans se tromper. Alors entre flocons d'avoine, muesli et tartines, c'est plus trop quoi choisir pour un petit déjeuner équilibré.
1: Oui, parce qu'il paraît que c'est le repas le plus important de la journée. Et nous avons justement reçu cette question de Sophie de Troyes. Elle manque de temps le matin, elle veut bien manger sans se tromper. Flocons d'avoine, muesli, tartine, elle ne sait plus trop quoi choisir pour un petit déjeuner équilibré. On a demandé donc à Joséphine Revol. Elle est ingénieure pour 60 millions de consommateurs et elle va nous aider à y voir plus clair. Bonjour Joséphine.
2: Bonjour.
1: Quand on achète un produit pour le petit déjeuner, quel est le premier réflexe à avoir pour faire le bon choix?
2: Alors, tout dépend du produit choisi, mais un bon réflexe, c'est de comparer les produits entre eux au sein d'une même catégorie, donc à l'aide du Nutri-Score.
1: On voit beaucoup de flocons d'avoine en ce moment, ils ont une image très santé. Est-ce que c'est vraiment un bon choix aujourd'hui pour notre santé et pour le petit déjeuner?
2: Alors oui, les flocons d'avoine restent un bon choix. Certaines études ont d'ailleurs montré que l'avoine était bénéfique pour la santé gastro-intestinale, pour le microbiote. L'avoine aide aussi à réduire le cholestérol et par exemple le risque de maladies cardiovasculaires. Donc oui, il reste toujours un bon choix.
1: On beurre les tartines maintenant, les tartines craquantes qui semblent un peu plus simples. Est-ce que c'est forcément une option envisageable et une meilleure option peut-être?
2: Les tartines craquantes sont une bonne option à avoir dans son placard parce qu'elles contiennent en général des quantités intéressantes en fibres également. C'est des produits qui sont assez simples, constitués principalement de farine et de sel. Après, donc, il faut se méfier des tartines avec des listes d'ingrédients à rallonge. Préférez peut-être les tartines aussi avec des agrégations sources ou riches en fibres. Et après, bien sûr, tout dépend de ce qui accompagne les tartines.
1: La confiture, le beurre, etc.
2: Voilà.
1: Bon, concrètement, pour un petit déjeuner rapide, économique et équilibré, comme le souhaite Sophie de Troyes, quels sont vos conseils simples à retenir?
2: Je dirais déjà utiliser le Nutri-Score pour comparer les produits entre eux, comme on l'a vu pour la première question. Sans forcément proscrire tout additif ou ingrédient paraissant suspect, parce que ces ingrédients ou additifs restent autorisés. Préférer les produits dont les listes d'ingrédients sont courtes. Et enfin, garder les céréales donc ultra transformées qu'on voit dans les rayons, ou bien le muesli qu'on préfère, qui est ultra sucré, pour plutôt des consommations occasionnelles.
1: Merci Joséphine. Joséphine Revol, ingénieure pour 60 millions de consommateurs. On a répondu à votre question, Sophie de Troyes. Bonne journée Nicolas, merci beaucoup et à demain.
0: Merci Lilian, et vous pouvez vous aussi imposer votre question à Lilian Muller et il se chargera de trouver le bon spécialiste pour y répondre. 03 26 48 2000, n'hésitez pas à nous appeler ou laisser un message. Dans 5 minutes, 10h, retour des infos et puis Grégory Duchâtel revient avec ICI, ça marche, plein de bonnes idées, vous allez le voir dans la région. Et Bruno Mars d'abord, I Just Might.
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0: Ah, ça, ça marche. Hein. Ça marche très, très fort, hein, Bruno Mars, hein, pour vous sortir d'une petite morosité d'un début de semaine comme ça. Là, vous voyez, si pour vous, par exemple, le lundi, ça vous gâche le week-end. Bon, eh ben, quand on se met un petit Bruno Mars comme ça, tout de suite, ça repart.
1: Un Mars, hein, et ça repart.
0: Et voilà, exactement. Alors, ici, ça marche.
1: Vous... Aussi.
0: Oui. Qu'est-ce qu'il y a qui marche, alors?
1: Plein d'idées, plein d'initiatives de chez nous. On va aller aussi voir un petit peu ailleurs si l'herbe est plus verte.
0: Très bien. Merci. Et Grégory, je vous laisse la place. Et à demain.
1: À demain.
0: Bonne journée.
1: Ici, ça marche, c'est dans un instant.
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1: Nous sommes le lundi 14 septembre, il est 10h. L'actualité chez nous en Champagne-Ardennes, en compagnie de Margot Turgy. Bonjour Margot.
3: Bonjour Grégory, bonjour à tous.
1: L'hôpital de Vitry-de-François prend le relais.
3: Pour pallier le manque de généralistes, il propose à partir de demain, le 15 septembre, des consultations comme chez le médecin. 4 urgentistes vont assurer 2 demi-journées de rendez-vous par semaine. C'est réservé aux habitants sans médecin traitant et le dispositif est testé pendant 4 mois avant d'être pérennisé ou non. Ces nouvelles consultations à l'hôpital de Vitry, c'est un soulagement pour les habitants, mais ça ne résout pas le problème de notre maison de santé qui a perdu ses 3 médecins en 9 mois. C'est ce que nous a dit la présidente de la communauté de communes Pertois, Bocage-Eder, Pascal Chevalot, également maire de Gigny-Bussy. Elle était notre invitée ce matin. Dans le Grand Reims, c'est l'accès au transport qui s'améliore pour les personnes en situation de handicap. Une nouvelle application doit être déployée ce mercredi. Elle s'appelle EasyMob, E-Z-Y-M-O-B, et elle s'adresse à toutes type de handicap, moteur, mental ou visuel. Son objectif, c'est d'aider les personnes à s'orienter au mieux vers un tram, un bus ou un train. La marche était trop haute pour les basketteuses françaises, lourdement battues 87 à 79 hier soir par les États-Unis en finale de la Coupe du Monde de basket à Berlin. Les Américaines sont maintenant quintuples championnes du monde en titre. L'équipe de France masculine de basket 3-3 s'est-elle emparée du bronze hier en Coupe d'Europe. Le Rémois Jules Rambeau et ses coéquipiers ont battu la Serbie 21 à 14 à Anvers en Belgique. Et puis tataki de saumon bomelo, œuf parfait avec un siphon de pommes de terre à la truffe ou tomate burrata dépouille. Voilà, je savais que j'allais avoir votre attention, Grégory. 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
1: 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Le temps, et bien voilà, une belle journée qui s'annonce, une belle journée d'été, oui, avec beaucoup de soleil, notamment cet après-midi, mais déjà du soleil ce matin à Reims. Cet après-midi, 25 degrés attendus, 26 même à Épernay, à Châlons-en-Champagne, 26 degrés à l'ombre à Vitry-le-François, 28 degrés à Troyes, et dans les Ardennes, comptez entre 22 et 25 degrés. 22 si vous êtes par exemple au niveau de la pointe de Givet, également à Rocroix, 23 à Charleville-Mézières, mais un beau 25 à Sedan.
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1: Très bon lundi, merci d'être avec nous. C'est votre émission. On partage les bonnes idées de chez nous, les initiatives également avec Olivier Catiou. Bonjour Olivier.
5: Bonjour Grégory, bonjour tout le monde.
1: Histoire et éloquence ce samedi à Reims, car des étudiants vont participer à un procès fictif, celui d'un Rémois devenu roi.
5: Et pour ça, on sera dans la salle des fêtes de l'Hôtel de Ville de Reims avec cette association d'étudiants qui font de la plaidoirie. Et là, ce procès fictif, eh bien, ils l'organisent en costume d'époque. En quelle époque serons-nous ? C'est ce qu'on verra.
1: Ah bah dans quelques instants, on l'espère. Vos enfants peuvent-ils aller seuls à l'école en toute sécurité ? Ici, ça marche ailleurs. Près de Tours, une commune expérimente une solution pour rassurer les parents et forcément sécuriser le chemin des écoliers. Autre sujet, le suivi du cycle menstruel. Que deviennent les données personnelles confiées aux applications ? Une application française a été imaginée pour mieux les protéger. Un projet né dans notre région à découvrir dans l'écho d'ici. Et puis ça bouge du côté de Colus, près de Châlons. Une association propose des initiations dans latine et afro-latine. Son président vous donnera peut-être envie de faire vos premiers pas sur la piste, car ici ça marche.
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1: Et un énorme tube pour débuter cette nouvelle heure en musique. Ici Champagne Ardenne avec Mr. George Harrison.

0: Les musiques que vous aimez, on aime vous les faire partager. Ici Champagne Ardenne, à suivre Benjamin Biolay, on s'écoutera aussi Sia et Jean-Pierre Madère.
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0: Oui, inspiration, bonnes idées, tout ce qu'il faut pour finalement partager toutes ces belles actions. C'est Ici ça marche, c'est votre émission et c'est 10h, 11h la semaine, du lundi au vendredi sur votre radio, ici Champagne-Ardenne. Ce matin, nous sommes à Reims où des étudiants vont jouer un procès fictif, le procès d'Achille Laviarde, un Rémois devenu roi. Et à cette occasion, ces étudiants seront costumés comme à la fin du 19e siècle. On va suivre les préparatifs. Avec vous, Olivier Catiou, vous êtes à leur côté dans leur association.
3: Et cette association regroupe 150 membres engagés rien qu'à Reims. L'association en France existe depuis 1992, c'est l'association Lysias. Bonjour Lilou Burlot.
4: Bonjour.
3: Présidente de Lysias Reims. Et bonjour Ahmed Brahim.
5: Bonjour.
3: Cette association Lysias, déjà c'est un grec Lysias ?
4: Oui tout à fait, donc Lysias c'est une association d'éloquence et de plaidoirie. Mais pourquoi Lysias ? Puisque Lysias c'était un orateur grec dans l'Antiquité qui utilisait ses discours pour aider les plus démunis.
3: Vous êtes beaucoup d'étudiants au sein de cette association d'orateurs ?
4: Majoritairement, on est des étudiants en droit. C'est souvent notre cible puisqu'on fait des plaidoiries civiles et plaidoiries pénales lors de notre concours. Mais on aspire en fait à l'ouvrir à tout le monde puisque c'est une association qui est ouverte à tous, donc pour tous les étudiants de toute filière.
3: Ces plaidoiries, vous les faites entre vous ? Vous les faites devant du public ? Comment ça se passe ?
4: Alors ça dépend des formats. On a plusieurs formats. Le gros événement de l'année, c'est bien sûr notre concours lors du deuxième semestre. Et là, du coup, il y a plusieurs catégories. On a des plaidoiries civiles pour les étudiants de première année, des plaidoiries pénales pour les étudiants de deuxième année et de l'éloquence plus large pour les étudiants de troisième année et master. Mais lors de nos premiers événements de rentrée, Lysias fait sa rentrée, l'année dernière on a fait par exemple des joutes bienveillantes, donc c'est l'occasion d'être un petit peu en duel, de faire toutes sortes de plaidoiries. Et on a plein d'événements comme ça, de débats, de conférences, de formations et de procès fictifs cette année.
3: Comment on se prépare à une plaidoirie, à être orateur comme ça en public ? Il y a beaucoup d'impro ou c'est beaucoup de préparation ou tout est prévu d'avance ?
4: Alors là encore, ça peut dépendre du format et de l'orateur que vous souhaitez être. Mais évidemment, on peut avoir beaucoup de préparation. Nous, c'est ce qu'on propose au sein de Lysias. On vous propose tout au long de l'année, donc avec Lysias fait sa rentrée, de vous préparer avec des formations, avec des professionnels du droit, des professionnels de l'art oratoire, des professionnels de l'éloquence. On vous prépare tout ça pour que vous puissiez être à l'aise pour le concours dont je vous parlais. Et on a des moments comme les joutes dont je vous parlais aussi, comme le procès, qui peuvent vous aider à voir un petit peu ce que c'est que Lysias et à mieux appréhender ce moment du concours qu'on attend tous.
3: Le concours d'éloquence et de plaidoirie est réservé aux étudiants, mais sinon tous les événements de l'association sont ouverts au grand public.
4: Oui, on a cette volonté à Lysias, c'est d'ouvrir nos événements culturels à tous, donc à tous les citoyens, tous les membres de la communauté universitaire, tous les étudiants. C'est accessible et gratuit, c'est sur inscription souvent puisque les places sont limitées, mais c'est vraiment notre volonté de proposer tous ces moments culturels et d'ode à l'art oratoire, mais accessibles à tous.
3: Vous, qu'est-ce qui vous plaît et pourquoi vous êtes engagée dans cette association jusqu'au statut de présidente ?
4: Beaucoup de choses. Quand on est dans une association comme Lysias, il faut être multicasquette. Il y a beaucoup de choses qui sont très, très stimulantes, très enrichissantes, très formatrices. Ce qui me plaît avant tout, évidemment, c'est la prise de parole. Tout l'aspect organisé.

0: De notre région. On va en parler dans la suite d'ici ça marche.
1: Hommage, mais on va aussi le juger. Hein. C'est tout l'objet justement de ce procès fictif à Reims ce samedi. On en parle ce matin, c'est ici ça marche avec Benjamin Miollet tout de suite.

0: Encore un petit air de vacances, hein, avec ce titre Écran Total de Benjamin Biolay sur Ici Champagne Ardenne.
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0: On suit ce matin des étudiants en droit. Ils se mobilisent pour faire revivre en quelque sorte une page d'histoire rémoise. Olivier Catieu, vous êtes à leur côté dans la salle des fêtes de l'hôtel de ville de Reims.
3: Une association qui existe depuis 1992. Il y a une trentaine de fédérations de l'association Lysias partout en France et à Reims. Elle regroupe environ 150 personnes engagées, beaucoup d'étudiants notamment dans cet art oratoire. Avec nous, Lilou Burlot, qui est l'actuelle présidente de l'association de Reims, et Ahmed Brahim, ancien président. Vous organisez vendredi, le 18 septembre, un procès fictif en tenue d'époque, le procès d'Achille Laviarde, qui a un lien fort avec notre région. Qui était Achille Laviarde?
4: Achille Laviarde, c'est un bourgeois gentilhomme du 19e siècle qui naît à Reims, rue du Barbâtre, au 33 rue du Barbâtre, et qui a une vie assez particulière puisque son père est très riche et donc il n'a pas besoin de travailler durant son adolescence, et donc il s'amuse, il voyage, il fréquente les bars, il fréquente les lieux de perversion, comme on disait à une certaine époque, c'est-à-dire en particulier le Chat Noir, où se rencontrait Arthur Rimbaud, où se rencontrait Paul Verlaine. Et c'est là-bas qu'il fait la rencontre d'un personnage tout à fait singulier, Antoine de Tounens. Antoine de Tounens qui est un périgourdin, qui vient du Périgord et qui est parti en Amérique latine au début du 19e siècle et qui fait la rencontre d'une terre, la Patagonie, qui fait la rencontre d'un peuple, le peuple Mapuche, qui est un peuple autochtone qui vit sur place et qui se souvient d'une légende qui dit qu'un jour l'homme blanc viendra sur cette terre nous libérer. Cet homme blanc, il

0: est venu, c'est Antoine de Tounens. Antoine de Tounens décédera rapidement après son sacre, et Achille, qui était le secrétaire d'Antoine de Tounens, devient le second roi d'Araucanie et de Patagonie.
1: Et qu'est-ce qu'il a fait de mal à Achille Laviarde pour mériter un procès ?
0: Alors Achille, il aimait faire la fête. Et Achille, il faisait de la politique. Achille était bonapartiste. Il soutenait très fortement Napoléon III. Napoléon III, dont on sait qu'il quitte le pouvoir en 1870 après la défaite de la bataille de Sedan face aux Prussiens. Et à ce moment-là, c'est un peu la déchéance pour Achille, puisque ses idées politiques ne sont plus tolérées. En parallèle, des dettes se sont accumulées auprès de la veuve Pommery. Veuve Pommery qui viendra témoigner lors du procès. Donc voilà, on a d'un côté un certain nombre de troubles à l'ordre public, de l'autre côté des dettes, et bien sûr la remise en cause du trône et du titre de roi, puisque Achille est un roi qui ne s'est jamais rendu sur ses terres. Achille n'a jamais quitté la France, en tout cas il s'est rendu en Angleterre et en Europe, mais il ne s'est jamais rendu sur le royaume d'Araucanie et de Patagonie. Voilà ce qu'on lui reprochera.
1: Ceci dit, dans la vraie histoire, il n'y a jamais eu de procès.
0: Alors, il n'y a jamais eu de procès concernant Achille. Achille a été accusé toute sa vie, mais sans avoir pu être innocenté par un tribunal. On lui a reproché tout au long de sa vie de ne pas être véritablement le roi d'Araucanie et de Patagonie. On lui a reproché de penser ce qu'il pensait. On lui a reproché ses fréquentations et d'avoir troublé les consciences.
1: Et ce procès fictif en tenue d'époque, en collaboration avec l'Harmonie du 3e canton de Reims, hein, ça sera vendredi, le 18 septembre à 19h à la salle des fêtes de l'Hôtel de Ville de Reims. Il y aura plein d'étudiants, entre autres, hein, qui incarneront ces rôles, donc en costume d'époque. On va voir comment tout ça s'organise et comment faire pour assister à ce procès fictif d'Achille Laviarde. C'est dans la troisième partie de Ici ça marche. À tout de suite.
2: 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Très bon lundi avec nous.
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2: Et une mobilisation d'étudiants en droit, étudiants de Reims, qui vont faire le procès fictif d'Achille Laviarde, un Rémois devenu roi. Ce procès sera organisé ce vendredi à Reims, à l'Hôtel de Ville, par des étudiants, donc membres d'une association d'art oratoire. Et Olivier Catiot, ces étudiants seront costumés comme en 1881.
1: Oui, un procès fictif en tenue d'époque qui aura lieu ce vendredi, le 18 septembre à 19h à la salle des fêtes de l'Hôtel de Ville de Reims, à l'initiative de l'association Lysias Reims, composée de beaucoup d'étudiants en droit notamment. Ils sont 150 au sein de cette association. Ahmed Brahim, il y aura combien d'étudiants qui participeront et qui seront acteurs de ce procès fictif ?
0: Alors nous serons à peu près une quinzaine de comédiens, parce qu'on peut, je pense qu'on peut utiliser le terme de comédiens.
1: Parce que tout est écrit, les textes
0: alors,
1: sont déjà écrits, vous les apprenez,
0: sont en préparation, oui. Basés sur une biographie qui est réelle. On ira essayer les costumes à Paris auprès d'une costumière de très grande qualité, des costumes d'époque. Alors l'idée est venue avec, c'est l'association Hospice Stella, qui est une ONG, organisation non gouvernementale reconnue par l'ONU, qui défend la mémoire de ce peuple mapuche, de ce peuple autochtone, qui est venu en notre contact pour collaborer sur cette initiative. Et en parallèle, nous est venue l'idée d'entrer en contact avec l'Harmonie du 3e canton canton qui s'appelait au 19e siècle l'Union et dont Achille Laviarde a été le président. Cet événement, c'est vraiment une volonté d'enlever la poussière, de dépoussiérer et de remettre à l'ordre du jour, excusez-moi, une partie de l'histoire rémoise qui est plutôt méconnue.
1: Un projet associatif, hein, ce procès fictif qui aura lieu le vendredi 18 septembre à 19h à Reims. Vous y bossez depuis combien de temps, Lilou Burlo ?
10: C'est des mois de maturation d'idées, de création, d'essais, de comparaison, de se dire voilà, telle idée peut-être, telle idée on l'abandonne, est-ce qu'on part dans telle direction ? Et ce qui est aussi très intéressant avec des projets comme ça associatifs, c'est qu'en fait ça rassemble énormément de prestataires, énormément de partenaires, ça donne en fait un espèce de mix de projets culturels, de projets historiques, de projets sur le patrimoine local, de projets sur l'art oratoire. C'est ce que je disais en introduction de ce podcast, c'est qu'on doit être multicasquette quand on organise de tels événements au sein d'une association. Voilà, c'est budgétiser, prévoir, anticiper, déposer des demandes de subventions, prévoir que certaines choses devront être rajoutées, faire évoluer le projet. Mais voilà, beaucoup, beaucoup, beaucoup d'anticipation.
1: Un projet en tenue d'époque pour les costumes, par exemple, comment ça se passe ?
10: Alors, pour les costumes, par exemple, là, on a la chance d'avoir trouvé une costumière vraiment de très grande qualité. On va avoir des costumes d'époque de haute qualité qui vont nous accompagner pour un très beau spectacle.
0: On remercie Mireille qui est contactée par Netflix, par Warner Bros. Quand ils font des choses à Paris, peut-être plus tard à Reims avec les futurs studios de cinéma, et des tenues d'époque et des tenues qui ont été rafistolées, qui ont été retouchées à la main avec des tissus de très haute qualité, donc ça a un coût. Et là, on peut remercier nos partenaires, la ville de Reims, la région Grand Est, le Crous, l'université de Reims, qui nous soutiennent sur ce projet.
1: Une quinzaine d'étudiants qui seront, alors on ne dit pas sur scène, qui seront au tribunal.
0: Exactement.
1: Fictif,
0: ouais.
1: Qui incarneront quel rôle ?
0: Bien sûr, un président du tribunal judiciaire, on aura un avocat, on aura un procureur, on aura un accusé, et viendront s'ajouter à cela un certain nombre de témoins. Alors, on appellera Arthur Rimbaud, Édouard Verlet, qui fut maire de Reims à l'époque, on appellera Jules Simon, qui fut député de la Marne à l'époque, et on appellera bien sûr aussi la veuve Pommery, qui avait prêté beaucoup d'argent à Achille, et Achille, je crois, avait oublié de lui rembourser. Donc, ce sera l'occasion de régler tout ça.
1: Et pour ce procès fictif, on nous emmène en 1881, juste après la bataille de Sedan, quand des étudiants se mobilisent bénévolement au sein d'une association pour refaire vivre l'histoire ici en Champagne-Ardenne. Eh bien, ici, ça marche. Comment faire pour assister à ce procès fictif ? Réponse dans un instant.
2: Quel suspense ! Ce sera juste après Sia, tout de suite. Ici Champagne-Ardenne et son titre Unstoppable.

0: Imparable ce titre, Unstoppable, c'était Sia sur votre radio ici, Champagne-Ardenne.
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0: Des étudiants en droit à Reims font revivre l'histoire locale à l'occasion d'une reconstitution, une affaire fictive, en tout cas bien réelle, mais le procès sera fictif, ça concerne un Rémois devenu roi, Achille Laviarde. Et pour en savoir un petit peu plus sur l'organisation de ce procès fictif, Olivier Catiou, vous êtes à leur côté.
3: Et pour ce procès fictif, on nous emmène en 1881, juste après la bataille de Sedan. Comment faire pour y assister en tant que public, combien de temps ça va durer vendredi 18 septembre à 19h à la salle des fêtes de l'hôtel de ville de Reims?
4: Alors comme vous venez de le dire, on se donne rendez-vous à 19h. Le procès durera une bonne heure, une heure et quart. Il faut compter un événement qui durera jusque 20h30, 20h45. Et on compte accueillir jusqu'à 300 personnes avec une salle des fêtes de l'hôtel de ville qui a largement la place pour les accueillir.
3: 300 places, mais il faut s'inscrire quand même.
4: Alors oui, inscription obligatoire, Facebook, Instagram, LinkedIn, ou tout simplement via notre adresse mail lysias.urca@gmail.com.
3: Et une conférence historique se tiendra le lendemain, samedi 19 septembre. On met tous les liens sur la page du replay de Ici ça marche. Merci Ahmed Brahim et Lilou Burlo de l'association Lysias Reims.
4: Merci.
0: Et bravo à ces étudiants qui font revivre l'histoire de chez nous, peut-être méconnue pour vous. Hein. Achille Laviarde serait moi devenu roi de Patagonie, roi fictif hein, en quelque sorte, mais il avait tout de même son château et son château, il n'en reste plus rien, il a été détruit. Il se trouvait au niveau du parc des Grenouilles Vertes, le long du canal et de la Velle, hein, ce parc qui est situé juste à côté d'un autre parc, celui de la Roseraie, que vous situez peut-être un petit peu mieux. Alors il n'y a plus du tout de château, mais il reste un petit panneau, une pancarte qui indique que justement, là, dans ce château, vivait un certain Achille Laviarde, un rêve, moi donc devenu roi.
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0: Des idées de sortie chez nous à Champagne-Ardenne dans quelques instants, dans Ici Pratique. Nous irons à Chalon, nous irons au château, un autre château, pas celui d'Achille Laviarde, mais le château de Pierry, et puis on fera la fête aussi à Cumières. Mais avant de prendre ces différentes destinations, je vous propose Macumba, et c'est avec Jean-Pierre Madère.

0: Pagnardin avec Jean-Pierre Madère. Il est un peu plus de 10h30, ici pratique, avec des idées, des bonnes idées de sortie chez nous en Champagne-Ardenne pour les tout prochains jours et notamment pour ce week-end. Jeudi à Chalon, ce sera le dernier jeudi de Chalon de l'été. C'est une initiative pour animer notamment la place de la République. Une dernière occasion de se retrouver sur l'une des grandes tables installées sur cette place. Il y aura de quoi boire et manger de 18h à 23h. Samedi, premier marché de créateurs champenois au château de Piry, de 10h à 17h, produits du terroir, artisanat, restauration et visite gratuite du château. Ce sera le week-end hein, des journées du patrimoine. C'est la fête des vendanges ce dimanche à Cumières. Bon, les vendanges sont terminées, mais la fête non. Repas au Brasero, animation musicale, balade en poney, structure gonflable, présence d'artisans et de champagne avec modération. À partir de 10h30, place Philippe Martin, ce dimanche à Cumières.
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0: Vos enfants sur le chemin de l'école, seuls et en toute sécurité, eh bien ici ça marche ailleurs. Près de Tours, une commune expérimente une solution pour sécuriser le trajet des écoliers et rassurer les parents. On va vous en parler. La sécurité, il en est aussi question dans l'éco d'ici, mais cette fois pour nos données personnelles. Par exemple, suivre son cycle menstruel avec une application, c'est devenu courant pour les femmes, mais que deviennent ces informations particulièrement intimes? Une application française née dans notre région a choisi de mieux les protéger. Et puis on va changer de rythme et même de pas, direction Colu près de Chalon, avec des danses latines et afro-latines. Une association ouvre ses portes et son président compte bien vous donner envie de vous lancer sur la piste. Des solutions pour se déplacer, protéger vos données ou simplement pour vous déhancher, ici ça marche.
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0: Excellente matinée avec votre radio locale préférée, ici Champagne Ardenne.
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0: Les bonnes idées de chez nous, mais aussi d'ailleurs. Ici, ça marche ailleurs. Depuis la rentrée, certains parents ont laissé leurs enfants faire seul le chemin jusqu'à l'école. Et c'est peut-être votre cas d'ailleurs. Et pour beaucoup, cette première fois reste un moment particulier. Les voir s'éloigner, leur gros cartable sur le dos, avec toujours cette petite inquiétude au moment de traverser les carrefours. Robin Bernot, pour rassurer les parents et mieux sécuriser les trajets des enfants, une mairie de la région Centre-Val-de-Loire expérimente une nouvelle solution.
3: À Vouvray, juste à côté de Tours, la mairie a décidé d'installer un marquage au sol devant les écoles pour faire ralentir les automobilistes.
4: Moi, je pense que c'est une très bonne idée de protéger les enfants.
3: Les deux écoles de la ville se trouvent juste devant une route départementale et un virage que certains coupent grossièrement. Alors, pour cette rentrée scolaire, la mairie a mis en place un marquage au sol coloré. Il faut imaginer en lieu et place du passage piéton plusieurs cercles de différentes tailles, de différentes couleurs, bleu, jaune, rouge, vert ou encore blanc. Le tout sur 100 mètres. L'objectif étant d'interpeller les automobilistes afin qu'ils réduisent leur allure. La commune n'en est d'ailleurs pas à son coup d'essai, comme l'explique Gérard Leclerc, adjoint à la mairie de Vouvray, à notre reporter Élise Dizier.
5: Comme vous le voyez là ici par exemple, la giration d'un bus, c'est compliqué. On ne peut pas mettre de chicane, de choses comme ça ici.
6: Ça fait des années qu'on réfléchit à comment faire pour sécuriser ces écoles. Donc il y a quelques années déjà, nous avions repeint les barrières en couleur là, pour montrer qu'il y a une école. Nous avons mis les petites figurines attention école. Ça fait partie de la démarche continue.
3: Alors ici en Touraine, ça marche, mais vous, qu'en pensez-vous? Pour Mathilde, c'est une très bonne chose. Il faut protéger nos enfants.
4: Parce qu'il y a de plus en plus de personnes qui ne respectent pas les zones autour des écoles qui sont souvent à 30 km/h, donc c'est hyper positif.
3: Ce que je ne vous ai pas dit, c'est que Mathilde est maman et forcément le sujet lui parle. Comme pour beaucoup de parents, la traversée des routes pour aller à l'école est source d'inquiétude.
4: C'est une crainte et on privilégie les passages piétons qui sont aux alentours des écoles, justement parce qu'il y a des personnes qui aident à traverser où il y a les forces de l'ordre.
3: Et côté conducteur, qu'en pensez-vous? J'ai rencontré Inès qui a le permis depuis quelques semaines.
7: Je pense que tous ceux qui sortent d'avoir le permis, qui ont leur code, etc., on a justement bien le code en tête et on s'arrête. Mais il y a pas mal de gens, les passages piétons, tout ça, ils s'en foutent. Donc ouais, je trouve que c'est une bonne initiative. En plus, mettre des couleurs, c'est assez ludique pour les enfants. Et ouais, ça va permettre de sensibiliser.
3: Désormais, pour la sécurité des enfants, la mairie de Vouvray souhaite aller encore plus loin pour continuer à faire baisser la vitesse des automobilistes et réfléchit à installer des ralentisseurs.
0: Merci beaucoup, Robin Bernot. Voilà des idées d'ailleurs. On pourrait peut-être s'en inspirer dans nos communes, pourquoi pas. Et si vos données menstruelles méritaient la même protection que vos données bancaires? On va en parler dans l'écho d'ici avec Inukusi, son invité dans quelques instants.
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0: Wonder, I Just Call to Say Love You sur votre radio ici Champagne Ardenne. C'est Wonder qui a annoncé il y a quelques jours une date unique à Paris, à Bercy. Et il sera donc à Paris, à Bercy depuis 10 ans. On ne l'avait pas vu hein, sur scène en France. Ce sera le 15 octobre.
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0: L'écho d'ici, suivre son cycle menstruel avec une application. Beaucoup de femmes l'ont déjà fait. Mais derrière ces applications, il y a des données particulièrement intimes. Mila Vanel a donc décidé de créer Passe Menstru, une application française qui veut placer la protection de ces données au cœur de son fonctionnement. C'est un projet porté par l'association Éclairel, née dans notre région. Elle nous explique son projet dans l'écho d'ici avec vous, Yannick Cusy.
3: Bonjour Mila.
4: Bonjour.
3: Passe Menstru, concrètement, qu'est-ce que je vais pouvoir faire avec votre application?
4: Alors c'est très simple, ça permettrait aux femmes de suivre leur cycle menstruel, donc remplir leurs règles, savoir quand est-ce qu'elles ovulent, quand est-ce qu'elles sont plus fertiles, et aussi déceler les différentes phases de leur cycle. Mais ça a aussi vocation à être un outil pédagogique avec des ressources diverses et variées sur toutes les choses qui sont en lien avec la santé féminine, autant la sexualité, les protections hygiéniques, les cycles et les moments important de la vie d'une femme, la grossesse, la ménopause, un avortement, puis également une partie gamification pour rendre ça un peu plus dynamique.
3: Des applications de suivi menstruel, il y en existe déjà plusieurs. Qu'est-ce qui vous a fait dire il en manque une, donc je vais créer la mienne?
4: En réalité, il en existe plusieurs, mais à ce jour, aucune de ces applications respecte réellement les données des femmes. En fait, si vous voulez, chaque femme qui télécharge n'importe quelle application, dans la plupart des cas américaines, accepte des conditions générales, souvent en police 3, qu'on n'a pas forcément envie de lire, et ces dernières, en fait, revendent les données, ce qui est un peu l'échange contre la gratuité de ces applications, et c'est ça qui m'a particulièrement choquée, et évidemment, la vocation de Passe Menstru, c'est de ne pas être comme ça. La plus-value, c'est donc de protéger vos données, et aussi d'avoir un outil particulièrement complet.
3: Alors, comment vous allez garantir, justement, que les données de Passe Menstru resteront protégé?
4: Alors avec mon développeur, ça a été de longs débats, beaucoup de discussions, mais à ce jour, la première version qui sortira très bientôt va prioriser, si vous voulez, un système 100% local, c'est-à-dire que vos données, ce que vous remplissez, ce qui peut être d'ailleurs des données très sensibles comme vous l'avez bien expliqué, sont uniquement dans votre téléphone, et le jour où vous souhaitez changer de téléphone, et ben vous pouvez tout simplement les télécharger de manière cryptée et le remettre dans votre nouveau téléphone. Mais in fine, ces données sont uniquement sur votre téléphone et elles ne sont pas hébergées ailleurs, même pire, revendues.
3: C'est aussi une aventure un peu personnelle pour vous, entrepreneuriale. Vous avez lancé ce projet quand vous étiez étudiante. Comment on passe d'une idée comme celle-là à une véritable application?
4: C'est vrai, c'est une aventure de plusieurs années maintenant. Je me revois ce jour où je suis rentrée en cours sur l'IA et comment elle était utilisée dans le secteur public à Sciences Po Reims. Et en fait, à force de lire 1, 2, 3, 10 papiers académiques qui dénonçaient justement ces violations des droits, voilà, indirectement, même si on consent, mais personne ne le sait en réalité. Et de là, tout a commencé, un business plan, des participations à des défis étudiants, penser au développement, penser à toute l'infrastructure donnée et aussi envisager, même si c'est parfois compliqué, la gestion des coûts et se projeter dans l'avenir.
3: Alors, votre ambition, elle est aussi à terme d'établir des collaborations avec les ministères de la Santé, de l'Éducation, pour en faire un outil national. Pourquoi ?
4: C'est un objet que j'ai pensé déjà dans un cadre totalement associatif, comme vous l'avez expliqué au début. Donc, je ne retire pas, on va dire, de bénéfices pécuniers particuliers. Mais en fait, l'objectif, c'est d'en faire un outil national. Au même titre qu'on a le Passe Culture, on aurait le Passe Menstru. Et je cherche et j'espère obtenir la confiance des ministères pour en faire une sorte de marque blanche qui sera accessible à toutes et à tous. Et l'argument du pourquoi, ce serait aussi l'idée de faire perdurer ça, peut-être pour toujours, pour toutes les femmes qui vivent en France.
3: Quand pourra-t-on réellement télécharger Passe Menstru?
4: Je serais tentée de vous dire dans quelques semaines, ou du moins l'objectif, on va dire, le plus raisonnable serait avant la fin de l'année.
3: Passe Menstru, en tout cas, c'est donc une application de suivi menstruel, une application gratuite et surtout respectueuse des données personnelles. Mila Vanel, merci d'avoir été avec nous dans l'écho d'ici.
4: Merci pour tout.
0: Ça va bouger à Colu, près de Châlons en Champagne. Vous allez pouvoir vous initier à des danses latines et afro-latines. Le président d'une association nous en parle dans « Et si ça marche ?»
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0: Et on écoute avec attention Vanessa Paradis avec les épines du cœur.

0: avec les épines du cœur.
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0: Les danses latines et afro-latines, ici, ça marche. Des portes ouvertes sont prévues ce mercredi à 19h à la salle des fêtes de Colu, près de Chalon, grâce à l'association Afro-Latine 51. Bonjour Paul Niemeng.
3: Bonjour.
0: Vous êtes président de l'association Afro-Latine 51. Vous allez proposer l'initiation de plusieurs danses latines et afro-latines. Quelle différence entre toutes ces danses, que ce soit salsa, bachata ou merengue, qu'est-ce qui les différencie?
3: C'est la musicalité, fondamentalement, et la rythmique. Au niveau du tempo, le tempo est le même, mais c'est principalement la rythmique et la musicalité. Ouais.
0: Pour quelqu'un qui n'a jamais dansé, laquelle serait peut-être la plus facile pour débuter?
3: Alors, pour débuter, la bachata serait la plus facile, car elle peut s'assimiler à une forme de marche, comme en danse de salon.
0: Est-ce qu'on peut venir seul, sans partenaire, lors de ces initiations?
3: C'est ouvert à tout le monde, et effectivement, on peut venir seul ou en couple, et ouvert à toute personne de 15 à 77 ans.
0: À quoi ressemble une première initiation avec votre association?
3: Je dirais qu'elle ressemblerait plutôt à une forme de jeu, pouvoir acquérir, pouvoir s'imprégner de la chose. Elle ressemblerait à une forme de jeu.
0: Où on peut apprendre à danser. Certaines personnes n'osent pas justement danser parce qu'elles se trouvent un peu maladroites. Que pouvez-vous leur dire?
3: Oh, on a appris à conduire. On a appris à marcher. Le gamin a appris à marcher. C'est exactement pareil. À partir du moment où on a appris à marcher et on sait marcher, on saura danser.
0: Est-ce qu'il faut prévoir une tenue particulière ou des chaussures spécifiques?
3: Non, pas de tenue particulière. Pour des débutants, pas de chaussures spécifiques. Mais au fil du temps, on n'exclut pas l'idée d'avoir des chaussures adaptées.
0: Quelle est votre danse préférée?
3: Principalement, c'est de la salsa. C'est de la salsa et je précise que dans la famille de la salsa, nous avons la cubaine, la portoricaine, nous avons même la colombienne. Mais nous, à Colu, nous proposons la salsa cubaine.
0: Alors, vous proposez ces portes ouvertes ce mercredi à la salle des fêtes de Colu. C'est-à-dire que c'est là où vous avez l'habitude de répéter ou vous avez une salle qui vous est dédiée?
3: La salle des fêtes de Colu est composée de plusieurs salles. Donc, c'est dans l'une de ces salles que nous avons l'habitude de proposer nos coups et c'est dans l'une de ces salles que se déroulera la porte ouverte. Ouais.
0: Voilà, ce mercredi dès 19h, venez comme vous êtes, en quelque sorte. Vous avez envie voilà, de vous initier à quelques-unes de ces danses latines et afro-latines. Paul vous accompagnera et vous guidera sans aucun problème. Merci d'avoir été avec nous, Paul Niemeng. Vous êtes président de l'association Afro-Latine 51 et rendez-vous mercredi pour danser dans la bonne humeur. Merci à vous.
3: Merci et à bientôt.
0: Dans un instant, Amir, la fête, les infos de 11h. Juste après, ici Champagne-Ardenne, on va partir à la recherche du bouchon en or.
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0: fête. C'était Amir sur notre radio aussi, Champagne Ardenne.
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0: Nous sommes le lundi 14 septembre, il est 11h. L'actualité chez nous en Champagne-Ardenne avec Céline Demestre. Bonjour Céline.
2: Bonjour Grégory, bonjour à tous.
0: Une solution pour les patients qui n'ont plus de médecin traitant dans le pays Vitria.
2: Oui, à partir de demain, l'hôpital de Vitry va proposer des consultations sur rendez-vous deux demi-journées par semaine, assurées par quatre médecins urgentistes à tour de rôle. Selon le directeur de l'hôpital, actuellement ce sont entre 3 et 4 000 patients qui n'ont plus de médecin traitant sur le territoire. C'est le cas notamment depuis le départ du dernier médecin de la maison de santé de Saint-Rémy-en-Bouzemont au mois de mars. La campagne de prévention contre la bronchiolite chez les nourrissons débute aujourd'hui. Campagne qui consiste à administrer des traitements préventifs qui sont mieux remboursés depuis le début du mois, à 65% contre 30% précédemment. Chaque hiver, cette maladie respiratoire très contagieuse touche près d'un enfant de moins de 2 ans sur 3. La transformation du quartier Orgeval continue à Reims. 12 logements inoccupés vont être détruits aujourd'hui rue Pierre-Laplace. Cette opération s'inscrit dans un chantier plus large qui consiste à ouvrir la place de Fermat sur la rue du docteur Schweitzer et le reste du quartier. Une guerre de drones dans le ciel marnais. Les militaires de Mourmelon-le-Grand et de Suippes s'entraînent à partir d'aujourd'hui et jusqu'à jeudi à d'éventuelles attaques de drones. Une simulation qui fait suite à plusieurs vols de drones non identifiés repérés au-dessus de la base militaire de Mourmelon à l'automne dernier. Le bronze pour l'équipe de France masculine de basket 3-3 en Coupe d'Europe, avec dans ses rangs le Rémois Jules Rambeau. Victoire 21-14 sur la Serbie hier soir en petite finale. Première fois depuis 7 ans que les Bleus remontent sur le podium. L'équipe de France féminine de basket, elle, s'est inclinée en finale de la Coupe du Monde face aux États-Unis, 97-79. Et puis la compétition internationale, c'est fini pour l'ancien gardien du Stade de Reims, Édouard Mendy. À 34 ans, il annonce prendre sa retraite après 8 ans et 59 sélections avec le Sénégal. Arrivé à Reims en 2016, il avait passé 3 saisons en rouge et blanc.
0: La météo avec du soleil dans la Marne, l'aube aussi, mais c'est nuageux hein, dans le département des Ardennes ce matin et une bonne partie également de l'après-midi avec pour le moment 18 degrés relevés à Charleville-Mézières par Météo France, mais déjà 21 degrés à Reims, 20 à Épernay, 19 à Vitry-le-François, 19 à degrés si vous êtes à 3 dans le courant de l'après-midi. Donc du soleil principalement sur l'aube, la Marne, donc toujours couvert, notamment au nord des Ardennes pour les températures. 26 degrés à l'ombre attendu à 3, mais également à Vitry-le-François. Un joli 27 à Montmirail et à Cézanne. 26 degrés à Épernay, 25 pour Châlons-en-Champagne, 24 à 25 degrés à Reims, 23 à Charleville-Mézières et 25 si vous êtes à Sedan. Pour la suite de la semaine, demain, ciel bien ensoleillé et une remontée hein, des températures. On n'a pas fini avec les températures supérieures à 30 degrés. C'est ce que nous aurons demain, 30 à 32 degrés avant une baisse des températures. Entre mardi et mercredi, on devrait perdre localement 10 degrés.
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0: Merci d'être au rendez-vous de votre grand jeu 11h midi. Notre jeu de piste, des énigmes, des indices pour vous aider à trouver la cachette du bouchon en or. Il est chez nous, forcément, en Champagne-Ardenne. À vous de trouver la cachette. Des cadeaux à gagner grâce à mes enveloppes, à l'intérieur notamment des places pour un spectacle de cirque et de magie. Le spectacle Illusion, un festival international qui sera à Reims au Parc des Expositions du 18 au 20 septembre. Des invitations aussi pour un très beau spectacle à Reims qui illumine en quelque sorte la basilique Sarmi. C'est le spectacle Son et Lumière, Luminiscence. Des places de cinéma également à vous offrir. Et puis vendredi, lors du grand tirage, parmi tous les gagnants de la semaine, vous aurez une chance sur 20 pour repartir avec 100 euros, 100 euros de chèques cadeaux offerts par les Vitrines de Reims, cette association de commerçants, à l'occasion de la braderie des commerçants qui se déroule ce week-end.
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0: Début de notre jeu dans 3 minutes. Avant cela, quelle belle mélodie. La chanson sur ma drôle de vie de Véronique Sanson.

0: On chante avec Véronique Sanson et on joue tout de suite.
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0: Trois énigmes pour vous aider à trouver trois indices. À chaque fois, vous repartez avec des cadeaux. Et il y a évidemment un bouchon en or à retrouver grâce à ces trois indices, trois mots qui doivent vous mettre sur la piste de notre bouchon en or chez nous en Champagne-Ardenne. On débute forcément notre jeu avec un premier indice à trouver.
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0: Sous la toile ou les étoiles, je goûte à l'aventure. Sans château ni palais, mon royaume, c'est la nature. Pour un séjour, on y plante ses piquets. C'est le paradis dans une célèbre série télé. Alors, de quoi s'agit-il ? Ah, vous en avez peut-être fait pendant les vacances cet été. Sous la toile ou les étoiles, je goûte à l'aventure. Sans château ni palais, mon royaume, c'est la nature. Pour un séjour, on y plante ses piquets. Et c'est le paradis dans une célèbre série télé. Allez, 03 26 48 2000. Oh, soyez nombreux et nombreux à m'apporter la bonne réponse.
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0: On fait le plein de cadeaux avec ici Champagne-Ardenne. 11h midi, à la recherche du bouchon en or. On fait le plein de musique aussi. Chris DeBoer avec High on Emotion.

0: soleil aujourd'hui pour vous.
1: Ah oui, oui, c'est plus agréable qu'hier.
0: Ah oui, oui, c'était un petit peu, oui, un peu, on va dire, pluvieux, oui, c'est vrai, couvert. Pas tout le temps, mais par moments, le dimanche était un peu compliqué. Vous avez fait quoi comme activité, si vous avez bougé un petit peu ce week-end?
1: Oh non, on est à la retraite, donc on profite de la maison, du jardin, on se promène un peu, rien de spécial, voilà.
0: Bon, on s'occupe, le jardin, il y a toujours 2-3 bricoles à faire tout de même, hein, dans le jardin.
1: Oui, il y a toujours des choses à faire.
0: Allez, nous, on a une chose à faire, c'est apporter la bonne réponse à cette question et donner l'indice à cette énigme. Sous la toile ou les étoiles, je goûte à l'aventure. Sans château ni palais, mon royaume, c'est la nature. Pour un séjour, on y plante ses piquets. C'est le paradis dans une célèbre série télé. Il y a un mot que nous cherchons, lequel, d'après vous ?
1: Camping.
0: Pourquoi camping ?
1: Oh bah parce que ça parle un peu de ça, une toile, la nature, enfin, il y avait plusieurs indices.
0: Piqué, hein, pour
1: voilà,
0: la tente.
1: Piqué, oui.
0: Et puis la série télé, camping.
1: Camping paradis.
0: Fiesta boum boum pour tout le monde. C'est parti Agnès, on y va, attention la chorégraphie, ça va commencer. Vous êtes prête? 1, 2, 3, go. Ah, oh, c'était bien ça. Mais c'est toujours bien d'ailleurs, hein, Camping Paradis sur TF1. Et une série qui a débuté il y a 20 ans déjà. Incroyable, hein, 20 ans de succès pour Camping Paradis. Alors, notre bouchon en or est caché dans un lieu où se trouve un camping, Agnès. Voilà un élément qui peut être important. Vous êtes qualifié pour le grand tirage de vendredi pour essayer de gagner vos 100 euros de chèque cadeau offert par les vitrines de Reims.
1: Ah,
0: ça, ce serait bien. Hein. Ah, ouais, ça serait
1: bien. On peut toujours essayer.
0: On a le droit de rêver, hein, c'est gratuit. Hein,
1: voilà,
0: hein,
1: jusqu'à vendredi au moins. Jusqu'à vendredi, on n'a pas perdu.
0: Non, ça c'est sûr, il y a toujours de l'espoir. Et puis une enveloppe que je viens d'ouvrir avec 4 invitations pour un spectacle magie et cirque. C'est à Reims, au Parc des Expositions, du 18 au 20 septembre. Vous y allez quand vous voulez. 4 invitations pour un grand spectacle de magie, l'un des plus grands en Europe, Agnès.
1: Eh ben, c'est très bien.
0: On démarre bien la semaine, là, quand même. Hein,
1: oui, merci beaucoup. Merci à ici France Bleu.
0: Non, ici.
1: Ici.
0: C'est quoi la région? Nous sommes en quelle région?
1: Champagne-Ardenne.
0: Bah voilà, Agnès.
1: Je suis toujours restée sur l'ancien nom.
0: Non, faut oublier. Je vais vous faire je vais pas vous faire de la magie, je vais vous faire de l'hypnose. D'accord, Agnès? Alors, Agnès, vous allez écouter ma voix. D'accord, Agnès? Maintenant, vous allez tranquillement fermer les yeux. Fermez les yeux. Vous restez concentré, Agnès. Restez concentré, c'est ma voix. C'est moi, c'est Grégory qui vous parle. Fermez les yeux tranquillement. Vous êtes toujours avec moi. Et là, vous allez subitement dire le nom de la radio que vous aimez, celle que vous écoutez tous les jours, avec assiduité, avec fidélité. Cette radio, c'est ici, Champagne-Ardenne. Maintenant, vous allez ouvrir les yeux, Agnès, et vous allez me donner le nom de la radio que vous écoutez. Il s'agit de...
1: Champagne-Ardenne.
0: Comment, j'ai pas entendu, c'est...
1: Ici, Champagne-Ardenne.
0: Formidable, je vous embrasse, Agnès.
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0: Ah non, mais s'il faut passer par l'hypnose, moi je suis prêt, il n'y a pas de souci. On va y arriver, il n'y a pas de problème. On joue ensemble avec une nouvelle énigme, bien sûr. Sur les fleuves et canaux, je voyage sans tracas. Sous les ponts, sans un bruit, doucement va mon pas. On peut même m'habiter, bercé par la rivière. Quel est ce bateau qui jamais ne prend la mer ? 03 26 48 2000. J'ai d'autres enveloppes à ouvrir, d'autres cadeaux à vous offrir. Sur les fleuves et canaux, je voyage sans tracas. Sous les ponts, sans un bruit, doucement va mon pas. On peut même m'habiter, bercé par la rivière. Quel est ce bateau qui jamais ne prend la mer ?
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0: Avec Agnès, il y a quelques instants, on parlait de rêve. Bah oui, repartir avec 100 euros de chèque cadeau, ça c'est pour le grand tirage de vendredi. Alors pour tenter votre chance, 03 26 48 2000. Et qui sait, ce sera peut-être votre prochain rêve. Il est chanté en tout cas par Grand Corps Malade. Et c'était le tout, c'est ici Champagne-Ardenne.
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0: Vous écoutez votre radio ici, Champagne Ardenne, et vous faites bien, c'était Grand Corps Malade et Stilto. Et le prochain rêve, prochaine énigme, dans quelques instants, avec une bonne réponse et un indice à trouver. Au total, il y aura trois indices pour vous mener jusqu'à la cachette de notre bouchon en or. Jusqu'à midi, on joue avec des places pour un spectacle luminescence, le spectacle Son et Lumière en la Basilique Sarmi. J'ai des places de cinéma à vous offrir. Et vendredi, lors du grand tirage, 100€ de chaque cadeau.
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0: Tous ensemble, on va bien y arriver, à le trouver, ce bouchon en or. Des énigmes, des indices pour vous mettre sur la piste. Et nous sommes ce matin avec vous au 03 26 48 2000. Et c'est Joanne qui nous rejoint. Bonjour.
18: Salut Grégory.
0: Salut, les petites loges, c'est là où vous habitez. Vous faites quoi de beau dans la vie, Johan, dites-moi?
18: Moi, je travaille dans les... Je suis à Vigneron.
0: Vigneron, bon, ouais. Ça y est, les vendanges sont passées, de manière précoce d'ailleurs. Ouais. Hein. Ça s'est bien passé pour vous?
18: Ouais, super, là, super, là, on est en pleine phase de nettoyage encore des pressoirs. Donc, oui. Voilà, donc, c'était vraiment une belle vendange pour nous.
0: Bon, vous l'avez fait le cochelet, là? C'est passé déjà pour vous?
18: Ouais, ça y est, on a fait un pré-cochelet, là, le cochelet réel, il est mercredi.
0: Ah bah, j'adore ça, parce que maintenant, il y a des pré-cochelets, vous voyez. On fait la fête avant la fête.
18: C'est exactement ça, c'est histoire de se mettre un petit peu en jambe.
0: Qu'est-ce qui est prévu alors pour ce cochelet?
18: On a rendez-vous avec tous les intervenants au niveau de la vendange et puis tous les ouvriers de la direction, un petit peu tout le monde. Et puis on se regroupe autour d'un... L'année dernière, c'était un cochon à la broche avec un repas vraiment adapté à la vendange. Non, c'est vraiment super sympa.
0: C'est toujours des moments. C'est bien de conserver ces traditions parce qu'au moins...
18: Bien sûr.
0: Parce qu'au moins, on me disait, tu sais, le cochelet, ça se perd. Mais non, il faut continuer. Ça fait partie de nos traditions champenoises.
18: Exactement.
0: Voici l'énigme. Sur les fleuves et canaux, je voyage sans tracas. Sous les ponts, sans un bruit, doucement va mon pas. On peut même m'habiter, bercé par la rivière. Quel est ce bateau qui jamais ne prend la mer?
18: Alors, j'ai hésité entre la planche à voile et la péniche, et j'ai choisi la péniche.
0: la planche à voile. Oui, oui, pourquoi pas. Mais vous pouvez habiter sur une planche à voile
18: Tout est possible. Tout
0: ah
18: est
0: oui,
18: possible.
0: D'accord. Oui. À vos risques et périls. Hein.
18: C'était pour la blague.
0: C'est bien la péniche, oui. Mais oui, c'est la péniche. Notre bouchon en or est dans un lieu où passent des péniches. Retenez bien aussi cet indice important. Vous participez au grand tirage de vendredi pour essayer de gagner ces 100 euros de chèque cadeau pour vous faire plaisir dans les boutiques du centre-ville de Reims, l'association Les Vitrines de Reims. Et puis, bien sûr, l'enveloppe. Bah oui, on joue, c'est pour l'enveloppe.
18: Ah, bien sûr.
0: Mais oui. Du cinéma pour vous, Johan.
18: Ah, magnifique.
0: 4 places.
18: Magnifique.
0: Pas mal, hein. 4 places. Ouais.
18: Et bah, comme ça, on va pouvoir y aller en famille, ça va être sympa.
0: Ah, bah, c'est un peu l'idée, oui. 4 places de cinéma, ouais. Dans le cadre de l'opération Cinécool du 16 au 21 septembre, dans les cinémas de chez nous, hein, dans la Marne et les Ardennes. 5 jours d'avant-première des événements et des places à 5 euros. Mais pour vous, c'est donc gratuit. 4 places de cinéma. Faites plaisir.
18: Eh ben super, eh ben merci beaucoup ici Champagne Ardennes et puis je vous dis à très bientôt puis une bonne journée sous le soleil.
0: C'est bien gentil et pour vous, Johan, bon cochelet.
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0: Et on poursuit notre jeu. Notre jeu fait d'énigmes et d'indices et de cadeaux aussi. Troisième énigme, la voici. Carpentier sur le ring devient maître des combats. Charlot fait ses débuts au cinéma. Panama ouvre un canal où les navires s'en vont, mais le monde soudain s'embrase au son du canon. Nous cherchons une année. De quelle année s'agit-il ? Bon là, je sais, ça va demander un petit peu de recherche. Carpentier, Georges de son prénom, sur le ring, devient maître des combats. Charlot, Charlie Chaplin, hein, fait ses débuts au cinéma. Panama ouvre un canal où les navires s'en vont, mais le monde soudain s'embrase au son du canon.
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0: Ah, ça c'est une chanson qui rappelle mon adolescence. J'adore, vous allez aimer aussi. Peut-être vous souvenir, Donna Lewis. I love you always forever.

0: l'entêtant I Love You Always Forever de Donna Lewis. On part à la recherche du bouchon en or avec cette semaine 100 euros de chèque cadeau à vous offrir. 11h32 dans Ici Pratique, des idées de sortie chez nous en Champagne-Ardenne avec la fête foraine qui se prépare à Épernay. Ce sera à partir de ce vendredi et jusqu'au 27 septembre avec notamment un feu d'artifice prévu ce samedi. Manège, hein, sensation forte et gourmandise sur le parking du Millésium. Vendredi, les apéros du parc à Damery, ambiance années 90 en musique mais aussi dans les tenues, buvette, restauration et bonne humeur de 18h à minuit. Samedi, c'est fête à Bazancourt, pique-nique et buvette au stade Émile Gibou à partir de 19h, sera animé avec feu d'artifice à 22h. Et puis dimanche, marché gourmand à Paumacle, c'est à la salle des fêtes de 9h à 16h, fruits, légumes, miel, pâtes et croûtes, charcuterie ou encore terrine, avec la présence de points de restauration et des tables aussi hein, qui seront installées pour pouvoir déguster ces bons produits sur place.
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0: Tout ce qu'il faut pour bien commencer la journée, bien commencer la semaine avec votre radio ici Champagne-Ardenne. C'est Alex Warren avec Fever Dream.

0: Ah, je suis pas venu tout seul ce matin à la radio. Hein. Non, je suis venu avec mes disques. Hein. Ils sont pas mal. Hein. Qu'est-ce que vous en pensez? C'est Alex Warren.
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0: Et nous cherchons ensemble des indices. Et les indices, vous les obtenez grâce aux énigmes. Bonjour Isabelle.
2: Bonjour.
0: Depuis Fim, tout se passe bien à Fim?
2: Tout se passe bien, le soleil est revenu, donc ça va un petit peu mieux qu'hier.
0: Ah bah oui, alors vous êtes météo-sensible Isabelle, quand il fait pas beau, vous n'avez pas le moral, et quand il fait beau, ça va mieux, c'est ça?
2: Bah oui, je pense, un peu comme tout le monde, hein. Puis en plus on va vers la rentrée, enfin c'est un temps de rentrée, donc on va, voilà, des jours moins sympas, mais bon c'est comme ça.
0: Vous avez vu que le soir, le soleil se couche de plus en plus tôt là.
2: Oh oui, oui, oui, oui. Mais bon.
0: Oh, c'est comme ça. Écoutez, hein, c'est la saison, c'est la période, c'est septembre.
2: C'est la nature, c'est comme ça, voilà.
0: Mais oui, laissons faire la nature, surtout, n'intervenons pas. Ma chère Isabelle, j'ai une énigme pour vous et j'espère une bonne réponse pour repartir avec l'un des cadeaux. Carpentier sur le ring devient maître des combats. Charlot fait ses débuts au cinéma. Panama ouvre un canal où les navires s'en vont, mais le monde soudain s'embrase au son du canon. De quelle année s'agit-il ?
2: 1914.
0: 14. Oui, c'est bien ça, Isabelle.
2: Génial, je suis contente.
0: Qu'est-ce qui vous a tout de suite mis sur la voie?
2: En fait, j'ai regardé. Hein. Merci Internet. Google est mon ami. Donc, j'ai regardé les débuts de Charlot, en fait. Et puis, donc, ils m'ont donné le février 1914.
0: Ah, vous avez tapé. Alors, c'est marrant ça. Sur Google, vous tapez Charlot. C'est ça?
2: Et
0: vous
2: avez... J'ai les débuts de Charlie Chaplin au cinéma, ah. Il m'a dit le 7 février 1914, puis après avec ça c'était de continuité avec les canons.
0: Oui, ça ouais, la guerre de 14. Bien sûr. Et donc tout le reste colle. Ben oui, première apparition de Charlot, vous l'avez dit. 23 juin, le Français Georges Carpentier devient champion du monde des poids lourds. Le 15 août, toujours en 1914, le canal de Panama officiellement ouvert au trafic maritime. Et puis la première guerre qui va débuter le 28 juillet 1914 lorsque l'Autriche-Hongrie va déclarer la guerre à la Serbie un mois après l'assassinat de l'archiduc François Ferdinand à Sarajevo. Et pour la France, pour chez nous, la date clé c'est le 3 août 1914 lorsque l'Allemagne déclare la guerre à notre pays. Le bouchon en or est caché, ça c'est un élément important. Pourquoi 14? Le bouchon en or est caché dans une commune connue pour un mémorial de la Première Guerre mondiale. Là, on affine de plus en plus la cachette de notre bouchon. Vous êtes qualifié vendredi pour le grand tirage pour peut-être gagner 100 euros de chèque cadeau, hein, pour le pouvoir d'achat.
2: C'est
0: bien. Ah oui, oui, oui, ah, pour faire les petits achats en boutique, c'est pas mal. Et puis dans l'enveloppe, il y a forcément un cadeau. Eh bien, c'est un livre, c'est un roman pour vous. Le roman s'intitule Camille, Soleil Levant, écrit par Françoise Bourdon. Alors, c'est l'histoire de Camille, donc, qui est une jeune orpheline. Elle deviendra lingère, puis modèle même pour quelques peintres. Et avec sa fille, elle va devoir affronter les difficultés de la fin du 19e siècle. Alors, la période de la commune, les guerres, on y revient toujours, et les conventions sociales de cette époque. Et toutes les deux ont essayé de conquérir finalement leur liberté et choisir aussi leur propre destin. Voilà. C'est un livre de femme, écrite par une femme, pour une femme, Isabelle.
2: Génial, j'adore la lecture. Et puis en plus, je viendrai chercher vendredi quand je viendrai visiter mon studio.
0: Super! Alors là, vous me tendez une perche magnifique. Effectivement, Isabelle, vous avez eu le bon réflexe. À l'occasion des Journées du Patrimoine, votre radio ici, Champagne-Ardenne, vous ouvre les portes. Donc venez visiter les studios. Venez visiter le siège de votre radio locale préférée. C'est à Reims, face à la Reims Arena. Bonne idée. Et d'ailleurs, allez-y. Vous allez sur le site du Patrimoine, des Journées du Patrimoine, puisque votre radio ici, Champagne-Ardenne, est référencée pour visiter donc nos studios. Il y a également le site ici.fr. C'est vendredi, samedi ou dimanche. Et vous, ce sera donc vendredi. À quelle heure vous venez, Isabelle?
2: À midi.
0: Elle vient pour l'apéro. Ben oui, là, tout compris, Isabelle.
2: Je compte bien.
0: À vendredi. Gros bisous. Allez, grâce à Isabelle, nous avons nos trois indices. Alors là, je compte sur vous. Hein, parce que là, il va falloir y aller fort, très très fort. Camping. Péniche. Et 1914, notre bouchon en or est proche d'un camping. En tout cas, le lieu où il est caché, il y a un camping. Il y a aussi des péniches qui passent. Et peut-être l'élément le plus important, dans notre commune, il y a un mémorial dédié à la Première Guerre mondiale et même plus précisément aux batailles de la Marne. Où trouve-t-on un mémorial des batailles de la Marne chez nous? Péniche, camping. Allez, je vous attends, 03 26 48 2000. Comment ça, vous êtes impatient? Vous voulez savoir ce qu'il y a dans la dernière enveloppe? Ah, je vous connais. Bon, depuis le temps que je vous pratique. Et bien, à l'intérieur, il y a quoi? Il y a deux places pour un très beau spectacle, Luminescence. Luminescence, un son et lumière d'exception. Et ce sont les toutes dernières représentations. Là, j'ai des places pour ce samedi. Ce sera sans doute la dernière fois que vous aurez la possibilité de voir ce spectacle, Luminescence, son et lumière, l'Odyssée céleste, en la Basilique Sarmie de Reims. Pour jouer avec moi, ça se passe maintenant.
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0: Il va falloir que je sorte le parapluie. Il y a de l'orage dans l'air. Cézanne Pan, c'était France Gall.
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0: Des énigmes, des indices, et chaque indice est important hein, pour trouver le lieu de la cachette de notre bouchon en or. On joue depuis 11h ce matin. Bonjour Jérémy.
2: Bonjour.
0: Depuis Épernay, là où vous habitez, je l'ai dit, chaque indice, chaque mot n'est pas là au hasard. Il y a bien une raison. Je vous redonne ces indices. Camping, péniche, et 1914, j'évoquais que notre bouchon était dans un lieu où il y a un camping à proximité, un lieu où on peut voir passer des péniches, et une commune qui a un mémorial important de la Première Guerre, d'où 1914 l'année. Quand on additionne tout ça, Jérémy, à votre avis, où se cache le bouchon en or ?
2: Eh ben, moi, j'ai pensé à Dormant.
0: Alors, Dormant, mais où précisément à Dormant ?
2: Le parc du château à Dormant.
0: Quel est la... Il y a des péniches au parc du château ?
2: Pas dans le parc, non, mais dans Dormant, oui.
0: Ah, c'est embêtant.
2: Sur la Marne.
0: Oui. Et qu'est-ce qu'il y a dans le coin aussi ?
2: Il y a un camping.
0: Mais où ? Dans le parc du château ?
2: Non, il n'est pas dans le parc du château.
0: Ah, c'est embêtant, vous me proposez le parc du château, Jérémy, alors je suis un peu embêté.
2: Ah bah c'est là où se trouve la chapelle de la bataille de la Marne, c'est pour ça. J'ai
0: alors voilà, le mémorial, ça vous permet de trouver Dormant, et à Dormant, nous cherchons un lieu bien précis.
2: Ah.
0: Si vous ne me le donnez pas, je ne peux pas accepter, Jérémy.
2: Ah d'accord, ah bah là...
0: Pensez à camping et péniche, ça se trouve où tout
2: alors,
0: ça?
2: Alors le camping sous le clocher peut-être.
0: Et l'ensemble, on l'appelle comment tout ça? Je vous ai pas mal aidé. Hein.
2: Je suis désolé, je vois pas. La Marne ?
0: La halte nautique. Nous sommes à la halte nautique, puisque la halte nautique de Dormant se trouve dans un environnement consacré aux loisirs et au tourisme de plein air, avec ce camping qui est juste à côté. Péniche, mais oui, la halte nautique accueille les plaisanciers sur la Marne, ce qui évoque directement donc ces péniches. Et puis Dormant, ça c'est lié à la Première Guerre, avec son mémorial des batailles de la Marne. Malheureusement, je peux pas l'accepter, Jérémy.
2: Ah ben c'est pas grave, j'aurais essayé.
0: Mais exactement, et surtout, vous revenez très très vite pour jouer avec nous, retenter votre chance. Et oui, le principe du jeu, c'est de trouver le lieu précis où se trouve notre bouchon en or. Je vous souhaite une belle journée et une belle semaine. Salut! Et dans quelques instants justement, on va s'y rendre à Dormant au niveau de la halte nautique, puisqu'il y a une fête qui sera prévue ce dimanche.
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0: Avec Paris Latino en musique, c'est le groupe Bandolero. Très bon lundi, belle semaine avec votre radio. 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

0: Paris Latino avec ce titre Bandolero. On part à la recherche du bouchon en or. Vous ne l'avez pas trouvé, hein, le bouchon aujourd'hui. Il est bien dormant à la halte nautique. Ça va s'animer ce dimanche et on va dire pourquoi dans quelques instants avec le président d'une association qui organise justement l'événement.
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0: Vous n'avez pas trouvé le bouchon, vous ne l'avez pas trouvé. Il est à la halte nautique de Dormans. Une journée festive est prévue ce dimanche. On va en parler tout de suite avec vous. Bonjour Antoine Tellier.
13: Oui, bonjour.
0: Vous êtes président de l'association CRI, Collectif Rural Interculturel. Pourquoi avoir choisi la halte nautique comme décor à la fête?
13: Eh bien, j'ai toujours trouvé que c'était un site vraiment, vraiment très sympathique, avec un beau panorama, voilà, en bord de l'eau, vu sur l'église, avec le quai, les bateaux qui passent, voilà. C'est plutôt idyllique pour faire un événement de ce genre.
0: Qu'allez-vous proposer aux visiteurs dimanche?
13: Alors, ce que nous avons prévu ce jour-là, il y a des concerts, des spectacles, notamment un spectacle de magie, il y a aussi des contes animés pour les enfants. On est en partenariat avec la MJC de Dormans, du coup on a une démonstration de capoeira par exemple. On travaille avec des associations locales, avec les Folies Ardentes qui nous fera une démonstration de jonglage. Des exposants en céramique, en bijoux, une peintre locale aussi qui va exposer un petit peu ses œuvres. Un partenariat aussi avec l'association de ski nautique de Dormans, donc il y aura possibilité de faire du ski nautique sur la Marne. Il y a également un partenariat avec les nouveaux propriétaires du camping de Dormans, voilà, qui mettent à disposition le mini-golf.
0: Oui, parce que ce camping, il est en plein cœur de cette halte nautique. Hein.
13: Alors exactement, la halte nautique se trouve juste au pied du camping. Donc on est plutôt lié dans l'espace. Oui.
0: Vous parlez beaucoup de partenariats. Ça semble être très important pour vous, pour monter ce genre d'opération.
13: Oui, c'est très important de mettre en lien les diverses associations, créer un tissu associatif, tissu social, essayer de faire les choses ensemble, d'apprendre aussi à se connaître, se rencontrer pour créer un événement le plus chaleureux possible et avec les associations, mais aussi le but premier, c'était de mettre en avant les artistes locaux, que ce soit de l'artisanat d'art ou des musiciens, etc.
0: Le rendez-vous est fixé à partir de quelle heure dimanche?
13: Donc on ouvre les portes à 11h, donc il y aura dès 11h un premier concert qui se mettra en place.
0: Rendez-vous halte nautique de Dormans avec l'association CRI, Collectif Rural Interculturel. Vous en êtes le président Antoine Tellier. Et bravo à tous les bénévoles et aux différentes associations qui se réunissent pour proposer ce joli programme. Merci à vous, belle journée.
13: Merci à vous, au revoir.
0: prochain rendez-vous avec le Bouchon en or, c'est demain, entre 11h et midi. L'actualité, le journal, c'est dans 4 minutes, puisqu'il sera midi, puis juste après, eh bien, c'est votre magazine. On vous doit bien ça, Enora, Malagré et toute la bande, tout de suite, Anne d'Italie et Ross Ramazzotti.

0: Cosa, c'était sur votre radio. Ici Champagne Ardenne, Eros Ramazzotti.
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0: C'est l'heure du journal, en ce lundi 14 septembre, il est midi. Et l'actualité en Champagne Ardenne avec vous, Céline Demestre. L'hôpital de Vitry-le-François se mobilise pour l'accès aux soins sur le territoire.
2: Oui, à partir de demain, l'hôpital va proposer des consultations de médecine générale pour les patients du pays Vitria qui n'ont pas de médecin traitant. Elles seront assurées par 4 médecins urgentistes à tour de rôle. Et ça répond à un vrai besoin pour le territoire, comme nous l'explique Arnaud Mongeville, le directeur de l'hôpital de Vitry-le-François.
3: Quand nous avons appris qu'un certain nombre de centaines, voire milliers de personnes du territoire étaient sans médecin traitant, d'autant plus récemment avec le départ d'un médecin de la maison de santé de Saint-Rémy-en-Bouzemont, la question s'est posée de la possibilité d'agir. Alors, nous ne sommes pas des médecins libéraux, nous n'en avons pas au sein de notre établissement, mais l'idée est née de pouvoir contribuer à ce qu'un certain nombre de ces personnes sans médecin traitant puissent être vues par des médecins à l'hôpital. Et là est née cette organisation de consultation médicale de recours. Et nos médecins urgentistes, qui sont des médecins généralistes par définition, ont accepté le challenge de proposer 2 demi-journées par semaine pour recevoir environ une douzaine, quinzaine maximum de patients sur ces demi-journées, qui sont les fameux patients qui n'ont pas de médecin traitant. Et ça n'empêche pas les gens qui en ont besoin de continuer à se rendre aux urgences. C'est complètement différent. Ce qu'on met en place, c'est un gros comme votre médecin traitant, mais au sein de l'hôpital.
2: Et ces consultations sur rendez-vous débutent demain après-midi. Comme l'évoquait à l'instant Arnaud de Mongeville, elles répondent entre autres au départ du dernier médecin généraliste de la maison de santé de Saint-Rémy-en-Bouzemont. C'était en mois de mars. La communauté de communes Pertois, Bocage et Der cherche toujours des remplaçants. En attendant, elle a mis en place depuis l'été des téléconsultations guidées par des infirmières libérales.
0: Avec l'automne qui se rapproche, c'est le risque de bronchiolite qui revient pour les bébés.
2: Une maladie respiratoire très contagieuse qui touche près de 30% des nourrissons de moins de 2 ans. En général bénigne, cette maladie peut parfois dégénérer et conduire à une hospitalisation pour les plus fragiles. Alors pour éviter cela, le gouvernement lance aujourd'hui sa campagne de prévention qui va durer jusqu'à fin février avec l'administration de traitements préventifs. Et cette année, Anne-Laure Danier, ces traitements sont plus nombreux.
4: Pour cette campagne, il y a 4 traitements et 2 solutions pour lutter contre le virus qui déclenche la bronchiolite. Première solution, un traitement préventif donné au nouveau-né, à la maternité ou en ville. Dans ce cas, il existe 3 médicaments administrés par injection. Le plus ancien, le Befortus, est efficace à environ 80% contre les formes graves de bronchiolite. Et il y a le petit nouveau Enflonsia. Un autre traitement préventif, le Synagis, est réservé aux bébés prématurés ou à haut risque. Tous ces traitements sont pris en charge à 100% à l'hôpital. La deuxième méthode pour éviter la bronchiolite, c'est de vacciner les femmes enceintes. Au 8e mois de grossesse, avec Abrysvo, il est efficace 2 semaines après l'injection et il protège le nourrisson à 70% jusqu'à ses 6 mois. D'après le ministère de la Santé, la dernière campagne de prévention a permis de protéger plus de 450 000 nourrissons contre une forme grave de bronchiolite.
2: Et depuis la fin du mois d'août, le Befortus et l'Abrysvo sont mieux remboursé en dehors de l'hôpital, 65% contre 30% précédemment.
0: La France présente aujourd'hui une nouvelle version de son interdiction des réseaux sociaux aux moins de 15 ans.
2: Emmanuel Macron soumet aujourd'hui un nouveau texte à Bruxelles. Le premier avait été censuré par le Conseil constitutionnel il y a un mois. La députée rémoise Laure Miller, à l'origine de cette proposition de loi, nous avait fait part à l'époque de sa surprise et de son incompréhension. Selon le président de la République, cette nouvelle version devrait être conforme à la fois à la Constitution et aux droits européen. Si vous habitez du côté de Suippes ou de Mourmelon, vous serez sans doute témoin cette semaine d'un balai de drones au-dessus de vos têtes. Les militaires des deux camps commencent aujourd'hui des simulations d'attaques de drones. 1 an après le survol du camp de Mourmelon par des drones non identifiés. Ces exercices vont durer jusqu'à jeudi. Et puis une opération pas banale ce matin pour les pompiers des Ardennes. Ils ont secouru une ânesse piégée dans la vase d'un trou d'eau de 3 mètres de profondeur. L'animal a finalement pu être sorti sortie de ce mauvais pas. Une dizaine de pompiers a été mobilisée.
0: Le temps chez nos Champagne-Ardennes, vous le constatez si vous êtes dans la Marne, du soleil depuis ce matin. Plus nuageux hein, dans les Ardennes, d'ailleurs des nuages qui devraient résister jusqu'en début d'après-midi. Le retour du soleil pour tout le monde, ce sera donc en deuxième partie de journée, même si déjà dans la Marne, ce soleil sera encore bien présent cet après-midi, avec 28 degrés hein, pour cet après-midi à Épernay, d'après Météo France, 27 à Reims, 27 à Chalon, également à Fismes, à Dormans, 27 degrés à Vitry-le-François, jusqu'à 29 degrés. Hein, si vous êtes dans le sud-ouest de la Marne, par exemple à Sézanne ou encore à Montmirail, 29 degrés à Troyes. Dans les Ardennes, un joli 23 à Rocroi, 25 pour Charleville et 26 degrés pour Sedan. Remontée des températures progressivement, puisque demain, on devrait avoir chez nous entre 30 et 32 degrés avant une nouvelle baisse dans le courant donc de votre mercredi. Il est midi 5, belle journée avec votre radio ici Champagne-Ardennes. Bonjour Enora Malagré.
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2: Bonjour à tous, que vous m'avez manqué durant ce week-end. Il est midi 5 sur votre radio ici. Bienvenue dans votre nouveau rendez-vous. Ici, on parle bon plan, vie quotidienne, arnaque à éviter. Santé, nous sommes là pour vous rendre service parce qu'on vous doit bien ça. C'est le titre de ce nouveau rendez-vous quotidien. Nous sommes ensemble jusqu'à 13h. Moi, je m'appelle Enora Malagré. Et voici la joyeuse bande qui m'accompagne aujourd'hui. Aude Razo, Madame Anti-Arnaque. Coucou Aude.
6: Coucou Enora, coucou tout le monde.
2: Valère Correa, et ses bons plans conso. Coucou Valère.
7: Salut Enora.
2: Le grand médecin, je roule l'air, Gérald Kierzek.
8: Bonjour Enora, bonjour à tout le monde.
2: Et mon rayon de soleil, Elsa Wolinski.
9: Bonjour tout le monde.
2: J'embrasse mon amoureux qui nous écoute aujourd'hui.
7: Mais pourquoi?
2: Pourquoi aujourd'hui? Coucou Monsieur B. Voilà, c'est dit. Alors aujourd'hui, on va vous parler d'un sujet extrêmement sérieux. On va vous parler mutuelle senior. Parce que c'est Monique qui nous a alerté, qui nous a même envoyé un message et qui trouve qu'elle paye trop cher. On va la recevoir d'ailleurs, Monique, dans un instant. Du coup, on s'est saisi de ce sujet qui nous a semblé très important. Vous êtes à la retraite, vous voulez changer de mutuelle. On va vous dire comment ne pas se faire avoir. Et nous avons même une éminente collègue de chez 60 millions de consommateurs qui va nous épauler sur ce sujet. Appelez-nous ou laissez-nous un vocal sur notre WhatsApp, c'est gratuit. 0810 055 056, nous sommes là pour vous. Et puis laissez-nous aussi des messages vocaux comme l'a fait Julien d'ailleurs aujourd'hui.
10: Bonjour, c'est Julien. Je voudrais savoir ce que vous pensez des petits flyers qu'il y a collés au feu rouge avec un numéro d'épaviste.
2: Ah bah c'est vrai ça, qu'est-ce qu'on en pense? Ça c'est une question pour notre Aude Razo nationale.
6: Oui, bah oui, parce que c'est un petit peu une arnaque. En tout cas, vous avez de grandes chances de tomber sur des épavistes. Alors ceux qui récupèrent votre vieille voiture, là,
9: c'est ça, moi j'ai pas compris ce que c'était.
6: Oui, en fait, c'est vous avez une petite affiche avec le numéro d'un épaviste qui récupère votre voiture. Je vous conseille de pas appeler.
2: On y répond dans une trentaine de minutes. 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Sur votre radio ici et on va démarrer avec vous, toute la bande, mais c'est vrai en particulier monsieur Valère Coréard qui a donc invité notre éminente collègue Adélaïde Robert de 60 millions de consommateurs. Bonjour Adélaïde, bienvenue.
11: Bonjour à tous.
2: Merci beaucoup de nous éclairer sur cet épineux sujet.
7: Alors, un épineux sujet, une usine à gaz, j'ai envie de dire. Parce que quand on dit mutuelle ou complémentaire santé, on se dit tout de suite, bon, elle n'est pas forcément bien calibrée, ça me coûte une fortune, mais j'aimerais changer, mais je ne sais pas comment faire, etc. Et c'est pour ça qu'on vous a effectivement invité, Adélaïde, d'autant que dans votre dernier numéro, là, de 60 millions de consommateurs, qui est en kiosque, instant pub, eh bien, on parle
2: il fait
7: de
2: ça bien,
7: mutuelle. Voilà. Une fois qu'on a dit tout ça, toutes les questions arrivent et la première, quelle est, Adélaïde, la différence entre une mutuelle et une complémentaire santé? Parce qu'on entend les deux.
2: Ouais. En fait, j'ai dit vulgairement, pardon, mutuelle senior, je sais que c'est pas tellement le terme qu'il faut employer. Hein.
11: En fait, c'est un terme qui est effectivement plus connu que complémentaire santé, qui est trop long, mais c'est vrai qu'il y a trois acteurs qui proposent des contrats de complémentaire santé. Il y a des mutuelles, qui sont à but non lucratif et qui, du coup, ont un système un peu différent, qui vont pas plafonner au niveau de l'âge, qui vont toujours, enfin, plutôt jamais utiliser de questionnaire de santé. Il y a les assurances et il y a les institutions de prévoyance.
2: Ok.
7: Bon, au moins ça c'est clarifié. Les mutuelles, il y a quand même un peu une logique de solidarité, mutualiste, etc.
11: On peut le préciser.
7: Quel est le prix d'une bonne complémentaire santé quand on est à la retraite?
11: Alors, c'est une question qui est difficile puisque ça va beaucoup dépendre des besoins. L'idée, c'est de pas dépenser trop par rapport aux réels besoins qu'on peut avoir. Il y en a entre, ça peut aller d'une cinquantaine d'euros vraiment au plus bas à 150, 200, 250 euros. Ça va aussi dépendre des régions. Voilà, à Paris, en PACA, on a souvent des médecins avec des dépassements d'honoraires, donc c'est vrai
12: Tiens
11: qu'il y a
12: donc,
11: des gens qui peuvent avoir besoin de complémentaires plus couvrantes.
7: Alors, je vais pas les défendre, mais collègues, c'est clair que les
12: mais
7: dépassements.
12: Mais un peu quand même, cher docteur.
7: Non, mais les dépassements d'honoraires, vous savez combien est payé, par exemple, l'ablation de l'appendicite, non. remboursé par la Sécu, le tarif de base, mm-hmm. 170 euros. Okay. Avec ça, vous payez le chirurgien qui doit payer le matériel, qui doit payer le bloc opératoire, etc. Donc, il est obligé, de prendre ce qu'on appelle des dépassements d'honoraires, mm-hmm. mais quand on est un chirurgien qui est payé 170 euros remboursé par la Sécu, c'est pas du dépassement d'honoraires, c'est du rattrapage mmh. d'honoraires, j'allais dire, pour qu'il puisse gagner sa vie. Il est bac plus 14, il vous ouvre le ventre, enfin en tout cas, il a votre vie entre ses mains. Donc on voit bien que le système des mutuelles, il est là justement pour compenser et un peu la variable d'ajustement. Et très souvent, les collègues d'ailleurs s'adaptent en disant quel est votre mutuelle, etc., pour pouvoir adapter ses dépassements.
12: Valère Correa.
13: Bon, la variable d'ajustement, ce sont aussi nos cotisations, donc c'est ce qu'on va essayer de régler. Cette fois-ci ensemble. Est-ce qu'on peut changer de mutuelle, de complémentaire santé quand on veut, Adélaïde ?
11: Alors, depuis 2020, ouais, ce qui est super, c'est qu'effectivement, on peut changer au bout d'un an. Il faut attendre un an, mais au bout d'un an, on peut remettre en cause son contrat. Et c'est vraiment super parce que ça permet de s'adapter vraiment au fil de l'eau à ses nouveaux besoins mm-hmm. et de pas trop les anticiper, en fait. Parce que les gens ont tendance à payer très cher en se disant, peut-être si j'ai plus d'une audioprothèse dans 5 ans. Non, en fait, il vaut mieux prendre vraiment au regard de ce dont on a besoin.
12: Sans trop anticiper.
13: Oui, ça c'est important, on sort pas la boule de cristal, on va en parler tout à l'heure. Et d'ailleurs, je vois qu'il y a des messages qui commencent à arriver d'auditrices, d'auditeurs. On va aussi parler de celles et ceux qui sont pas à la retraite en deuxième partie.
12: Oui,
13: là.
12: Bien sûr.
13: Voilà, pour expliquer aussi comment mieux s'y retrouver. Quand on prend sa retraite, Adélaïde, on peut garder la complémentaire de son entreprise pendant 3 ans. Vous pouvez nous rappeler les règles ?
11: Oui, c'est la loi Evin qui permet effectivement de maintenir, une fois qu'on a rompu son contrat, on part à la retraite, on peut garder son contrat la première année. Alors avec la grosse différence, c'est qu'on va payer le double en fait au départ, parce qu'on va payer à la fois la part employeur qui est en général de au moins 50% et sa propre part. Et ensuite, la deuxième année, il y a une hausse mais qui va être plafonnée à 25%. La troisième année, une hausse qui va être plafonnée à 50%. C'est très intéressant pour avoir le temps de justement refaire des recherches, regarder, avoir un nouveau contrat. C'est pas forcément intéressant à long terme, parce que les contrats collectifs d'entreprise sont taillés pour des actifs et donc ne correspondent pas, vont pas donner des garanties qui correspondent aux besoins des seniors.
12: Oui, Audrazo.
6: Oui, et d'ailleurs, on a un message à ce sujet sur le WhatsApp du 0810 055 056. C'est Roselyne qui nous écrit depuis Nantes et qui nous dit il y a beaucoup de gens qui ne savent pas qu'on a le droit à la loi Evin. C'est vrai ça ?
11: Alors, le problème, c'est que normalement, c'est une obligation, c'est-à-dire que c'est pas nous à le savoir, c'est que la complémentaire santé et l'employeur doivent alerter toute personne qui part à la retraite de ce droit-là.
12: Continuez de réagir au 0810 055 056. Dans un instant, on va accueillir Monique. C'est grâce à Monique qu'on a décidé de vous parler mutuelle, notamment aujourd'hui. On sera toujours avec notre grande spécialiste Adélaïde Robert. On parlera au type mutuelle au sens plus large. Et puis ne vous inquiétez pas, il y aura évidemment la chronique du docteur Kierzek. On parlera bronchiolite aujourd'hui, me semble-t-il.
7: Exactement, la grande campagne de vaccination et d'immunisation commence aujourd'hui.
12: Super, et avec Elsa Wolinski, on apprendra qu'après 50 ans, on peut toujours danser toute la nuit. On va d'ailleurs danser un petit peu sur Dalida pour l'heure. Salma ya Salama, évidemment, sur votre radio ici, dans On vous doit bien ça.

0: Oh, j'adore Dalida sur votre radio ici, on vous doit bien ça.
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0: Ah pardon, je me suis laissée emporter en ce lundi. Il est midi 16 sur votre radio ici. On est toujours en train de parler mutuelle avec toute l'équipe dont vous doit bien ça. Nous avons reçu à cet effet, enfin qui est toujours là d'ailleurs, Adélaïde Robert de chez 60 millions de consommateurs, parce que vous avez consacré un dossier sur les mutuelles, sur les complémentaires santé dans le mensuel de 60 millions de consommateurs. Et alors nous allons recevoir Monique. Et c'est grâce à Monique qu'on a décidé aussi de vous parler complémentaire santé aujourd'hui et de mutuelle. Bonjour Monique, bienvenue.
3: Oui, bonjour.
0: Comment allez-vous Monique?
3: Ça va, on fait aller.
0: Et alors, vous appelez d'où Monique?
3: Marseille.
0: D'accord, ah ben, on embrasse très très fort ici Provence. Alors vous, un petit coup de gueule quand même Monique, vous payez beaucoup trop cher votre mutuelle.
3: Je la paye cher et elle me coûte cher d'autant plus que ça fait 3 ans que je suis à la retraite.
0: Oui.
3: Et que je n'ai plus la part employeur. Alors que mes revenus ont nettement diminué.
0: Mmh.
3: Et c'est le moment où on en a le plus besoin, où on va vers un âge vieillissant, avec des problèmes qui vont aller grandissant, que, ben, il faudrait avoir une mutuelle plus complète, donc plus chère,
0: mmh.
3: et on n'est pas aidé en contrepartie, quoi. C'est le moment où on est lâché complètement.
0: Alors,
3: ouais. Ressources.
0: Valère Correa.
4: Ouais, Monique, restez avec nous. Ce que je vous propose, c'est on va en discuter avec Adélaïde et je pense que ça va répondre à pas mal de vos questions et de cette interrogation.
0: Réagissez d'ailleurs, hein, si ça vous concerne, 0810 055 056.
4: Évidemment, le sujet, c'est la mise en concurrence, hein, puisque c'est un marché qui est concurrentiel, qui est hyper 400 ouais. opérateurs, je crois, j'ai lu dans
5: 400
4: votre.
5: 400 opérateurs et chacun a 3 formules différentes quasiment, donc ça fait vraiment beaucoup.
4: 1200 possibilités, quoi. Donc pour s'y retrouver, première question Adélaïde, très simple, est-ce que les comparateurs de complémentaires santé, c'est un bon plan pour nous faciliter la vie, gagner du temps?
5: Alors, on ne les conseille pas, nous. Pourquoi? Parce que d'abord, finalement, on a l'impression que ça va comparer vraiment beaucoup d'opérateurs. Alors, en réalité, c'est très restreint.
0: Mm-hmm.
5: Et il n'y a pas forcément les opérateurs qui seront les plus intéressants pour vous. Parce qu'en réalité, il n'y aura en général pas les mutuelles, par exemple, que peuvent proposer des régions ou des ouais. villes. Il n'y aura pas les mutuelles que les gens pourront, enfin, les complémentaires santé que les gens pourront avoir proches de chez eux. Or, il y a un moment donné où c'est vrai que ça peut être pratique d'avoir mm-hmm. des opérateurs qui sont proches de sa région, de sa ville.
4: C'est ce que vous conseillez, c'est d'abord de voir un opérateur près de chez nous.
5: C'est de voir en tout cas plusieurs opérateurs différents, comparer des assurances, comparer des mutuelles, se renseigner de savoir si sa ville ou sa région okay. propose une mutuelle. En fait, ce sont des contrats individuels mais collectifs en fait, donc ça peut être plus intéressant. Voilà, c'est bon. Tout ça qu'il faut prendre en compte. Et les comparateurs, le gros inconvénient, c'est quand même qu'on risque d'être rappelé et d'être harcelé au téléphone.
0: Ah oui, c'est ça, insupportable.
4: Bon, premier élément, donc Monique, on ne va pas sur les comparateurs et on va chercher un assureur.

0: assureurs, une mutuelle et on regarde peut-être localement, on essaye d'en faire trois, ça peut être pas mal. Dans les critères de choix, est-ce qu'il faut que ce soit une complémentaire dite responsable ?
1: Alors, ça dépend. L'avantage de la complémentaire responsable, c'est qu'elle va faire le 100% santé. Responsable, c'est-à-dire qu'en gros, l'État leur donne une taxe un peu inférieure. En contrepartie, ils font pas de questionnaire de santé, ils remboursent le 100% santé et ils remboursent de manière à ce que à forcer les gens en fait à respecter le parcours de soins, par exemple. Bon, voilà. Donc ça, c'est l'essentiel, c'est l'énorme
0: majorité. Et le 100% santé, c'est des soins pour les dents, c'est des soins pour l'optique, voilà, c'est des appareils auditifs, voilà. Sans reste à charge.
1: Lunettes, audioprothèses, etc. Sauf que ça peut ne pas être intéressant pour certains.
2: Voilà. Ok, très bien. On va continuer de parler mutuelle avec vous, chère Adélaïde. Continuez à réagir au 0810 055 056. Si vous avez des questions, on est là pour y répondre. On va pour l'heure s'écouter une petite nouveauté. Teddy Swims, Mr. Know It All. Oh, quel accent anglais, mon Dieu. On vous doit bien ça sur votre radio ici. C'est votre nouveau rendez-vous quotidien. On est ensemble jusqu'à 13h.

0: Mr. Know-it-all, Teddy Swims sur votre radio ici.
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0: Personne ne relève mon accent ridicule.
3: Pas du tout.
4: Mais, non,
3: tout
4: il est magnifique,
0: mais pour hein. qui
3: Attends,
0: je me prends
3: une voix suave, hein, moi, c'est surtout ça que j'écoutais.
0: Mais pour qui je me prends? Suis-je londonienne? Pas du tout, je suis bretonne. Bienvenue dans On vous doit bien ça, votre nouveau rendez-vous quotidien sur votre radio. Ici, on est ensemble jusqu'à 13h. On est encore au cœur d'un gros dossier sur la mutuelle. On a beaucoup de messages sur notre WhatsApp gratuit 0810 055 056. Aude.
5: Oui, on a Bertrand qui nous a contacté depuis le Nord et il nous dit qu'il est en affection longue durée, et ça va parler à, ouais. à beaucoup de monde, les ALD. Il nous demande s'il y a des choses de prévues pour parler mutuelle, pour les ALD.
0: Alors, Adélaïde Robert, notre collègue de 60 millions de consommateurs.
6: Alors, ce qui est surtout prévu, c'est qu'il faut prendre une complémentaire. Il y a beaucoup trop de gens à nous qui nous écrivent, qui n'en prennent pas en pensant qu'ils sont pris en charge à 100%. Ils ne sont pris en charge à 100% que pour leur ALD, pardon. Donc, en cas d'hospitalisation pour n'importe quel motif, et ça a été le cas au niveau du Covid, ils seront pas pris en charge et ça va être une catastrophe s'ils n'ont pas de complémentaire santé. Par ailleurs, ils vont consommer beaucoup de soins avec l'âge, avec des dépassements d'honoraires qui, eux non plus, ne sont pas couverts. Donc, oui, c'est utile. Au même titre que n'importe quel autre senior.
0: D'accord, Valère Coeur.
4: Oui, une question de Marie également sur le WhatsApp et elle nous rappelle qu'il y a aussi la complémentaire santé de la Sécu pour les petites retraites, Adélaïde.
6: Oui, en fait, pour les gens qui ont relativement peu de moyens, il y a la complémentaire santé solidaire, la C2S. Mmh. Et effectivement, il faut avant d'aller chercher d'autres mutuelles, commencer par savoir si on y a droit ou pas.
0: Ah, moi, j'ai une petite question. Bon, c'est quoi en gros la meilleure mutuelle hein, quand on a, je sais pas, entre 30 et 55 ans.
4: Je crois que ça dépend.
6: Le truc, c'est que la plupart des gens entre 30 et 55 ans ont par bonheur un emploi et la plupart aujourd'hui des emplois privés et même maintenant beaucoup publics ont une complémentaire, un contrat collectif d'employeur. En fait, on n'a pas le choix dans ces cas-là, sauf si on a droit à la C2S.
4: Une technique qui marche pour tous les indépendants, ceux qui sont à France Travail, ceux qui veulent changer aussi de la mutuelle de leur entreprise quand ils le peuvent. Et vous en parlez dans ce dossier qu'on retrouve, je le rappelle, dans le dernier numéro de 60 millions de consommateurs.
0: C'est très fort, c'est l'école américaine.
4: Qui est en kiosque. Non, c'est que mon patron m'a dit que je devais bien m'occuper de ce partenariat. Non, sérieusement, ce qui est important pour choisir une mutuelle, c'est de regarder nos besoins. Et pour regarder nos besoins, vous nous parlez d'une technique dans ce dossier.
6: Ouais. En réalité, il faut regarder son relevé Amélie. On a tout le décompte de remboursement et le décompte aussi fait par la complémentaire santé, souvent sur l'appli, c'est hyper bien fait. En fait, ça nous permet de prendre conscience de notre consommation de soins, qu'on finit par perdre de vue, et pour voir justement si on a beaucoup de dépassements d'honoraires ou pas, si on utilise réellement, par exemple, des médecines douces, sachant qu'il y a des gens qui prennent parfois des contrats avec pas mal de suppléments, enfin un milieu de gamme, pour en fait, qui ne sera pas du tout rentabilisé, parce que ça leur coûte plus cher. Et en fait, ils ont un forfait médecine douce qui est 75 euros par an.
0: Gérald,
6: pas forcément beaucoup d'intérêt.
7: Pour aider à choisir, et moi je l'ai fait à titre personnel, c'est de prendre un courtier aussi en assurance complémentaire.
0: Mais ça coûte des sous, ça, Gérald.
7: Non, il se rémunère sur les contrats, mais surtout, il va étudier, en fait. Il fait un peu un check-up, comme un bilan assurantiel pour votre mutuelle, pour les assurances, etc. Et moi, j'ai une très bonne courtière. Et franchement, j'ai gagné de l'argent.
0: Elle s'appelle Elsa Wolinski.
4: Je ne pense pas qu'elle soit d'accord, Adélaïde.
6: Notamment, on a eu le médiateur des assurances. En fait, les courtiers, il y a vraiment à boire et à manger.
7: Il y a tout, il y a à boire et à manger, bien sûr.
6: Il y a aussi énormément de problèmes avec les courtiers. Et donc, ce n'est pas du tout le premier message que j'aurais fait passer.
0: Très mauvais conseil.
7: Sauf que moi, j'ai une courtière. Elle fait très bien son travail. Et ça n'empêche pas de vérifier les choses et de comparer. Mais tout ce travail, il est quand même très compliqué, son relevé Amélie, etc. C'est complexe.
0: Un dernier conseil, Adélaïde Robert, pendant qu'on vous tient sur ces mutuelles, si vous avez vraiment une dernière chose à nous dire sur ce dossier. Faites attention.
6: Alors, faites attention, notamment aux petites garanties. Faites attention aux délais de carence, parce que quand on atteint un certain âge, ça va être important. Aux limites d'âge pour souscrire, parce que donc il y a des contrats qui empêchent de souscrire au-delà de 75 ans, par exemple. Donc, il faut arriver à temps. Mais vraiment mettre en concurrence régulièrement. Pour s'adapter au fil du temps à ses besoins en santé.
7: Et parlez-en à votre médecin en consultation. Non, mais c'est vrai, c'est important sur les dépassements d'honoraires, bien sûr.
0: Merci pour ça, Gérald Kierzek. Merci infiniment, Adélaïde Robert. Je le rappelle, qui est journaliste à 60 millions de consommateurs. Il y a un très gros dossier, très complet dans le mensuel. Valère vous l'a suffisamment dit, donc 60 millions de consommateurs. Continuez à réagir sur ce sujet, 0810, 055, 056. Mais pour l'heure, on va accueillir un gagnant. Parce que vous le savez, je booste votre pouvoir d'achat tout au long de l'année. Ces 200 euros là, dans votre poche. Et c'est Eric qui s'est inscrit sur la page ici.fr. Bonjour Eric, bienvenue à vous.
2: Bonjour Enora et bonjour à toute l'équipe.
5: Bonjour.
0: Alors, Eric, vous habitez vous habitez où ? Bourg-de-Péage.
2: À Bourg-de-Péage.
0: On embrasse très fort ici Drôme Ardèche. Vous êtes retraité. Vous avez 5 enfants et 5 petits-enfants. Vous avez bien bossé.
2: D'accord, hein.
0: Et du coup, c'est gagné.
5: Bravo.
2: Super. Bravo.
0: Mais oui, on vous doit bien ça. C'est le titre du nouveau rendez-vous.
2: Vraiment, merci beaucoup. Hein.
0: C'est avec un grand plaisir, Eric. Vous écoutez l'émission avec passion, j'imagine.
2: Ah ben oui, avec passion et avec mon poste.
0: Très bien. Bon, je vous embrasse très très fort. Prenez soin de vous, cher Eric.
2: Encore un grand merci. Hein.
0: Mais je vous en prie, c'est bien parce que je ne l'ai pas du tout piégé, l'auditeur, c'était bien. Dans un instant, on va continuer à parler un peu mutuelle et puis on va parler comment danser après 50 ans dans les boîtes de nuit, soyons fous ou folles grâce à Elsa Wolinski. On va parler bronchiolite grâce à notre médecin, le docteur Kirzek. Et puis Aude répondra aussi à notre auditeur qui nous a laissé un message vocal tout à l'heure. Un programme encore très chargé. Mais pour l'heure, c'est l'actualité dans toutes vos régions grâce aux 44 locales de votre radio. Ici, à tout de suite.
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13: Le temps pour cet après-midi, c'est agréable. Voilà ce que nous annonce Météo France. Quelques nuages par-ci par-là, mais c'est vraiment juste pour colorer le ciel. Des températures qui sont bien agréables également. 25 à 27 degrés, il fait 25 à Châlons-Champagne, à Sedan. 25 également pour Vitry-le-François ainsi qu'à Nouzonville. 26 degrés à Cézanne, à Y-Champagne et Fumet. 27 degrés pour Montmirail ainsi qu'à Cézanne et Prix-les-Mézières. Pour la suite de votre semaine, demain mardi, le ciel sera très ensoleillé. Quelques rares nuages se montreront timidement en fin de matinée et s'en iront ensuite. Ce sont les températures qui sont à noter en hausse, puisqu'elles seront comprises entre 30 et 32 degrés. Quant à mercredi, le soleil va briller sans discontinuer, nous dit Météo France, toute la journée donc. Et alors les températures, là, c'est notable aussi, elles seront en baisse, puisqu'on attend 22 degrés maximum, et les températures minimales seront comprises entre 7 et 10 degrés seulement le matin, au lever du jour.
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0: Midi 8h32 sur votre radio ici. Bienvenue dans votre nouveau rendez-vous. Ici, nous parlons bon plan, vie quotidienne, arnaque à éviter, santé. Nous sommes là pour vous rendre service parce qu'on vous doit bien ça. C'est le titre de ce nouveau rendez-vous quotidien. Nous sommes ensemble jusqu'à 13h. Je suis Enora Malagré. Je suis avec Aude Razo, Valère Coréard, Gérald Kirzek qui nous parlera bronchiolite dans un moment et Elsa Wolinski qui libérera notre esprit. Oui, on peut sortir jusqu'au bout de la nuit après 50 ans.
5: Mais oui, bien sûr.
0: Évidemment, mais pour l'heure, nous allons répondre au vocal laissé par notre auditrice ou notre auditeur, Julien, qui nous avait appelé au 0810 055 056.
14: Bonjour, c'est Julien de Saint-Raphaël. J'ai une voiture en fin de vie et je voudrais savoir ce que vous pensez des petits flyers qu'il y a collés au feu rouge en général. Avec un numéro d'épaviste. Voilà, ça, merci beaucoup.
0: Ça, c'est pour Audra. C'est une mission pour Aude Razo. Qu'est-ce qu'on en pense de ça, Aude Razo?
5: Oui, qu'est-ce qu'on en pense, Julien? On n'en pense pas vraiment du bien. Je vais être tout à fait honnête. J'en ai vu en plus encore ce week-end, sur le feu rouge, pas très loin de chez moi. En fait, pour ceux qui ne voient pas trop de quoi on parle,
3: moi, je ne vois pas du tout de quoi
5: on
3: parle.
5: Vous savez, vous êtes au feu rouge, vous êtes arrêté, et puis il y a une petite affichette comme ça, avec, en fait, c'est collé, c'est pas du tout quelque chose d'officiel, c'est juste quelqu'un qui a collé ça. Et il vous dit, voilà, votre voiture, je peux la récupérer gratuitement, ou je vous donne 100 € en échange de votre vieille voiture, je vous en débarrasse et appelez-moi. Et vous avez généralement un numéro en 06 ou en 07. Il y en a vraiment, vraiment beaucoup. Et c'est vrai que je suis assez souvent questionnée sur ces questions. Alors je vous déconseille d'appeler parce que derrière ces petites affiches, souvent il y a des épavistes non agréés et il y a pas mal aussi de filières illégales. En fait, pour vous, le risque, c'est quoi, Julien? C'est que, en fait, la destruction de la voiture, puisque c'est ça l'idée, c'est qu'on veut s'en débarrasser, ne soit pas faite dans les règles. En fait, cette voiture que vous pensez détruire, que vous pensée détruite ne le soit pas et que du coup elle se retrouve ici ou là se balader sur les routes en train de se faire flasher par tous les radars possibles et imaginables parce qu'en fait
3: et là, vous
5: pas
3: êtes
5: du
3: très
5: tout
3: mal,
5: et là c'est vous qui prenez la prune parce qu'officiellement ce véhicule est toujours le vôtre. Donc un épaviste agréé, c'est toujours ce que je vous conseille, il doit vous fournir un certificat de destruction. C'est très réglementé en fait. Quand on se débarrasse d'une voiture, il faut un certificat de destruction, la preuve que cette voiture n'est plus la vôtre et qu'elle n'existe plus. Voilà,
0: là là, c'est important. Limite en colère.
5: Ah, je suis un petit peu fâchée.
7: C'est comme quand on vend une voiture ou on barre la carte grise, c'est
5: voilà,
7: ça.
5: Voilà, exactement. En fait, l'élimination d'un véhicule, ça doit être effectué par une entreprise agréée. Mm-hmm. Vous avez, alors, souvent on me dit, mais comment on les trouve? Parce qu'évidemment, c'est plus facile d'appeler 06 qui est collé au feu rouge que de les trouver. Mais en fait, c'est pas difficile. Vous avez une liste sur le site de l'ANTS, l'Agence Nationale des Titres Sécurisés, où là, vous avez tous les centres de traitement des VHU, les véhicules hors d'usage. Mm-hmm. C'est gratuit. Il y a même aujourd'hui des filières pour assurer la collecte, le transport du véhicule jusqu'au centre. Et puis, donc faites-le, parce qu'en fait, c'est pas si difficile que ça. Et ne cédez pas à la tentation, à la facilité du petit numéro de portable qui est collé au feu rouge.
0: Elle s'énerve.
5: Dernier point important, je vais m'énerver encore plus.
0: Oh là là.
5: La planète vous dira merci de ne pas appeler ces petits numéros parce qu'en fait, il y a des règles environnementales quand on détruit une voiture. Et si vous allez chez un épaviste non agréé, il y a toutes les chances qu'en fait, votre voiture se retrouve dans une casse à ciel ouvert avec l'huile de vidange, ce qui s'écoule partout. C'est pas écolo du tout, c'est même très grave, c'est extrêmement polluant. Donc ne faites pas ça, s'il vous plaît.
0: Merci Aude Razo. On va continuer de parler un peu mutuel juste après. Continuez à nous écrire 0810 055 056 ou bien nous appeler sur le WhatsApp, c'est gratuit. On va écouter Céline Dion et ce titre, je voudrais le dédicacer à Aude Razo parce qu'aujourd'hui, c'est son anniversaire.
3: Oui.
0: Et ce titre, c'est J'irai où tu iras. Parce que oui, Aude, j'irai vraiment où tu iras. Bon anniversaire.
5: Merci.
0: Bon anniversaire.

0: avec Jean-Jacques Goldman sur votre radio ici dans On vous doit bien ça.
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0: On est ensemble jusqu'à 13h, il est précisément midi 39. On a ouvert l'émission avec un gros sujet sur les mutuelles et vous êtes encore nombreux et nombreux à réagir au 0810 055 056 Valère.
3: Oui, une question de Marc qui cherche une mutuelle complémentaire avec notamment une grosse prise en charge sur l'hospitalisation. Mmh. En fait, il n'y a pas de nom à donner. Ce qu'il faut, c'est surtout dans les recherches vérifier le forfait hospitalisation et faire attention à une chose, c'est la durée du forfait. Parce que parfois, c'est très bien pris en charge, mais simplement une semaine. Et donc, si l'enjeu il est plus long, c'est ça qu'il faut regarder.
0: Merci Valère. On va continuer de parler santé avec notre docteur Kirzek, puisque c'est le début de la campagne de prévention contre la bronchiolite.
4: Oui, la bronchiolite, chaque hiver, c'est la même rengaine, j'allais dire. Attention à la bronchiolite, mais généralement, on s'en aperçoit un peu tard, ou en tout cas, on voit les services d'urgence pédiatrique qui débordent, avec des gamins qui ont des difficultés respiratoires, parce que la bronchiolite, c'est une maladie respiratoire liée à un virus, c'est pas le virus de la grippe, c'est le VRS, le virus syncytial, qui attaque les petites bronches, ce qu'on appelle les bronchioles, d'où le terme bronchiolite, l'inflammation, l'infection des petites bronches, et donc ça donne une difficulté respiratoire, avec des enfants qui vont respirer très vite, qui vont avoir du mal à s'alimenter, qui vont avoir une respiration sifflante. C'est une véritable détresse respiratoire et ça concerne généralement les plus petits, c'est les moins de 2 ans. Et chaque année, c'est 500 000 nourrissons qui sont touchés chaque hiver. Vous imaginez, c'est quasiment un nourrisson sur 3 qui va être atteint par la bronchiolite.
0: Elsa Wolinski.
5: Moi, ça m'est arrivé et moi, le médecin m'a dit, vous avez 2 heures. Pour votre enfant, parce que ma fille avait moins de 2 ans, effectivement, donc il fallait que je trouve un kiné dans l'urgence. Complètement paniquée, et là, on en a parlé avec le docteur Kizek, je suis tombée sur un kiné parce qu'en fait, alors aujourd'hui, vous me dites que c'est un peu...
4: Il fait du clapping, exactement.
5: Il fait du clapping, c'est ça, et en fait, pour la maman, c'est atroce, parce qu'on a l'impression que l'enfant va s'étouffer, en fait.
3: Et pour le papa aussi. Hein.
0: Oui, bien sûr.
4: C'est une infection virale, ça veut dire virus, pas d'antibiotiques. Parfois, ça nécessite de l'oxygène. Parfois, les kinés, effectivement, ça peut aider. L'essentiel, c'est de diagnostiquer tôt et de pas attendre que la maladie, que l'enfant soit en détresse respiratoire. Mais surtout, pourquoi on en parle aujourd'hui? Parce que ça va arriver cet automne, voire cet hiver. On en parle aujourd'hui parce qu'aujourd'hui, c'est le début de la campagne d'immunisation et de vaccination. Mais c'est quoi ces termes immunisation et vaccination? C'est un vaccin? Non, l'immunisation, c'est qu'on donne aux nourrissons, dès la naissance, le fameux Befortus. On en a entendu parler ces dernières années. Ce sont des anticorps tout faits. C'est une protection en fait, qu'on va donner, toute faite, parce que le système immunitaire des enfants, il n'est pas capable de fabriquer encore des anticorps. Donc on va faire une injection et ça lui donne un bouclier un peu pour le protéger tout l'hiver.
0: Pas d'effet secondaire?
4: Alors, il y a toujours... vous savez, dès qu'on donne un médicament, il y a toujours une balance bénéfice-risque. Mais le bénéfice, il est indiscutable et surtout qu'il y a une nouvelle molécule maintenant, c'est la nouveauté 2026, il y a le Befortus, mais il y a le petit frère, c'est l'Enflonsia, E-N-F-L-O-N-S-I-A, mais là aussi c'est une immunisation passive, on va injecter au bébé et il y a une protection quasi immédiate, voilà, quelques jours, il y a la protection immédiate qui va durer toute la saison d'hiver. Donc ça, c'est pour protéger, c'est ce qu'on appelle l'immunisation. Les pédiatres le proposent, et il y a même des formes particulières pour les enfants, les prématurés qui sont beaucoup plus fragiles à l'hôpital, où on peut avoir quelque chose systématique et qui est une autre molécule. Ça, c'est les anticorps tout faits. Et puis la vaccination, c'est pour les femmes enceintes, entre la 32e et la 36e semaine. L'idée, c'est que la maman fabrique des anticorps et qu'elle les transmet au bébé par le placenta. Elle lui donne une protection, en fait, donc on vaccine la mère et elle va transférer au même titre que les nutriments, ce qui va permettre au bébé de vivre, et bien ça va lui donner ses propres défenses immunitaires.
0: Aude Razo a une question pour vous.
6: Non, je vous laissais finir, mais j'avais une question parce que j'ai vu que les seniors aussi pouvaient être concernés par la vaccination contre ce virus.
4: Exactement, parce que le VRS, on y pense pour les bébés, c'est vrai que ça provoque des détresses respiratoires, mais ce VRS, évidemment, il ne va pas sélectionner en fonction de la carte d'identité, de l'âge et tout ça, il va aller aussi chez les plus fragiles, les plus de 65 ans, les personnes fragiles, et là, l'idée, c'est de leur faire fabriquer une protection, un peu comme le vaccin antigrippal. D'accord. On va les vacciner, elles aussi, avec un vaccin qui est dédié et qui va leur permettre de cibler le VRS. Donc globalement, quand on a plus de 65 ans, on ne rappelle pas les vaccins obligatoires, LDT polio, mais en plus la grippe, en plus le Zona, on en parlera dans cette émission. Et là, je vous rajoute le VRS, parce que c'est vrai, quand on est fragile et quand on arrive en épidémie, surtout si on a des petits-enfants, etc., bah, ils ont toujours le nez qui coule, ils ont toujours un peu un rhume. C'est peut-être le VRS, si vous l'attrapez et que vous êtes fragile, bah, c'est bien d'être protégé. Donc voilà, la campagne, elle démarre 14 septembre et elle va se terminer, allez, février-mars. La date officielle, c'est 28 février, mais comme chaque année, c'est un peu repoussé.
0: Merci docteur Kierzek, je pourrais l'écouter des heures.
5: Moi aussi.
0: Merci beaucoup. Dans un instant, Elsa nous dira que oui, on peut encore sortir, danser, hurler, chahuter après 50 ans. Et j'ai utilisé le mot chahuter. Vraiment, bonne année 1950. On va écouter Tracy Chapman, Talking About Revolution sur votre radio. Ici dans On vous doit bien ça, on est ensemble jusqu'à 13h.

0: l'inimitable Tracy Chapman sur votre radio, ici dans On vous doit bien ça.
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0: Midi 47, dans votre nouveau rendez-vous quotidien, on vous doit bien ça sur votre radio. Ici, on est ensemble jusqu'à 13h. C'est le moment du soleil de l'émission. Elsa Wojcinski qui est là, entre autres, pour nous décomplexer. Ça va être le cas aujourd'hui, encore une fois.
3: Mais oui, on a parlé bronchiolite, on a parlé mutuelle, et moi, je vais vous parler danse. Et pourquoi je vais vous parler danse? Pourquoi je vais vous dire que ce week-end,
0: c'est la meilleure
3: dansé.
0: Des mutuelles.
3: Mais oui, c'est ça. D'ailleurs, ma mutuelle m'adore parce que je suis très en forme. Et pourquoi je vous en parle? Parce qu'effectivement, continuer à sortir et à danser, ça devient presque un acte de résistance. Oh. Et d'ailleurs, Aude, effectivement, comme c'est votre anniversaire, 40 ans aujourd'hui, oh. Eh bien, félicitations. Hey.
0: Merci.
3: Oui,
0: merci,
3: parce merci. Que vous allez pouvoir continuer à danser. Figurez-vous qu'une étude de l'université de Leeds en Angleterre s'est intéressée aux femmes de 40 à 65 ans qui continuent même d'aller en rêve. Valère, je vous explique, parce que vous êtes un peu vieux jeu. Les rêves, vous savez, c'est les grandes fêtes.
4: Oui, j'en ai fait quelques-unes.
3: Ah, vous en avez fait
4: bien sûr.
3: Okay, une très bien.
0: Si on dirait vraiment le
3: teuf, oui. Avec Valère, il n'y a plus d'époque, de toute façon. Alors, vous savez ce qu'elle montre, cette étude? Restez concentrée, mon Enora. Cette étude, elle montre que danser, Gérald, écoutez bien, réduirait le stress, boosterait l'énergie, créerait du lien et ferait même du bien à notre santé mentale. C'est pour ça que je vais si bien, finalement, en fait. Donc la boîte de nuit, c'est presque du développement personnel. Et en France aussi, figurez-vous que ça bouge. À Toulouse, par exemple, 4 femmes ont créé Madame va danser. Des soirées de 20h à minuit pour pouvoir se lâcher, faire la fête sans avoir besoin de rentrer à 4h du matin.
0: Génial.
3: Parce que c'est ça qu'on veut, justement. À Strasbourg, il y a le clubbing des mamas. Même idée, on danse de 18h30 à 23h et hop, on va à la maison, on rentre se coucher. C'est pas que des soirées entre femmes. Gérard me regarde tout de suite en se disant, ça y est, il n'y a que les femmes qui s'amusent. Pas du tout. À Paris, par exemple, il y a des soirées électro mixtes pensées pour les plus de 40 ans qui commencent à 19h et se terminent à 23h30. Moi, vendredi, par exemple, je suis allée au Bus Palladium, j'ai pris un cours de danse de 20h à minuit.
0: Un cours de danse?
3: Mais ouais, et c'était génial.
0: Ça.
3: Alors, en fait, parce que, en fait, qu'est-ce qui est nouveau? Qu'est-ce qui est rigolo? C'est qu'évidemment, à 50 ans, on a envie de continuer à danser, mais on n'a pas non plus envie quand même de se coucher à 4h du matin. Donc moi, j'ai vraiment envie de continuer à m'amuser. À 20h, je suis Beyoncé. À 23h, je suis toujours Beyoncé. Mais à 1h du matin, Beyoncé. Je suis au lit, en fait. Voilà, c'est tout. Donc j'ai envie de dire à toutes les femmes de 40, 50, 60, 70 ans qui n'osent plus aller danser parce qu'elles ont peur de ne pas être à leur place. Allez-y, il y a des lieux, il y a des soirées qui sont faites pour ça. Vous n'êtes pas trop vieille, vous n'êtes pas ridicule. Les pistes de danse ne sont pas faites pour les jeunes, pas du tout. Alors c'est parti, on se donne rendez-vous, je vous attends,
0: oh,
3: retrouvez-moi, venez danser.
0: Bravo. Joyeux Gérald qui opinait du chef.
5: Mais non, remboursé par la sécurité
0: vous
5: sociale.
0: Vous guinchez Gérald, pardon, c'est son double maléfique. Vous allez danser?
5: Ça devrait, je vais y aller, là, elle m'a convaincu.
3: Ouais.
5: Mais ça devrait être remboursé par la sécurité sociale, c'est bien pour le physique, pour le psychisme, pour les liens sociaux, bref, c'est que du plaisir.
6: Audrey, on a un auditeur, une auditrice, je ne sais pas, qui commande, qui dit pas de soucis pour faire la fête toute la nuit, mais comparé à mes 20 ans, j'ai beaucoup plus de mal le lendemain matin.
3: Ah bah c'est oui, sûr. Ça c'est vrai. Ça c'est vrai. Moi je bois pas d'alcool, donc du coup elle doit boire.
0: L'abus d'alcool est dangereux pour la santé en plus, mais c'est bien effectivement. Il y a des depuis. Moi j'allais dire, à mon époque, mais en même temps j'ai pas non plus 120 ans. Mais c'est vrai que ces nouvelles soirées pour les personnes de notre âge et un peu plus entre 20h et minuit, c'est quand même fantastique. Et il y en a partout en France. Renseignez-vous, puis c'est l'occasion de faire des belles rencontres. Si c'est pas des rencontres amoureuses, ça sera aussi des rencontres amicales.
3: Mais c'est ça justement. Mais bien sûr, moi j'ai plein de copines.
0: Sympa, mais oui, c'est pour ça que vous avez un carnet d'adresses tellement rempli. Merci beaucoup Elsa Wojcinski. Dans un instant, on continue de parler avec vous, chers auditeurs. Il reste quelques minutes d'émission jusqu'à 13h. Il y a énormément de messages au 0810 055 056. On a une auditrice qui a une question pour vous, Gérald Kierzek, sur le Zona. Il y a aussi des questions sur les mutuelles. Bref, continuez, c'est votre émission. Vous êtes ici chez vous. À tout de suite. Non, on vous doit bien ça.
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0: Encore quelques minutes à passer en votre bonne compagnie, chères auditrices, chers auditeurs. On vous doit bien ça, c'est le titre de votre nouveau rendez-vous sur votre radio ici. Et vous êtes très très nombreuses et très nombreux à appeler ou à nous laisser des messages au 0810 055 056 comme Colette. Elle est en ligne, je crois, Colette. Bonjour Colette.
11: Bonjour Enora et bonjour à tous.
0: Bonjour. Bonjour. Quelle jolie voix vous avez là, Colette. Bienvenue. Non mais c'est vrai. Vous aviez une question pour notre médecin, je crois, chère Colette.
11: Oui. Voilà, parce que j'ai eu... Bonjour. J'ai Bonjour. Eu un zona il y a plus de 10 ans. Et puis vous parlez des vaccins. Alors est-ce que c'est utile que je me refasse vacciner ?
0: Très bonne question, chère Colette. Merci.
5: Oui,
0: beaucoup.
5: Oui et oui, parce que alors, c'est votre médecin, bien sûr, qui le décide. Discutez-en avec lui. Mais le zona, il y a plus de 10 ans, donc il y a plus de problème. Même vous auriez eu un zona il y a 1 ou 2 ans, la revaccination contre le zona est proposée. Il y a pas de problème parce qu'il peut se réactiver le virus. Et puis contre le VRS, la bronchiolite, pas de problème aussi.
0: D'accord.
5: Sauf autre contre-indication, mais là c'est votre médecin qui verra.
0: Merci, cher docteur. On vous embrasse très fort, chère Colette.
11: Eh ben merci. Merci, au revoir.
0: Passez
11: au revoir.
0: Une jolie après-midi, chère Colette. On va essayer de répondre, pardonnez-moi, on va essayer d'aller vite sur, parce qu'on a beaucoup, beaucoup de questions. On en a une pour vous, Audrey Azo, parce qu'on a eu un vocal, tout à l'heure de notre cher Julien au 0810 055 056.
6: Oui, qui nous parlait de ces petits flyers, ces affichettes qu'on voit sur les feux rouges pour nous dire d'appeler un épaviste. Mm-hmm. Quand on veut se débarrasser de sa voiture, je vous conseillais de ne pas appeler les numéros que vous voyez s'afficher. Et Bruno, un auditeur qui a réagi sur le WhatsApp au 0810 055 056, il me dit oui, surtout qu'en fait, ces noms, ces entreprises, soi-disant, qu'on voit sur les petites affichettes, il n'y a pas de nom d'entreprise, il n'y a pas de ciret aussi, donc ce sont des entreprises non agréées. Et ça, c'est aussi quelque chose qu'il faut vérifier quand vous faites appel à une entreprise, est-ce que oui ou non, vous allez sur Internet et vous regardez si c'est une entreprise agréée. Voilà, c'est le plus important. Effectivement, Bruno, ça confirme ce que je disais tout à fait.
0: Merci Audrey Azo. Et puis ça a beaucoup réagi tout au long de l'émission, parce qu'on a ouvert sur un gros dossier sur les complémentaires santé, sur les mutuelles d'ailleurs en général, et on a encore des questions. Valère.
12: Là, c'est Lorraine qui nous écoute sur ICI Champagne-Ardenne, qui nous dit certaines assurances affirment la possibilité de déduire les cotisations des revenus imposables. Alors, j'ai vérifié, non.
0: D'accord,
12: on ne peut pas déduire les cotisations d'une assurance des revenus imposables. Par contre, Aude peut vérifier qu'est-ce que font ces assureurs.
0: Merci de la patate.
12: Et de qui on parle. Donc moi, j'invite Lorraine à nous apporter des précisions. Où est-ce qu'elle a vu ça? Qu'est-ce que c'est? Parce qu'on pourrait peut-être partager ce conseil aux autres auditeurs. Et puis une question rapidement d'Elisabeth qui nous dit, enfin, les cotisations de mutuelles avaient été gelées pour 2026 et pourtant elles ont toutes augmenté.
0: C'est vrai.
12: C'est vrai. Et c'est assez insupportable.
6: Vraie question, ça.
12: Non, mais c'est une vraie question. Mmh. Ça fait un moment que je travaille là-dessus. Et en fait, les mutuelles disent « Oui, mais la loi n'est pas stabilisée. » Non, mais la loi, c'est stabilisé. Hein. La loi, c'est la loi. Et pourtant, elles ont augmenté leur cotisation sur plusieurs fondements. Donc, c'est assez insupportable.
0: Non, j'aime bien, il termine toujours par un petit coup de gueule, Valère. C'est ça que
12: c'est
0: j'aime chez lui.
12: Ah, j'ai pas fait gaffe.
0: Non, si, mais c'est votre petite marque de fabrique. Et je veux vous dire, on vous aime pour ça. Gérald Kirzak, ça faisait longtemps qu'on l'avait pas entendu.
5: Il faut dire que c'est l'État qui se désengage aussi, qui rembourse de moins en moins, et donc du coup, qui refile un peu la patate chaude. chaudes aux mutuelles. Et les mutuelles, à un moment donné, elles ont un modèle économique. Elles sont obligées d'augmenter les cotisations.
0: Elsa Wolinski.
3: Non, je voulais juste dire que à moi aussi, vous pouvez poser des questions. Je suis un peu jalouse. Personne ne me pose des questions. J'existe.
0: En tout cas, on est là pour vous. On est là pour vous rendre service. C'est votre rendez-vous quotidien sur votre radio ici. Continuez. On fera aussi nos devoirs pour demain. On est là tous les jours. Ça tombe bien. Demain, on parlera shopping aussi. Comment dépenser moins, bien sûr. Hein, c'est le but de l'émission. Merci beaucoup. On va accueillir un auditeur parce que vous savez, je booste pendant toute l'année votre pouvoir d'achat, 200 euros à dépenser dans une grande enseigne. Et là, c'est Thierry qui s'est inscrit sur le site ici.fr. Il y a une page dédiée à cet effet. Vous allez voir, faites comme lui parce que ça marche. Thierry, bonjour. Vous habitez à Lille.
10: Oui, bonjour.
0: Comment allez-vous, cher Thierry?
10: Ça va bien.
0: Bah, ça tombe bien, nous aussi. On embrasse très très fort ICI Nord qui fait un travail remarquable. Vous êtes vous étiez directeur de la Ligue régionale de football, dis donc.
10: Waouh. C'est bien ça.
0: Et vous êtes inscrit sur le site d'ici.fr et c'est gagné.
3: Bravo.
0: Bravo Thierry.
10: Merci beaucoup.
0: On est très très heureux de vous offrir ces 200 euros. Vous avez vu, c'est tout simple. Faites comme oui. Thierry. Bah oui, hein, Thierry, c'est tout facile. Hein.
10: Merci beaucoup.
0: Mais je vous en prie. Je sais pas pourquoi j'ai pris l'accent
10: bravo,
0: belge.
10: Bravo à ICI Nord.
0: Je suis bien d'accord. Bravo à ICI Nord. On vous embrasse très très fort, là, tout le Nord. Merci beaucoup, cher Thierry. À tout bientôt. Quant à nous, chers amis, on va se retrouver évidemment demain. On parlera donc shopping. On continuera de répondre à vos nombreuses questions. Hein. Vous inquiétez pas, on est là pour ça. On vous doit bien ça. Un gros bisou à ma chère Céline, à la réalisation, à Emma, à la technique, à Sika au standard et à Gwenelle, à la préparation, au Drazo. Bon anniversaire.
6: Mais merci.
0: Bah oui. Bon anniversaire, c'est tout.
6: J'ai un petit message pour Elsa, l'auditeur ou auditrice qui disait que c'était compliqué les lendemains de fête. Ouais. Il s'appelle Rémi, il a 58 ans et donc visiblement lui aussi a envie de faire la fête comme vous.
0: On va vous donner le 06 d'Elsa en antenne. Je vois que les couples se forment. Merci en tout cas, on vous embrasse très fort. On vous dit à demain. Gros bisous. Ah, j'ai l'impression qu'il y a un petit bug.

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1: Demain, je vous l'ai dit, on parlera shopping. Mais pour l'heure, il est 13h, ça tombe bien. Merci de nous écouter. Et bonne journée à l'écoute de votre radio ici.
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0: paysages et d'éclaircies, bien sûr. Quelques belles périodes ensoleillées et quelques nuages. Ils sont peu nombreux. 25 à 27 degrés pour les températures. Il fait actuellement 25 degrés pour Reims, pour Revin, 25 degrés à Sézanne et Montmirail, 26 degrés pour Vrigne-aux-Bois, ainsi qu'à Suippes et Sedan, 27 degrés du côté de Dormans, à Fismes, ainsi qu'à Prix-les-Mézières. Pour demain, allez, on regarde rapidement. Demain, mardi, le ciel sera très ensoleillé. Quelques rares nuages dans le courant de la journée. Le fait notable, ce sont les températures qui seront en hausse, puisque nous attendons entre 30 et 32 degrés. Quant à la journée de mercredi, le soleil brillera sans discontinuer toute la journée, avec des températures maximales qui baisseront, puisqu'elles seront aux alentours des 22 degrés.
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0: Et ici Champagne-Ardenne pour poursuivre cet après-midi en musique avec vos chansons préférées. Ça va, vous êtes confortablement installés? Eh bien voici une jolie collaboration qu'on vous a fait découvrir sur Ici Champagne-Ardenne, Boulevard des Airs et Carbone. C'est pas si facile. Mon

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1: Ici Champagne Ardenne, Carbone et Boulevard Désert pour cette collaboration, c'est pas si facile.
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1: Moi aussi, c'est facile. On s'installe, on ouvre bien grand les oreilles et on écoute ici Champagne Ardenne. On a plein de choses à vous dire, notamment on parlera cinéma tout à l'heure. Nous parlerons aussi emploi avec la Déco Tour qui fait escale à Châlons en Champagne. On parlera aussi du dernier jeudi de l'été à Châlons. Ben oui, ça y est, c'est véritablement fini. On parlera marché créateur à Pierry. Et puis, la fête des vendanges, à ne pas manquer à Cumières. C'est ici Champagne Ardenne, c'est Charles qui réalise l'émission cet après-midi. Ça va, Charles? Et il nous a préparé, il vous a préparé de la bonne musique. Vous allez adorer. Écoutez plutôt.
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1: On écoute Louane dans quelques minutes avec Chien. Et puis tout de suite, un grand classique des années 70. John Travolta et Olivia Newton-John. C'est Summer Nights sur Ici Champagne Ardenne.

0: y a son chien à la fin qui fait rouf, vraiment, hein, si, c'est pour de vrai. Allez, la suite. Et si on retournait voir au cinéma les films qu'on connaît parfois par cœur, mais qu'on n'a jamais vus sur grand écran? Play It Again, avec un point d'exclamation. C'est un festival consacré aux films cultes et au cinéma de patrimoine. Ça revient du 17 au 27 septembre. Ça démarre donc cette semaine, jeudi. Plus de 200 cinémas participent en France. Et à la Comète de Chalon, la particularité cette année, c'est que chaque projection devient un événement avec rencontres, ciné-été, séances exclusives ou même apéro italien. Mathilde Bourreau est l'invitée de l'événement d'ici avec Yannick Cusy ce matin.
1: Bonjour Mathilde.
2: Bonjour.
1: Alors Play It Again, c'est quoi l'idée exactement? Si j'ai bien compris, c'est faire revenir sur grand écran des films que l'on connaît pourtant déjà parfois par cœur.
2: Exactement, c'est un peu remettre au goût du jour des films d'hier et porter peut-être un regard nouveau sur ces films.
1: À la Comète, vous allez plus loin cette année puisque chaque film sera accompagné d'un événement. Alors c'est quoi la volonté derrière tout ça?
2: C'est de rendre l'événement un petit peu plus agréable, un petit peu plus jovial, et puis c'est aussi dans l'idée de rendre le cinéma un espace convivial, de rencontres, de découvertes, justement, on peut échanger. Et d'ailleurs, on commence en beauté, parce qu'en ouverture de cette 12e édition...
1: Il y a un monument.
2: Ouais, on vous propose une expérience visuelle et sonore exceptionnelle avec le Final Cut d'Apocalypse Now, qui est donc réalisé par le grand maître du cinéma, Francis Ford Coppola. Et parce qu'on voit les choses en grand au cinéma de la Comète, et ben le film de 3 heures sera suivi d'une rencontre avec Hervé Bougon, programmateur du festival War on Screen.
1: C'est justement le genre de film qu'il faut à tout prix avoir vu, de toute façon.
2: Ouais, surtout ce Final Cut qui est vraiment une version du réalisateur qui est très peu connu.
1: Vous allez aussi proposer quelque chose de très différent autour de Knock, un ciné inclusif entièrement gratuit avec une séance autour de l'accessibilité, moi j'adore, et une intervention signée en langue des signes.
2: Exactement.
1: Là aussi, expliquez-nous d'où vient cette idée.
2: Eh ben moi je suis très heureuse et très fière, pour rien vous cacher, de cette séance, parce que ça faisait plusieurs mois déjà que je voulais organiser une séance justement signée, parce que c'est compliqué. Là c'est encore dans notre volonté d'accessibilité. Il faut savoir déjà qu'on a un rendez-vous hebdomadaire le lundi à 14h30 où les séances sont en version française et en SME.
1: Ah, SME,
2: ouais, sous-titre malentendant. Mm-hmm. Et puis donc il y a aussi l'audio description qui est disponible. On met à disposition des téléphones. Et donc voilà, c'est un peu la prolongation cette séance. Et ben cette fois on fait venir une intervenante qui va nous parler de l'accessibilité, un peu de tout ce qui existe au cinéma. Et puis on aura une interprète en langue des signes française.
1: Il y aura aussi, on va pas pouvoir tout décrire, mais il y aura un ciné-té avec le goût des autres, un ciné-apéro italien avec main basse sur la ville.
2: Oui.
1: Bref, c'est vraiment festif quoi.
2: Exactement.
1: Dire.
2: Oui, c'est très festif.
1: Si quelqu'un nous écoute et dit non, vraiment, les vieux films, c'est pas mon truc, vous lui dites quoi?
2: Eh bien, qu'il faut venir en salle pour les redécouvrir, parce que vraiment, vieux film ne veut pas forcément dire dépassé. Au contraire, le texte, par exemple, du goût des autres, le duo Agnès Jaoui et Bakri, ça marche toujours et c'est pas du tout démodé.
1: Hyper efficace, je confirme. Play It Again, donc du 17 au 27 septembre à la Comète de Chalon, du cinéma culte et de patrimoine, mais surtout, donc, vous l'avez compris, des projections accompagnées pour redécouvrir ces films autrement. Merci beaucoup, Mathilde.
2: Merci à vous.
1: Bonne journée.
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0: Ici Champagne Ardenne avec The Christians, c'était Worlds. Restez avec nous, avant 14h, on fera un petit tour vers les années 80. Ce sera en 1986 avec Images Corps à Corps. 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Nouvel horaire pour Laurent cette année, cette saison. 21h, 22h, 100% années 80. 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A tout de suite.
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0: Très bel après-midi avec nous sur Ici Champagne Ardenne.
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0: Bon après-midi, si vous partez travailler, c'est Ici Champagne Ardenne, 14h. Tout de suite, on fait un nouveau point sur l'info, l'actualité en français dans le monde, c'est avec Marine Le Génie.
2: 6 ans après les attentats de Trèbes et Carcassonne, 3 proches du terroriste abattu par le GIGN à l'époque sont jugés devant la cour d'assises de Paris. Le 23 mars 2018, ces attaques avaient fait 4 morts, dont le colonel Arnaud Beltrame. Après les propos racistes et sexistes d'un policier, une autre vidéo filmée à Carcassonne fait polémique aujourd'hui. On y voit un fonctionnaire de police jeté à terre, un jeune SDF. Une enquête est ouverte pour violence volontaire. Le sans-abri est décédé quelques jours après le 3 juillet. À ce jour, l'enquête n'a révélé aucun lien de cause à effet selon la procureure. La piste de l'acte malveillant privilégié par les enquêteurs après le déraillement du TER Rouen-Caen vendredi soir à Cléon en Seine-Maritime. Le procureur de la République de Rouen, invité d'ici Normandie ce matin, précise qu'un morceau de rail était disposé très légèrement en travers de la voie. 44 personnes sont blessées, dont une très gravement. Emmanuel Macron revient à la charge sur l'interdiction des réseaux sociaux au moins de 15 ans. 1 mois après la censure du Conseil constitutionnel, le président espère avoir trouvé une voie de passage pour faire adopter cette loi dont une nouvelle version est présentée à Bruxelles. Il espère qu'une interdiction sera opérationnelle lorsqu'il quittera l'Élysée en mai prochain. La vasque olympique allumée à Paris ce matin pour lancer la 2e édition de la fête du sport. Plus d'un millier d'animations sont prévues dans toute la France avec la volonté d'en faire un rendez-vous récurrent chaque 14 septembre comme le 21 juin, les pour la fête de la musique.
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0: Ah, c'est un beau soleil auquel on a droit cet après-midi, avec quelques passages nuageux, mais rien d'inquiétant, rien de bien méchant. 25 à 27 degrés pour les températures, 25 à Vitry-le-François, 25 également à Vouziers, à Carignan, 26 à Suippe, à Montmirail, à Cormontreuil, 27 degrés pour Champigny, en Bonnet, ainsi qu'à Charleville-Mézières.
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0: Et pour démarrer cette heure, une belle jeune femme et un bon chanteur, si on mélange les deux, ça fait Julien Clerc et Hélène sur Ici Champagne Ardenne.

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0: Et on va pas s'arrêter là, The Police, Can't Stand Losing You, à suivre Double, The Captain of a Heart. Et puis Oshi, tout de suite, voici Je partirai sur Ici Champagne Ardenne.

0: Ici Champagne Ardenne avec le groupe Police. Vous aimez la chanson française? Il y a une web radio dédiée à la chanson française sur le site internet ici.fr, 100% chanson française. Donc, vous avez un rendez-vous également chaque soir à partir de 22h, 100% chanson française. Et dans un instant, vous aimez la chanson française, vous serez aussi servi puisque ce sont trois chansons françaises qui arrivent. Renaud, dès que le vent soufflera, il y aura Zazie pour Peu importe. Et puis un beau classique de Daniel Lavoie, Il s'aime.
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1: Le lapin. C'est ici Jean-Paul Ardenne et c'est Renaud, bien entendu. On parle de l'Adéco Tour qui fait escale à Châlons en Champagne. Rendez-vous demain, mardi, au parc du Grand Jard, en centre-ville de Châlons. C'est à partir de 9h30 et jusqu'à 16h. Si vous êtes à la recherche d'un emploi, d'une nouvelle expérience ou d'une formation, vous pourrez échanger avec les équipes pour trouver l'opportunité qui vous correspond. Venez rencontrer l'équipe dans le camion de l'emploi. Alors au programme, offre d'emploi locale, conseils personnalisés, opportunités de formation et puis ambiance conviviale, c'est toujours sympa, animation et cadeau à gagner, c'est sympa aussi. Que vous soyez déjà en recherche d'emploi ou simplement curieux, eh bien soyez nombreux pour venir échanger. Vous pouvez y aller directement sur place, donc on rappelle au Grand Jard, à Châlons en Champagne, en centre-ville, de 9h30 à 16h.
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1: Il y a du bleu, il y a du jaune, il y a de l'orange, il y a parfois un petit peu de rose. C'est un arc-en-ciel. Voilà, ça fait de jolies couleurs. Et Over the Rainbow, bah c'est aussi des belles couleurs, mais en chanson avec Ease à suivre également. Jackie Quartz, mise au point.

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0: Ici Champagne-Ardenne, bel après-midi avec Jackie Quartz.
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0: À suivre, Elie Medeiros, Toi mon toi, nous écouterons aussi, oh j'adore ça, Dead or Alive, You Spin Me Around, c'est excellent. Et puis Billy Paul tout de suite, Me and Mrs. Jones.

0: 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Et puis Youssoundou, René Nchéri, 7 Seconds.
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0: très beau morceau, ça, sur ici Champagne Ardenne, Youssou N'Dour, Nelly Cherry, 7 Seconds.
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0: Merci d'être là, bienvenue, il est 15h. Toute l'actualité en France et dans le monde avec Marine Le Génie.
2: L'ouverture d'une enquête pour violence volontaire à Carcassonne après la diffusion d'une vidéo montrant un policier en train de jeter à terre un SDF. Intervention qui remonte au mois de juin. La diffusion de ces images sur les réseaux sociaux intervient juste après le scandale provoqué par un autre enregistrement dans lequel on voit des policiers municipaux, toujours de Carcassonne, tenir des propos racistes et complotistes. Les pêcheurs de la Méditerranée en ont ras-le-bol, ce sont leurs mots. Ils se mobilisent aujourd'hui pour réclamer des réponses concrètes de la part des pouvoirs publics face à la hausse des prix du gasoil notamment. Une vingtaine de bateaux de pêche venus de Bagnoul-sur-Mer, Argelès-Saint-Cyprien et du Barcarès bloqués ce matin le port de Port-Vendres dans les Pyrénées-Orientales. Le tribunal administratif de Lyon préconise d'annuler les élections municipales de Vénissieux et de Vaux-en-Velin dans la banlieue lyonnaise, deux des conquêtes les plus emblématiques des Insoumis après Saint-Denis et Roubaix, en cause des irrégularités sur d'autres listes. C'est aujourd'hui que débute la campagne de prévention contre la bronchiolite, cette maladie respiratoire qui touche près d'un nourrisson sur trois. Entre médicaments ou vaccins pour les femmes enceintes, il y a plusieurs possibilités. L'an dernier, cette campagne a permis de protéger plus de 450 000 nourrissons contre des formes graves de bronchiolite, selon les chiffres du ministère de la Santé. Le numéro 2 du comité d'organisation des JO 2030 dans les Alpes, Vincent Roberti, assure l'intérim désormais après la démission d'Edgar Gros-Piron la semaine dernière. Pas de date butoir pour le remplacer, selon le comité.
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0: Le temps pour cet après-midi, c'est du grand soleil. Voilà ce que nous dit Météo France. Alors, il y aura quelques nuages très localement pour colorer. 25 à 27 degrés pour les températures. 25 à Châlons-en-Champagne, à Rethel, à Givet. 25 également pour Cézanne, pour Dormans, ainsi qu'à Suippes. 27 degrés à Courtisolle, à La Francheville, ainsi qu'à Mouzon.
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0: Ils sont beaux, ils s'embrassent, ils marchent la main dans la main, côte à côte. Salut les amoureux, c'est Joe Dassin tout de suite sur ICI Champagne Ardenne.

0: Merci d'être là, bel après-midi avec votre radio, ici Champagne-Ardenne.
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0: Un petit tour vers la New Wave dans les prochaines minutes avec Yazoo, ce sera Don't Go, on aura les Gypsy Kings, Volare, et puis Laurent Voulzy tout de suite, les nuits sans Kim Wilde. Laurent?

0: Ici Champagne Ardenne avec Yasmou, c'était Don't Go. Bel après-midi. Oh, tiens, on vous offre un beau programme dans le prochain quart d'heure. Ce sont trois chansons françaises à la suite. Il y a Michel Jonas. On nous rappellera un petit peu les vacances au bord de la mer. Voilà, c'est cette chanson qu'on va écouter. Il y aura Indochine pour le chant des cygnes. Et puis Axel Red qui arrive en cette fin de mois de septembre avec un nouvel album et une nouvelle chanson. On écoute un grand classique néanmoins dans un instant parce que c'est toi.
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0: Les vacances au bord de la mer, bah oui, ça y est, c'est vraiment terminé, hein, ces vacances au bord de la mer, puisque ce jeudi à Chalon, ce sera le dernier jeudi de Chalon l'été. Une dernière occasion de se retrouver sur l'une des grandes tables installées place de la République. Il y aura de quoi boire, de quoi manger, de quoi faire la fête. C'est à partir de 18h et jusqu'à 23h. Samedi, premier marché de créateurs champenois au château de Pierry de 10h à 17h au programme. Et un rendez-vous avec les produits du terroir, avec l'artisanat, restauration et visite gratuite du château. Et puis c'est la fête des vendanges. Ce dimanche à Cumières, repas au brasero, animation musicale, balade à poney, structure gonflable, présence d'artisans et champagne avec modération. Bien sûr, c'est à partir de 10h30, place Philippe Martin à Cumières.
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0: Allez, on profite ensemble de cet après-midi sur Ici Champagne-Ardenne. Terence Trent D'Arby, voici Sign Your Name.

0: nouvel album de Jennifer. Il s'appelle DJ. Jennifer qui consacre cet opus aux grands classiques. Elle reprend les plus grands tubes de Dalida. C'est le premier extrait, c'était Mourir sur scène.
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0: Oui, et la suite, Louis Bertignac et les visiteurs, ces idées-là. Il y aura Rick Astley, Never Gonna Give You Up, et puis Dire Straits tout de suite. Oh, j'adore. Voici Walk of Life.

0: Louis Bertignac et les visiteurs, ces idées-là. 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Il arrive d'ici quelques minutes, Sébastien, juste après Johnny Hallyday, Gabriel, et puis Tame Impala et Jenny. Ce sera Dracula.
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0: excellent pour poursuivre notre après-midi en musique. C'était Johnny Hallyday.
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0: Soyez les bienvenus. Ici Champagne-Ardenne, il est 16h. Toute l'actualité en France et dans le monde, c'est avec Marine Legénie.
2: 6 ans après les attentats de Trèbes et Carcassonne, 3 proches du terroriste abattu par le GIGN à l'époque sont jugés devant la cour d'assises de Paris le 23 mars 2018. Ces attaques avaient fait 4 morts, dont le colonel Arnaud Beltrame. Emmanuel Macron revient sur l'interdiction des réseaux sociaux aux moins de 15 ans. 1 mois après la censure du Conseil constitutionnel, le président espère avoir trouvé, dit-il, une voie de passage pour faire adopter la loi, dont une nouvelle version est présentée à Bruxelles. Il espère qu'une interdiction sera opérationnel lorsqu'il quittera l'Elysée en mai prochain. 100 chiens et 20 chats découverts dans une maison à Luc-sur-Boulogne, c'est en Vendée, après la mort de son propriétaire. La plupart d'entre eux étaient malades ou blessés. Après avoir vécu dans des conditions insalubres, les animaux sont accueillis dans des SPA répartis dans toute la France. C'était une figure de la lutte contre les violences faites aux animaux. Près de 300 objets du quotidien ayant appartenu à Brigitte Bardot sont exposés à partir de demain et pour une semaine à l'hôtel Drouot à Paris. Des bottes, un pendentif en or, des ustensiles de cuisine, une machine à écrire qui seront ensuite mises en vente aux enchères le 21 septembre. Et puis la vasque olympique allumée à Paris ce matin pour lancer la 2e édition de la fête du sport. Plus d'un millier d'animations sont prévues dans toute la France avec la volonté d'en faire un rendez-vous récurrent chaque 14 septembre comme le 21 juin l'est pour la fête de la musique.
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4: La météo en Champagne-Ardenne dans ce début de semaine. Aujourd'hui, lundi, on a eu un temps très agréable, même presque un peu chaud, hein. Jusqu'à 28 degrés quand même cet après-midi. Alors figurez-vous que ça n'est pas terminé parce que demain, nous irons localement jusqu'à 32 degrés, promet Météo France. Bah oui, ça commence à causer. On se disait, tiens, on s'est débarrassé des gros coups de chaud. Bah non, penses-tu, ça revient demain. Alors, bonne nouvelle tout de même, ça n'est que demain, parce que dès le lendemain, mercredi, chute du mercure, on va perdre entre mardi et mercredi à peu près 10 degrés. Ouais, mercredi 21-22, c'est un peu dingue, mais c'est comme ça le temps en ce moment, avec globalement plutôt du soleil, hein, clairement, même si parfois on a quelques nuages. La pluie n'est pas invitée. Et puis la qualité de l'air, l'indice aujourd'hui est moyen partout en Champagne-Ardenne, selon Atmo Grand Est, là où Atmo fait des relevés à Reims, à Chalon, Charleville-Mézières et du côté de Troyes. Vous circulez en ce moment, bonne nouvelle, c'est hyper fluide, hein, cet après-midi, ça fait plaisir. Sur toute la Champagne-Ardenne, on roule bien. Bien entendu, vous restez prudent et vigilant.
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4: Tiens, je me pose la question, je ne sais pas si parmi vous, il y en a qui sont allés voir Céline Dion ce week-end en concert à Paris. Si c'est le cas, passez-nous un coup de fil, on aimerait bien savoir. Hein, 03 26 48 2000, en attendant Céline Dion, la voici, je suis tellement content. Voici, les derniers seront les premiers.

0: Céline Dion sur ici Champagne-Ardenne avec les derniers seront les premiers. Bah, ça a commencé, hein, les premiers concerts ce week-end. Il y en a 16 hein, qui sont prévus, plus rebelote à partir du mois de mai. Enfin, un truc de dingue. C'est quand même l'événement musical de ce mois de septembre.
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0: Bonjour, bonjour. Aujourd'hui, lundi. J'espère que tout le monde va bien, que ce week-end a été agréable et profitable, que vous êtes bien reposé, peut-être diverti, passé des bons moments, en amoureux, entre amis, en famille, avec ici Champagne-Ardenne, toujours dans un petit coin quelque part, dans la cuisine, dans le salon. Ça nous fait plaisir de vous accompagner dans tous ces moments de la vie. Dans un instant, nous avons un autre rendez-vous, tiens, avec Grégory Duchâtel, qui chaque jour nous dit « ici, ça marche ». Ça, c'est vrai. Enfin, ça marche. Ça danse, même, devrais-je dire. Ça danse latine et ça danse afro-latine, avec une initiative qui naît du côté de Colu, dans la Marne. Grégory nous raconte tout dans 3 minutes, un petit peu avant 17h. L'humour en tube, avec Fred Ballard qui nous dit « savoir dire non, ça peut servir ». Ah ben, je suis d'accord, Fred. On va découvrir donc ces humoristes et sa petite sélection humoristique autour de 5h-20. Voici pour le moment ce qui déjà est un carton, un succès. Marc Lavoine en duo avec Patrick Fiori. Ça s'appelle Occupé sur ici Champagne-Ardenne.

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1: Occupé, nouveauté, un duo ici Champagne-Ardenne, Marc Lavoine, Patrick Fiori.
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1: Salsa, bachata, merengue, vous allez pouvoir vous initier gratuitement à ces danses latines ou afro-latines à Colu dans la Marne. Grégory Duchâtel, vous êtes avec Paul Niemenge, c'est le président de l'association Afro-Latine 51.
3: Quelle différence entre toutes ces danses, que ce soit salsa, bachata ou merengue, qu'est-ce qui les différencie ?
4: C'est la musicalité, fondamentalement, et la rythmique. Au niveau du tempo, le tempo est le même, mais c'est principalement la rythmique et la musicalité. Ouais.
3: Pour quelqu'un qui n'a jamais dansé, laquelle serait peut-être la plus facile pour débuter ?
4: Alors, pour débuter, la bachata serait la plus facile, car elle peut s'assimiler à une forme de marche, comme en danse de salon.
3: Est-ce qu'on peut venir seul, sans partenaire, lors de ces initiations ?
4: C'est ouvert à tout le monde, et effectivement, on peut venir seul ou en couple, et ouvert à toute personne de 15 à 77 ans.
3: À quoi ressemble une première initiation avec votre association ?
4: Je dirais qu'elle ressemblerait plutôt à une forme de jeu, pouvoir acquérir, pouvoir s'imprégner de la chose. Elle ressemblerait à une forme de jeu.
3: Où on peut apprendre à danser. Certaines personnes n'osent pas justement danser parce qu'elles se trouvent un peu maladroites. Que pouvez-vous leur dire ?
4: Oh, on a appris à conduire. On a appris à marcher. Le gamin a appris à marcher. C'est exactement pareil. À partir du moment où on a appris à marcher et on sait marcher, on saura danser.
3: Est-ce qu'il faut prévoir une tenue particulière ou des chaussures spécifiques ?
4: Non, pas de tenue particulière. Pour des débutants, pas des chaussures spécifiques. Mais au fil du temps, on n'exclut pas l'idée d'avoir des chaussures adaptées.
3: Quelle est votre danse préférée ?
4: Principalement, c'est de la salsa. C'est de la salsa et je précise que dans la famille de la salsa, nous avons la cubaine, la portoricaine, nous avons même la colombienne. Mais nous, à Colu, nous proposons la salsa cubaine.
3: Alors, vous proposez ces portes ouvertes ce mercredi à la salle des fêtes de Colu. C'est-à-dire que c'est là où vous avez l'habitude de répéter ou vous avez une salle qui vous est dédiée ?
4: La salle des fêtes de Colu est composée de plusieurs salles. Donc, c'est dans l'une de ces salles que nous avons l'habitude de proposer nos coups et c'est dans l'une de ces salles que se déroulera la porte ouverte. Ouais.
3: Voilà, ce mercredi dès 19h, venez comme vous êtes, en quelque sorte. Vous avez envie voilà, de vous initier à quelques-unes de ces danses latines et afro-latines. Paul vous accompagnera et vous guidera sans aucun problème.
1: Merci beaucoup Grégory Duchâtel. Donc si vous voulez danser salsa, bachata, merengue, bah, vous pouvez le faire, vous avez compris, c'est simple. Il faut aller ce mercredi 19h, salle des fêtes de Coulu dans la Marne.
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1: Un tube de la bande originale du film Flashdance, Maniac arrive juste après Madonna, Like a Prayer.
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0: extrait de la bande originale du film Flashdance, Michael Sambello qui chantait Maniac sur ici Champagne-Ardenne. On écoutera Véronique Sanson et puis une nouveauté, c'est Estelle avec Te rencontrer encore dans un petit instant. Après quoi, on fera aussi un point météo et circulation en Champagne-Ardenne. Bon après-midi.
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0: Estelle, c'est une nouveauté comme promis, on écoute Te rencontrer encore. Mais d'abord, pour les souvenirs et pour se faire plaisir, voici Véronique Sanson, Besoin de personne.
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1: C'est beau, hein, c'est nouveau sur ICI Champagne Ardenne. Elle s'appelle Estelle. La chanson s'intitule Te rencontrer encore. Un petit point météo pour la Champagne-Ardenne en cette fin de journée. Bon, c'est agréable le temps, voire même plus qu'agréable. On a jusqu'à 28 degrés, ce qui est pas mal hein, quand même pour la saison. Et tenez-vous bien mes amis, demain, Météo France, demain mardi, annonce 30 à 32 degrés hein, quand même pour les maximales. Heureusement, j'allais dire, ça ne durera pas. Mercredi, on rechute, on va taper dans les 21-22. On va perdre facilement 10 degrés entre mardi et mercredi. Ça, c'est pour la météo. La qualité de l'air lundi, c'est moyen, comme le plus souvent selon Atmo, Grand Est. Et puis, un petit point circulation, l'info, mobilité en temps réel. C'est très compliqué en ce moment sur la 344, la voie Tétinger, en direction de Cormontreuil. Donc, cette ancienne autoroute qui traverse Reims, entre Reims-Saint-Remy et Reims-Cormontreuil. Il y a des travaux et je vois que vous êtes fortement ralentis. Donc, voie Tétinger dans le sens Paris-Strasbourg. Prudence et bonne route.
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1: Petite plongée dans les années 80 maintenant, avec que des tubes évidemment sur votre radio locale ici, Champagne-Ardenne. On aura Mylène Farmer dans un instant, Maman a tort, et puis tout de suite, cette petite perle, cette beauté d'Eddie Mitchell, le cimetière des éléphants.

0: Mylène Farmer sur ici, Champagne Ardenne 1986, pour ce tube Maman a tort.
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0: Petite devinette, quels sont, selon vous, les deux mots de la langue française qu'on utilise le plus dans la vie? Eh bien, ce sont les mots oui et non. Oui, oui et non, c'est ce qu'on utilise le plus dans une vie, à part égale, mais dans l'humour en tube avec Fred Ballard aujourd'hui, on a remarqué que chez certaines personnes, la proportion du non était nettement plus faible que la proportion du oui. Écoutez.
2: En fait, je ne sais pas dire non. Ma psy me dit que c'est parce que j'ai la peur de décevoir. Bon, je pense pas que ce soit ça, mais je lui ai dit oui.
3: Oui, bah, du coup, ça démarre mal, hein, quand la peur de contredire se rajoute à la peur de décevoir qui se cumule à la peur de ne pas être aimé. Bah, faut surtout pas avoir peur d'en rire.
2: Par exemple, quand on me demande, dis Nico, tu veux bien, oui. Je dis oui. Excusez-moi, monsieur, vous voulez bien m'acheter, oui. Je vous en prends deux, oui. Pardonnez-moi, vous allez sur Moscou? Oui. J'y allais justement, oui. Vous êtes Xavier Dupont de Ligonnès? Oui, c'est moi. Pardon, je suis désolé.
3: Ah oui, faut faire gaffe, hein. Trop de oui tue le Nicolas Lacroix qui pourrait mal finir s'il continue comme ça. Un oui, c'est positif, c'est vrai, mais le non n'est pas que négatif, hein, pour Romain Frécinet.
4: J'ai découvert le pouvoir du mot non. Il est exceptionnel, ce mot. Il te permet de pas faire les trucs que t'as pas envie de faire. Mais moi, j'avais pas capté. Moi, je disais oui tout le temps. Oui, oui. Après, je me retrouvais dans des bourbiers de fous malades. Tu veux goûter ce plat? C'est à base de testicules de mouton. Oui, bah non, non.
3: Voilà, bah comme quoi, à force de dire oui, on n'avale pas que des couleuvres, hein. Et déjà, les couleuvres, c'était limite. Donc, avis aux gourmets, aux timides, aux gentils et aux bénis, oui, oui. Un beau gros non vaut mieux que trois petits oui. C'est comme un gros fou rire. On le préfère à trois petits sourires.
0: Fred Ballard, l'humour en tube sur ici Champagne Ardenne.
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0: Un énorme tube des années 80, 1984. C'était l'année Drive par le groupe The Cars. Mais d'abord, Lewis Capaldi et son fameux Wish You the Best sur ici.
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0: The Cars en 84 avec ce tube Drive sur ici Champagne-Ardenne.
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0: Dans moins d'une heure, dans votre radio locale ici, Champagne-Ardenne, oh, à peu près trois quarts d'heure, on va jouer ensemble et cette semaine, tous les jours, vous repartirez avec vos quatre places de cinéma dans le cadre de l'opération Cinécool. Vous irez voir le film de votre choix, ça se passe du 16 au 21 septembre. Et le cinéma de votre choix également dans la Marne, dans les Ardennes. Donc voilà, c'est cadeau. Quatre places d'un coup d'un seul, on joue dans trois quarts d'heure. Soyez déjà près du téléphone. Merci par avance. Voici d'abord, pour la musique, France Gall, qui chante musique, tiens.

0: Michel Berger pour France Galles. C'était musique sur ici Champagne-Ardenne. Dans 5 minutes, les infos de 17h avec Céline Demestre. Et puis musique, pour y arriver, on écoutera Benabar, sa nouvelle chanson qui s'appelle « Elle danse ».
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0: Elle danse, c'est la nouvelle chanson de Bédabar sur ICI Champagne-Ardenne.
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0: Excellent lundi le 14 septembre, il est 17h. L'heure de l'info, Soline de Mestre, bonjour.
2: Bonjour Sébastien, bonjour à tous.
0: La France vient de présenter à Bruxelles la nouvelle version de son interdiction des réseaux sociaux au moins de 15 ans.
2: Avec notamment de possibles dérogations avec accord parental. Le premier texte avait lui été censuré par le Conseil constitutionnel il y a un mois. Selon le Président de la République, cette nouvelle version devrait être conforme à la fois à la Constitution et au droit européen. La Commission européenne, elle, doit présenter jeudi son nouveau projet de loi pour mieux protéger les mineurs sur Internet. Une journée de la colère demain. Différents secteurs professionnels et organisations appellent à la mobilisation. Le syndicat de police Alliance va manifester à Paris pour demander des moyens supplémentaires. Une cinquantaine de Marnais seront dans le cortège. Même revendication pour les secteurs publics de la santé, du social et de l'éducation. Appel à la grève enfin des salariés du secteur de l'énergie qui dénoncent la remise en question de leurs tarifs préférentiels sur le gaz ou l'électricité.
0: La polémique continue autour de la police de Carcassonne.
2: Avec la diffusion d'une nouvelle vidéo dans laquelle on voit un agent de la police nationale jeter un homme à terre, un sans-abri selon le parquet de Carcassonne, qui était décédé quelques jours après cette intervention en juin. Même si à ce stade la procureure précise qu'on ne peut pas établir de lien de cause à effet, elle annonce l'ouverture d'une enquête pour violence volontaire à l'encontre de l'agent en question. Sur cette vidéo, on voit aussi l'agent de la police municipale mis en cause la semaine dernière pour des propos racistes et sexistes diffusés dans une autre vidéo.
0: Retour dans la Marne, Soline. Les facteurs se mobilisent pour mieux accompagner les seniors.
2: Et les inciter à participer à une série d'ateliers de prévention contre la perte d'autonomie près de chez eux. Des ateliers qui s'inscrivent dans le programme ICOP, développé par l'Organisation Mondiale de la Santé. Des ateliers où ils pourront évaluer leur vision, leur mobilité, leur audition ou leur santé psychique pour ensuite pouvoir être pris en charge selon les besoins. Et pour faire connaître ce dispositif aux seniors, le département a donc choisi de mobiliser la Poste et ses facteurs. Un moyen aussi de renforcer le lien entre le facteur et les personnes âgées. C'est ce que nous explique Audrey Bénézec, directrice territoriale pour le groupe La Poste.
3: Il y a de nombreux exemples où le facteur a été le premier à repérer les problématiques de la personne. Récemment, pendant la période de canicule, le Premier ministre a sollicité La Poste pour faire de la veille sociale et du aller vers pour les personnes fragiles, justement. Il a écrit à tous les maires de France pour leur dire « sollicitez La Poste pour que le facteur aille voir vos personnes fragiles et puis délivre des messages comme ça paraît basique, mais buvez de l'eau, fermez vos fenêtres, fermez vos volets. » Voilà, c'est souvent la première alerte et le sentinelle lorsqu'une personne n'ouvre plus ses volets ou ne répond plus. C'est encore ce lien social sur les territoires, plus en zone rurale, périurbaine, où le facteur, les personnes l'attendent pour remettre une lettre. Parfois, il prend la baguette de pain. Et c'est important pour le groupe La Poste de garder cet ADN avec notre implantation territoriale de bureaux de poste et nos facteurs qui sont en relais sur le terrain.
2: Et les ateliers démarrent à Saint-Étienne-sur-Suippes la semaine prochaine, le 22 septembre, de 9h30 à 11h30. Ils se poursuivront ensuite jusqu'au 31 octobre. Et puis prudence, si vous avez l'habitude de pêcher dans la Velle, la préfecture de la Marne appelle à ne pas consommer les poissons pêchés à Saint-Brice-Courcelles entre la départementale 75 et la rue de la Fraternité, quelle que soit l'espèce. De nombreux poissons morts ont été retrouvés hier. Sans qu'on sache de quand date la pollution, c'est valable jusqu'à nouvel ordre. 17h03 sur ICI Champagne-Ardenne. Le beau temps est là. Sébastien, ça continue?
0: Ah oui, et puis ce sera chaud demain. On atteint jusqu'à 32 degrés. Je ne sais pas si c'est bien, mais en tout cas, c'est ce que dit Météo France. 30-32, vous voyez, pour les maximales demain, ça va commencer à cogner. Donc ça, c'est pour la météo, donc rien d'autre à ajouter. Si quand même, je vous rassure, mercredi, ça chute, on perd 10 degrés mercredi, 21-22. Ah bah c'est le yo-yo, qu'est-ce que tu veux? Oui. C'est le jeu, ma pauvre Lucette. Sinon, alors la qualité de l'air, Atmo Grand Est pour aujourd'hui nous dit un 10 moyens, tout va bien, c'est traditionnel. En Champagne-Ardenne, là où il y a des relevés à Reims, à Chalon, à Charleville et à Troyes, vous êtes prudent sur la route, notamment à Reims, où il y a toujours beaucoup de monde à cette heure-ci. Ça se confirme encore à 17h04 sur la voie Tétinger, la traversée urbaine de Reims, la 344 entre Reims-Saint-Remy et Reims-Cormontreuil. Du monde aussi en raison de travaux depuis un mois maintenant, en quittant Reims direction Épernay sur l'avenue de Champagne, dans le quartier Châtillon et Murigny-Nord. Du monde également à Reims, autour du rond-point des Droits de l'Homme, le boulevard Diancourt, et puis aux abords de la place de la République. Bon courage.
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0: Merci beaucoup Soline, l'info revient tout à l'heure 18h, le journal ici Champagne Ardenne. Voici maintenant un tube du groupe The Communards.
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0: Absolument, ça c'est le titre Petite Histoire. On pense tous que c'est lui, Jimmy Somerville et son groupe Les Communards qui en a fait un tube en 86. Pas du tout. C'était en 75, déjà un succès par d'autres interprètes, Harold Melvin et The Blue Notes. Il y a même Thelma Houston qui l'a reprise en 76 et également en 85, Jenny Tracy. Et voilà.
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0: Tiens, on écoute la version des Communards.

0: Don't Leave Me This Way, le groupe de Common Arms avec leader et chanteur, vous vous souvenez de Jimmy Somerville et sa jolie coupe de cheveux. On était en 1986.
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0: Bon, en vrai, il n'avait pas de cheveux, mais c'était joli quand même. 17h10, bienvenue si vous nous rejoignez, vous grimpez à bord de la voiture, vous quittez le travail, vous avez choisi ici Champagne-Ardenne sur votre route. Merci infiniment. Dans quelques minutes, Décibel, la chronique d'Émilie Mazoyer, toute l'actualité musicale du jour. Émilie nous parlera entre autres de Céline Dion. Ah, comme c'est bizarre. Céline Dion, donc, la Star Academy également, ou encore Johnny Hallyday. Et puis, juste après, vous jouerez avec nous sur ici Champagne-Ardenne. Je suis content pour vous parce que cette semaine, tous les jours, on vous offre 4 places de cinéma. Ouais, un petit coup de fil, vous répondez à une petite question sympa, et sur un petit coup de fil, donc, vous gagnez 4 places de cinéma et vous choisissez le film que vous voulez dans la salle de cinéma que vous voulez ici en Champagne-Ardenne. C'est quand même chouette, ça va se passer dans à peu près une demi-heure. Florent Pagny tout de suite avec sa dernière chanson en date. Enfin, même on peut dire sa toute nouvelle chanson d'ailleurs. Voici Le Braquage des Sentiments.

0: Florent Pagny sur ici, Champagne-Ardenne, le braquage des sentiments.
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0: Tiens, je voudrais vous recommander un spectacle à voir prochainement. Ce sera le 25 septembre à 20h30 au Flambeau à Reims. C'est une pièce de théâtre. Alors, on est dans le genre comédie, presque dramatique. Enfin, c'est quand même une comédie. Et ce sont des comédiennes de notre région qui l'interprètent. Le spectacle s'appelle Les Fugueuses. Et c'est Myriam Jaskiewicz ou encore Héloïse Pia qui joue dans ce spectacle. Les deux rôles, il y a que deux rôles dans ce spectacle. Et d'ailleurs, elle nous pitch l'histoire. Écoutez.
2: C'est l'histoire de deux femmes qui se retrouvent au beau milieu de la nuit sur une départementale en train de faire du stop. Il y en a une qui a 40 ans, qui quitte en gros son mari et sa fille sur un coup de tête.
3: Elle plaque tout.
2: Ouais. Et l'autre qui a à peu près 80 ans et qui fugue de sa maison de retraite.
3: Elle plaque tout. En tout cas, son EHPAD ou sa maison de retraite.
2: Voilà, c'est ça. Ouais. Et elles vont vivre des choses ensemble.
3: Est-ce que finalement, c'est presque du sur-mesure pour vous, même si c'est un spectacle qui existait déjà, je crois, un texte?
2: Ah oui, c'est un texte qui existe.
3: Mais c'est presque du sur-mesure, ou alors c'est le metteur en scène qui a trouvé les bonnes comédiennes, peut-être?
4: Mais je crois qu'on peut dire ça aussi, parce que le metteur en scène connaissait déjà depuis longtemps les deux, leur travers, leur capacité, les possibilités.
3: Alors si vous riez, il faut qu'on puisse comprendre, s'il vous plaît, partagez. Pourquoi vous riez ?
2: Bah, parce qu'on y a, je pense que nos personnages ont des côtés qui nous ressemblent à chacune. C'est-à-dire la plus âgée, Claude, elle a un côté un peu loufoque, un peu impertinent, qui va quand même très bien à Myriam. Et puis la quarantenaire, elle a un côté peut-être un peu naïf parfois, et elle est en pleine phase un peu de libération. Enfin, tout cette aventure la libère de plein de choses. Et j'adore les personnages. Vraiment, nos deux personnages, je les trouve très, très marrants, très attachants.
0: Héloïse Pia, Myriam Jaskiewicz, les deux rôles-titres donc de ce spectacle, Les Fugueuses, spectacle de théâtre à voir au Flambeau à Reims le 25 septembre à 20h30. Pour réserver, pour vous informer, vous tapez dans votre moteur de recherche favori Les Fugueuses, Flambeau, Reims. Vous allez voir, vous aurez tout ce qu'il faut.
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0: Il était ce week-end à la Poule des Champs, dis donc. Bah oui, et oui, il était à la Poule des Champs, le leader, le chanteur de Louise Attaque, qu'on écoute maintenant avec ton invitation.

0: toute ma raison. Gaëtan Roussel et son groupe Louise Attaque avec Ton Invitation sur ICI Champagne-Ardenne. Je vous invite à patienter deux petites minutes avant d'écouter Shakira, le fameux tube de la Coupe du Monde cet été, Die Die. On enchaînera avec Petite Marie de Francis Cabrel et puis on fera un nouveau point météo et circulation en Champagne-Ardenne.
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0: Petite Marie par Francis Cabrel sur ici Champagne-Ardennes, 17h29. On regarde le temps pour demain. Ben, c'est encore beau et très chaud demain d'ailleurs, plus encore qu'aujourd'hui. Aujourd'hui, on a frôlé les 28 degrés. Demain, on annonce jusqu'à 32 degrés en Champagne-Ardennes. Oui, ça commence à causer sérieusement. Des températures évidemment largement au-dessus des valeurs de saison selon Météo France. Beau et chaud donc demain, mardi. Et puis, l'indice de qualité de l'air en ce lundi, il est comme le plus souvent en Champagne-Ardennes de niveau moyen. Vous roulez en région Champagne-Ardennes. Globalement, le trafic est fluide de mon côté. J'observe, je suis connecté sur les cartes radar, que ça roule bien. Restez prudent, bien sûr. On notera tout de même un petit peu de monde. National 31 le long de la commune de Muison dans le sens Reims vers Fismes. Et puis, évidemment, à Reims, dans les secteurs habituels, hein, ceux qu'on connaît depuis toujours et particulièrement en ce moment en raison de travaux quand on quitte Reims direction Épernay sur l'avenue de Champagne dans les quartiers Châtillon et Murigny-Nord.
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0: Dans 3 minutes, on retrouve Émilie Mazoyer pour Décibel, l'actu musique du jour. Émilie qui nous apprend une pas très bonne nouvelle. Oui, parce que figurez-vous que le nouveau film sur la vie de Johnny est encore décalé. Oh, il y en a marre, ça va être long. Pourquoi, comment, Émilie vous dit tout après ce tube d'Evelyne Thomas.

0: High Energy, ce tube de 1984, Evelyne Thomas sur Ici Champagne-Ardenne.
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0: 17h34, on accueille Décibel, l'actualité musicale du jour, avec Émilie Mazoyer. Salut Émilie.
2: Salut tout le monde. Émilie, au rapport pour votre dose quotidienne d'actualité musicale. C'est l'anniversaire du chanteur qui a donné à toute une génération l'envie folle de dire « je t'aime » en norvégien. Martin Arquette, le chanteur du groupe AA et sexe symbole de l'année 1985, où ce tube « Take on me » a fait le tour du monde. Martin, le beau gosse du poster de votre chambre d'ado, a 67 ans aujourd'hui. Bon anniversaire et « Jeg elsker deg », ça veut dire « je t'aime » en norvégien. Si vous allez au concert de Céline Dion, je vous félicite. Mais bon, n'oubliez pas que vous n'êtes pas la majorité. Alors pendant que vous vous préparez à applaudir Céline, nous autres, les moldus qui n'avons pas de place, eh ben on va s'occuper en faisant les comptes.
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2: Juste pour les tickets achetés par les 780 000 spectateurs des 26 concerts de Céline, on rapporte 210 millions d'euros. Mais les retombées économiques de la résidence de Céline à Paris ne s'arrêtent pas là. C'est un vent de bénéf, une tempête de billets, un ouragan de pognon pour les hôtels, restaurants, SNCF, Air France, shopping et puis le tourisme, type Tour Eiffel, Versailles ou Disneyland. Le total est estimé par les experts à près de 2 milliards d'euros. Avec juste 26 concerts, elle rapporte 2 milliards. Imaginez si elle était là à l'année. Céline, présidente ! La Starac 2026-2027 se dévoile, la 14e édition du télécrochet de TF1. Après le départ du directeur Michael Goldman et des coachs vocales Lucie Bernardoni et Marlène Schaff, suivi vers la sortie par Ladji, le prof de sport, et Papy, le prof de théâtre, c'était l'hécatombe, il était temps d'annoncer une arrivée, celle de Mossiman, artiste électro et chroniqueur radio, candidat gagnant de la Starac en 2008. Il a pris du galon, le nouveau directeur, c'est lui. On attendait le film sur la vie de Johnny Hallyday pour décembre 2027. Il est décalé à 2028 et pas mieux pour la comédie musicale Johnny qui va se faire attendre car le directeur artistique Thomas Joly vient de rendre son tablier. Les fans, faut pas être pressés.

0: suis.
1: Merci beaucoup, Émilie. À tout à l'heure, 19h pour Décibel l'émission. Émilie reçoit ce soir Aloïse Sauvage pour la sortie prochaine de son nouvel album intitulé La Foudre.
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1: Oui, vous jouez maintenant, vous répondez à ma question et vous repartez dans 5 minutes avec vos 4 places de cinéma. Vous choisirez le film qui vous plaît, vous choisirez la salle, le fauteuil, le département. C'est vous qui irez dans le cinéma qui vous sied. Eh ben, si c'est pas beau ça, mes amis. Voici ma question. Quel est le titre de ce film événement de l'été, certainement de l'année aussi, tourné en IMAX, qui raconte le voyage d'Ulysse? Alors, comment s'appelle ce film événement dont on a entendu parler depuis des mois et des mois, partout, everywhere? 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Faites vite et soyez forts.
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1: Le groupe Eurythmics, Dave Stewart et Annie Lennox en duo pour Sweet Dreams. Ça arrive juste après ce tube déjà, la nouvelle chanson de Soprano. Voici DJ dans la radio.
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0: Sweet Dreams par le groupe Eurythmics sur Ici Champagne Ardenne.
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0: À 6h moins le quart, on accueille Cécilia de Voipreux. Bonjour et bienvenue Cécilia.
3: Bonjour Sébastien.
0: Fin de journée, vous avez récupéré les enfants, vous êtes à la maison, vous écoutez la radio et vous dites, ces quatre places-là, elles sont pour moi.
3: Voilà, tout à fait.
0: Eh bien, je vous comprends.
3: J'espère.
0: Ben oui, bon, ça devrait pas être très compliqué. C'est pour monsieur, c'est pour madame, c'est pour les deux enfants, donc le compte est rond, le compte est bon, c'est parfait. Quel est ce film événement de l'été, certainement de l'année d'ailleurs, tourné en IMAX, qui raconte le voyage d'Ulysse ?
3: L'Odyssée.
0: Eh ben voilà, une bonne réponse de Christopher Nolan, évidemment. Est-ce que vous l'avez vu ce film ?
3: Eh non, pas encore.
0: Pas encore, mais je ne crois pas que ce sera votre choix familial. J'ai cru comprendre que les enfants étaient plus branchés par... Et je peux le comprendre, hein, parce que l'Odyssée pour les tout-petits, moyen, moyen. Mais Spider-Man, à mon avis, hein, c'est ça ?
3: Oui, c'est ce qui a motivé mon appel, en toute franchise. Mon 8 ans a entendu et en dit « je veux y aller », voilà.
0: Bon, eh ben, il va y aller, le grand, avec son frère, avec papa, avec maman. Le film de votre choix, donc c'est Spider-Man. La salle de votre choix, j'ai cru comprendre aussi que ce serait le Palace à Épernay.
3: Oui, tout à fait.
0: Bon, bah vous passerez un bon moment au cinéma. C'est dans le cadre de l'opération Cinécool qui se déroule du 16 au 21 septembre. Donc voilà, vous avez 4-5 jours pour en profiter, mais je pense que ça va le faire. Hein.
3: Oh oui, tout à fait. Bon. Un grand merci.
0: Et avec un grand plaisir, en tout cas, Cécilia. Merci infiniment de votre fidélité et bonne fin de journée avec les enfants.
3: Merci beaucoup, à bientôt.
0: Au revoir, Cécilia. On va écouter maintenant un énorme tube des années 90. Un, dos, tres, Maria. Voici Ricky Martin. Ouais,

0: Papa Marie à Paris qui Martine sur ici Champagne-Ardenne, 6h-10. Le journal de 18h arrive dans quelques minutes. Pour la musique, on aura Bruno Mars, nouveau tube On My Soul, et puis les Rita Mitsuko, c'est comme ça.
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0: On My Soul, nouveauté sur ICI Champagne Ardenne, c'était Bruno Mars.
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0: Bonne fin d'après-midi aujourd'hui, lundi. Eh ben oui, il est 18h. Le journal Soline de Mestre, à 7 mois de la présidentielle, les salariés du public expriment leur ras-le-bol demain.
2: Police, enseignants, agents des collectivités locales, pour des raisons diverses et variées, tous se mobilisent demain. Mais ils se retrouvent sur un constat, le manque de moyens. C'est le cas par exemple dans le secteur social et médico-social, qui organise une manifestation à 10h devant le siège marnais de l'Agence régionale de santé à Châlons en Champagne. Et c'est devenu criant, ce manque de moyens, au moment de la canicule cet été, comme l'explique Sandrine Calvi, secrétaire de l'Union syndicale départementale CGT de la Marne pour la santé et l'action sociale.
3: Mes collègues qui travaillaient aux urgences, ils ont vu comment l'hôpital était armé pour vaincre la canicule, c'est-à-dire parce qu'on nous a annoncé que tout était prêt dans les établissements de santé de la Marne. C'est pas vrai. Il y avait des chambres qui étaient à 43 degrés, le transfert des patients, l'agonie des patients quand même dans les lits. Voilà, parce que les patients n'étaient pas bien à cause de la chaleur. Les ventilateurs, ben, il n'y en avait pas. Enfin, l'eau fraîche, il n'y en avait pas. Des salles rafraîchies, il n'y en avait pas. Ça a été un constat quand même assez grave. Pendant ce week-end-là, il y a eu 3 feuilles d'élaborées avec des choses qui n'allaient pas dans les services par rapport à la chaleur, le manque de moyens humains. Parce que aller en renfort à droite, à gauche et laisser son service... Mais c'est un petit peu jongler, c'est faire le pansement dans l'hôpital pour aller renforcer les collègues là où il y a un peu plus de travail, là où il y a des difficultés pour prendre en charge les patients. Donc, on peut plus vivre ça.
2: Autre manifestation demain à Châlons-en-Champagne, toujours à l'appel de la CGT, devant le centre hospitalier pour dénoncer la suppression annoncée de 36 postes. Les policiers, eux, iront manifester à Paris à l'appel du syndicat Alliance. Une quinzaine de Marnais rejoindront le cortège et nous serons avec le secrétaire départemental Frédéric Chéneau demain matin à 8h moins le quart, juste avant leur départ. Grève aussi prévue chez les salariés du secteur de l'énergie. Eux dénoncent le projet de remise en cause de leur tarif préférentiel pour le gaz ou l'électricité.
0: Pas sûr que ça fasse plaisir à tout le monde. Les retraités vont devoir mettre la main au porte-monnaie.
2: Le gouvernement va présenter son budget dans les jours qui viennent et il cherche 30 milliards d'euros. Les ministres ont commencé à donner quelques pistes. Pas de gel de l'impôt sur le revenu, l'inflation sera bien prise en compte et une partie des salariés va donc devoir participer à l'effort budgétaire. C'est ce qu'annonce Maude Bréjon, la porte-parole du gouvernement Audrey Tison.
4: Oui, ils vont participer, mais ils ne porteront pas l'effort central de ce budget, insiste Maude Bréjon. Elle tient d'abord à préciser qu'aucune pension ne sera diminuée et que les retraités les plus modestes seront principalement préservés. De tout cela, on peut déduire que les retraités les plus aisés vont être mis à contribution, soit par un gel de leur pension, ne pas revaloriser les montants l'année prochaine, soit par la suppression de l'abattement de 10%. C'est le ministre du budget qui a esquissé ces pistes il y a quelques jours. Son cabinet indique chercher au moins 6 milliards d'euros d'économies sur le budget retraite. Alors, mettre à contribution les retraités, les oppositions refusent l'idée. Ce sera une ligne rouge pour le Rassemblement National, assure Laure Lavalette. Pour le socialiste Olivier Faure, faire payer les retraités plutôt que les très grandes fortunes, c'est une forme de raquette.
2: Et on en saura plus dans quelques jours quand le budget sera donc présenté.
0: Une nouvelle version de l'interdiction des réseaux sociaux aux moins de 15 ans est sur la table à Bruxelles.
2: Mais la France a revu sa copie après la censure du texte initial il y a un mois par le Conseil constitutionnel, texte porté par la députée marnaise Laure Miller. Et cette nouvelle version devrait être conforme à la Constitution et au droit européen, selon le président de la République qui espère bien faire aboutir ce chantier symbolique avant la fin de son mandat, Paul Barcelone.
5: Nous irons au bout, assure Emmanuel Macron, alors que la transmission de cette nouvelle version de la loi à la Commission est une étape cruciale. Objectif, s'assurer que l'interdiction des réseaux sociaux aux moins de 15 ans est bien conforme au droit européen. Cet été, le Conseil constitutionnel avait estimé que le texte portait une atteinte à la liberté d'expression et de communication des adolescents. Dans la foulée, le président avait chargé le Premier ministre de trouver une voie de passage, avec en plus de la limite d'âge, des règles pour mieux encadrer les fonctionnalités des plateformes, par exemple pour limiter le temps d'écran infini aujourd'hui, ou encore les notifications jour et nuit. famille. Cette protection doit aussi devenir la norme pour tous les enfants européens, écrit Emmanuel Macron, qui tient donc à ce chantier l'un des derniers qu'il espère voir mis en œuvre avant de quitter l'Élysée au printemps prochain, en dépit de son manque de marge de manœuvre politique.
2: Et la Commission européenne doit, elle, présenter jeudi un nouveau projet de loi pour mieux protéger les mineurs sur Internet. À Cézanne, les pompiers sont venus au secours d'un homme enseveli dans du sable en début d'après-midi. Cet ouvrier de 38 ans s'est enlisé jusqu'au genou dans une tranchée de 3 mètres de profondeur sur un chantier rue des Lilas. Il a pu être sorti avec seulement des blessures légères. Il a été transporté pour des contrôles à l'hôpital de Romilly-sur-Seine dans les Ardennes. Une dizaine de pompiers sont venus porter secours à une ânesse ce matin à Douzy. Elle était piégée dans la vase, dans un trou, elle aussi de plusieurs mètres de profondeur. Elle a pu être dégagée sans souci avec l'aide des pompiers. 18h05 sur ICI Champagne-Ardenne et le beau temps, ça continue, la chaleur même,
0: oui,
2: Sébastien.
0: C'est ça, oui, surtout très chaud. Aujourd'hui déjà c'était pas mal hein, quand oui. Même, jusqu'à 28 degrés. Demain, Météo France annonce jusqu'à 32 degrés en Champagne-Ardenne. Hein, oui, ça commence à parler sérieusement. Il fera beau hein, dans le ciel évidemment demain. Nous avons aujourd'hui un indice de qualité de l'air qui est moyen selon Atmo Grand Est, comme le plus souvent d'ailleurs dans notre région. Et puis l'infomobilité trafic fluide hein, sur l'ensemble de la région, ça roule bien. C'est tant mieux, vous restez prudent bien entendu. On notera que à Reims, comme toujours, les secteurs habituels, je vous le redonne pas, mais voilà, c'est toujours un peu compliqué à cette heure-ci. Bon courage, et puis également sur la Nationale 31 dans le sens Reims vers Fismes, le long de la commune de Muison, vous êtes nombreux. Ça faisait un moment que c'était pas arrivé, mais là, c'est reparti. On voit que c'est la rentrée, il y a du monde, prudence dans le secteur et bonne route.
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0: Merci beaucoup Soline, l'info revient à 19h et cette question, qu'est-ce qui pourrait sauver l'amour ?
2: Daniel Balavoine le sait.
0: Ah oui, ben peut-être. Oui. Alors on va écouter attentivement les paroles de la chanson parce qu'on a peut-être une réponse là-dedans finalement. J'y avais pas pensé, c'est pas bête ça Soline. Merci beaucoup. On écoute ce tube de Balavoine maintenant sur ICI Champagne-Ardenne.

0: Sauver l'amour par Daniel Balavoine sur Ici Champagne-Ardenne.
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0: Nos rendez-vous habituels dans cette émission, un petit peu avant 19h. Championne, Alexandre Dabran dresse le portrait d'une personnalité du monde du sport. Et cette semaine, on partagera les confidences, les anecdotes, l'intimité presque, je dirais, du président du Stade de Reims Rugby, qui s'appelle Nicolas Yvet. À ne pas manquer tout à l'heure, 7h10. Avant cela, les coulisses télé, Patrice Gascoigne, ce soir, nous recommande de regarder France 2 pour le lancement d'une nouvelle série qui s'appelle La mère et l'assassin. Patrice nous en dira plus. Autour de 7h20, et puis dans un instant, notre invité s'appelle Dimitri Hiro. Il vient nous présenter le festival Fraca, 3e édition, qui va se dérouler ce week-end à Reims, du cirque et des arts de la rue. Un beau festival à ne pas manquer, on va tout vous dire dans 3 minutes. Le temps d'écouter Manon Lisa, voici le petit pêcheur sur Ici Champagne-Ardenne.

0: Ça, ça a été l'une des sensations, bah oui, disons-le, de l'été, Le Petit Pêcheur. C'était assez inattendu. La chanteuse s'appelle Manon Lisa.
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0: Et maintenant, en studio sur ici Champagne-Ardenne, Dimitri Hiro. Bonjour Dimitri.
2: Bonjour, merci.
0: Eh ben de rien, au revoir, à bientôt.
2: Eh ben c'était super, merci.
0: C'est génial comme interview. On présente le festival Fracas, 3e édition, festival de cirque et des arts de la rue, hein, c'est votre spécialité à vous. Ça va se passer alors au temps des cerises, hein, le quartier Croix-Rouge, l'hippodrome de Reims, voilà, on connaît tous. Et aussi, il y a, c'est pas une avant-première, mais il y a un début de quelque chose au manège de Reims, on va en dire un mot dans un instant. Ce festival des arts de la rue et de cirque, de plus en plus très ouvert au public, en journée, vraiment, vous avez hâte d'accueillir le public. D'ailleurs, on va le dire tout de suite, particularité cette année, habituellement on payait sa billetterie pour chacun des spectacles, là, en fait, on paye à la journée. Voilà, et on c'est va voir autant
2: exactement.
0: De spectacles.
2: Exactement, c'est ça. C'est une entrée sur site, en fait, on invite les gens à venir n'importe quel moment de la journée, ça peut être au tout début pour voir toutes les propositions, participer à tous les ateliers, ou alors s'ils le souhaitent plus tard pour voir un seul spectacle voilà, et rester avec nous.
0: Pour le prix d'un billet, on peut passer toute la journée et voir tous les spectacles, quoi.
2: Complètement. Et participer aux ateliers qui sont prévus, ateliers, animations qui sont prévus sur site.
0: Alors, on explique un petit peu la ligne éditoriale, si je peux dire, du Festival Fracas, parce qu'on parle de cirque, des arts de la rue. Qu'est-ce qu'on a? On a beaucoup de spectacles, je vois bien. Mais qu'est-ce qu'on peut mettre en avant, là, maintenant?
2: Eh ben, c'est un peu un style diversifié. C'est-à-dire que depuis Fracas, qui est le successeur du Festival Jonglissimo, pour oui. ceux qui connaissent.
0: On se souvient, voilà. bien sûr.
2: On avait plus une patte, une direction artistique qui tourne autour de la jungle.
0: Oui.
2: Et aujourd'hui, donc, on a quelque chose qui va tourner plus autour du corps en mouvement, en action, autour de l'acrobatie de manière très très large. Alors il n'y a pas que ça, parce qu'on a toujours les arts de la rue, donc on a de la capoeira, on a du clown, on a du théâtre de rue, mais il y a un cœur un petit peu qui va tourner autour de l'acrobatie, des acrobates en
0: Alors,
2: général.
0: Théâtre de rue aussi, c'est bien que vous le dites, vous avez raison, parce que oui, on est parfois dans des univers un peu poétiques, oniriques, voilà, il y a du théâtre, puis il y a cette magie des arts de la rue et du cirque, quoi qu'il en soit, qui fait que on est dans quelque chose. Alors là, c'est un peu hybride, finalement, il y a beaucoup de choses.
2: Il y a beaucoup de choses. Après, moi, je considère le cirque comme quelque chose d'assez hybride, c'est-à-dire que c'est le cirque, on va aller piocher dans des autres disciplines, dans la danse, dans le clown, enfin clown partie du cirque, mais en tout cas dans le théâtre, dans le jeu d'acteur, dans voilà, on va piocher dans plein de choses pour en faire ces formes un petit peu spéciales, un peu uniques, quoi.
0: Vous avez dit aussi il y a des ateliers alors de cirque, de capoeira et de bien d'autres choses. Ça c'est notamment le samedi après-midi. C'est pour qui, c'est pourquoi?
2: Alors, c'est, on va dire plus à destination du jeune public, donc plutôt des enfants, mais ça peut être enfants, ados. Puis après, évidemment que s'il y a des adultes qui ont envie de s'y essayer, ils seront absolument les bienvenus. Mais on va dire qu'on vise plus à toucher les enfants.
0: Mais qu'est-ce qu'on essaye alors?
2: Alors, bah, on est

0: équilibre. Et pareil sur le fil.
1: Donc,
0: commencer à jongler, pardon, un petit peu, voilà, juste commencer à envoyer un peu des objets en l'air pour comprendre comment ça réagit, puis se rouler un peu sur les tapis pour, voilà, puis avec la capoeira qui sera juste à côté aussi, pour commencer à se tester en mouvement, mélanger l'acrobatie, la danse, le regard, la recherche de l'autre.
1: L'art de la jongle, ça m'a toujours fasciné. Enfin, moi, je dois être manche parce que comment vous faites, c'est incroyable, en fait. Et on dit qu'il faut quand même une forme d'intelligence pour ça, parce qu'il faut synchroniser.
0: Ouais, je sais pas ça, hein, mais non, si, oui, alors il y a pas de secret, c'est de l'entraînement.
1: Oui,
0: c'est comme n'importe quel sportif, comme n'importe quel athlète.
1: Le cerveau, faut qu'il fonctionne.
0: C'est un entraînement. On s'entraîne à faire fonctionner le cerveau avec la main droite, avec la main gauche, avec les deux en même temps. C'est de l'entraînement. Après, ce qui va pas dépendre, on va dire, de l'entraînement, mais plus d'inspiration, de choses plus personnelles, ça va être le côté, on va dire, plus artistique. Et du coup, qu'est-ce qu'on va faire de ce jonglage? Qu'est-ce qu'on va raconter comme histoire? Avec quoi on va s'amuser? Comment on va s'amuser avec ce jonglage? Le jonglage, c'est un peu la partie technique, on va dire.
1: Mais on peut tous apprendre le jonglage.
0: On peut tous apprendre le jonglage et on a tous une partie artistique. C'est comment on l'exprime et comment on la développe.
1: Festival-fraca.fr. Ça, c'est le site pour avoir le détail de ce festival. Alors, qui commence le 17, hein, ce jeudi, mais aussi le week-end, donc 19 et 20 septembre. On va parler un petit peu des spectacles dans un instant et de la soirée du 17 au Manège à Reims. Avec notre invité Dimitri Hiro sur ici Champagne-Ardenne. Le temps d'écouter Fame. Ça, c'est une chanson parfaite pour faire du cirque.
0: Impeccable. Je vois déjà un numéro dessus.
1: C'est vrai?
0: Ouais.
1: Il y en a qui ont essayé. Voici Fame, donc, par Irène Cara sur ici Champagne-Ardenne.

0: Fame, bah oui, Fame. Irène Cara sur ICI Champagne-Ardenne.
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0: Avec aujourd'hui en studio Dimitri Rowe pour le festival Fracas 3e édition du 17 au 20 septembre. Alors le 17, c'est une date un peu à part, je dirais. C'est le jeudi soir, donc au manège, au théâtre du manège à Reims.
2: Au théâtre du manège, ouais.
0: C'est un spectacle. Alors on n'est pas dans les arts du cirque, on n'est pas. C'est encore une fois hybride.
2: C'est encore une fois hybride.
0: C'est de la danse un peu quand même.
2: C'est de la danse. Ah, c'est de la danse. Et en fait, les deux artistes qui s'appellent Akira Yoshida et Lali Aigade, en fait, ils arrivent de la mouvance breakdance, hip-hop. Voilà. Et donc, ils ont vraiment cette technique un peu de popping, cette technique acrobatique qui arrive de cette danse-là, qu'ils ont mélangée et qui mélange avec une danse plus contemporaine. Et du coup, ça crée un style. Et avec ça, donc, ils racontent une histoire, ils racontent les corps en mouvement, ils racontent leurs relations sans parler et seulement par l'expression corporelle.
0: Pourquoi ce choix de ce genre de spectacle au manège et non pas dans le chapiteau finalement ?
2: Alors, Akira, on l'a accueilli il y a 2 ans sous le chapiteau avec son solo.
0: Ok.
2: Voilà, donc, pourquoi au manège ? Parce que c'est aussi un endroit où on peut se retrouver avec le manège sur les choses qu'on a envie de présenter.
0: Alors, la danse au manège, hein, c'est, évidemment, ça fait sens, hein, bien sûr, mais voilà. Donc, ça, c'est le jeudi 17, le soir, et puis le samedi, le dimanche. Donc, tous les spectacles, quand même, on va en parler un petit peu de ces spectacles. On a expliqué les arts du cirque, et puis les arts de la rue, enfin, le spectacle de la rue, du théâtre, de la jongle, et tout ça est regroupé, en fait, il y a plusieurs genres, quoi.
2: C'est ça, exactement. On va retrouver des spectacles qui vont plutôt être soit du clown, soit tendance clownesque. On a notamment Bouboule de la compagnie EVF ou Sans Feu Sans Flamme, le cabaret de pompiers des Flèches 3000, qui sont des spectacles. Alors Bouboule, c'est vraiment un solo de clown. Et Sans Feu Sans Flamme, le cabaret de pompiers, c'est pas une clown à proprement parler, mais en tout cas c'est un spectacle clownesque, c'est une trapéziste et qui raconte son histoire voilà, de manière un peu détournée.
0: Alors, ce sont sûrement des performances parce que, bon, bah, le clown au cirque, on voit ce que c'est sur la piste, voilà, le clown, il arrive comme ça, il ponctue le spectacle, ça dure 2 minutes par-ci, 3 minutes par-là. Là, ce sont des spectacles qui durent, pour certains, 50 minutes. Hein.
2: Ouais, complètement, oui, c'est ça. Bah, là, le clown qui ponctue, c'est vrai qu'il arrive un peu dans l'histoire du cirque traditionnel qui va donc agrémenter entre les numéros pour alterner avec le monsieur loyal, donc pour avoir des présentations ou pour d'ailleurs caricaturer les artistes qui viennent de passer dans l'histoire un peu
0: du cirque. C'est vrai aussi.
2: Et aujourd'hui, le clown, comme toutes les disciplines du cirque, il a beaucoup évolué et donc on a des choses qui sont plus contemporaines. Donc effectivement, là, on a des spectacles de clowns qui vont raconter une histoire et qui vont raconter avec leur personnage. Enfin, c'est leur clown qui va raconter cette histoire, qu'est-ce qui leur arrive, et de manière clownesque, accidentelle, burlesque, drôle et touchante.
0: Donc voilà, les clowns, les acrobaties, je vois qu'il y a un dialogue jonglé aussi, merci la rattrape, tiens, je vois ça le dimanche après-midi, avec des musiciens de bal.
2: C'est ça, exactement.
0: Alors, des balles
2: à jongler. C'est pas
0: les... Oui, parce que j'y pense d'un coup.
2: Oui, c'est pas à 2 balles.
0: Non.
2: D'ailleurs, c'est à 12 balles la journée. Bon, je le dis comme ça.
0: Ok, mais c'est pas cher, 12 balles. Alors bon, ben voilà, enfin, on pourra pas rentrer dans le détail de tous les spectacles. Il y a énormément de choses. Moi, j'invite nos auditeurs à se connecter sur Internet, festival-fraca.fr. Vous avez le détail du programme. Et on redit la nouveauté cette année, donc c'est cette billetterie.
2: Exactement. C'est le fait de proposer un tarif journée, ou alors un tarif week-end, hein, pour ceux qui ont envie de passer tout le week-end avec nous, qui sont donc à tarif plein à 12 euros, tarif réduit à 10 euros, et puis on a le super réduit à 8 euros. Et tarif week-end, pareil, 20, 18 et 14. Donc l'idée, c'est pour 20 euros, on peut voir, attendez, je vais compter, 20 euros, 1, 2, 3, 4, 5, 6, 7 spectacles, plus les ateliers qui sont là, dont on a parlé tout à l'heure.
0: Allez, emballez, c'est pesé. Non mais c'est franchement un bon prix.
2: Ah bah,
0: merci.
2: On pense aussi.
0: Et venez de ma part, vous aurez encore une réduction. Non mais je blague, évidemment pas. Festival-fraca.fr pour la programmation complète. Merci infiniment Dimitri.
2: Merci à vous.
0: Bon festival donc, Fracas, la 3e édition. Ça commence dès jeudi soir au Manège à Reims. Et dans un instant musique, Genesis, Jesus Knows Me. On enchaînera avec la météo et la circulation en Champagne-Ardenne. Bonne fin d'après-midi.
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0: de Phil Collins, c'est le groupe Genesis, hein, faut pas oublier Jesus, He Knows Me, sur ici, Champagne-Ardenne, un petit coup d'œil à la météo pour demain, nous aurons beau et chaud, très chaud, jusqu'à 32 degrés en ce mardi le 15 septembre, selon Météo France, pour la qualité de l'air lundi, c'est aujourd'hui et de niveau moyen, c'est la normale ici en Champagne-Ardenne, trafic fluide sur notre belle région, hormis bien sûr dans le centre de Reims, dans les secteurs habituels, bon courage et bonne route.
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0: 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Baker Street par Gary Rafferty, précédé par Pierre Demar tout de suite.
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0: C'est la rue du Boulanger, Baker Street. Enfin, je crois que ça doit vouloir dire ça quand même. Gary Rafferty, on était en 78 sur ici Champagne-Ardenne. Et tout de suite, les coulisses télé, Patrice Gascou, un gros plan ce soir sur la série que lance France 2. Ça s'appelle La mère et l'assassin. Et Patrice, vous en parlez avec son héroïne, la comédienne Hélène de Fougerolles.
1: J'ai une question à vous poser. Jusqu'où peut aller une mère pour retrouver sa fille ?
2: Si elle avait juste fugué, on l'aurait déjà retrouvée. Là, c'est comme si elle s'était volatilisée.
1: Voilà, juste pour vous mettre dans l'ambiance de l'excellente mini-série en 4 épisodes, La mère et l'assassin, lancée ce soir sur France 2, avec une héroïne, Morgane, jouée par Hélène de Fougerolles. Morgane est mariée à un restaurateur, Florent père. Ensemble, ils ont eu 2 enfants, 2 adolescentes. Tout semble aller pour le mieux jusqu'au jour où l'aînée de leur fille, Océane, 17 ans, disparaît après une soirée où elle a surpris sa mère dans une situation compromettante. Morgane, rongée par la culpabilité, se lance alors à corps perdu dans la recherche de sa fille. Ce rôle a été fort en émotion pour Hélène de Fougerolles. Et justement, dès la scène d'ouverture, on voit la comédienne en larmes. A-t-elle été tournée en premier, cette scène difficile ? Écoutez la réponse d'Hélène de Fougerolles.
3: Eh bien, non, elle n'a pas du tout été tournée au début, cette scène d'ouverture. Elle était très dure à trouver pour moi, parce qu'il fallait que j'arrive à trouver la sincérité. J'ai eu du mal. Il fallait vraiment que je me mette la tête à l'envers pour essayer d'être sincère en demandant « Elle est où ma fille ? Qu'est-ce que tu as fait de ma fille ?» En étant à un bon niveau d'angoisse et de stress et de larmes, et qui me déborde complètement. Donc voilà, c'était pas du tout là au début. Toutes les scènes du début ont été tournées dans la maison, parce qu'aujourd'hui quand on tourne, c'est par rapport au décor. Donc en fait on a vécu les deux premières semaines, on a déroulé tout le film avec tous les moments de la maison.
1: Est-ce qu'on peut dire qu'après, sans trop spoiler, elle bascule un peu en mère courage?
3: Je crois qu'elle a pas trop le choix. Vu qu'elle cherche sa fille, elle ne peut pas s'effondrer. Culpabilité à 100%. Mère courage, je ne sais pas si c'est du courage, je crois que c'est de la survie plutôt. Hein.
1: Et en même temps, personne ne la croit.
3: Elle ne fait que des décisions pourries. C'est-à-dire que vraiment, dès qu'elle prend une décision, ce n'est pas la bonne. Elle fait n'importe quoi. Est-ce que dans ces cas-là, on n'est pas un peu perdu et on va dans tous les sens comme un poulet sans tête? Mais vraiment, elle fait des décisions qu'elle paye très cher. Mais c'est ça qui est sympa.
1: Vous savez comment a été tournée cette très forte scène d'ouverture avec les explications d'Hélène de Fougerolles, La mère et l'assassin, ce soir sur France 2.
0: Merci Patrice Gascoin. Dans moins de 3 minutes, championne avec cette semaine le président du Stade de Reims Rugby, Nicolas Huet, qu'on découvrira à travers cet entretien d'Alexandre Audabran. Écoutons d'abord Christophe Maé.

0: on était sur la Lune, sur ici, Champagne-Ardenne quand même, avec Christophe Mahé.
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0: Et à 7h moins le quart, on accueille Alexandre Audabrand en championne cette semaine. Son invité, le président du Stade de Reims Rugby, Nicolas Yvet, passionné de son sport et de son club dès son jeune âge. Il en est devenu d'ailleurs le président. Il s'applique aujourd'hui à développer la culture du ballon ovale dans la région. Et aujourd'hui, Nicolas Yvet nous parle de sa découverte du rugby quand il était tout jeune.
2: Pas si jeune que ça. Alors moi, il se trouve que mon papa a joué au rugby. Il a commencé à Soissons, il a joué au Stade de Reims. Il a fait 3 ans en ski à Brive, donc dans ce qui n'était pas encore le top 14. Et donc le rugby occupait forcément une part à la maison. Mais le parallèle, c'est que maman, elle a vu mon père avec beaucoup de blessures, donc elle n'avait pas vraiment envie de voir son enfant au rugby. Comme beaucoup de parents, c'est le petit clin d'œil. Effectivement, faut distinguer ce qu'on voit à la télé et puis ce qui est fait dans les écoles de rugby. Mais bon, ma maman avait pas trop envie de ça. Donc j'ai commencé qu'à 15 ans. J'ai commencé après la Coupe du Monde 95. Donc je vous laisse faire le calcul sur mon âge maintenant. J'ai quasiment toujours eu ma licence au Stade de Reims à part une année d'études en Angleterre. Sinon, je n'ai connu qu'un club.
3: Mais malgré tout, vous l'avez dit, vous l'avez découvert sur le tard, inspiré par votre papa. Mmh. Mais ça vous a attiré.
2: Oui, c'est... Après, c'est un sport, alors forcément à part. Je pense que peut-être chaque pratiquant de son sport dira que son sport est à part, mais avec une atmosphère autour qui est vraiment particulière. Je pense que c'est pas pour rien que on doit être, je sais pas, le 12-13e sport en nombre de licenciés, mais le deuxième sport le plus médiatique, parce que ça, enfin voilà, ça attire plein de légendes, plein de mythes. Oui, ça a toujours été intrigant, ce ballon un peu de forme bizarre. Le côté équipe était important pour moi. Pour le coup, un sport on joue quand même à 15, donc là il y a du monde. Ça permet peut-être de se cacher parfois. Ça permet aussi de se faire des copains, enfin des copains ou des copines quand on est une fille, mais ouais, à la fois de se dépasser, mais d'avoir ce cocon autour de soi, je pense, qui est important. Et puis ça va vraiment au-delà. Et là, alors on pense à, enfin, on va mettre en avant la troisième mi-temps. C'est le moment où on se retrouve ensemble. Et ça, c'est quelque chose. Je sais pas s'il y a ça dans beaucoup d'autres sports, cette façon sacralisée que les équipes après le match et les joueurs se retrouvent, partagent des moments ensemble et passent vraiment du temps ensemble.
0: Nicolas Yvet, président du Stade de Reims Rugby, l'intégralité de l'entretien est à découvrir ce dimanche 10h-11h sur ICI Champagne-Ardenne.
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0: Musique Death Read dans un instant qui chante live son tube de 1998, mais d'abord Vita, aussi ça fait mal sur ICI Champagne-Ardenne.
1: C'est ça, la musique en mode Happy Hour.

0: Life, le tube de Death Ray sur ici Champagne-Ardenne. Un petit coup d'écran total dans un instant avec Benjamin Violet. Et il sera l'heure du journal de 19h.
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0: en total. On en aura peut-être besoin demain d'ailleurs. Il va faire très très chaud, jusqu'à 32 degrés. On fait un point météo après le journal de 19h.
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0: Une belle soirée avec Ici Champagne-Ardennes. Il est 19h. C'est l'heure du journal présenté par Marine Logénie.
2: 100 chiens et 20 chats recouverts de puces, malades, vivants dans des conditions insalubres. Voilà la vision d'horreur des gendarmes quand ils sont entrés dans une maison isolée de Vendée au Luc-sur-Boulogne après le décès du propriétaire. Yves-René Tapon nous raconte tout.
3: Jeudi dernier, la gendarmerie du Poiré-sur-Vie contacte en urgence l'association Le Cœur sur la Patte pour signaler la découverte dans une maison isolée.
4: Au départ, on nous a dit une quarantaine de chiens, une vingtaine de chats. Et cette personne a constaté l'horreur. Il y avait environ 70 chiens dans des hangars, dans une maison totalement insalubre.
3: Hélène Brun est la responsable de l'association.
4: On a fait comme on pouvait à la hauteur de nos capacités, hein, puisqu'on est une petite association. On a quand même pris 18 chiens en charge et les 6 chats les plus malades. Certains sont dans une maigreur extrême. On a vu des chiens qui marchaient sur 3 pattes.
3: Ils découvrent des animaux malades, certains les yeux crevés, des femelles en attente de petits.
4: Tous ces animaux ont pu être sauvés et je suis heureuse que nous, petite association, soit le point de départ et qu'on ait réussi à faire bouger les choses.
3: Au final, on dénombre 100 chiens et 20 chats.
4: Ce sont des animaux qui sont totalement détruits. Certains vivaient dans des caves et du coup, la main de l'homme leur fait très très peur. Ils sont terrés dans des coins et vous regardent avec des yeux que vous n'oubliez pas.
3: Les bénévoles sont tous profondément marqués par ce sauvetage.
2: Yves-René Tapon, ici Loire-Océan. Les derniers animaux seront récupérés demain. Tous ont trouvé depuis un refuge. Aucun train ce soir entre Toulouse et Montauban. La SNCF évoque auprès d'ici Occitanie un incendie près des voies à la sortie de la gare de Toulouse-Matabiau. Incendie éteint, mais qui nécessite des vérifications sur l'état des infrastructures. Des bus de substitution sont mis en place jusqu'à la fin du service. Nouvelle vidéo et nouvelle polémique à Carcassonne. Après la vidéo de la semaine dernière montrant un policier municipal en train de tenir des propos racistes et misogynes, cette fois, c'est un policier national qui est mis en cause, accusé d'avoir jeté à terre un homme de 29 ans. C'était au mois de juin dernier, le jour de la fête de la musique. La victime est décédée 13 jours plus tard. La vidéo vient d'être publiée sur les réseaux sociaux. Le parquet de Carcassonne a écarté à ce stade tout lien entre le geste du policier et le décès, mais a annoncé l'ouverture d'une enquête pour violence volontaire. Sébastien Berriot.
5: La scène se déroule au pied d'un immeuble dans le centre de Carcassonne. Une patrouille conjointe de la police nationale et de la police municipale intervient pour des nuisances sonores. Le climat est tendu. Dans la vidéo, on voit un policier national qui projette violemment à terre un homme. La tête de Youssef, 29 ans, heurte le sol. 13 jours plus tard, l'homme décède. L'autopsie privilégie une cause d'origine toxique. Résultat accepté par la famille, mais interrogé par Radio France, le frère de Youssef se dit choqué par le geste du policier, qualifié de disproportionné, alors que, je cite, il n'y avait pas de menace et de danger. La famille a porté plainte et réclame des sanctions contre l'agent. Le maire RN, Christophe Barthès, lui, est indirectement éclaboussé. Le coup a été porté par un policier national, mais l'agent municipal impliqué dans la vidéo raciste de la semaine dernière se trouve lui aussi sur les images, sans que l'on connaisse exactement son rôle.
2: Précision signée Sébastien Berriot, ici Occitanie. Une baisse du nombre de morts sur les routes. La sécurité routière a publié ses derniers chiffres cet après-midi, baisse de 23% au mois d'août par rapport à août 2025. On a dépassé les 30 degrés aujourd'hui dans le sud. Demain, on les dépasse sera aussi dans la moitié nord. La chaleur revient et à la mi-septembre, on n'a pas forcément l'habitude dans les salles de classe comme ici en Dordogne, Justine Leblond.
6: Exceptionnellement, Nofel a même sorti le short pour venir en cours.
7: C'est vrai que c'est pas habituel, parce que souvent la rentrée, il fait pas trop chaud, enfin, pas comme ça, là. Une température de septembre, quoi. Ça fait bizarre.
6: Alors, dans la cour, il cherche l'ombre et c'est souvent parfois plus supportable qu'à l'intérieur. En tout cas pour Lucas, dont la salle de cours de BTS est au deuxième étage du lycée.
8: Nous, ça va le matin, mais l'après-midi, c'est qu'on a quand même vite chaud. On est quand même entassé dans une petite classe à 20. Ça va, c'est supportable quand même. Si on a un peu d'eau, ça va.
6: Sur le téléphone de Mathis, ça affiche une température de 33.
9: Je ne suis pas non plus trop étonné. De toute façon, ça fait longtemps que les gens en parlent et nous avertissent. Donc moi, je suis pas tant étonné. De toute façon, avec l'été qu'on a passé, on est en septembre 2026. Donc Rien qui m'étonne.
2: Et on attend encore de fortes chaleurs en Dordogne demain jusqu'à 33 degrés avant une accalmie jusqu'à dimanche et à nouveau pic de chaleur la semaine prochaine. Justine Leblond, ici Périgord, le numéro 2 du comité d'organisation des Jeux Olympiques 2030 dans les Alpes. Vincent Roberti assure l'intérim après la démission d'Edgar Gros-Piron la semaine dernière. Pas de date butoir néanmoins pour le remplacer selon le comité.
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0: La météo en Champagne-Ardenne, déjà cette nuit, le temps est calme, bien dégagé, on verra les étoiles. On aura pour les minimales entre 11 et 16 degrés du nord au sud de la Champagne-Ardenne. Et puis demain mardi, alors c'est grand beau soleil, au petit matin parfois un peu nuage, mais rien d'inquiétant puisque le soleil va exploser le ciel demain dans la Champagne-Ardenne. Donc il fera très très beau et très chaud d'ailleurs. Les maximales en Champagne-Ardenne, ça paraît assez dingue, demain 30 à 32 degrés. Et mercredi, on va perdre quasiment 10 degrés hein, pour les maximales. Allez, sur ce bel soirée, tout de suite, on retrouve Émilie Mazoyer.
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11: Salut à toutes, salut à tous et bienvenue dans Décibels, votre rendez-vous musical et quotidien. Oui, du lundi au dimanche, Décibels est avec vous sur votre radio ici pour écouter ensemble de la bonne musique, parfois chanter très faux et très fort, ça fait beaucoup de bien. Parler de musique aussi, soit avec les artistes, soit avec des spécialistes de la question et en l'occurrence mon invité de ce soir qui est un véritable puits de science à propos des musiques noires américaines. Il a écrit des biographies qui font référence sur Aretha Franklin, Marvin Gaye ou encore Otis Redding. Son prochain bouquin sur James Brown sortira en octobre. Mais ce soir, il vient nous parler de Stevie Wonder, puisqu'on a appris il y a quelques jours l'arrivée de Stevie en Europe. Mon invité s'appelle Frédéric Adrian et il connaît ça par cœur.

tout savoir sur cette tournée de Stevie Wonder qui passera par Paris à l'Accor Arena le 15 octobre prochain, dans pile un mois. Enfin, pile, non, c'est pas vrai. Mais dans un mois, quoi. Bref, préparons-nous pour Stevie. On parle de lui et on l'écoute ce soir dans Décibels. Je vois bien qu'on est le 14 et que le concert c'est le 15 octobre. Je vois bien que ça fait pas pile un mois, mais mon cerveau qui est pas du tout mathématique me dit si, dis-leur que c'est dans pile un mois. Je vous jure. Bon, ce n'est pas une émission de maths, vous l'avez compris. En revanche, une émission de musique dans laquelle on vous offrira aussi tout à l'heure un joli album dédicacé de Gaëtan Roussel, son dernier album Marjolaine, dédicacé par Gaëtan. C'est le cadeau du Blind Test. Alors, vous pouvez appeler dès maintenant Alexandra. Elle vous attend au standard 0810 055 056. Venez jouer avec nous au Blind Test 0810 055 056. Le thème du Blind Test ce soir, c'est les bisous. Et allez, pour démarrer l'émission, je voulais vous donner un bon plan, un podcast en 6 épisodes fabriqué par notre radio sœur FIP, une des jolies radios de Radio France. Ça s'appelle l'histoire secrète du punk et en 6 épisodes ça raconte toute l'histoire du punk, des origines américaines à l'influence jamaïcaine, l'explosion londonienne et même un petit passage par la France avec le rock alternatif et le premier festival punk sur les terres de France en 1976 à Mont-de-Marsan. On fait ça en écoutant les Vampas avec Manu Chao et on vous envoie sur l'appli Radio France pour ce joli podcast FIP, l'histoire du punk.

0: Palmas, toujours en activité. Si vous voulez les voir en concert dans le cadre de la tournée qui suit la sortie de leur excellent album de février, joliment intitulé Où va nous ? Ce qui est une bonne question, effectivement. Où va nous les enfants ? Eh ben, on va par exemple à Laval le 3 octobre pour applaudir les Vampas qui passeront aussi par le festival L'Estival à HR. Ça sera le 4 octobre et puis toujours au mois d'octobre à Montauban, à Meillan-sur-Garonne ou encore à Biarritz, à Annemasse et à Château-Renard et Nice. Vive les Vampas, n'oubliez pas, ce groupe est la preuve que Dieu existe. C'est pas moi qui le dis, c'est eux dans une de leurs meilleures chansons.
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0: On change d'ambiance avec Oria qui nous a enchantés il y a quelques jours au Ici Live Festival en direct du port de la Ciotat. C'était une scène flottante sur laquelle elle a donné un concert qui pour elle était très très important parce que Oria, on a commencé à entendre parler d'elle en fin 2024, début 2025. Donc voilà, là elle commence à chanter devant des publics de plus en plus nombreux et le public des auditrices et des auditeurs d'ici, croyez-moi, ça lui a fait quelque chose. Oria vient de sortir un nouveau single qui s'appelle Bella Vita et son album arrive le 16 octobre. Histoire de vous donner envie de la découvrir, écoutez sa reprise de Khaled, c'est somptueux. À

0: Ses premières scènes, c'était dans le bar de ses parents, Oria. Alors quand on apprend comme ça, on peut chanter absolument partout et on a une voix à toute épreuve. On adore sa voix, il y a Toi Jamais, la reprise de Sylvie Vartan, ou encore Soirée Mondaine, le tube de l'été dernier. Oria, vous entendrez parler d'elle sur votre radio ici. On adore, on adhère.
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5: Éléonore, Julien Daigniel.

qu'il y a des chansons dans sa guitare, Julien continue sa croisière musicale. Ses dernières compositions résolument folk explorent le temps qui passe. À écouter avec une chemise à carreaux, la vitre baissée, une main sur la portière.

0: Éléonore, Julien Daniel. Un coup de cœur ici même.
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2: Youpi, youpi, Stevie Wonder revient dans l'actu. Alors on se met dans l'ambiance, on commence à chanter, à danser, à sortir nos disques et puis on dit mais est-ce qu'on connaît vraiment bien Stevie Wonder? Et moi quand je me pose ce genre de questions, je me tourne vers Frédéric Adrian. Bonsoir Frédéric.
3: Bonsoir Émilie.
2: Les amis, Frédéric c'est un véritable puits de science. Il a longtemps collaboré au magazine

0: On a appris son retour sur scène. On savait déjà de toute façon que Stevie Wonder, on allait en parler cette année parce que c'est les 50 ans d'un album important. Hein.
1: Oui, c'est les 50 ans de Songs in the Key of Life.
0: Voilà, on parlera de ce disque en particulier tout à l'heure, mais c'est vrai que Stevie, en France, on l'aime aussi, alors parfois pour ses chansons un petit peu sirupeuses. On l'aime quand il fait des explorations aussi soniques incroyables. Est-ce qu'on a toujours aimé, dès ses débuts, Stevie Wonder en France, Frédéric Adrien ?
1: Alors, Stevie Wonder, il est venu super tôt en France, ouais. Puisque il commence vers 61-62. Et en 63, il fait un premier concert à l'Olympia. Donc il est déjà identifié un minimum par le public et il a eu son petit tube qui s'appelle Fingertips, qui est quasiment un instrumental, ouais. Et qui est vachement passé dans Salut les copains, enfin dans des émissions comme ça. Il passe même à la télé dans l'émission d'Albert Reiner dont le nom m'échappe.
0: Je l'ai pas non plus. Voilà. Vous pensez bien, j'étais pas né, Frédéric.
1: Moi non plus.
0: Enfin.
1: Moi non plus.
0: Mais en tout cas voilà, télé, radio,
1: ouais,
0: concert
1: ouais.
0: Dès le début des années 60, parce que lui il a commencé sa carrière petit garçon.
1: Ouais, il a Little Stevie Wonder, 12 ans quand il commence à enregistrer. Ouais. Pour la première fois, et en fait, il a été préparé par la Motown pendant un certain temps, mais très très vite, en effet, c'est quelqu'un qui a un parcours incroyable. Il doit avoir à peu près 75 ans maintenant, et il a plus de 60 ans de carrière.
0: C'est dingue.
1: Il a toujours été dans les vies des amateurs musicaux, on va dire, d'un âge raisonnable. Tout le monde peut avoir son Stevie Wonder depuis les années 60 jusqu'à plus récemment.
0: Ben oui, alors on va parler de tout ça, on va parler du Stevie politique, de Stevie et la France aussi, parce que il y a eu plusieurs grands moments. Là, donc, il va venir, on l'a appris il y a quelques jours, et c'était la guerre pour avoir des billets. Il va venir chanter le 15 octobre prochain, dans un mois et un jour, à Paris, à l'Accord Arena. Ça faisait longtemps qu'il n'était pas venu en France. Hein.
1: En France, 2014, ouais. Et à Paris, 2010.
0: Ah oui, donc ça
1: donc,
0: fait
1: ça fait très longtemps. Il n'a pas fait de disque depuis. Hein. Il a une actualité particulière. Les gens qui le fréquentent disent que c'est Stevie Time. C'est le temps de Stevie. Il fait les choses quand il veut, à la façon dont il veut, y compris pour les gens autour de lui. Ce n'est pas complètement ça. Là, par exemple, les places, elles ont été annoncées à peine plus d'un mois avant le concert.
0: Bah oui.
1: Personne ne fait ça. Enfin,
0: normalement, non. Mais lui, il a rempli l'Accord Arena en 25 secondes.
1: On a tous passé notre matinée.
0: Vous avez eu des tickets, vous ?
1: Oui, j'ai des tickets.
0: Ah là là, les tickets.
1: Et je les ai payés. Et je les ai payés, hein, je le précise. D'ailleurs, si vous pouviez acheter mon livre, ça m'arrangerait parce que vu les prix, il faudrait en vendre quelques-uns.
0: Il est ruiné, Frédéric. Il a acheté deux places pour Stevie Wonder.
1: Deux places pour Stevie Wonder, c'était pas prévu.
0: On a pété le PEL. C'était pas prévu.
1: C'était absolument pas. Il y a des rumeurs depuis des siècles.
0: Vous en doutiez pas que pour les 50 ans de son album culte, il allait faire une petite tournée. Enfin, une petite tournée.
1: Ça fait longtemps qu'il faisait pas beaucoup de concerts, pas de vraies tournées depuis longtemps. Même aux États-Unis, il joue que très ponctuellement. Je me disais bien qu'il allait peut-être avoir quelque chose. Moi, je m'attendais plus à une version collector de Songs in the Key of Life, pour le coup.
0: Ouais.
1: J'avais vu des rumeurs, mais il y en a toujours autour de lui. J'avais vu des rumeurs de tournée qui disaient peut-être pour cette année l'Europe. Mais honnêtement, quand j'ai vu l'annonce, c'est un copain qui me l'a fait suivre. Et je ne pense pas que j'ai beaucoup... Il ne faut pas que je le dise, parce qu'il y a peut-être des gens qui écoutent, mais je n'ai pas beaucoup travaillé de la journée, quoi.
0: Bisous, patron. Qui a travaillé quand il a entendu cette bonne nouvelle ? Les 50 ans de Songs in the Key of Life, on célèbre ça sur votre radio ici, avec mon invité, Frédéric Adrien. Et puis on écoute Sir Duke, chanson merveilleuse dans laquelle Stevie Wonder partage avec nous ses admirations musicales.

0: Stevie Wonder est fan de Duke Ellington. C'est pour ça que la chanson s'appelle Sir Duke. Dans cette chanson, il parle aussi de Count Basie, Glenn Miller, Louis Armstrong et Ella Fitzgerald. Toutes ses admirations musicales. Mais lui aussi, aujourd'hui, il est devenu, on est d'accord, Frédéric Adrien, Stevie Wonder, une référence pour plusieurs générations de musiciens.
1: Ah, si on regarde dans les musiciens qui sont encore vivants aujourd'hui,
0: ouais.
1: Lui et Paul McCartney.
0: C'est les deux qui restent.
1: Il n'y a personne d'autre n'a pu avoir ce côté influent et dépassant complètement le genre d'origine.
0: Ouais.
1: C'est-à-dire qu'on va avoir des versions jazz, des trucs des Beatles, comme on va avoir des versions rock, des trucs de Stevie Wonder.
0: Oui, enfin, c'est ça.
1: C'est
0: tout
1: des gens
0: monde.
1: Qui ont complètement... D'ailleurs, c'est presque difficile de l'écouter. On a tellement l'impression de l'avoir en bruit de fond. On va faire nos courses, on va entendre justement Sir Duke. Là,
0: ouais.
1: On vient d'écouter au casque en plus.
0: Ouais.
1: Et c'est vrai qu'on réentend le truc, on se dit, mais c'est vraiment super bien.
0: C'est
1: normal que ça ait marché. C'est vraiment très au-dessus de ce que font les autres. Quoi.
0: Et on a beau l'écouter 8000 fois, il y a toujours quelque chose qui se passe dans nos cœurs, dans nos oreilles. Alors quand même, Frédéric Adrien, le petit Stevie qui naît en 1950 dans le Michigan, aux États-Unis, dans une famille... Donc, noire américaine, originaire du Ghana, c'est ça.
1: C'est ce qu'il raconte, lui.
0: Ah, on n'est pas sûr.
1: C'est pas sûr.
0: Un peu mytho, Stevie.
1: Je pense que j'aurai pas l'occasion d'interviewer quand il viendra, donc je peux le dire.
0: Oui.
1: Je pense que c'est l'un des pires menteurs du showbiz. Il raconte n'importe quoi en interview. Je sais pas s'il en donnera quand il va venir,
0: ouais.
1: Mais si quelqu'un veut une liste de questions qui fait qu'il se barrera au bout de deux questions parce que ça l'insupporte là, il y a plein de trucs qui sont faux dans ce qu'il raconte.
0: Mais c'est-à-dire, alors bon, sur les origines de sa famille, bon, pourquoi pas, mais il ment.
1: Sur son nom de naissance, sur plein de choses. Sur plein de choses, il veut pas parler de son père pour des raisons qui sont assez compréhensibles, et donc il a inventé un faux prénom. Quand on raconte l'histoire de Stephen Morris comme son nom de naissance, en fait c'est pas ça. Il s'appelle Stephen Morris, Stephen Judkins. Du nom de son père et Stéphane, qui est un prénom classique. Et il a inventé toute cette histoire au bout de quelques années parce qu'il voulait plus que son père soit dans l'histoire. Donc il change le prénom, il change le truc.
0: Ah, mais oui, mais moi, je ne sais pas, c'est pas des vrais mensonges, ça. Quand la vie, elle est trop
1: moche, c'est clair.
0: Voilà, il faut la redessiner.
1: Mais de même qu'il nous raconte depuis des années qu'il y a un album qui est prêt à sortir.
0: Ah, ça, c'est pas vrai.
1: Et que, ce sera vrai quand on le verra, quoi.
0: Oui,
1: c'est comme tout. C'est un jour ou l'autre, ça viendra. Mais ça fait plus de 15 ans qu'il en parle.
0: Il est vraiment aveugle.
1: Oui, ça va continuer.
0: Non, parce que ce serait quand même un scandale.
1: Non, c'est clair, ce serait le scoop. Ça fait pas partie des questions que je lui poserais, parce que quand même, je vais me tenir. Mais d'une façon générale, une bonne partie de ce qu'il raconte en interview est une version améliorée, mais c'est normal.
0: C'est un petit flou artistique.
1: Il est dans un monde tellement différent.
0: Ouais, c'est ça.
1: Depuis l'âge de 11 ans, il est musicien professionnel, il est vedette.
0: Ouais.
1: Je veux dire, il n'a pas touché un bouton de porte lui-même depuis probablement depuis la fin des années 60. Il y a toujours quelqu'un pour lui ouvrir. Donc il est dans un monde qui n'est pas tout à fait le nôtre.
0: Oh, j'adore. Il est marié, il a des enfants, il est dragueur. C'est quoi la vie matrimoniale de Stevie Wonder?
1: Alors, il a été marié plusieurs fois. Il a un certain nombre d'enfants, il y a eu quelques petites histoires de reconnaissance un peu compliquées. Là, aujourd'hui, il a l'air d'être dans une vie un petit peu plus calme qu'elle n'a été un moment. Mais là aussi, voilà, c'est toujours très très flou. L'album Songs in the Key of Life est dédié à sa femme de l'époque et à ses deux femmes précédentes, par exemple.
0: Ah, voilà. C'est bien ça.
1: Non,
0: un album, trois dédicaces. En même temps, c'est un double.
1: Oui, il y a de la place. C'est très très bien. Non.
0: Alors, sur cet album, Songs in the Key of Life, donc qui fête ses 50 ans et qui nous permet finalement de nous réjouir de la venue de Stevie Wonder, puisque c'est à l'occasion de cet anniversaire qui vient.
1: On va voir le programme, on ne sait pas, puisqu'il n'y a pas encore eu de date de tournée. Je pense qu'il joue l'album, en fait.
0: Il joue l'album.
1: Ce qui veut dire pas tous les tubes.
0: Donc, il jouera Sir Duke, il va jouer I Wish. Oui. Jouer Pastime Paradise, qui avait été repris dans les années 90 par Coolio.

0: qui avec Sir Duke nous fait 1, 2, 3, 4, 5, 5 tubes. Alors sur toute la discographie de Stevie, effectivement, il en manquera. Mais déjà, rien que s'il joue ça, on a une chance inouïe.
1: Et puis ça veut dire qu'il jouera des chansons qu'on n'entend pas habituellement.
0: Enfin, c'est vrai.
1: De toute façon, on sait pas ce qu'il va faire. Moi, je dis ça parce qu'il avait fait une tournée des 40 ans de l'album qui n'était pas venu en Europe, où il avait fait la totalité de l'album et éventuellement un ou deux tubes à la fin.
0: En rappel.
1: Il y avait à cette époque-là, mais je ne sais pas s'il va le faire cette fois-ci, il y avait une séquence où il faisait appel à DJ Tic Tic Boom.
0: Oula.
1: DJ Tic Tic Boom, ouais. Je ne suis pas sûr que je souhaite qu'il le fasse.
0: Okay.
1: Mais bah, il va peut-être le faire. C'est lui. En fait, à un moment, il se va vers une platine et il dit « Je vous présente DJ Tic Tic Boom » et il passe des trucs à lui, des disques des autres, etc. etc.
0: Ah.
1: Peut-être que s'il n'y a pas ce quart d'heure-là dans le show, ce ne sera pas si grave que ça.
0: On pourrait
1: mettre plutôt des chansons à la place.
0: Et
1: voilà, DJ Tic Tic Boom.
0: Stevie Wonder sera à Paris le 15 octobre. C'est archi complet depuis le jour de la mise en vente. Ceci dit, à Londres, ils ont doublé la date, hein, la date du 3 novembre et du 5 novembre. Donc on croise les doigts pour aussi une doublette parisienne.
1: Il y a une place. Il y a une place
0: à l'Accor Arena.
1: Il y a deux jours. Entre les concerts, il y a une seule journée entre les concerts, là il y en a deux.
0: Bon, donc il y a une place. On croise
1: bloquez
0: les doigts.
1: Votre 16.
0: Et vous restez bien dans le coin. On continue à parler de Stevie Wonder sur votre radio, ici avec mon invité Frédéric Adrien.
2: La météo en Champagne-Ardenne cette nuit déjà. Météo France annonce une nuit bien dégagée. On verra les étoiles et on aura, non pas frais, mais doux, hein, dirons-nous. 11 à 16 degrés pour les températures minimales du nord au sud de la Marne et des Ardennes. Demain mardi, belles éclaircies déjà le matin. Quelques petits nuages, mais enfin rien d'inquiétant. Très rapidement, c'est le soleil qui va l'emporter. Et d'ailleurs, dans l'après-midi, soleil resplendissant dans toute la Champagne-Ardenne. Mais avec ça, eh bien, hausse du mercure, puisque figurez-vous que demain, le thermomètre va exploser les compteurs. Météo France annonce jusqu'à 32 degrés dans notre belle région, ce qui est beaucoup. Alors heureusement, à partir de mercredi, le 16 septembre, les températures vont chuter d'à peu près 9 à 10 degrés, puisque mercredi, pour le moment, Météo France prévoit des maximales comprises entre 21 et 23 degrés. Et franchement, c'est pas plus mal. On se voit pas rester encore à 32 degrés pendant plusieurs jours. On a une qualité de l'air aujourd'hui, lundi, qui est de niveau moyen partout dans la région, selon Atmo Grand Est. Bonne soirée avec tout de suite Émilie Mazoyer.
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0: Et dans Décibel, ce soir, on parle de Stevie Wonder, des 50 ans de son album Songs in the Key of Life et de sa venue à Paris le mois prochain pour un concert à l'Accor Arena. On espère que ça se transformera en deux concerts. Notre expert ce soir, l'auteur Frédéric Adrien, qui avait sorti aux éditions du Castor Astral une très belle bio de Stevie Wonder, nous dit qu'il y a de la place dans l'emploi du temps de Stevie et il y a de la place à l'Accor Arena aussi, pour doubler le concert. Donc voilà, voilà, on espère. En attendant, est-ce que ça vous étonne, Frédéric, qu'il remplisse comme ça un Accor Arena sans véritable actualité? Ça fait 20 ans qu'il n'a pas sorti d'album.
1: Oui, il y a juste eu à faire une annonce. Enfin, il y avait une petite image qui a circulé sur les réseaux et tout de suite, tout le monde a bloqué son créneau pour gérer les réservations. Ça fait vraiment longtemps qu'il n'est pas venu. Son influence n'a pas diminué.
0: C'est fou.
1: Il y a d'autres personnes qui n'ont pas fait de disque depuis longtemps et qui auront... Il aurait peut-être un peu besoin de relancer le truc s'il voulait venir.
0: Lui,
1: il y a une évidence, tout le monde veut aller l'écouter.
0: Mais pourquoi? C'est quoi ce truc entre Stevie et la France? En plus, on comprend pas ce qu'il dit, parce que le public français, on le sait, est pas forcément attaché aux paroles des artistes anglo-saxons parce qu'on n'est pas tous bilingues. Il y a un truc dans sa voix, c'est quoi? Il y a un lien quand même, très fort.
1: Il y a la puissance d'une série de tubes qui est vraiment hors de commun. Enfin, si on regarde, il y a une période entre, on va dire, 72-73 et justement Songs in the Key of Life, où il sort une série de disques absolument incroyables. Alors, il y en a encore après, hein, ça continue,
0: et puis,
1: ça enchaîne.
0: Ouais.
1: Il y en avait eu avant, mais il est au sommet de la création pendant finalement très très longtemps.
0: Ouais.
1: Et puis ça n'a pas vieilli. Enfin, non. Là on vient d'entendre Pastime Paradise, qui date de 76. Est-ce que le son est différent du morceau de Coolio des années 90? Bien sûr que non. Oui. C'est exactement le truc. Il y a des choses qui ont vieilli. Les premiers trucs Motown, les tubes, là, c'est...
0: Oui, mais c'est joli. Voilà. C'est joli.
1: C'est vintage, c'est nostalgie. Ouais. Mais Song in the Key of Life, c'est pas vintage.
0: Non.
1: C'est complètement vivant. En plus, les chansons, elles sont reprises régulièrement, elles sont chantées. Enfin, c'est de la musique. Il a réussi à faire sans lui participer beaucoup, parce qu'il tourne pas tant que ça, donc il fait pas de disque depuis très longtemps. Il a réussi à faire que sa musique reste vivante sans même qu'il le fasse lui, quoi.
0: Et puis si c'est pas Stevie qui chante du Stevie, on appelle Eddie.
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0: Sur son album Ketchup électrique, sorti quelques temps après Songs in the Key of Life, notre bon vieux Eddie Mitchell qui reprend Superstition.
1: Il y a un truc de Dalida aussi qui reprend I Just Called to Say I Love You.
0: Oh là là.
1: Mais on peut l'écouter en privé, pas obligatoirement à la radio.
0: Pas obligatoirement à la radio, ok. Bon, je l'écouterai dans l'intimité de ma chambre. Merci Frédéric. Il n'a pas sorti d'album depuis 20 ans, mais il sort de sa réserve de temps en temps, Stevie. Est-ce qu'il y a uniquement, j'ai l'impression aujourd'hui, la politique qui l'anime ?
1: Alors, je pense que la musique ne l'intéresse plus beaucoup.
0: Ouais. Ça fait partie
1: des choses que je lui demandais justement.
0: À l'âge de 11 ans.
1: Je pense qu'il a fait le tour depuis un certain temps, que venir rechanter ses vieilles chansons, il y trouve un certain plaisir. Mais par exemple, son directeur musical, qui est le bassiste qu'on voit sur scène avec lui, c'est lui qui dirige maintenant. Ça se voit. Alors qu'avant, c'était lui qui dirigeait son orchestre. Là, je pense qu'il arrive. Alors, c'est toujours lui qui décide ce qu'il fait. Ça, je pense que quand il était venu au Zénith en 2008, non, à Bercy déjà en 2008, à un moment, il a décidé de se lancer dans Free, la chanson d'une banque.
0: I'm free.
1: Voilà. Et c'était clairement pas prévu. Et les musiciens étaient en galère. On voyait le bassiste derrière qui disait, toi tu joues ça. Enfin, il est vraiment extrêmement libre. Après, je pense que voilà, la musique, il a fait probablement un peu le tour, que probablement la montagne derrière lui fait une ombre un peu forte pour qu'il ait envie de faire des choses nouvelles aujourd'hui. On sait bien qu'il ne va pas refaire Songs in the Key of Life. Enfin, donc autant qu'il vienne chanter Songs in the Key of Life.
0: Allez, et puis nous, on va écouter une chanson qui ne passe jamais à la radio. Et j'avais envie de changer ça. C'était en 1962, il ne s'appelait pas encore Stevie Wonder, il s'appelait Little Stevie Wonder. Frédéric nous en parlait tout à l'heure, un album tribute à Ray Charles, et la chanson s'appelle Hallelujah! 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Stevie Wonder, à l'honneur, dans Décibels.

0: Stevie Wonder a annoncé qu'il allait venir jouer à Paris pour célébrer les 50 ans de son album Songs in the Key of Life. Et on en parle ce soir dans Décibel avec mon invité, l'auteur Frédéric Adrian. Quand vous avez écrit votre biographie sur Stevie Wonder, c'était compliqué d'avoir des sources directes. Les gens autour de lui ne parlent pas des masses.
1: Ah, moi, de toute façon, je fais très peu de témoignages puisque les témoins dans ce genre de domaine sont souvent très, très menteurs. Donc, oui. Je ne prends pas le risque. Mais il a beaucoup été suivi par la presse, donc il y a beaucoup de récits, presque au quotidien. Il n'y a pas beaucoup d'interviews de lui, parce que je pense qu'il n'aime pas trop ça. Par contre, il y a beaucoup de sources, il est suivi très très... C'est tellement vite une vedette que on tombe sur des articles sur « bah tiens, il était voir tel spectacle, j'avais été tombé sur un truc, il a emmené ses enfants au cirque
0: ».
1: Et je crois que je ne l'ai pas mis dans le livre. J'espère que je ne l'ai pas mis dans le livre. Il a toujours été dans l'œil du public, donc il y a beaucoup, beaucoup de choses. On connaît bien son parcours.
0: On dit qu'il a vendu 100 millions d'albums, mais bon, si on compte toutes les cassettes qu'on a repiquées dans les années 80. Voilà, sa musique est absolument partout dans le monde.
1: Dans les films, dans les pubs, dans les...
0: Ouais. C'est un artiste absolument global et incontournable. En ce qui concerne la politique américaine, après de belles années quand Barack Obama était président, où il était
1: C'était l'artiste officiel
0: de la Maison Blanche.
1: C'est l'artiste officiel de la Maison Blanche. C'est encore un peu l'artiste officiel des démocrates, même s'il n'a pas beaucoup participé à la dernière campagne par rapport à d'autres fois. Il a toujours été dans ce camp politique. Il a toujours soutenu les démocrates. Et puis c'est surtout beaucoup investi sur les droits civiques très très tôt reprises. Contre l'apartheid, ce qu'on oublie un petit peu parce que c'est plus obligatoirement les sujets majeurs du moment, mais il a toujours été très très impliqué.
0: Il a écrit en 2020, au moment de Black Lives Matter, une chanson qui s'appelle Can't Put It in the Hands of Faith, contre les violences policières, le racisme institutionnel. Voilà le genre de moment qui fait sortir Stevie de sa réserve.

0: 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On, nous, sous-entendu, nous, les Noirs américains, ou les Américains, oui, les démocrates en tout cas.
1: C'était juste avant les élections, donc vraiment, le message était très clair.
0: Et puis en 2024, sa chanson anti-Trump, vraiment avant l'élection, We can fix our nation's broken heart, on peut réparer le cœur brisé de notre nation, chantait-il. 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

0: Trump a été élu.
1: Ça n'a pas marché deux fois de suite.
0: Ouais, voilà. Est-ce que ça explique aussi peut-être que Stevie ressorte vraiment de sa réserve et refasse un tour du monde? Il a envie de gagner en influence, en poids politique. Vous pensez que c'est possible, ça?
1: Je pense pas qu'il réfléchisse comme ça. D'abord, il sait, il a juste à parler. Il est très actif d'ailleurs sur les réseaux sociaux, pas à poster des choses tous les jours, etc. Mais très régulièrement, il poste des vidéos très simples, face caméra, souvent avec son petit synthé où il chante et où il parle. En particulier quand il y avait Black Lives Matter, il était très actif. Et très régulièrement, il fait soit des hommages pour les personnalités décédées, en particulier les grandes personnalités de la lutte pour les droits civiques, soit pour un événement, soit des choses comme ça.
0: D'accord. Donc il est toujours sur le coup.
1: Oui, et puis je pense qu'il ne sait pas trop. Enfin. Il entend parler de ce qui se passe autour de lui, mais il est vraiment dans un monde à part. Il est vraiment dans une bulle absolument invraisemblable. Je pense
0: Parce qu'il vit quoi, comme un milliardaire, un peu. Il doit être milliardaire.
1: Très largement milliardaire.
0: Parce qu'il est auteur, compositeur, interprète, producteur de tout.
1: Il est propriétaire de, je pense, d'une bonne partie de ses bandes en plus. Ouais. Le jour où il voudra vraiment gagner beaucoup d'argent, il sortira des trucs d'archives, ce qu'il a toujours refusé de faire. Donc il a en plus un. Le jour où il vend ses droits, par exemple, il ferait probablement un des grands records du truc.
0: Eh ben, il rachètera l'Amérique. C'est peut-être ça la solution. Allez, en attendant, s'il accorde une interview, j'espère que ce sera à vous, parce que vous le connaissez bien, vous parlez bien de lui, Frédéric Adrian. Merci beaucoup d'être venu nous
1: voir. Merci bien.
0: Et je rappelle que donc le mois prochain, vous sortirez aux éditions Le Mot et le Reste, une biographie de James Brown. Ce sera les 20 ans de la mort de James Brown en décembre, alors vous reviendrez nous voir pour en parler.
1: Avec grand plaisir.
0: Merci beaucoup Frédéric.
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7: Vous écoutez Quand je creuse par le groupe Volcaillou.
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7: Volcaillou, un duo formé par Simon et Timothée. Originaires du Sud Ardèche, ils se rencontrent à l'âge de 12 ans au conservatoire et commencent à écrire et composer pendant leurs années lycée.
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7: Aujourd'hui, le duo est un ovni, un alliage entre musique électronique et chansons françaises.
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0: Caillou avec Quand je creuse, un coup de cœur ici de Romardèche.
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2: 19h45, mais que va-t-il se passer mes amis? Eh bien, dans le dernier quart d'heure de Décibel, on célébrera un anniversaire, celui de la naissance de la regrettée Amy Winehouse. Et puis on va jouer au Blind Test aussi avec Patricia. Bonsoir Patricia.
3: Oui, bonsoir Émilie.
2: Bienvenue Patricia, comment ça va?
3: Merci, ça va, très bien.
2: Bon, le cadeau est joli. Ah, merci, oui. Merci Patricia. Oui, alors le cadeau est très cool aujourd'hui puisque c'est deux albums, un chacun quoi, un pour Patricia et un pour son concurrent Romain, de Gaëtan Roussel, le fameux Marjolaine, le dernier album solo de Gaëtan. Et alors il se trouve qu'on a des versions extrêmement jolies et de 1 et dédicacées par Gaëtan qui était notre invité la semaine dernière. Donc voilà, ça fait un joli cadeau. Si on
3: oui, en plus, super.
2: Bah oui, bah oui.
3: Oui, alors, oui.
2: Patricia, on va jouer aussi avec Romain. Bonsoir Romain.
4: Oui, bonsoir Émilie, bonsoir Patricia.
2: Bonsoir, comment ça va Romain?
4: Eh ben, je suis bien content que l'émission soit de retour après les vacances.
2: Ah bien bah content. Oui.
4: Et puis je voulais remercier aussi toute ton équipe, Alexandra, tout le monde à la réalisation standard, ils sont vraiment sympas aussi.
2: C'est vrai, t'as raison, ils sont sympas. Il y a Emma à la technique ce soir, il y a Alexandra au standard, tu l'as dit. Il y a Iris à la réalisation, il y a Mélodie qui programme tout, il y a Thierry et Thomas à la musique. Enfin, il y a du monde, hein. Il y a du monde.
4: Oui.
2: Bah oui, Romain, mais c'est pour ça qu'on est bien accueillis.
4: Tout le monde est super gentil.
2: C'est vrai, c'est vrai. On est tous très moches, mais très sympas. C'est pour ça qu'on fait de la radio. Si on était beaux,
3: on est très bien accueillis.
2: On serait méchants et on ferait de la télé. Et voilà. Non, mais ça fait trop plaisir de vous retrouver. Et c'est vrai, Romain, que c'était bien long ce break des grandes vacances. Donc voilà, ça fait plaisir.
4: Oui.
2: Effectivement. Alors, Romain et Patricia, le thème du Blind Test ce soir. Les bisous, les baisers en chanson, on va s'embrasser et il va falloir retrouver donc le plus rapidement possible le nom des interprètes des chansons qu'on vous passe. À la fin, tout le monde gagne, vous l'avez compris, j'en ai deux des albums dédicacés de Gaëtan Roussel, donc vous en avez à chacun, quoi qu'il arrive, Patricia et Romain. Donc maintenant, on peut jouer à la cool. Voilà, juste bonjour. Avec la musique, on cherche les interprètes de ces chansons pleines de bisous.
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4: Romain.
2: Romain.
4: Je chante un baiser. Alain Souchon.
2: Oui, bravo.

0: Mais oui, le baiser d'Alain Souchon. Bravo Romain.
1: Quelle rapidité. Bravo, il a été rapide.
0: Patricia, on est d'accord, on ne pouvait rien faire contre lui. Il était inarrêtable.
1: Oui.
0: On continue avec une deuxième chanson, toujours sur le thème du baiser. Dites-moi, qui chantait ça dans les années 70? Romain.
1: Le big bisou.
0: Comment il s'appelle?
1: Carlos.
0: Oui. C'est Carlos.
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0: Embrassez-vous. Mon Dieu, c'était mon tube de boom, ça, pour essayer de galocher un peu les garçons. Bah oui.
1: C'était dans toutes les fêtes,
0: évidemment.
1: Les mariages et tout.
0: Ah, big bisous, ça nous aura sauvé quelques moments. Patricia a retrouvé Carlos, Romain lui a trouvé Alain Souchon. Je vous propose une petite dernière pour la route et pour le plaisir, parce que décidément les baisers en chanson c'est magnifique. Qui est-ce ?

0: YouTube, comme j'ai demandé à la Lune.
1: Oh, Indochine, Patricia.
0: Oui.
1: Indochine.
0: Bravo. Le baiser Indochine. Patricia et Romain ont tous les deux décollé en même temps quand j'ai dit j'ai demandé à la Lune. Et n'oubliez pas que très bientôt, le 20 novembre prochain, sortira l'Arena Tour, le film donc de la dernière tournée d'Indochine qui a suivi la sortie de l'album Babel, Babel, une tournée qui avait réuni 1 200 000 spectateurs. Donc le film promet d'être spectaculaire. Romain et Patricia, bravo, vous avez été des candidats merveilleux.
1: Bravo, merci à vous. Ah ouais, oui, vraiment. Bravo Romain.
0: Je vous félicite tous les deux, c'était un très bon moment. Je vous envoie donc l'album dédicacé de Gaëtan Roussel et je vous propose de continuer à faire des bisous en bonne compagnie. Voici Julien Doré sur son deuxième album Bichon, Kiss Me Forever. 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

0: Mais Forever, ah j'adore cette chanson de Julien Doré qui date de son deuxième album Bichon. Julien Doré qui vient de terminer son énorme tournée de festival, mais qui demeure dans l'actualité via sa guerre de courgettes avec David Beckham. Oui, je vous jure que c'est vrai. David Beckham pose sur Instagram avec une courgette géante de son jardin. Julien lui a donc fait un petit message, réponse du berger à la bergère, enfin de la maxi courgette à la mini courgette. Vous verrez ça. Franchement, rien que pour ça, ça vaut le coup de s'abonner à Instagram si c'est pas déjà fait chez vous, mesdames, messieurs. Croyez-moi, c'est magnifique cette guerre de courgettes. Évidemment, la France va gagner. On est avec Juju Doré.
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0: Allez, on laisse le jardinage pour le moment anniversaire de l'émission. Souvenons-nous de la grande, de la merveilleuse et de la fragile Amy Winehouse. Elle était née le 14 septembre 83. Elle aurait donc eu 43 ans aujourd'hui, mais voilà, elle nous a quittés il y a 15 ans, au cœur de l'été, en juillet 2011. Des suites de trop d'alcool, trop de choses, trop de larmes aussi, sans doute trop de peine, et puis trop d'hommes vraiment pas fiables dans sa vie. Vous le savez si vous avez lu sa biographie ou si vous avez vu le film qui lui était consacré au cinéma. Heureusement, Amy Winehouse, elle avait des chansons qui l'ont suivi toute sa vie, et notamment les grandes chansons soul américaines des années 50, des années 60. On parlait de Stevie Wonder tout à l'heure avec Frédéric Adrian. Il y a une chanson qu'elle a décidé de reprendre et qui s'appelle « Will you still love me tomorrow ?» Et ça la rendait très heureuse de chanter cette chanson. Voici Amy Winehouse.

0: signé Carole King, créé en 1960 par les Shirelles, reprise ensuite par Leslie Gore en 66, les Four Seasons en 68. Bref, elle est vraiment dans sa zone d'amour quand elle chante ça. Amy Winehouse, alors pour son anniversaire, je pensais que c'était une bonne façon de la célébrer.
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0: Merci d'avoir écouté Décibel, à suivre à 20h sur votre radio ici. 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
5: Bonsoir, bonsoir à tous et bienvenue ce soir encore sur votre radio ici. Et merci d'être nombreux d'ailleurs à découvrir ce nouveau rendez-vous. Depuis quelques jours maintenant, depuis la rentrée entre 20h et 21h. C'est une heure pour mettre en relief la vie, le parcours, la personnalité d'un invité, à des personnalités médiatiques, des chefs d'entreprise ou encore des parcours issus de la société civile. C'est tout l'enjeu de ce voyage. On ira se balader aussi un petit peu partout en France avec Robin Bernot qui met en avant les bonnes initiatives en vous donnant la parole. Catherine Quicandon s'intéresse aux gens qui ont décidé d'entreprendre en France et ça marche. Enfin, Benoît Prospero, lui, s'intéressera à la nature et à l'environnement avec sa revue des merveilles. Ce soir, je reçois un chef d'entreprise utile et pratique pour beaucoup d'entre nous. La société Ulysse a pour mission de simplifier la mobilité. Cela concerne à la fois le télépéage, les parkings, la recharge électrique. Améliorant en tous les cas votre quotidien, il en a fait son sacerdoce. Je reçois ce soir Damien Johannes. Il est directeur général d'Ulysse depuis quelques années et il est votre invité dont il n'y a pas que Paris dans la vie. Bienvenue. Bonsoir Damien Johannes.
6: Bonsoir Eric.
5: Comment ça va?
6: Ben ça va, merci. Et vous? Merci de l'invitation.
5: Moi ça va très bien. Alors cette émission est nouvelle, je le disais, mais vous avez eu l'occasion de l'écouter. Alors je me dis, il est peut-être déjà un peu au courant, il sait qu'on va se balader dans sa vie, dans les lieux qui ont pu vous marquer. Est-ce que ce type de balade, c'est quelque chose qui vous plaît? Est-ce que vous feuilletez les albums photos ou est-ce qu'au contraire Damien est toujours de l'avance en regardant un peu dans le rétro?
6: Non, alors moi je ne fais que ça. Je regarde constamment les photos de mon passé. Je regarde les photos justement de tous les endroits sur lesquels je suis passé, des enfants, de ma famille, de moi-même, etc. Et ça m'amuse beaucoup et je le fais quasi quotidiennement.
5: Merci en tous les cas encore une fois d'être avec nous. Peut-être un mot, alors on aura l'occasion d'en reparler d'ici 21h. Pour ceux qui ne connaissent pas, Ulysse, c'est quoi?
6: Ulysse, c'est le leader du télépéage en France. La vocation d'Ulysse, c'est de simplifier la mobilité de ses utilisateurs en simplifiant notamment les trajets autoroutiers, mais pas que, puisque avec le compte Ulysse, vous pouvez aussi utiliser les parkings et recharger votre véhicule électrique si vous avez un véhicule électrique à recharger, évidemment.
5: On parlera évidemment de tout ça tout à l'heure, de la mobilité, des trajets que vous nous facilitez sur l'ensemble du territoire. Ça veut dire que vous connaissez par cœur la France, du coup? Je me dis que vous la connaissez bien.
6: Par cœur, non, mais effectivement, je la connais un petit peu, oui.
5: Alors cette France, on va justement la traverser à travers votre histoire, Damien Johannes. C'est pour un petit peu mieux comprendre. Bon, ça commence à Aubervilliers pour vous, en région parisienne?
6: Oui, je suis né à Aubervilliers en 1983, en région parisienne.
5: Seine-Saint-Denis,
6: là où mes parents avaient posé leurs valises dans leur jeunesse, justement, quand ils sont arrivés en banlieue parisienne après avoir quitté leur ville natale, qui est Baccarat.
5: Alors, j'allais vous poser la question. Ils venaient tous les deux de Baccarat?
6: Voilà, ils venaient tous les deux de Baccarat. D'accord. Effectivement, en Meurthe-et-Moselle, la ville qui est quasiment mondialement connu pour son cristal, toujours. D'ailleurs, mes deux grands-pères travaillaient à la cristallerie, c'était vraiment un employeur très important dans la ville et dans la région. Donc mes parents viennent de Baccarat, ils se rencontrent, et au moment des études supérieures de mon père, ils décident de partir à Paris, en région parisienne, et posent leurs valises à Aubervilliers.
5: Et vous allez rester combien de temps à Aubervilliers? Parce qu'on va le découvrir, hein. Vous avez beaucoup, beaucoup voyagé, mais Aubervilliers, c'est combien de temps?
6: Ah bah c'est très peu, puisque dès ma naissance, en fait, on a déménagé dans les Yvelines, à côté, toujours en région parisienne, mais à Sartrouville.
5: Ouais, c'est ça. Voilà, combien de temps vous allez y rester à Sartrouville?
6: Alors, Sartrouville, là, j'y reste de 1983 à 91, donc à 8 ans.
5: Donc j'ai quand même une bonne partie de votre enfance, début de l'adolescence.
6: Oui, oui, absolument, absolument. J'en ai des souvenirs.
5: Ma première image qui vous vient important. De Sartrouville?
6: Oh, Sartrouville, alors on habitait dans une résidence de Sartrouville, qui était une résidence qui était quasiment entièrement piétonne. Ouais. Ça veut dire, en gros, qu'il y avait beaucoup de familles, je me souviens, beaucoup, beaucoup d'enfants qui sortaient de chez eux, allaient jouer. Je me souviens de ce bac à sable au milieu de cette
5: bac à sable, évidemment.
6: Les vélos, ce joyeux bazar en fait qui était caractéristique de cet endroit, de cette résidence.
5: Alors pourquoi il n'y a pas de problème de mobilité?
6: Ah bah non, là pour le coup, là oui, il y avait beaucoup moins de voitures, en tout cas pour les enfants, ouais. Pour l'enfant que j'étais. En revanche, ce qui est certain, c'est que pour sortir de cette résidence, pour aller travailler, comme la plupart des parents faisaient, là pour le coup, il y avait un certain nombre de problèmes de mobilité et nécessité de voiture.
5: Ce sont de belles années, vous diriez, vous parlez de ce bac à sable. Enfin voilà, j'imagine, j'ai l'impression que vous avez de bons souvenirs de Sartrouville et de cette période, de cette enfance.
6: Oui, bah en fait, j'avais effectivement des copains d'enfance qui étaient mes voisins, avec lesquels j'allais à l'école du coin. Donc on avait.
5: Comment elle s'appelait l'école, vous vous souvenez?
6: L'école Paul Bert.
5: Ouais. Ah bon, il y en a plein d'écoles Paul Bert en France,
6: évidemment. J'imagine. Ouais. Voilà.
5: Avec une personne qui vous a marqué, je sais pas, un instituteur, souvent quelqu'un qui nous est resté en mémoire.
6: Alors mon institutrice de CP s'appelait Madame Fornero.
5: Voilà.
6: Je me rappelle encore.
5: Et pourquoi elle? Qu'est-ce qui fait qu'elle vous a marqué?
6: Bah, j'en sais rien. En tout cas, je m'en rappelle. Effectivement, Madame Fornero, mon institutrice de CP.
5: Ouais. Voilà. Alors, les origines de votre famille, Damien, on l'a dit, nous emmène aussi à Baccarat, en Lorraine, un autre endroit. Votre grand-mère avait une maison là-bas.
6: Oui. Alors, moi, je n'y ai jamais habité. En revanche, j'ai beaucoup de souvenirs de regroupements familiaux. Effectivement, bien que j'ai beaucoup bougé en France et à l'étranger, on avait la chance en fait de se retrouver justement à Baccarat pendant les vacances sous Noël ou même parfois les vacances d'été et le point d'entrée était les grands-parents. Effectivement, on se retrouvait autour de mes grands-parents, de ma grand-mère qui habitait à Baccarat, dans cette maison qui était une maison qui datait de très longtemps, sur lequel c'était une maison par exemple où les toilettes avaient été rajoutées dehors, puisque en fait la maison n'en comptait pas au moment où elle a été construite. Donc voilà, beaucoup de souvenirs justement.
5: Elle existe toujours cette maison?
6: Non, elle n'existe plus. Au décès de ma grand-mère, cette maison a été détruite, abandonnée pour être reconstruite.
5: Ouais. Bon, une petite pensée donc aux habitants de Baccarat. Hein, on l'a dit, c'est le nord-est de la France, c'est la Meurthe-et-Moselle. On sait à quel point c'est important pour vous. J'ai vu qu'il y avait plein de chapelles là-bas. Je ne sais pas si vous vous souvenez. Il y avait la chapelle Sainte-Anne des Cristalleries. Mais alors, c'est plein de chapelles. C'est un lieu qui est renommé mondial, ça, vous l'avez dit. Votre enfance se fait donc entre Baccarat et Sartrouville. Et puis, petit à petit, vous allez partir à nouveau vers un ailleurs. Après Sartrouville, vous allez où?
6: Alors, je vais à Salon de Provence. Mon papa, qui est ingénieur en aéronautique, a cherché du travail et on l'a trouvé à Marignane. Toute la famille a déménagé en 1991, donc à mes 8 ans, et on s'est retrouvé à Salon de Provence, petite ville du sud de la France, dans les Bouches-du-Rhône, une cinquantaine de milliers d'habitants, donc petite ville quand même assez structurée. Et là, j'y passe 5 ans. 5 belles années où justement je fréquente une école, cette école de la gare.
5: N'en dites pas plus. On va se retrouver dans un instant à Salon de Provence. On a plein de choses à découvrir. On va comprendre aussi tout ce que vous avez vécu là-bas, Damien Johannes, dans le sud, et puis ce déracinement. Parce que voilà, quitter la région parisienne à 8 ans, c'est aussi quitter des copains pour aller en découvrir peut-être d'autres dans le sud. Je vous propose de retrouver Benoît Prospero et de parler du monde des vivants avec une nouvelle fois la revue des merveilles. Et aujourd'hui, Damien Johannes, on va s'intéresser à un mot, écoutez, c'est symbiose.
2: Symbiose, c'est beau comme mot, hein. Quand on dit vivre en symbiose, c'est même presque de la poésie. Mais ça veut dire quoi vivre en symbiose? Direction Clermont-Ferrand, on part à la rencontre de Catherine Laine, très grande biologiste au laboratoire Piaf de l'université Clermont-Auvergne et autrice d'ailleurs de plusieurs ouvrages sur la vie des arbres paru chez Belin. Avec ICI Pays d'Auvergne, on lui a donc demandé ce qu'est la symbiose. On est dans la forêt de Cessa, au cœur de la chaîne des puits. Et donc d'abord, définition.
7: Symbiose, la biose c'est la vie, sain ça veut dire à deux, ensemble. La vie ensemble, la symbiose, c'est joli comme mot.
2: Et ici quand on parle de symbiose, on parle de quoi?
7: Et donc ça évoque ce mot, le fait que vous avez deux êtres associés, qui vivent associés, étroitement et de manière permanente, pour que chacun puisse se nourrir et survivre dans cette forêt.
2: Et quand on parle de deux êtres et qu'on est en forêt, on parle de qui?
7: Donc l'arbre et les champignons du sol.
2: Avec une idée précise quand il s'agit de symbiose.
7: C'est que chacun apporte un bénéfice à l'autre. C'est-à-dire, c'est dans une vie ensemble, dans un couple, il y a une complémentarité des deux personnes et chacun y trouve son compte, si j'ose dire.
2: Et donc d'abord, que fait l'arbre pour le champignon?
7: Donc l'arbre, en fait, va fournir au champignon les sucres qu'il fabrique par sa photosynthèse, au niveau de ses feuilles, de ses aiguilles ou de ses feuilles si c'est un feuillu, ces sucres circulent du haut de l'arbre vers le bas, vers ses racines, et il nourrit donc ses alliés, ses champignons, qui emballent ses racines. Il peut donner jusqu'à 30% de sa production photosynthétique en une saison. C'est énorme. Un tiers de ce qu'il fabrique en sucre sert à nourrir ses alliés.
2: Et de l'autre côté, que fait le champignon pour l'arbre ?
7: Le champignon va être le garant d'une bonne nutrition minérale. C'est lui qui va explorer le sol pour l'arbre, qui va aller chercher l'eau et les éléments minéraux qu'il va puiser dans le sol, qu'il va même mobiliser dans le sol, et chose que ne sait pas faire l'arbre. Et il va donc nourrir cet arbre en nutrition minérale, c'est-à-dire eau et éléments minéraux.
2: C'est beau, hein ? Et cette symbiose, eh bien, elle a lieu tous les jours, partout autour de nous, entre les arbres et les champignons, mais aussi entre de très nombreux êtres vivants. Et ça, c'est une merveille. Merci ici Pays d'Auvergne, et merci Catherine Laine, biologiste au laboratoire Piaf de l'Université Clermont-Auvergne et autrice de plusieurs ouvrages sur la vie des arbres. C'est paru aux éditions Belin.
5: C'est noté. Merci beaucoup Benoît Prospero. Damien Johannes, directeur général du LIS. Vous saviez ça, qu'il existe une complémentarité comme ça entre les êtres vivants ?
6: Je viens de l'apprendre.
5: Ouais. Vous pensez à tout ça quand vous vous baladez, je ne sais pas si vous avez l'occasion de vous balader en forêt ou quand vous êtes confronté à la nature et à l'environnement.
6: Ouais, ça m'arrive. Pas mal de, effectivement, balade en forêt, balade en nature, etc. Mais quant à la symbiose, là pour le coup, je l'ai appris aujourd'hui.
5: Ouais. Merci beaucoup. On est là pour apprendre les choses et se balader dans toute la France. On retrace le parcours de Damien Johannes, directeur général du LIS. Il sera beaucoup question de mobilité avant 21h. La France qu'il connaît bien. Il a beaucoup bougé, on quitte la région Île-de-France pour Salon de Provence dans le sud de la région PACA. C'est dans un instant sur votre radio, ici.
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5: Et la musique de votre soirée, Fornum Blondes et What's Up sur ICI.

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2: Bon, j'espère vous passer une belle soirée. Hein. Depuis 20h, la société qu'il dirige, on la découvre. Elle a pour mission de vous simplifier la vie, de vous simplifier aussi la mobilité. C'est au cœur de notre existence, hein, de toute façon, la mobilité à travers nos déplacements. Il y a plus de 6 à 8 millions hein, d'utilisateurs qui ont recours à Ulysse. Vous me confirmez, Damien?
3: 7,5 millions aujourd'hui.
2: Ouais, c'est ça, j'étais pas loin. Damien Johannes, notre invité, directeur général d'Ulysse, est avec nous jusqu'à 21h et on retrace les lieux de votre vie. Alors, pour ceux qui nous rejoignent, on a été à Aubervilliers où vous êtes né, on s'est arrêté à Sartrouville, vous avez vécu une partie de votre enfance, la maison familiale à Baccarat, en Lorraine, dans le 54. Et puis vous arrivez, vous l'avez dit, à Salon de Provence, c'était lié au métier de votre papa essentiellement.
3: Oui, certes. Mon papa, qui du coup travaillait en banlieue parisienne, a changé d'employeur. On a trouvé un à Marignane, justement, dans le sud. Donc on était très contents de faire nos balises et de déménager dans le sud.
2: Il était ingénieur aéronautique.
3: Hein. Ingénieur aéronautique, absolument, et on a atterri, si je puis dire, à Salon de Provence, donc magnifique ville du sud de la France, qui compte environ 50 000 habitants dans les Bouches-du-Rhône, dans laquelle j'ai passé à peu près 5 ans.
2: Et puis il y a la base, la fameuse base 701, qui est à Salon de Provence, qui est la base de l'armée de l'air.
3: Exactement, exactement, la base de l'armée de l'air. D'ailleurs, pour la petite anecdote, mon collège, qui était le collège Lurion à l'époque, je ne sais pas si ça a changé de nom, en fait, était vraiment juste à côté de cette base. Mmh. Et du coup, je me souviens très bien des profs qui devaient parfois juste se taire pendant quelques secondes, voire quelques minutes, parce qu'un avion passait.
2: Ils avaient des essais. Ils savaient à quelle heure il allait passer exactement.
3: Alors non, justement, c'était assez erratique. Ouais. Soit on fermait les fenêtres pour continuer le cours, soit on attendait un petit peu que ça se passe. Mmh. Mais effectivement, un avion qui passe juste au-dessus des salles de classe, ça faisait beaucoup de bruit et on était obligé d'un peu d'interrompre le cours.
2: Déracinement. Île-de-France, région PACA, vous y voyez un intérêt sympathique, le soleil, j'imagine. Une autre ambiance, une autre culture que vous découvrez.
3: Ouais, complètement. L'art de vivre dans le sud, je le découvre. Une autre culture, des autres copains. Hein. J'arrive à peu près à 8 ou 9 ans à Salon de Provence. Donc effectivement, des relations à reconstruire. Je faisais beaucoup de sport.
2: Faisiez ça. On est d'accord. Un petit AK, là.
3: Exactement. Alors, je ne sais pas si je faisais ça à l'âge où j'ai commencé le rugby. Mais effectivement, c'était mes idoles. J'ai commencé le rugby, du coup, à Salon de Provence, dans ce stade de la ville, hein, où tout était regroupé, le tennis, le foot, le rugby,
2: l'athlétisme. Alors, est-ce que c'est le stade Marcel Rouston ?
3: Absolument.
2: Parce que j'y regarde, figurez-vous, je ne connais pas les stades de Salon de Provence. Vous savez combien il y en a ? De stade à Salon de Provence.
3: Non.
2: Il y en a 8.
3: Et même donc.
2: Et effectivement, le principal, j'ai vu que c'était Marcel Rouston, je me suis demandé si c'était là.
3: C'est donc le stade Marcel Rouston, effectivement. Là où est encore le club de rugby de Salon de Provence, avec mon éducateur, qui était aussi l'éducateur que j'avais à l'école de sport, qui s'appelait Monsieur Colomba. Je m'en souviens encore.
2: Et là, rue du Capitaine Guibert.
3: Absolument. C'est ça. Et là, vous y retrouvez toutes les installations. Maintenant, je crois qu'à la place du terrain, il y avait un petit terrain de foot sur lequel on se retrouvait aussi à côté avec les gamins du quartier, qui aujourd'hui est devenu un terrain de basket.
2: Ouais.
3: Voilà, mais le stade Marcel Rouston, exactement.
2: Il y a aussi celui, alors, je l'ai noté, un Carnoug, ou le stade de Micou Coulier, ça vous parle, ça?
3: Alors non, ça

0: Et comme son nom l'indique, pas loin de la gare. Petite école de quartier, effectivement, avec des classes qui étaient tout autour d'une cour intérieure fermée, dans laquelle on retrouvait des grands arbres, des platanes, et où les élèves peu nombreux, puisqu'on était à peu près une à deux classes par niveau, si je me souviens bien, se retrouvaient dans cette cour, justement, où tout le monde se connaissait, puisque on venait tous à pied, et puis on habitait tout autour de
1: la cour. Vous y êtes retourné ?
0: Non, alors j'y suis retourné, oui, puisque mes parents aujourd'hui habitent à Saint-Denis-de-Provence, donc j'y suis retourné, mais jamais à l'intérieur.
1: Je crois que vous avez eu, vous êtes resté quand même plusieurs années sur Salon de Provence. C'est toujours le même instituteur, de niveau en niveau.
0: Ah bah oui. Alors non, les instituteurs changeaient. Plusieurs instituteurs, mais en revanche, effectivement, on retrouvait parfois les instituteurs d'une classe à l'autre quand ils changeaient de niveau. Effectivement, c'était vraiment une petite école.
1: Vous revoyez en train de jouer à l'épervier.
0: Oui, oui, c'est vrai.
1: L'épervier part en chasse.
0: Effectivement,
1: vous presse.
0: Effectivement, là, il y avait effectivement tous les élèves, tous les gamins de tous les âges, de tous les niveaux qui se retrouvaient pour jouer à l'épervier. Et c'est vrai que c'était de bons souvenirs.
1: Quels souvenirs vous gardez d'une manière générale du Sud ? Parce que j'imagine que, ok, il y a Salon de Provence, mais peut-être que vous avez découvert, je sais pas, moi, Pélissane, Barbène, enfin voilà, tous les endroits que Vénergue qui sont autour. Vous avez peut-être un petit peu bougé quand même.
0: Oui. Et puis, alors, en fait, la bonne nouvelle, c'est qu'aujourd'hui, je suis basé à côté d'Avignon, à Villeneuve-les-Avignon. J'ai retrouvé le sud dans lequel j'avais habité.
1: Il n'y a pas de hasard.
0: Exactement. C'était une très belle coïncidence, effectivement, en rejoignant Ulysse en 2021. Mais oui, autour de Salon de Provence, la région est absolument magnifique. Salon elle-même est une ville historique, ville de Nostradamus, avec un des plus beaux châteaux forts de la région, le château de Lampéry.
1: Ouais.
0: Autour de ça, vous avez effectivement des villages qui sont absolument très beaux. Vous avez Grance, Lançon, Pélissane, etc., comme vous l'avez dit. Et ça, c'est autant de souvenirs.
1: Il y en a un qui sort du lot pour vous, dans lequel vraiment vous vous sentez bien et vous aimez y aller avec votre famille, vos enfants, parce que vous avez plusieurs enfants.
0: Oui, alors j'ai 4 enfants qui ont entre 4 et 12 ans.
1: Ouais.
0: Aujourd'hui,
1: vous êtes un jeune papa, vous avez tout juste 40 ans.
0: C'est ça, ouais,
1: 43.
0: Alors 43, ouais, effectivement.
1: 43, c'est tout juste 40 ans.
0: Oui, voilà, c'est pas très loin, plus ou moins 10%, effectivement.
1: C'est de la courtoisie.
0: Mais
1: vous les emmenez dans le Sud, parce qu'on l'a compris, vous vivez dans le Sud, on parlera de votre quotidien, mais ouais. Vous les emmenez justement découvrir un peu cette région que vous avez découvert, vous, gamin.
0: Oui, bien sûr. En fait, déjà, on va visiter mes parents, leurs grands-parents, autour de Salon, et puis effectivement, on va visiter, on en profite pour aller visiter les villages. Ouais. Vous parliez de Pélissane, plus autour de chez nous. En fait, il y a un village que j'aime beaucoup, dans lequel je me suis marié d'ailleurs, qui s'appelle Mossane-les-Alpilles. Donc là, on change un petit peu. On n'est pas exactement autour de Salon de Provence, quoique. Mais ce sont des villages qui sont magnifiques, qui sont restés figés un petit peu dans cette culture provençale, avec la place, effectivement, l'église, les cafés, etc., où il y a une douceur de vivre qu'on arrive à ressentir, même pendant des courts passages.
1: Et puis vous quittez la France, et on va en parler dans quelques minutes. Nouveau départ, alors là, vous allez loin, hein, puisque je dis vous quittez la France. Encore sans doute lié aux mutations de vos parents, de votre papa. Vous allez partir en Australie, à Sydney. On parlera, puisque vous avez passé votre bac aussi à l'étranger, et puis de votre retour en France, puisque vous êtes forcément revenu à un moment donné. On va en France, vous en parlez très bien, évidemment, hein, depuis 20h, Damien Johannès. On retourne en France avec le plaisir d'entreprendre. Vous travaillez pour la mobilité, on va en parler. Parce que pour se déplacer, il y a la voiture, il y a le scooter, il y a le vélo, il y a les patins à roulettes et le skateboard. Vous êtes sportif, vous avez déjà fait du skateboard ?
0: Oui, bon, j'en ai fait.
1: Ah ben voilà. Eh bien, le skateboard, c'est pas qu'une planche et 4 roues, enfin pas seulement. Surtout si, comme Catherine Quiquendon, vous le choisissez dans le sud-ouest.
2: À Mézos, dans les Landes, à moins de 50 km au nord de Dax, ça glisse, enfin plutôt ça roule.
3: Évidemment, ça roule, Brèche. Pourquoi ça roulerait pas ?
2: Je ne sais pas, surtout si vous êtes sur un parabolique skateboard. Mais qu'est-ce donc ? C'est un skateboard fabriqué par Benoît et Mazabal. Pour la planche, il utilise du pin maritime des Landes, ce grand conifère au tronc rectiligne et à l'écorce brun, rouge, très fissuré, qui peut atteindre les 20 à 30 mètres de hauteur. Et à cela, il rajoute une petite spécificité.
4: La planche se tord sous les pieds, en fait. Il y a un système de flex, c'est un mouvement de torsion de la planche qui n'existait pas et que j'ai créé du coup avec ce que j'avais sur place. Donc en fait, ça donne un skate qui est très intuitif, très facile à skater. Ça envoie beaucoup plus de performance.
2: Tout est fait localement entre Mézos et Bias, sauf les matériaux complémentaires comme les roues et les trucks que Benoît achète aux États-Unis à défaut d'en trouver en France. Les skates sont complètement éco-responsables et pensés comme tel.
4: Quand je fabrique une pièce neuve, j'ai déjà prévu son recyclage et son re-recyclage. Et en fait, c'est quelque chose qui ira jamais à la poubelle, qui sera toujours utilisable ou réutilisable. Le bois, c'est transformable à volonté. Comme j'utilise pas de produits toxiques qui tuent la matière, je pourrais toujours la retravailler derrière et en refaire d'autres choses.
2: Malin.

0: Dunks, Parabolic Skateboard est en fait né d'une double passion, le skate et la montagne. Il y a quelques années, Benoît le Montagnard déménage et devient Benoît le Landais. Les sensations de glisse lui manquent, alors il décide de résoudre le problème en créant une planche pour les retrouver. Initialement pensé pour l'entraînement des snowboarders en période estivale, Parabolic Skateboard peut être utilisé par qui veut. Benoît ne viendra pas vérifier, je vous le promets. Il existe plusieurs modèles. Cela démarre à 150 euros s'il y a juste le plateau et cela monte en fonction des options et de la taille de la planche. Vous pouvez les acheter dans une cinquantaine de boutiques en France, dont une vingtaine sur la côte, oui, c'est logique, et sur le site internet parabolic.fr avec un K à la fin. Merci à Carl Da Silva d'ici Gascogne pour cette idée qui roule. Ici, ça entreprend Parabolic Skateboard pour une planche landaise avec un air de montagne.
1: Eh ben, merci beaucoup à ici Gascogne et à Catherine Quicandon. Ça doit vous plaire parce que vous, vous êtes un vrai sportif, Damien. Enfin, un vrai sportif. Vous êtes sportif, je ne sais pas pourquoi je dis un vrai sportif. On a parlé de rugby tout à l'heure. Le skateboard, vous l'avez dit, vous connaissez. Et puis la mobilité, ben, pour le coup, le skateboard, je ne sais pas, vous voulez pas faire quelque chose avec Ulysse autour du skateboard?
2: Il faudrait qu'on réfléchisse un petit peu. Mais effectivement, pour les parkings et l'autoroute, ça risque d'être un peu limité quand même. Hein.
1: On va quitter Salon de Provence où vous avez vécu de très belles années. Même si vous vivez dans le sud aujourd'hui, on comprendra que vous êtes revenu en France, mais je l'évoquais il y a un instant, il y a un départ pour Sydney en Australie, vous allez y vivre bien des choses et c'est le début aussi de votre cursus professionnel, votre parcours d'étudiant et l'entrée dans la vie active. Le parcours aujourd'hui de notre invité Damien Johannès, c'est jusqu'à 21h sur Ici.
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1: Le prochain rêve, il est signé Grand Corps Malade, qui a eu la bonne idée de s'associer à la voix de Stilto sur Ici.

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16: Et de son enfance en Île-de-France à ses souvenirs lorrains, de Salon de Provence à l'Australie, bah, y a qu'un pas, hein, c'est le voyage que nous raconte ce soir notre invité. Il est avec vous depuis 20h, Damien Joannès, directeur général de Ulis, filiale de Vinci Autoroute, je ne me trompe pas.
17: Exactement.
16: Et on va en parler avant 21h, qui a pour objectif de simplifier les mobilités au quotidien, mobilité routière. Damien Joannès, votre invité, jusqu'à 21h. Alors, il n'y a pas que Paris dans la vie, il n'y a pas que la France non plus, il y a l'Australie. Vous partez, vous avez quel âge quand vous partez à Sydney ?
17: J'ai 12 ans.
16: Ah, c'est jeune, hein ?
17: Oui, ben, j'étais au collège, en fin de 5e. Mon papa rentre à la maison et nous annonce, avec la grande éloquence qui le caractérise, on va partir en Australie.
16: Et comment vous réagissez ?
17: Ben, on est content. On est content parce que pour nous, l'Australie, c'est l'aventure.
16: C'est le bout du monde.
17: C'est le bout du monde.
16: Vous ne connaissiez pas forcément, peut-être à travers les livres ou...
17: Pas du tout. Du tout, c'est ça. Hein. À l'époque, il n'y avait pas Internet. Hein. On avait la télé, la radio, les livres, la bibliothèque pour aller s'informer sur les choses, et notamment les pays. Donc l'Australie, on ne connaît pas. Sydney, on ne connaît pas. Et là, ben, écoutez, on rend l'appartement, on vend les meubles. On a eu cette envie, je me souviens, cet enthousiasme.
16: Et quand
17: familial.
16: Vous dites monde, si vous étiez combien à la maison ?
17: On était 4, mes parents, ma grande sœur et moi. Donc là, on part en famille. On avait le droit à une grosse valise chacun, je me souviens, parce qu'on avait un surplus de bagages autorisé dans l'avion.
16: Tu m'étonnes, l'Australie quand même. Hein.
17: Voilà, c'est ça. Et on arrive.
16: On peut pas revenir rapidement si on oubliait quelque chose.
17: Non.
16: Généralement,
17: non.
16: Voilà,
17: non. Ça prend du temps. Ou alors, il faut vraiment que ça vaille le coup.
16: Vous allez à l'école française là-bas ?
17: Ouais. Je vais à l'école française de Sydney, qui était une école qui est dédiée à l'apprentissage pour les familles françaises qui veulent continuer le cursus français. Mmh. Et la particularité de cette école à l'époque, c'est qu'il y avait très peu d'élèves.
16: En fait, trois.
17: Effectivement, j'ai fini en terminale à 3. J'ai passé,
16: pas le droit
17: j'ai
16: d'erreur,
17: passé
16: là.
17: Ma terminale et mon bac par correspondance au CNED.
16: Ouais.
17: Et à l'époque, effectivement, la digitalisation n'était pas encore passée par là. On faisait les devoirs sur table à l'école. Et ces devoirs-là, on les envoyait en France pour qu'ils soient corrigés par la poste. Et on revenait corriger 15 jours plus tard, parce que ça mettait une bonne semaine à arriver.
16: Et votre bac, c'est à Singapour où vous le passez ?
17: Alors le bac, je le passe à Singapour. En fait, pourquoi ?
16: Parce que... classe quand même de dire dans la vie, moi mon bac, je l'ai passé à Singapour.
17: Ah, dis donc, c'est pas commun, effectivement.
16: Bah, oui.
17: Alors le bac, je le passe à Singapour, pourquoi ? Parce que le centre d'examen unique de cette région du monde-là était l'école française de Singapour. Donc on s'est retrouvé à 80 bacheliers qui venaient des écoles françaises de toute cette région du monde, c'est-à-dire il y avait Canberra, Sydney, Jakarta, et d'autres villes en Asie et en Océanie. Et on a fait 10 jours d'hôtel et on a passer le bac.
16: Alors, je vais retourner en France, hein, je vais laisser cette parenthèse, même si vous allez y vivre combien de temps, du coup, en Australie, 7 ans. C'est quand même une parenthèse qui est assez longue, et c'est une période de votre vie plutôt préadolescence et adolescence, donc c'est aussi des lieux, peut-être des premiers amours pour vous.
17: Ah oui, bien sûr.
16: Voilà, et bien d'autres choses. 2 ans de prépa en école de commerce, et là, vous partez, vous revenez en France, pour le coup, et vous allez à Lyon.
17: Et je vais à Lyon, et je me retrouve à la Croix-Rousse, ce magnifique quartier de Lyon, en fait, qui a vraiment une vie à part entière, une vie de village, comme les Lyonnais aiment à dire, hein, les personnes qui vivaient à la Croix-Rousse. Et là, je me retrouve tout seul, à 18 ans, dans mon appartement, puisque mes parents sont repartis en expatriation, et ma sœur, elle est partie en Afrique du Sud, cette fois-ci.
16: C'est dur, je trouve, encore là, vous retrouvez seul à 18 ans.
17: Et là, je me retrouve seul à 18 ans. Alors, en revanche, c'était l'indépendance, c'était la belle vie, là, ça y est, je
16: bah, tu m'étonnes, à 18 ans.
17: Effectivement.
16: Les boîtes lyonnaises se souviennent de vous.
17: Oui, peut-être. Sûrement, peut-être. Même si c'était une période de ma vie où j'ai quand même beaucoup travaillé, parce que les classes prépa, effectivement, il y a un rythme un peu intense. Et je passe 2 ans à Lyon.
16: Alors, il y a 2 étapes, en tous les cas, 2 lieux qui comptent à ce moment-là, pendant ces études d'école de commerce. C'est Londres. Vous allez faire un stage, il me semble, où vous allez y rester quelques temps.
17: Ouais, c'est ça. Alors, après 2 ans en classe prépa, j'intègre mon école de commerce à Paris, le SCP. Et donc, je déménage à Paris en 2004. Et après 2 ans, dans les écoles, on fait une année de ce qu'on appelle une année de césure. Et pendant cette année de césure, on va travailler en stage pendant 1 an, 12 mois, au cours duquel vous avez la possibilité de faire un stage de 12 mois ou alors 2 stages de 6 mois. Et le premier stage que je fais, je le fais à Londres, dans une grande banque française, dans une salle des marchés, avec des traders et des vendeurs de dérivés actions.
16: Je pense que le deuxième stage est plus intéressant et on retourne à quelque chose dont nous avons déjà parlé. Vous allez faire un stage au Stade Français.
17: Alors je fais un stage
16: génial,
17: au Stade Français.
16: Vous qui adorez le rugby.
17: Dis donc, incroyable. C'était en 2007. Donc là, je suis à Londres. Et là, je dis non, il va falloir que je fasse autre chose pendant cette année de césure. Et je me mets dans la tête de revenir et de travailler dans le rugby. C'était l'époque où il y avait la Coupe du Monde de rugby en France également. Et donc j'avais postulé, en tout cas cherché à y contribuer, à y travailler dans cette Coupe du Monde de rugby. Et ne trouvant pas l'opportunité ni le poste qui allait bien, j'ai commencé à chercher un club à Paris, donc le Stade Français, où j'ai travaillé pendant 6 mois en tant que stagiaire. C'était génial.
16: J'étais un fan de rugby qui avait découvert ça, notamment à Salon de Provence.
17: Marcel Roustan, ouais, c'est ça.
16: Bon, mais alors vous installez où ? Vous êtes à Boulogne-Billancourt là, à ce moment-là ?
17: Non, je suis dans Paris.
16: Vous êtes dans Paris ?
17: Je suis dans Paris, dans le 11e.
16: Mais Boulogne, ça compte ? Je ne sais pas, vous êtes passé par Boulogne-Billancourt.
17: Alors j'y suis passé pour le stage au Stade Français, effectivement.
16: Voilà, c'est ça.
17: Hein, c'est ça,
16: hein. Et un autre quartier, tiens, à Paris qui vous marque, c'est la Défense. Alors sur le papier, c'est pas extraordinaire parce que bon, c'est un quartier d'affaires, hein, c'est des affaires, c'est des grands immeubles un peu futuriste, hein, à l'époque ils ont été construits pour ça, c'est des bureaux, mais c'est un lieu qui marque votre vie pour d'autres raisons, Damien Johannes.
17: Bah, un petit peu, puisque effectivement, fin de
16: vous
17: stage...
16: On ne comprend pas ce que vous allez dire, on vous écoute.
17: Fin de stage, je termine ma scolarité en école de commerce, et là je commence à travailler, donc mon premier emploi a été dans un grand cabinet d'audit, qui était basé à la Défense, et donc là j'intègre ce cabinet d'audit.
16: Surtout, vous rencontrez quelqu'un qui compte pour vous.
17: Je rencontre ma femme,
16: mais voilà,
17: dans ce cabinet d'audit.
16: Dans
17: les toutes premières semaines justement de ma carrière professionnelle, j'y rencontre ma femme, effectivement.
16: 4 enfants, hein, c'est ça.
17: 4 enfants.
16: Avec votre épouse. Du coup, vous êtes marié, vous nous l'avez dit, mais c'est pas du tout ici, hein, que vous êtes marié. Vous avez évoqué le lieu de votre mariage d'ailleurs tout à l'heure.
17: Mossène et Zalpi, dans le sud.
16: Rien à voir. Alors, vous faites pas mal de missions chez les clients un peu partout en France. C'est encore une belle occasion pour vous de vous déplacer. J'évoque comme ça quelques noms. Je sais où vous y êtes rendu. Dites-moi ce que ça vous évoque ou ce que vous avez pu y vivre. Marignane, on en a déjà un peu parlé. Il y a Valenciennes aussi.
17: Ah, Valenciennes, ouais. J'y ai passé du temps mon rôle consistait à auditer les directions financières de grandes entreprises industrielles comme Alstom, comme la DCNS, comme Airbus. Et à Valenciennes, j'y suis allé un certain nombre de semaines justement dans le cadre de mes missions pour Alstom Transport. Et donc Valenciennes, ouais, j'y ai passé sur 2 ans, j'ai dû y passer cumulé au moins une bonne dizaine de semaines, hein, donc j'ai eu l'occasion de visiter les restos, les bons hôtels, effectivement.
16: Alors on va continuer d'en parler, parce que ça c'est clair, que les bons restos, c'est ce qui vous a marqué. à Cherbourg, à Marseille, que vous allez aussi découvrir. C'est aussi le point commun de toutes ces villes, c'est qu'on y mange bien.
17: Exactement.
16: C'est la suite de votre voyage, Damien Joannès, que l'on découvre ce soir sur ICI. Alors ça marche, qu'en pensez-vous? On entend votre parcours, ça marche. Autour de vous, vous connaissez forcément quelqu'un qui s'est mis à courir il n'y a pas très longtemps et vous dites, pourquoi pas moi? Vous, je ne vous pose pas la question, j'imagine que voilà, vous êtes affûté, vous êtes sportif, vous courez.
17: Un petit peu,
16: un
17: oui.
16: Un petit peu. Depuis plusieurs mois, partout en France, les running clubs se multiplient. Vous savez, c'est ces groupes ou ces associations de coureurs hein, qui se retrouvent régulièrement pour courir ensemble. Dans le Grand Est, c'est là où on va se rendre. L'un d'entre eux bat même des records de fréquentation. Voici le reportage de Robin Bernot avec Mohan Chibani.
13: À Nancy, plus précisément sur la place Stanislas, chaque semaine, des centaines d'inconnus se retrouvent pour courir ensemble.
18: C'est un truc de fou, c'est en train de se développer d'une manière, les gens adorent.
13: Lui, c'est Valentin Bourrel. Il vient tout juste de finir ses études de kiné et il y a quelques mois, il a eu une idée que je trouve juste géniale. Il a créé le Blabla Run. Le principe est hyper simple. Tous les mardis soirs, à Nancy, ils sont des centaines à courir ensemble 6 kilomètres. Alors, il y a des jeunes, des moins jeunes, des étudiants, des salariés, des garçons, des filles, tous ont un seul et même objectif, faire un petit peu de sport, se retrouver pour un moment convivial et surtout pas de compétition. Notre reporter Mohan Chibani est allé rencontrer Valentin, le créateur du Blabla Run.
18: L'idée de départ, c'est de faire en sorte que les gens bougent leur corps, c'est d'inciter les gens à bouger, à se rassembler, à partager des choses ensemble autour du sport, qui est une bonne cause, parce que bah, c'est aussi bien pour la santé mentale que la santé physique. Il y a des couples même qui se sont créés, donc ça c'est assez rigolo.
13: Lors des premiers rendez-vous donnés via le compte Instagram Blabla Run Club, une quarantaine de participants avaient répondu à l'appel. Aujourd'hui, ils sont plus de 700 à venir courir chaque semaine.
19: On vient assez souvent. On vient pas toutes les semaines, mais deux fois par mois minimum. Et si on vient pas, on essaye d'aller courir par nos propres moyens, mais c'est grâce à ça qu'on s'y est mis sérieusement.
13: Alors ici à Nancy, ça marche, mais vous, qu'en pensez-vous? Emma, par exemple, elle adore l'idée.
20: Moi, je trouve ça très cool parce que j'avoue que j'ai été aussi un peu dans cette situation, à avoir peur de me lancer dans le sport, etc. Pas forcément la course à pied, mais c'est vrai que ça peut faire peur et en vrai, c'est cool de pouvoir commencer en groupe et tout, donc je trouve ça bien.
13: Pour Hugo, ce running club est avant tout un véritable lieu de rencontre où la course devient un prétexte finalement pour créer du lien.
21: Pour moi, c'est une bonne initiative. Ça permet aux gens qui sont éloignés, tout seuls chez eux, ça permet déjà de s'ouvrir principalement et pousser à faire du sport. Je sais que moi, par exemple, au début, j'ai commencé seul et j'avoue que c'était un peu compliqué. Et là, le fait de le faire en groupe, je trouve que c'est porteur, c'est une bonne initiative. Puis après, de s'ouvrir socialement. Et là aussi, c'est important. Je pense que les jeunes, ils demandent ça.
13: Même si vous n'êtes pas nancéen, je vous conseille vraiment d'aller suivre Valentin Bourrel sur les réseaux sociaux. Bourrel, B-O-U-2-R-E-L. Son contenu, il est vraiment canon. Récemment, il a par exemple donné un conseil par jour pendant un mois pour bouger, pour entretenir son corps. Le tout depuis chez soi.
16: Merci beaucoup Robin Bernot, mon invité, votre invité Damien Joannès, directeur général de Ulysse. Je ne me souviens même plus le nombre de villes qu'on a évoquées compte tenu de son parcours. On est passé il n'y a pas longtemps par Lyon, par la région parisienne, on parlera de Cherbourg, de Marseille, d'Avignon, du Sud. C'est pas fini, on a encore un beau voyage qui continue jusqu'à 21h sur votre radio ICI.
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16: J'adore ce morceau, vous aussi, je suis sur Live and Let Die. C'est signé Paul McCartney sur ICI.

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2: Et Damien Joannès, le directeur général de Ulysse, connecté à près de 8 millions d'automobilistes européens sur les réseaux pour faciliter vos trajets, mobilité fluide, durable. Il est notre invité jusqu'à 21h. Alors, on a évoqué ces villes où vous êtes passé dans votre parcours. J'ai évoqué Cherbourg, Marseille. Ça aussi, ce sont des souvenirs qui ont compté pour vous, Damien, parce que c'est des passages.
3: Oui, ce sont autant de passages dans lesquels j'ai passé des semaines justement à y travailler avec ma petite bande de collègues. Cherbourg, magnifique ville effectivement où j'allais travailler à la DCNS justement auprès de l'entreprise qui produit les sous-marins nucléaires. Donc très intéressant, la ville magnifique effectivement avec beaucoup de souvenirs.
2: Marseille, la Méditerranée. Vous allez en Méditerranée quand vous partez en vacances, vous n'êtes pas très loin, vous habitez dans le sud aujourd'hui. Quand vous partez en vacances, vous allez où avec vos enfants?
3: On va dans différents endroits. Alors, on va à la montagne, on va au ski en famille. Ça, c'est la première destination. On va à Megève, une station dans laquelle on va assez régulièrement d'année en année depuis que les enfants sont petits. Donc, ça, c'est la station où on va. Non, sinon, on va dans le Lot-et-Garonne l'été, puisque on a l'habitude depuis quelques années de se retrouver avec notre bande de copains d'école, des couples qui ont, année après année, de plus en plus d'enfants.
2: C'est à Lauzin ?
3: À Lauzin, exactement.
2: Au château de Lauzin ?
3: Au château de la Loquerie, exactement, et qui est un magnifique château médiéval dont les propriétaires sont Mireille et Marc, qui nous accueillent tous les ans.
2: On le salue.
3: Exactement, je vous salue, Mireille et Marc, et merci beaucoup, puisqu'il y a quelques semaines, on était encore chez eux.
2: Vous allez avec vos potes de fac, vos potes d'études, quoi.
3: Voilà, c'est ça, potes d'école. Cette année, on était une quarantaine quand même. On était 8 familles, 16 adultes et 24 enfants. Chacun des couples a au moins 2, 3, voire 4 enfants. Et on fait ça depuis une dizaine d'années. Ouais. Et depuis une dizaine d'années, justement, on va à Lauzin, dans ce magnifique château de la Loquerie, accueilli par Mireille et Marc.
2: Alors, comme vous savez, la bougeotte, il y aura Milan aussi dans votre vie, qui est peut-être un lieu aussi de réussite. Vous aviez mis en place une plateforme, je crois, aussi à ce moment-là. Vous vouliez partir à l'île Maurice. Ça fait partie. De vos projets, de vos opportunités professionnelles, mais il y a tout un contexte aussi qui s'est joué et qui fait que presque en un coup de tête, grâce à un chasseur de tête,
3: c'est ça.
2: Vous partez à Avignon.
3: C'est ça. On, à Milan, on y part en 2013. Pareil, sur un coup de tête, on prend un camion.
2: Très coup de tête, vous.
3: Oui, on est très coup de tête. On est comme ça. Effectivement, on y part avec mon épouse. On devait y rester un petit moment, en tout cas un moment limité. Finalement, 8 ans après, on rentre à Avignon en 2021. À Avignon, en tout cas un petit à côté, puisqu'on habite à Villeneuve-les-Avignon, dans le Gard,
2: qui est un tout petit peu au-dessus de
3: un tout petit peu au-dessus de l'autre côté du Rhône, effectivement.
2: Exactement, ouais, je vois très bien.
3: Le Rhône qui délimite la frontière entre la région PACA et la région Occitanie.
2: Et c'est là où il y a le pont Saint-Bénezé.
3: Exactement.
2: Qui n'est autre que le pont d'Avignon.
3: Le pont d'Avignon, effectivement. Et alors, quand les touristes le découvrent, sans le connaître, il est coupé au milieu, en fait, ils sont assez étonnés. Mais voilà, donc on arrive en 2021 à Villeneuve-les-Avignon pour prendre cette opportunité professionnelle qui est Ulysse, puisque les bureaux, le siège est à Nanterre, mais on a de très grands bureaux dans lesquels il y a beaucoup de monde.
2: Sur Veden, les bureaux.
3: À Veden, exactement, dans une ville qui est à côté d'Avignon, à la barrière de péage, Avignon-Nord. Voilà.
2: Du coup, c'est aujourd'hui votre quotidien, cette région-là. Du coup, il y a le Gard qui est pas loin, il y a la Camargue qui est pas très loin. Je sais que ce sont des repères et des marqueurs pour vous. Le Gros du Roi, par exemple.
3: Oui, bien sûr. La région est magnifique. On est très heureux. Effectivement, vous avez le Gardon qui n'est pas très loin, sur lequel vous pouvez passer des après-midi sur les plages de Galet au bord de la rivière. Le Gros du Roi avec ses plages. La Camargue avec ses balades à cheval. C'est une région dans laquelle, effectivement, il fait très bon vivre avec une vraie belle culture locale. Et des paysages qui sont absolument magnifiques.
2: C'est vrai que cette région, vous connaissiez, vous y aviez fait du hockey sur glace plus petit.
3: Oui, à Avignon, effectivement. Ça, c'était mon sport après le rugby.
2: J'ai cru que vous étiez très rugby, là, vous me décevez presque.
3: J'ai changé à un moment donné. J'ai changé pour revenir ensuite au rugby, mais effectivement, j'ai joué au hockey sur glace à Avignon, à la patinoire.
2: Attendez, le rugby fait à nouveau partie de votre vie. Décidément, c'est quelque chose qui nous suit. Parce que vous jouez aujourd'hui au touch rugby,
3: c'est ça. Je joue au rugby, mais sans plaquage. C'est-à-dire que.
2: D'accord.
3: D'accord. On joue au rugby.
2: Aux Angles.
3: Aux Angles, au RCAGR, exactement. Et là, on a une équipe qui est tout à fait sérieuse, avec des tournois, des licences, etc. De touch rugby. Donc, c'est un rugby qui se joue à 5. Et on ne plaque pas. En revanche, on se touche. Et quand le joueur est touché, le ballon s'arrête. Et il y a une remise en jeu.
2: Mais ça s'enseigne, ça ? Vous aimeriez pas, être entraîneur ? Parce que vous avez un tel parcours avec le rugby aujourd'hui.
3: Pour être entraîneur, il faut un peu de temps quand même. Il faut être dispo les mercredis, les week-ends. C'est assez incompatible avec ma vie d'aujourd'hui, malheureusement.
2: Est-ce que vous retournez à Fréjus de temps en temps ?
3: Alors non, mais en revanche, Fréjus, j'y ai passé beaucoup de temps.
2: Alors,
3: quand j'étais plus jeune. Et bien parce que quand on habitait en région parisienne, à Sartrouville, notre lieu de vacances dans lequel on allait très régulièrement et plusieurs fois par an était Fréjus, dans une résidence qui avait été nouvellement construite, dans lequel on avait un tout petit appartement. Alors je me souviens, à l'époque, on n'avait pas le téléphone. On y allait en voiture depuis Sartrouville. Et là, c'était justement l'aventure, c'était le voyage. Il y avait une très grande piscine au milieu de cette résidence, la plage pas très loin, et on y allait. Donc c'était vraiment les vacances d'enfance, en famille, avec les copains qu'on retrouvait d'année en année. J'en ai beaucoup de très bons souvenirs.
2: Alors vous allez peut-être me répondre de suite, mais de tous ces lieux, et depuis 20 heures, il y en a un qui sort du lot. Si vous étiez une carte, vous voyez, de France, oublions Sydney, Milan, quel serait le point central ?
3: Ah, le point central, c'est le sud. C'est Salon de Provence, c'est Avignon, c'est la région Provence. Enfin, c'est cette région-là en tant que telle. Aujourd'hui, notre base familiale est là, et je dois dire qu'effectivement,
2: c'est là où
3: on se sent le mieux. Ouais.
2: Damien Joannès, directeur général d'Ulysse, est votre invité sur ICI. Parlez-moi d'Ulysse. 7,5 millions d'utilisateurs. Vous êtes le leader du télépéage en France.
3: Exactement. Alors, on est le service qui a pour vocation de faciliter la mobilité des Français. Alors, c'est une marque grand public qui est très connue. Et on rentre dans le quotidien des Français. Ce qu'il faut savoir, en fait, c'est que en dehors des villes, l'outil principal de mobilité des Français, c'est la voiture. On a besoin de la voiture. La voiture est indispensable. Et Ulysse a pour vocation de lever tous les petits irritants de cette mobilité, donc le paiement de l'autoroute, du parking, la recharge électrique, la recherche du prix des carburants, etc. etc.
2: Une question importante, le prix des carburants, dans l'actualité cette année,
3: effectivement.
2: Il a gonflé. Et puis, voilà.
3: Effectivement. Et du coup, en fait, on a cette grande responsabilité, justement, d'accompagner les Français dans leur mobilité, quelle qu'elle soit. C'est-à-dire qu'on a des utilisateurs, des clients qui l'utilisent tous les jours pour aller travailler, comme des clients qui l'utilisent seulement pour partir en week-end, pour partir en vacances.
2: Et vous adaptez justement par rapport à la consommation qu'on a chacun de la mobilité.
3: Exactement, les offres sont adaptées à tous usages, puisque la souscription aux offres est totalement gratuite. Vous recevez votre badge en 48 heures et déjà activé. Vous pouvez l'utiliser.
2: C'est le pass, quoi.
3: Voilà, c'est le pass. Okay. C'est le petit boîtier allez coller à votre pare-brise et qui vous permet au péage de passer sans encombre jusqu'à 30 km à l'heure dans les voies dédiées. Ça vous évite d'ouvrir la fenêtre, d'avoir froid l'hiver, de réveiller les enfants quand ils font la sieste dans la voiture sur la route des vacances.
2: Mais pensez à tout.
3: Ça, c'est du vécu. De vous contorsionner, d'aller chercher votre carte bancaire. Ouais. Là, ça fait bip et on vous enlève toute la charge mentale qui est liée à ce genre de déplacement.
2: Alors, les trois axes, on l'a dit, on va les rappeler, c'est les autoroutes, c'est les parkings, c'est la recharge aussi des véhicules électriques. Du coup, le Pass Ulysse, il comporte aussi, il y a une application mobile, gratuite d'ailleurs, qui va avec.
3: Oui, bien sûr, gratuite. En fait, quand vous regardez aujourd'hui la mobilité des Français, de quoi ont besoin les utilisateurs ? Ils ont besoin de préparer leur voyage, ils ont besoin d'effectuer leur voyage et de voir quel est l'itinéraire, quels sont les services sur la route qui sont le plus adaptés aux différents besoins. Les services sur les aires d'autoroute, les services sur l'infotrafic, etc. etc.
2: Il y a de l'infotrafic sur votre application.
3: Absolument, ouais, exactement. Et en fait, on se rend compte qu'avec la complexification de ces voyages, notamment dû à l'électrique, parce qu'aujourd'hui, quand vous avez une voiture électrique et que vous faites de longs trajets pour partir en vacances, vous êtes obligé de planifier un minimum votre trajet, Ulysse apporte de la simplicité. C'est-à-dire, on va vous donner à nos utilisateurs la possibilité, via les dispositifs que vous allez avoir pour payer les infrastructures de recharge électrique, des autoroutes et des parkings, y compris avec l'application qui vous permet de préparer votre voyage et de gérer au mieux pendant pendant le voyage la possibilité justement de vous enlever toutes ces frictions.
2: Comment on fait concrètement, Damien Chevanet, si on veut bénéficier de tout ça, avoir ce pass, on doit télécharger l'application, comment on fait pour s'inscrire, pour bénéficier de tout ça?
3: Alors c'est très très simple, vous vous rendez sur ulysse.com, en quelques clics vous allez pouvoir remplir les informations qui sont requises, recevoir votre badge quelques jours plus tard, et ensuite tout simplement coller votre badge comme il faut au pare-brise de votre véhicule et ne plus penser à rien.
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2: C'est bien noté.
3: Exactement.
2: Un dernier mot avant de vous quitter, Damien Johannes, directeur général d'Ulysse, on le rappelle. Est-ce qu'il y a une région, un lieu que vous ne connaissez pas encore, ou alors très peu en France, et que vous aimeriez découvrir demain? Vous dites, jamais eu l'occasion, je ne me suis jamais arrêté.
3: Alors c'est la Corse. C'est la Corse. Alors moi j'ai fait, pourquoi la Corse? Moi j'ai fait le tour du monde, je suis allé très loin, mais en fait en regardant, on se rend compte que dans nos régions françaises, on a vraiment des endroits absolument magnifiques, des endroits qui présentent des paysages magnifiques, très beaux, et un des endroits que j'aimerais bien découvrir pour toutes ces raisons-là, c'est la Corse.
2: Merci beaucoup, je vous le souhaite, hein, bon voyage en Corse, prochainement peut-être Damien Johannes, notre invité aujourd'hui, bon retour dans le sud de la France.
3: Merci.
2: Ulysse.com pour en savoir davantage autour de ce passé, de cette utilité autour de la mobilité. Directeur général d'Ulysse, Damien Johannes, était notre invité, à retrouver sur ici.fr. À très bientôt. Plein de bonnes choses à vous. On se retrouve avec plaisir et bien demain sur ici. Vous pouvez réécouter l'émission sur ici.fr. Portez-vous bien et bon voyage en France.
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2: Tiens, et depuis une dizaine de jours, depuis le début de cette émission, on n'a pas encore été à Bruxelles. Ça arrivera peut-être un jour. Voici Boulevard des Airs avec le titre du même nom sur ici.

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1: Passez une excellente soirée, merci d'écouter ici les 21h. 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
2: Bonsoir à tous et très heureux de vous retrouver pour un petit séjour dans ma collection de tubes des années 80. Allez, soyez les bienvenus. Ce soir, ça commence comme ça.

0: Imagination, c'était Just an Illusion.
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0: En 1982, le disco commence à déserter les hit-parades, mais Imagination n'a pas dit son dernier mot. Enfin, n'a pas composé son dernier tube surtout. Ce trio anglais a très envie de continuer à faire danser la planète, et ce sera le cas grâce à Just an Illusion, qui se retrouve au top des tops dans plus de 20 pays. Et pourtant, en ce début des années 80, c'est plutôt le punk rock qui a la cote. Et parmi quelques groupes éphémères sans intérêt, surgit les meilleurs Clash de Magnificent Seven.

Les Blues Brothers avec Everybody Needs Somebody to Love. Et voilà un titre qui peut se vanter de figurer dans la liste des 500 plus grandes chansons de tous les temps. Enfin, ça, c'est pour le magazine Rolling Stone. Et puisqu'on en parle, c'est aussi un titre qui a été repris par les Rolling Stones, le groupe, hein, bien sûr, sur l'album numéro 2. Ça, c'était en 1965. Et comme vous le savez, parce que je suis sûr que vous l'avez vu, Blues Brothers, c'est aussi un film génial sorti en 81, chef-d'œuvre. On va pas s'arrêter là en termes de chef-d'œuvre. Voici un autre, dans la langue de Molière, enfin, dans celle de Renaud, Morgane de Toi, tout de suite dans 100% années 80.

0: c'était Teardrops, Womack & Womack. Le couple Cécile et Linda Womack qui a inscrit son nom dans la légende des années 80 avec juste un titre, hein, ce Teardrops, qui fut un énorme succès en 88. Et pour l'anecdote, aujourd'hui, ce sont leurs trois filles qui perpétuent la passion de la soul music. Elles s'appellent les Womack Sisters et elles viennent de sortir un album que franchement, je vous recommande. Dans un instant, direction Belle-Île-en-Mer, Laurent Voulzy arrive.
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0: Michel Berger, c'était celui qui chante.
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0: En 1980, si vous allumiez la radio, il n'y en avait pas beaucoup à l'époque, vous étiez à peu près sûr de tomber sur ce titre. Diffusion massive pour celui qui chante, le véritable hymne à la musique et aux artistes, qui s'élève au-dessus de tout quand il chante. Bon, c'est un effet qu'on peut nous aussi ressentir. Quand on reprend à tue-tête ce genre de tube, même encore aujourd'hui, hein, essayez, vous verrez, c'est efficace. Et si vous avez envie d'un petit pas de danse en plus, n'hésitez pas. Voici Billie Jean, Michael Jackson.

Diana Ross, c'était Chain Reaction. Les Bee Gees qui ont composé ce titre ont hésité avant de le proposer à Diana. Ils pensaient que ça sonnait trop années 60, époque Supremes pour elle. Quelle erreur, c'est justement cet hommage à ses débuts qui l'a convaincue. Et elle a même accepté de tourner le clip en noir et blanc, justement, look Supremes. C'est devenu un tube en 86. Même année que Julie Pietri, qui est numéro 1 cette année-là avec Eve, lève-toi. Oh.

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1: Merci d'avoir suivi notre balade dans les années 80. Dans un instant, place à 100% chansons françaises. Belle fin de journée et à demain. 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
3: 1997, les radios diffusent de la techno et de la dance. Pourtant, quatre garçons débarquent avec un instrument totalement improbable, un violon. Leur nom, Louise Attaque.
0: Les secrets de vos chansons préférées, Johan Guérin.
3: Leur arme s'appelle Ton Invitation. À l'époque, personne n'aurait misé un centime sur ce rock acoustique un peu brut, porté par la voix traînante de Gaëtan Roussel. Et pourtant, la magie du bouche à oreille opère. Le public s'identifie immédiatement à ce texte sur l'hésitation et à cette question qu'on s'est tous posée. Est-ce qu'on doit accepter l'invitation ?

0: reste à savoir.
1: Sans gros moyens, Louise Attaque va vendre près de 3 millions d'albums, un record historique.
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2: C'est l'hymne de tous ceux qui ont passé un jour un été loin des parents. En 1966, Pierre Perret sort Les Jolies Colonies de Vacances.
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2: À l'origine, c'est une simple lettre d'enfant qui raconte son quotidien entre les poux, les douches froides et les bêtises dans le dortoir. Mais à l'époque, ce portrait un peu trop réaliste ne plaît pas à tout le monde. La chanson est jugée provocatrice et finit carrément censurée par les radios et la télé. Le crime de Pierre Perret, avoir osé dire que les enfants ne se lavaient pas les pieds tous les jours. Mais le public, lui,

0: Le disque s'arrache et devient alors le symbole d'une France qui s'amuse et qui s'émancipe.
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3: Et Olivier, ce matin, on retourne à l'école primaire aujourd'hui.
2: Eh oui, et pour y trouver du gaga. Mais blé, je voudrais aujourd'hui vous parler du mémoire de Judith Boucher, réalisé l'an dernier à l'Université Jean Monnet de Saint-Étienne, et qui s'intéresse à une question rarement étudiée. Comment le parler stéphanois, le gaga, circule encore aujourd'hui dans les écoles primaires, et dans quelle mesure le parler des enseignants influence le parler des élèves? Son travail porte sur toutes les classes de l'école primaire, en milieu urbain comme en milieu rural. Judith a formulé trois hypothèses. Premièrement, le gaga serait peu utilisé par les enseignants en situation d'enseignement. Deuxièmement, lorsque les enseignants l'utilisent, les élèves auraient tendance à le reprendre. Et troisièmement, le gaga serait plus présent dans les écoles rurales que dans les écoles urbaines. Pour répondre à ces questions, elle a observé des classes, mené des entretiens avec les enseignants et avec les élèves, et elle a mené des observations dans les temps informels à l'école. Son analyse porte à la fois sur le vocabulaire gaga et sur des structures spécifiques comme le pronom neutre Y, employé comme complément direct, j'y ai fait, l'inversion des pronoms personnels après un impératif, donne-moi-le au lieu de donne-le-moi, ce qui nous vient du patois, puisque Pierre Duplet écrivait déjà en 1896 à l'inverse du français, quand un verbe à l'impératif a deux pronoms pour complément, l'un direct, l'autre indirect, c'est ce dernier qui s'énonce en premier. Exemple en patois, « by may lou ». Et puis aussi la formation d'adjectifs à partir de participes passés. Il est trempe de chaud, ses joues sont enflent, la reloge est arrête. Donc qu'en est-il des résultats du travail de Judith? Les observations révèlent une situation un peu plus nuancée que ce qu'elle attendait. Très surprenant, 54% des enseignants utilisent au moins une fois un régionalisme en cours au cours des séances observées. Un élève sur six emploie spontanément un mot ou une expression gaga lors des entretiens. Et dans les classes, un régionalisme apparaît dans 20% des situations que Judith observe. Il semblerait donc que le gaga soit encore bien présent dans nos écoles. Mais quels sont les mots, les expressions, les tournures qui ressortent le plus, ou plutôt qui ressortent le mieux? Un peu de patience les amis, la suite c'est pour bientôt.
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4: Sur l'avenue Charles de Gaulle à Guéret, vous êtes sans doute déjà passé devant la quincaillerie. Mais c'était quoi avant ce tiers-lieu?
5: Baptiste Ridoux, coordinateur et concierge de la quincaillerie.
6: Nathalie Parineau, directrice de cabinet de l'agglo du Grand Guéret.
5: Ça a été un magasin Intersport, il me semble, avant d'être un magasin Noz. Et puis après, c'est devenu une friche commerciale pendant 2-3 ans, où là, il ne se passait rien. Et c'est à ce moment-là où nous, quincaillerie, donc service de l'agglomération, on avait besoin d'un plus grand local, parce qu'on était installé aussi rue Maurice-Rollinat, où il y a maintenant la boutique des copains et des copines de Recyclabule. Et on est arrivé dans ce lieu qui était un bâtiment, un cube métallique, à l'abandon depuis 3 ans. L'agglo a racheté et a fait des travaux, qui sont des travaux en plus en éco-rénovation, parce qu'on a utilisé du bois local en essayant d'être le plus vertueux possible.
6: Le lieu de la rue Molina, qui était effectivement à l'origine une vraie quincaillerie, ben finalement ça correspond pas mal au type de service, parce que c'est un peu un couteau suisse finalement la quincaillerie, donc on offre tout un tas de services.
4: Là, qu'est-ce qu'on voit?
5: Un grand espace commun, accessible à tout le monde. C'est libre, c'est gratuit, vous avez à disposition des ordinateurs, vous avez un bar associatif, un mur d'expo où on fait des expositions à peu près tous les 2 mois. Un tiers-lieu, ça va surtout être un lieu où vont se croiser des personnes qui n'auraient pas vocation à se croiser. Ça va être un lieu ressource en fait, où on peut venir ici pour travailler, on peut venir parce qu'on fait partie d'une association, on peut venir parce qu'on a un besoin. Ici, vous pouvez venir travailler à la demi-journée, à la journée, dans des espaces ouverts, autour d'une grande table avec d'autres, ou dans des espaces un peu plus privatifs. On a au bout de ce grand mur un Fab Lab, donc un laboratoire de fabrication, où là on va avoir des imprimantes 3D, une découpeuse laser, on a une salle de spectacle aussi, et on a les studios à la fois de Radio Pays de Guéret et de Télé Guéret Vision.
6: Des fois ça m'arrive de venir déjeuner ici, parce que je peux pas rentrer chez moi pour déjeuner, donc en général j'amène ma tambouille ou je vais me chercher un truc à manger, puis je reviens, je mange ici. C'est un endroit où on sait qu'on sera pas seul, on rencontrera toujours quelqu'un, et puis petit à petit on se fait un réseau, donc on finit par connaître plein de monde, de plein d'univers différents, de plein de gens qui font des trucs complètement incroyables qu'on n'aurait même pas imaginé. Pour les personnes un peu éloignées du numérique, ça peut être utile aussi de se dire, je peux être accompagnée aussi dans l'accès aux services publics en ligne, parce que maintenant tout se fait en ligne et il y a des gens pour qui c'est pas évident.
5: Et puis aussi, c'est un lieu accessible, comme je disais, gratuitement à tout le monde, et ça devrait être la définition même d'un service public. On a un accès à personnes à mobilité réduite, et en plus on est le siège d'APF, donc l'assaut des paralysés de France à la quincaillerie.
4: N'hésitez pas à passer la porte de la quincaillerie, avenue Charles de Gaulle à Guéret, même pour déjeuner.
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7: Elle est picarde, elle est romancière et elle donne son billet d'humeur tous les jours sur l'antenne Ici Picardie du lundi au vendredi. Karen Ponte s'éparpille. Bonjour Karen.
8: Bonjour. Quand on vieillit, on repense souvent avec nostalgie à nos années d'adolescence, à la limite de lancer à la cantonade cette fameuse phrase « c'était quand même mieux avant ».
7: Ah.
8: C'est étrange quand même cette affirmation, parce que quand on y réfléchit un peu, tout n'était quand même pas au top hein, avant. Prenons par exemple le cas des moyens de télécommunication avant l'avènement des téléphones portables. En ce qui me concerne, j'ai connu les tatous, ces petits boîtiers noirs qui nous permettaient de savoir que tel numéro cherchait à nous joindre et bah c'est tout en fait hein, parce qu'il fallait alors trouver une cabine téléphonique, espérer avoir encore des unités sur sa carte téléphonique pour rappeler la personne. À l'époque, le must c'était ceux qui avaient des tam-tams. Et là, il y avait comble du luxe, un message qui s'affichait sur l'écran. Bon, on ne pouvait toujours pas répondre. Hein. Pour cela, il fallait trouver une cabine, espérer avoir des unités sur sa carte, dicter son message à une opératrice qui, elle, l'envoyait sur le tam-tam de l'émetteur. Je ne suis pas certaine du « c'était quand même mieux avant » dans ces conditions. Et je crois qu'on pourrait multiplier ce genre d'exemple. C'est ce qu'on va faire toute l'année, la suite donc aux prochains épisodes. Je vous dis à demain et d'ici là, rappelez-vous qu'être focus, c'est bien, mais qu'être éparpillé, c'est encore mieux.
7: Karen Ponte, romancière picarde, donc à retrouver évidemment sur notre site ici.fr.

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1: Salut Brice Hizel.
2: Pouvez-vous nous dire votre nom, âge, profession ?
1: Alors, je m'appelle Théo, j'ai 27 ans et je suis animateur en environnement dans les écoles.
3: Pourquoi t'as pas été à l'école aujourd'hui, hein ? Pourquoi t'y es pas allé ? Où t'as été encore traîné ?
1: Je suis dans les petits bonheurs.
4: Puis en même temps, c'est les vacances.
5: Ouais, c'est pas faux.
6: Tu habites où en ce moment ?
1: Je viens de Quimper, mais j'habite à Rennes.
7: Qu'est-ce que tu préfères ?
1: Je préfère Rennes, mais Quimper, c'est ma petite ville de cœur où je suis né, donc j'aime bien retourner. C'est un bel atout l'été. L'hiver, ça m'intéresse moins, mais l'été, je regrette de ne pas être à Quimper.
8: On est bien ici. On est en vacances, les amis.
9: C'est pas pour tout le monde.
10: On se baladera dans la région ?
1: Mon coin préféré quand je me balade, la baie des Trépassés, c'est la plage entre les deux pointes, qu'on voit bien les deux pointes, et il y a des super vagues. C'est magnifique parce qu'on peut voir des super couchers de soleil, et avec les vagues, les surfeurs, ça rend super bien.
11: Les surfeurs, hey, c'est pour ça que t'as un air comme ça, un air antipathique.
12: Moi, si je pouvais aller coller mes fesses sur une île déserte, j'hésiterais pas une seconde.
1: Si je devais finir mes vieux jours sur l'île bretonne, ce serait sur l'île de Watt.
10: What? What the fuck?
1: Parce que on fait tout à pied là-bas. Il y a plein de gens très sympas.
13: À la vôtre, hein ?
1: Beaucoup d'alcool, mais il y a de la voile à faire, il y a plein de pêche à faire. On y vit bien, je pense.
14: Ça vous dérange pas, vous, de pêcher avec cette odeur de vase ?
15: Non. C'est bien, ça. J'en ouvre une autre.
16: Je crois que ça va aller, non ?
17: Il était bon, ce premier baiser.
1: Mon premier flirt, premier bisou. Je crois que j'étais au collège, je l'avais ramené chez elle et après il y avait des petites marches à côté de chez elle avant qu'elle rentre parce que on se cachait un peu et on s'était fait un bisou avant qu'elle rentre.
18: Et bouche ouverte ? C'est dégueulasse.
1: Après c'était pas un bisou de fou quoi, c'était un petit bisou, un petit smack.
18: Smack ? J'ai pas entendu ce mot-là depuis l'adolescence.
1: Mais c'était beaucoup pour l'époque.
19: Jeune homme, quelle époque parlez-vous ?
20: Mais de celle-ci ?
19: Bah c'est 1900, vous appelez une belle époque avec tout ce qui se passe. Des crimes, des impôts nouveaux, des bruits de guerre, c'est tout. Quelle sale époque.
1: Allez, salut.
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21: Nous sommes en mai 1970, le 17 précisément, un dimanche ensoleillé et non un lundi au soleil. Et Claude François roule à vive allure, pressé de rejoindre Nîmes. Il s'écoute un live d'Elvis Presley.
22: Well, it's one for the money, two for the show, three to get ready now, go cat.
23: Dans la voiture, il y a 8 haut-parleurs tout autour, donc vraiment, j'étais entouré par le son, j'adore ça.
21: Quand soudain, son pneu éclate à hauteur de Bédarrides. À l'époque, le chanteur raconte son accident dans une interview fascinante tirée de l'émission de radio Bande à part que Lina a archivée.
23: Quand la roue a explosé, l'arrière s'est présenté vers l'avant et la gauche de la voiture se soulevait pour faire les tonneaux. Je me suis donc retrouvé de face à l'autoroute, donc de nouveau, et là j'ai ralenti. Dès que c'est représenté de nouveau en tonneau, j'ai réaccéléré, ainsi de suite, jusqu'à peut-être 100-110 à l'heure. Alors mes bras étaient mous pour conduire la voiture, et elle s'est arrêtée net, le retour m'a projeté la tête dans le volant.
21: Sa voiture traverse les quatre voies de l'autoroute et finit sa course dans un fossé de l'autre côté de l'autoroute A7. Conscient mais sonné, l'artiste est un miraculé. Nous sommes alors 8 ans avant l'épisode de la baignoire fatale. Il n'aura qu'un nez cassé, nécessitant par la suite une rhinoplastie.
23: C'est pas le cartilage qui s'est cassé, mais l'os entre les deux yeux. Alors là, quand j'ai vu ça, j'ai donné un coup de poing dans le miroir, j'ai donné des coups de poing partout, j'ai piqué ma crise de... J'ai pas de chance.
21: Claude François sortira 2 ans plus tard, le lundi au soleil.

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1: Et pour cette nouvelle saison, au parc Argonne Découverte où nous sommes aujourd'hui, quatre grands prédateurs présents naturellement dans la région sont mis à l'honneur. Bonjour Nicolas Villerette.
2: Bonjour Olivier.
1: Responsable zoologique et directeur adjoint du parc Argonne Découverte, quels sont ces quatre grands prédateurs?
2: Le loup gris d'Europe, le pigargue à queue blanche, le hibou grand-duc d'Europe et le lynx. Pourquoi ces quatre-là on les met à l'honneur? C'est parce qu'ils font leur grand retour dans notre secteur et que quand un prédateur fait un retour dans un endroit, souvent ça peut faire peur.
1: On parle de retour à l'état sauvage. Hein.
2: Ah, on parle de retour à l'état sauvage. Nous, ceux qu'on présente, ils sont en captivité, en volière ou en enclos, et ils resteront en captivité. Mais naturellement, ils font leur retour ici. Et nous, notre objectif, c'est de sensibiliser les gens, de présenter ces espèces parce qu'on a moins peur de ce qu'on connaît.
1: Donc, on peut déjà voir ici au parc Argonne Découverte des grands ducs d'Europe, des pigargues à queue blanche ou encore des loups. Le lynx, lui, arrivera plus tard, même s'il est déjà présent à l'état sauvage dans la région. Parlez-nous un peu du lynx, justement.
2: Alors, effectivement, ici au parc Argonne Découverte, nous n'avons pas encore de lynx, mais on y travaille. Le lynx est un animal très discret. Alors, c'est un bon prédateur, notamment de chevreuils. C'est un animal forestier, un peu comme les loups. Mais autant les loups, quand ils font leur retour dans un secteur, c'est compliqué parce que c'est un animal qui va, quand il s'approche des fermes, poser des problèmes au niveau des troupeaux de moutons, au niveau des veaux, par exemple. Autant le lynx, ça reste un animal très discret qui va chasser des proies comme le chevreuil, qui va en plus manger sa proie jusqu'à la dernière bouchée. Et vraiment un animal solitaire, contrairement aux loups qui vont vivre en meute, donc on peut les repérer plus facilement. Dans les Ardennes, il y a eu quelques lynx observés, mais pour autant, nous, on veut quand même sensibiliser au fait que les gens, bah, potentiellement, en rentrant d'une soirée, vont, pourquoi pas, croiser un lynx un de ces jours. C'est tout à fait possible.
1: Le lynx, c'est un félin, un gros chat. Décrivez-nous, pour ceux qui sont présents dans les Ardennes à l'état sauvage, à quoi il ressemble?
2: Alors, c'est un animal qui a les oreilles pointues avec un petit pinceau noir au bout des oreilles. Vraiment, on va dire un chat haut sur pattes. Alors, quand même de couleur marron avec des petits spots de taches plus foncées qui va faire 20-25 kilos. Et c'est un animal qui va volontiers en fait se cacher, se poser, laisser les gens passer. Même parfois, lorsqu'il y a des chasses, il va pas forcément s'enfuir. C'est pour ça qu'il est difficile à voir. Il va aller se cacher contre un arbre, attendre que la battue passe et sortir ensuite.
1: D'autant plus que des fois, pour dormir, il peut se mettre en hauteur.
2: Hein. Ah oui, bah oui, c'est, on va dire qu'on en parlait, c'est un gros chat, on va dire ça comme ça. Donc il a
1: un gros arbre à chat avec un gros arbre, du coup.
2: Exactement, c'est ça. Donc un arbre accessible dans lequel il va pouvoir trouver refuge. Et après, il ne va pas se réfugier uniquement dans les arbres. C'est un animal qui va volontiers aller se cacher. Un arbre tombé, une souche qui a soulevé un peu de terre, de roche, il va aller se mettre là-dessus. Surtout les femelles, quand elles ont des jeunes, elles vont aller trouver ce genre de petite caverne pour aller y mettre leurs jeunes en sécurité.
1: Une population qui avait totalement disparu, qui est en train de revenir. Pourquoi elle avait disparu?
2: Il y a une centaine d'années, les empoisonnements ont fait beaucoup de dégâts sur ces derniers maillons de la chaîne alimentaire. Les empoisonnements maintenant qui ont beaucoup, beaucoup moins lieu qu'avant. Et donc, du coup, petit à petit, ils commencent à regagner du terrain. Un animal discret, forestier, et donc les forêts des Ardennes s'y prêtent très bien pour son retour.
1: Et là où il y a de la forêt, les lynx sont de retour en Champagne-Ardenne. Merci Nicolas Villerette, responsable zoologique.
2: Merci Olivier.
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1: J'ai vu un magicien au plus grand cabaret du monde de Patrick Sébastien.
2: À la télé, donc.
1: À la télé. Je sais que j'ai dit à mes parents, je veux venir magicien. Et le surlendemain, le lundi, quand je suis rentré de l'école, j'avais une boîte de magie qui m'attendait.
2: Oh, ils vous ont suivi.
1: Voilà, ma maman m'avait acheté une boîte de magie et ça a été le déclic. Moi, j'étais pas trop scolaire, mais j'ai été plongé dans ce fascicule de magie qui était en noir et blanc avec des images, du texte. Pendant des jours et des jours, et tous les soirs, je faisais des nouveaux tours de magie à mes parents, à mes camarades de classe, à mes professeurs. Et depuis, j'ai jamais arrêté. Mon premier magicien, on va dire, c'était Sylvain Mirouf. Dans les années 90, il a participé à pas mal d'émissions de Michel Drucker, entre autres. Et il a sorti des fascicules de magie en 2000-2001, que j'ai ici dans ma pièce magie.
2: Ils sont où ?
1: Ils sont là, on a même les VHS.
2: On peut les sortir.
1: Les toutes premières VHS. Vraiment, je m'y suis mis en 2000 grâce...
2: À lui.
1: Ah, exactement.
2: Il faut du talent.
1: Un certain talent, mais surtout, il faut de la pratique, persévérer, il faut de la patience beaucoup, parce que la magie, c'est beaucoup de patience, parce qu'il y a des heures d'entraînement, parce que faire un tour de magie devant quelqu'un, ça paraît tellement simple, mais alors que derrière, il y a des heures et des heures et des heures d'entraînement.
2: Donc, école de magie et tout, comme Harry Potter ?
1: Ouais, un petit peu comme Poudlard, sauf que c'était contre Aix-et-Ville. Alors, ma première école de magie, c'était Outillot. J'ai eu un professeur qui s'appelait Henri Lacaze. Je devais avoir 12 ans, 11-12 ans à peu près. Et quand il a arrêté, il y a une autre école de magie qui était sur contre Aix-et-Ville, qui était dirigée par Pierre Fay, qui était un agent et un magicien. Et ils organisaient un festival de magie dont on voit l'affiche, là, juste en face de vous. Il y a beaucoup d'affiches. Moi, j'aime bien exposer les affiches auxquelles j'ai participé ou organisé.
2: Dans tous les petits recoins de France, il y a une école de magie, parce que vous me parlez du TIO. C'est pas très grand, le TIO, une école de magie. Et contre Aix-et-Ville.
1: Alors, c'est pas des, quand je dis école, c'est plutôt des clubs de magie. On va dire, c'est extrascolaire, c'est comme le foot. Sauf que là, c'est la magie. Et contre Aix-et-Ville, ouais, j'y suis allé jusqu'à mes 20 ans. Donc, en gros, de mes 10 ans jusqu'à mes 20 ans, je suis allé dans des clubs toutes les semaines. Mes parents m'amenaient, hein, parce que j'avais pas le permis à l'époque, à part à 18 ans. Mais sinon, mes parents, toutes les semaines, m'amenaient. On faisait la route rup sur Moselle contre Aix-et-Ville, ou le TIO au début. Voilà.
2: Ouais, c'est ça. Il y en a qui font du foot, du judo, de la danse. Vous faisiez de la magie.
1: Exactement. Ouais. Hein, c'est pas commun. Vous voulez que je vous montre un tour avec le chien ? Je fais de la magie avec le chien.
2: C'est vrai ?
1: Ouais. Fais-toi assis. Pas bouger. Touche le cas. Touche.
2: Non.
1: C'est là ? C'était quoi la carte ?
2: 8 de carreau. Il sera un jour sur scène avec vous ?
1: J'espère.
2: Ça se fait ?
1: J'en ai jamais vu. Moi, je me dis que ça pourrait être une première.
2: On va un petit peu fouiller vos étagères. Vous avez, je ne sais pas combien de jeux de cartes. Beaucoup, en tout cas.
1: Oui, mais il y en a une centaine, là. Alors, on n'a que des jeux de cartes ici.
2: D'accord.
1: On n'a que des jeux de cartes ici. Ouais. Et ainsi de suite, on a...
2: C'est pourquoi ? C'est pour en avoir des neufs ?
1: Ouais, exactement. C'est-à-dire, à chaque prestation, j'utilise toujours un jeu neuf.
2: Ah oui ?
1: Oui. Oui, parce qu'elles glissent très très bien, c'est des bicycles, c'est les marques standards utilisées par la plupart des magiciens.
2: Qu'est-ce que c'est ça ? Ah, ça vous dérange si je dis, parce que ça, c'est...
1: On peut pas dire, non. On signe bien sûr une charte de déontologie, comme quoi il faut pas révéler le secret. Voilà, je m'engage à ne divulguer aucun des secrets qui sont
2: le patrimoine des illusionnistes, et je m'interdis toute utilisation de l'art magique à des fins malhonnêtes. Mais j'avais même pas pensé. Des fins malhonnêtes, c'est quoi ?
1: Dans l'univers de la magie, il y a le pickpocket. On pourrait imaginer certains qui utiliseraient cet art pour voler les gens.
2: Alors, vous venez ici tous les jours ?
1: Ben oui, comme c'est chez moi, je viens ici très très souvent, oui, pour rechercher quelques idées de tours dans certains livres. Tout mon matériel est ici, donc à chaque prestation, donc c'est-à-dire j'en ai quasiment toutes les semaines.
2: C'est un entraînement quotidien ?
1: Non, beaucoup moins. Beaucoup moins qu'avant. Au début, c'est comme le vélo, une fois que vous savez en faire.
2: C'est gagné.
1: Voilà, c'est gagné. Même si après, faut se renouveler, faut apprendre de nouveaux tours, donc faut s'entraîner. Et puis, l'avantage, c'est comme je donne des cours de magie tous les samedis, matin, du coup, je suis obligé d'apprendre des tours nouveaux pour mes élèves.
2: Et aussi, vos élèves, ils ont signé le papier, alors?
1: Alors, ils ont signé un papier, c'est-à-dire, avec notre association, en effet, lors de l'inscription début septembre. Il y a quand même les règles du magicien, dont ne jamais révéler le secret. C'est très important, c'est le béaba.
2: Oui, c'est le béaba parce qu'il ne faut pas casser la magie.
1: Non, il ne faut pas casser la magie, non.
2: Oui.
1: Je sais qu'on a envie. Même moi, quand je vois des tours dont je ne connais pas le secret, j'ai envie de savoir, bien sûr. Mais comme je suis magicien,

0: Je peux savoir.
1: Oui, c'est ça. Vous arrivez à décortiquer ?
0: Non, pas toujours. J'aime me faire bluffer. Je trouve ça génial. Et généralement, quand je me fais avoir et je me dis mais comment il a fait, et ben je fais en sorte de me procurer le tour pour l'ajouter, on va dire, à ma panoplie.
1: Mais bon, vous si vous allez le voir, il va vous le dire, le truc.
0: Ah, ça dépend. Il y a des magiciens qui gardent leurs secrets, qui comme je vous ai dit, ont créé leurs tours, leurs effets, mais ne divulguent pas. Vous le feront dans quelques années, peut-être.
1: Bon, je dois repartir avec une photo, donc dans cette pièce magique.
2: Bon, donc voilà. Bon, c'est une vie cool quand même, une vie de magicien, ou c'est un peu stressant ?
0: Les deux. À l'approche de grands événements, comme les festivals, c'est beaucoup de stress.
1: Ouais.
0: Oui, moi je suis un bileux, donc je stresse énormément. À vrai dire, du moment où la billetterie ouvre pour le festival, donc c'est-à-dire que là c'est ouvert depuis quelques jours, je ne vais pas dormir jusque mars. Ça va être stressant.
1: Merci beaucoup Clément, en tout cas. Bon, j'aurais rien appris de plus que je ne devrais pas savoir. Voilà, c'est très bien.
2: Au revoir.
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4: Et adieu, mélodieu, couchiba. Vous allez bien, France?
0: Très, très bien. J'ai une pêche aujourd'hui.
4: Bon, mais tant mieux. Bon, je ne sais pas, je n'ai pas bien dormi la nuit dernière. Et il passe plat dormit là, l'année passée. Vous savez pourquoi?
0: Ben non.
4: Ben à cause de mes voisins.
0: Ah.
4: Ils m'ont empêché de dormir. À la bête. À quoi arrive au paga et les grands gauts périeux? Alors, heureusement pour moi, grand gauts périeux, ça n'arrive pas souvent. Mais quand même, quel sagan que mes voisins ont fait la nuit dernière.
0: Quel sagan? Alors, je connais pas. Qu'est-ce que ça veut dire, ça?
4: Quel sagan? Le sagan, c'est le bruit. Le sagan, c'est le vacarme, le tapage. Vous voyez le genre de nuit que j'ai passé.
0: Oh là là, oui.
4: Alors, faire du sagan, faire des sagans, c'est faire du bruit. Chez nous, en français régional, en francitan, vous pouvez entendre quel sagan est qu'une sagan, un sagan du diable, une sagan del diable, en version originale. Le sagan, c'est aussi le tapage consécutif à une querelle. Quel sagan?
0: C'est marrant parce que Sagan, moi, ça me fait penser à
5: François Sagan.
4: Ah, c'est vrai, vous avez tout à fait raison. Mais oui, Françoise Sagan, effectivement, une femme de lettres française. Ben, non, je cudo, en Corsi à Cazar en 1935, née dans le Quercy et dans le Lot à Cajar en 1935 et décédée en 2004. Alors, une précisionnette, elle passe au nom officiel. En réalité, Sagan n'était pas son véritable nom. Elle s'appelait Françoise Quarez. Fille finale, la question que nous pouvons poser à Franz, on peut se poser cette question. Pourquoi avait-elle choisi ce pseudonyme Sagan? Ben, peut-être espérait-elle que son nom fasse du bruit.
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2: Minute Papillon ce matin avec vous Thierry. Le train entre en gare de Dijes pour un aujourd'hui.
3: La vieille gare de Dijes-Pourrin retrouve une seconde vie grâce à Nadia et Stéphane Gauthier. Les fondateurs de la miellerie des glycines de Dijes l'ont racheté en 2024. Un achat coup de cœur devant le cachet de ce bâtiment emblématique, fermé depuis plus de 70 ans. Leur idée en l'achetant, c'était de le sauver et de le restaurer.
4: Ah ouais, ça c'est une bonne idée.
3: Oui, c'est une bonne idée. La gare, transformée en maison dans les années 60, avait été un peu laissée à l'abandon. Depuis un an, la famille mène un important chantier de nettoyage et de rénovation. En explorant les lieux, elle a retrouvé plusieurs vestiges du passé ferroviaire de ce lieu. Des pavés, des anciennes voies, la pancarte Dijes-Pourrin ou l'altitude gravée sur la façade.
5: La nostalgie. La nostalgie des origines.
3: La passion des objets qui ont une histoire aussi sûrement. La famille souhaite maintenant réhabiliter le quai de chargement pour le transformer en salle de réception, aménager la gare en gîte et installer leur miellerie dans l'ancienne salle d'attente. Pour retracer son histoire, la famille a lancé un appel à témoignages sur sa page Facebook et sur le groupe « Ça se passe dans Lyon ». Un appel très vite suivi de nombreux commentaires d'internautes. Des riverains et anciens voyageurs partagent leurs photos, leurs cartes postales ou leurs anecdotes comme l'histoire d'un iconé né dans la gare. La gare qui a fonctionné de 1885 à 1952, elle servait notamment au transport de marchandises comme l'ocre, les légumes ou les animaux. Une mémoire que les Gauthier souhaitent elle aussi restaurer et il y en a des histoires à raconter sur les gares.
6: Qu'est-ce qu'on peut pleurer dans les gares ? Qu'est-ce que c'est mauvais pour les yeux ?
2: Ah, c'est vrai qu'on peut pleurer aussi dans les gares, on peut sourire.
7: C'est pour ça que les réseaux sociaux aussi sont formidables. On peut aussi trouver de bonnes archives comme ça.
3: Et si vous avez des histoires à raconter sur cette gare de Dijes-Pourrin, bah vous pouvez aller sur la page Facebook de cette miellerie ou de Ça se passe dans Lyon.
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1: En Pays de Savoie, la place du village, c'est d'abord une émission de télé, c'est une grande communauté sur les réseaux sociaux et c'est aussi un rendez-vous quotidien sur votre radio ici, Pays de Savoie, avec Jean-Noël et Philippe de Paris. C'est l'heure d'une nouvelle histoire, quelque part en Savoie, avec vous Philippe, bonjour.
2: Bonjour Laurent, bonjour à toutes et à tous.
1: Ah, parmi vos rencontres, là vous êtes allé dans une étonnante scierie de Montémont.
2: Eh oui, on est allé à Montémont, c'est la direction de la Maurienne. Et on s'arrête justement dans le hameau de la Scie, au-dessus du beau village de Montémont, à 1300 mètres d'altitude. Et là, on rencontre Joël Gontier dans une scierie, mais pas n'importe quelle scierie, une scierie complètement dans son jus, une scierie d'époque. Et Joël nous dit, c'est une scierie qui a été mise en place par mon grand-père et je tenais absolument à la remettre en route. Elle a commencé à fonctionner en 1905. Elle a été créée de manière assez curieuse lorsqu'un village d'à côté a brûlé et comme on ne pouvait pas tout refaire, tous les toits avant l'hiver, il a fallu créer la scierie justement, pour faire le bois, pour faire les chalets du village qui avait brûlé. Vous avez compris?
1: D'accord.
2: Un bel exemple de solidarité à l'époque.
1: Et puisqu'il manque, il a été fidèle à la scie. Combien de temps il a mis pour la refaire?
2: Il a mis 4 ans. 4 ans pour la refaire de A à Z. Un énorme travail. Aujourd'hui, cette scierie à l'ancienne marche parfaitement. C'est un véritable plaisir d'avoir fonctionné. Elle fonctionnait autrefois à l'eau avec un petit barrage en amont, comme toutes les scieries, avec une conduite forcée, bien sûr. Au bout de la conduite, il y avait une roue à aube, hein, comme autrefois d'ailleurs. Il fallait 12 heures pour remplir la retenue d'eau. Et à l'époque, on sciait, nous dit-il, tous les jours, y compris le dimanche, dès qu'il y avait de l'eau, on sciait. Et le torrent sur lequel se trouve la scierie a une particularité. Il ne gèle pas en hiver. Je rappelle qu'on est à 1300 mètres d'altitude, c'est-à-dire qu'on peut travailler toute l'année.
1: Est-ce que cette scierie fonctionne encore aujourd'hui?
2: Absolument, Laurent, elle fonctionne toujours. Et si quelqu'un a besoin de couper un sapin pour faire quelques planches, aucun problème. Il nous dit aussi, Joël, qu'on fait des chevrons avec la charpente, et tout ceci se fait dans la plus grande convivialité. Or, c'est pas industriel, attention. Et Joël nous précise que c'est justement la scierie qui a donné le nom du village. La scie, ça, on s'en est
1: douté. Oui. Et est-ce qu'on peut la visiter?
2: Oui, on peut la visiter. Il y a même des touristes qui viennent la visiter, cette scierie, par l'intermédiaire de l'Office du tourisme de la grande station d'à côté. C'est Saint-François-Longchamp,
1: mais
2: que
1: oui,
2: vous connaissez
1: bien
2: pas très bien. Et ça se fait durant l'hiver, un jour par semaine. Il y a même des touristes qui veulent repartir avec une planche, nous dit Joël. Joël qui montre aussi ses outils hein, pour aller chercher le bois, pour descendre dans la scierie à tous ces touristes. Et si vous passez un jour par Montémont, n'hésitez pas à vous arrêter. Demandez à Joël, il se fera un grand plaisir de vous montrer sa scierie à l'ancienne. Il est intarissable, il est passionné et passionnant.
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3: Bonjour, je m'appelle Vincent Charbonnier. Je viens d'écrire un livre qui s'appelle Anémenas de la Galbure en gascon et en français. C'est un livre bilingue. C'est à leurs enfants de la garbure. Je suis dacois à l'origine, donc forcément gascon capetout, comme on dit. Et je vous remercie de me passer le micro.
4: Vincent, parlez-moi de la période de l'enfance, de l'adolescence. C'était comment ici?
3: Effectivement, dans mon livre, je relate beaucoup de souvenirs de jeunesse. Il y avait beaucoup plus de sociabilité, je dirais. Les gens sortaient plus, on se voyait plus. Je suis né au Cassourat, à Dax, mais j'ai passé mon enfance au quartier du Gon. Et au quartier du Gon, il y avait au mois de mai des fêtes qui valaient bien des fêtes de village. Toutes les maisons étaient pleines d'invités et il y avait une spécialité, c'était les escargots. Il y avait 3 auberges dans le quartier. On servait des escargots en mode brasserie, du matin au soir. Les gens se déplaçaient de tout le département pour manger ces escargots. En Gascogne, la gastronomie, c'est un des piliers de notre culture. Je me rappelle, ma grand-mère, elle venait les jeudis. Le jeudi, c'était le jour où il n'y avait pas école. C'était le mercredi de maintenant. Mmh. Elle venait avec son vélo moteur. Elle venait faire la cuisine rien que pour son petit-fils. Je mangeais des choses incroyables. Je n'ose même pas en parler. Des petits oiseaux, des bécasses, de la lose. Et elle faisait aussi beaucoup de soupe. Alors malheureusement, la garbure, pour la plupart des gens maintenant, ça signifie une espèce de potée au chou dans laquelle on vit du confit. Et ce n'est pas ça. La garbure, déjà le mot garbure, galbure en gascon, ça vient de galbe. Galbe qui s'écrit G-A-R-B-A. Et ça veut dire gerbe. Donc la garbure, c'est le chou qui pousse en gerbe. C'est le chou cavalier, le chou qu'on donne au lapin. Et il faut le hacher assez menu de façon à pouvoir le manger parce qu'autrement il est trop dur. Donc ici, on fait de la soupe de garbure et on la distingue de la soupe de chou. Et souvent, maintenant, dans les restaurants, on appelle garbure quelque chose qui n'est qu'une simple soupe de chou. Je m'élève un petit peu contre ça, parce qu'on oublie nos traditions et surtout, on oublie un plat qui est extraordinaire. La garbure, c'est le goût est différent de celui du chou paumé. La garbure a un côté plutôt amer, alors que le chou tend plutôt vers le sucré.
4: Alors vous, ça vous ramène justement au souvenir de votre grand-mère. Est-ce que vous vous souvenez de la toute première fois où vous avez découvert la garbure quand elle l'a préparée?
3: Vous savez, vous parlez d'une époque où on mangeait. C'était surtout une alimentation carnée, très peu de légumes. Par contre, on mangeait la soupe à tous les repas. Donc les légumes, on les prenait avant, en quelque sorte. Elle faisait des soupes de toutes sortes. De la soupe d'épinards, de la soupe de citrouille, de la soupe de garbure, de la soupe de chou, etc. etc. J'ai une formule qui dit qu'en Gascogne, on aime bien associer à l'accord des mets la saveur des mots, parce que autour de la table, les plats, ils se chargent d'histoire. Donc voilà, ce livre, c'est une liaison de tout ça. Notre presque seul et unique devoir, c'est de transmettre. Donc, c'était ma façon à moi de transmettre ce que je suis en partie.
4: Vincent Charbonnier, auteur du livre, donc, Allons enfants de la garbure. Vincent, je ne vais pas quitter votre cocon de Sonia Kekormand sans que vous me disiez tout de même quelle est la radio qui vous a passé le micro.
3: La radio qui m'a passé le micro, c'est ici Gascogne.
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6: C'est quoi la confiance en soi?
7: Bah, si t'as pas confiance en toi, c'est tu dis je fais mal mes trucs alors que faut se dire j'ai confiance en moi, je vais réussir mon truc et tout.
8: La confiance en soi, c'est pas forcément se dire je vais réussir forcément, mais se dire si je réussis pas, c'est pas grave, mais si je réussis, c'est bien, il faut que je fasse de mon mieux.
9: Avoir confiance en soi, c'est par exemple, on sait qu'on sait faire cette chose, mais on a peur, on va pas réussir en fait. Et après, il y a des gens, la confiance, c'est une émotion en fait. La confiance en toi, par exemple, tu peux sauter à l'élastique d'un immeuble.
10: C'est avoir une confiance dans ton corps et te dire tu vas le faire et si tu n'y arrives pas, c'est pas grave, tu recommenceras si tu veux. Par exemple, tu dire j'aime bien ce pantalon, si on se moque de moi, c'est pas grave, je m'en fiche, je l'aime bien. Enfin, moi, c'est tout l'inverse, quoi.
6: T'as pas confiance?
10: Non, quand j'étais plus petite, j'avais pas très confiance en moi.
11: Pour moi, la confiance en soi, tu t'en fiches du jugement des autres, parce que les autres, ils peuvent te décourager, mais toi, tu es défini parce que tu veux être. C'est pas les autres qui vont te définir. Exemple, si tu veux devenir médecin et que les autres disent que tu pourras jamais y arriver, c'est si tu te décourages par les autres, tu vas pas pouvoir devenir médecin, même si je le voulais. Mais c'est seulement si tu crois en toi que tu pourras y arriver. Mais les autres, ils vont te décourager, ils vont faire tout leur possible, mais toi, tu vas réussir.
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1: Pluie, neige, canicule, brouillard. La météo décide si on va râler ou si on va râler autrement, si vous voyez ce que je veux dire. Mais dans le fond, qui décide des prévisions météo? Qui observe? Qui calcule? Qui c'est qui tranche à la fin? Et surtout, pourquoi ils disent qu'il va y avoir du soleil alors qu'on se prend une rincée? Eh bien, réponds tout de suite dans les coulisses de Météo France Alsace que je teste pour vous aujourd'hui. Je suis à Ilkirch-Grafenstaden. Ici, on estime, on calcule le temps qu'il fera demain. Et à côté de moi, voici Simon. Simon, c'est le technicien météo. C'est lui qui surveille des capteurs, des antennes, des machines qui parlent. Bref, tout le langage, c'est des chiffres. Entre le vent, la pression, l'humidité, tout est mesuré en continu avec des stations météo basées un peu partout en Alsace, à des endroits stratégiques, en altitude, dans les vallées, en plaine ou encore en ville, au nord, au sud, bref, un peu partout. Et à cela, on peut ajouter aussi d'autres outils comme les radars, les satellites. Et chaque jour, c'est des millions d'observations qui arrivent dans les ordinateurs de Météo France Alsace. Et avec des équations très, très, très complexes. Et cette complexité est en lien avec notre prochaine découverte. Direction, le bureau des modèles météo. Ça, c'est avec Théo. Théo, il est météorologiste et il m'explique qu'on ne prédit pas le futur. Mais en revanche, on calcule des scénarios et leurs probabilités. Certains modèles, par exemple, simulent l'atmosphère avec comme résultat, écoutez bien, 350 prévisions possibles chaque jour. Ah bah oui, hein, la machine, elle calcule tout ce qui est possible. Hein, et c'est l'humain, enfin, qui va trancher. Parce que oui, la météo, en bout de ligne, c'est pas juste une machine. Hein, c'est aussi un cerveau. Il y a un cerveau qui tranche. Et en parlant de cerveau, en voici un autre bien rempli. C'est celui de Cédric. Il est climatologue. Et Cédric, lui, va nous emmener littéralement dans un autre monde. Parce qu'avec ses analyses à Cédric, on ne regarde pas demain. Non, on va regarder 100 ans en arrière. Car Météo France, conserve en quelque sorte la mémoire du climat depuis plus de 150 ans. Parce que le passé, il nous permet quoi? De comprendre l'avenir. Surtout avec les notions du dérèglement climatique qui nécessite une véritable expertise. Alors, après ce dévoilage d'outils, de calculs, d'équations et d'expertises en tout genre, comment se fait-il qu'en 2026, on puisse encore se tromper dans les prévisions? J'ai posé la question et la réponse de mes spécialistes est claire. Prévoir la météo, c'est comme essayer de prédire la forme exacte des vagues dans une soupe qu'on remue en permanence, sauf que la casserole fait la taille de la planète et que la cuillère tourne toute seule. Et en plus de ça, il y a quelqu'un qui joue avec le feu. On continue. Bref, vous l'avez compris, impossible d'être parfait, seulement de se rapprocher de probabilités, mais avant tout, le rôle de Météo France Alsace, c'est d'anticiper au maximum les risques.
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2: Wikizef, petit guide à l'usage des étrangers du sud du péage d'Arras en vacances dans notre belle région.
3: Vous avez décidé de vous promener en famille dans notre belle région. Quand il fait beau, ils vont en profiter. Alors toute la petite famille se prépare, on attend les cousins qui tardent un peu. Et quand tout le monde est enfin réuni, au moment de sortir, il se met à drager. Alors votre premier réflexe est de dire « Oh, c'est pas grave, on remet ça demain ». Et ça, votre cousin répond « Oh, oh, ça va, on n'est pas en chuc ».
4: Ne paniquez pas, Wikizef est là pour vous aider.
3: Je comprends votre inquiétude et avant que vous ne vérifiez si vos enfants sont bien faits de la matière prévue pour construire un enfant, rassurez-vous, ils ne sont pas en sucre comme les petits Jésus roses qu'on avait à Noël. Ça, c'était bon. On n'est pas en sucre.
2: Traduction.
3: On n'est pas en sucre. Il suffit de voir la réaction d'un morceau de sucre trempé dans le café, sous un robinet ou dans la cuillère au-dessus d'un verre d'absinthe avant de composer des poèmes qui parlent de femmes avec des ailes de papillon et qui forniquent avec des licornes. Que fait le sucre? Il fond, il disparaît, il se dissout. Et par expérience, le ch'ti ne se dissout déjà pas dans la bière, je vois pas ce que l'eau pourrait bien lui faire. Donc ça signifie que ce n'est pas parce qu'il pleut qu'on ne va pas sortir. Tout ce qu'on risque, c'est quoi? D'être mouillé. Et contrairement à ce que pensent les étrangers du sud du péage d'Arras, c'est pas grave d'être mouillé. Et puis c'est pas contagieux. Et ceci dit en passant, on n'est pas en chuc, c'est quand même plus sympa que l'adage breton, il ne pleut que sur les cons.
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5: Être prévu de faire des crêpes 100% Lorraine. Jérôme Prodhomme vous prouve que quand c'est Lorrain, c'est pas bien.
6: On va parfois chercher ailleurs ce qu'on a sous les yeux. Et ça marche aussi pour la bouffe. Regardez les voûtes, par exemple. C'est quand même autre chose que les crêpes rachitiques qu'on nous sert ailleurs ou que ces blinis tout petits, là, qu'on achète en paquet avant de les tartiner avec je ne sais quoi. Non, les voûtes, c'est la Lorraine comme on l'aime, gourmande, généreuse. Avec peu de choses, finalement, on se fait plaisir. On peut même y ajouter sa pâte. Alors, pour les nouveaux Lorrains qui m'écoutent, les voûtes, ce sont des crêpes typiquement lorraines, épaisses d'un bon centimètre, dont la tradition se perd un peu, d'ailleurs, mais dont le simple mot rappelle à pas mal de Lorrains les soirées chez mes mères, avec la pluie dehors et la famille bien au chaud, une bonne odeur aussi. On peut les tartiner, on peut même les garnir dans la version sucrée en ajoutant des fruits, par exemple quand on fait couler la pâte dans la poêle, des brimbelles, des mirabelles qu'on a sorties du congélateur où elles ont été précieusement déposées cet été. La recette des vôtres, elle est tellement simple que je pourrais m'y mettre aussi. Alors il faut 200 g de farine, plutôt de la T55, 300 ml de lait, 50 g de maïzena, 2 gros œufs ou 2 œufs moyens et un jaune, 35 g de sucre vanillé, ça fait 2 grosses cuillères à soupe, un demi sachet de levure, une pincée de sel et puis de l'huile pour les cuire. Alors, certains mettent aussi dans la pâte un peu de goutte, genre de la mirabelle ou du kirsch. Ensuite, c'est pas compliqué, on mélange la farine, la pointe de sel, le sucre vanillé, la levure, la maïzena, on tamise pour éviter les grumeaux, on ajoute le lait puis les œufs, on mélange évidemment puis on laisse reposer 2 heures avant de se lancer dans la cuisson à l'huile. Des vôtres chaude, servie minute sur l'assiette quand tout le monde parle fort, ça, c'est un plaisir typiquement lorrain et c'est fin bien. Et la recette est sur ici.fr.
5: Et vous savez quoi ? Moi j'ai envie de me régaler avec vos recettes. N'hésitez pas à nous envoyer votre recette de vôtre sur les réseaux sociaux. Ici Lorraine, il est 6h42, vous écoutez Ici Matin Lorraine avec Noël qui approche. Vous avez peut-être envie de faire plaisir à votre chien, qu'est-ce que vous pourriez lui offrir ? Réponse dans un instant avec Pierre Fabin.
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2: Bonjour à toutes et tous, bienvenue dans Affaires classées, le podcast. Nous sommes en mai 2005, un procès défraie la chronique. Un curé palois est en effet accusé de viol par un jeune séminariste. L'ecclésiastique proteste, mais l'affaire vire au scandale.
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2: Sébastien a choisi de dédier sa vie au service de Dieu. Né en 1976 dans une famille catholique très pratiquante, ce jeune palois éprouve très tôt la vocation. Et il ne s'en cache pas. L'image du prêtre incarne, selon lui, la perfection, une sorte d'idéal à atteindre. Pourtant, ce mercredi 13 février 2002, il va faire une croix définitive sur ses projets à cause d'un vieux et douloureux secret. Transi d'angoisse, seul, Sébastien pousse la porte du commissariat. Au fonctionnaire qui le reçoit, il glisse quelques mots. C'est pour une plainte. J'ai été violé. On le fait asseoir en attendant qu'un officier de la brigade des mineurs descende s'occuper de lui. C'est le capitaine de police Marc Rochet qui s'y colle. L'enquêteur de permanence ce matin a du métier. Mais le dossier qu'il s'apprête à ouvrir restera gravé dans sa mémoire. L'audition débute. Sébastien retrace rapidement les dates clés de sa vie. Sa naissance en Australie, l'enfance à Naï, la scolarité à Notre-Dame de Bétarame et surtout sa vocation religieuse. Élève brillant, Sébastien est en classe de seconde quand il prend attache avec le diocèse de Bayonne afin de s'informer et préparer son entrée au séminaire. Nous sommes en 1992. Sébastien rencontre Dominique Spina, un prêtre trentenaire qui le reçoit à son bureau à la paroisse de Jurançon. Un entretien dont il se souvient à la minute près. Pour attester de sa foi et de sa vocation religieuse, Sébastien devra participer à un long parcours d'intégration fait d'entretiens et d'activités collectives. Une aubaine pour le jeune homme qui découvre ainsi de nouveaux repères, de nouveaux amis. À la maison, ses parents divorcent et dorénavant c'est chez Marie-Thérèse, sa mère, qu'il réside. Deux années durant, le père Spina va prendre de plus en plus de place dans la vie de Sébastien. Il téléphone chaque soir, se renseignant sur ses faits et gestes. Que fait-il? Qui voit-il? A-t-il des relations féminines? Une curiosité envahissante, malsaine même. Mais Sébastien voue une grande admiration pour son mentor.
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2: Sébastien se souvient d'un pèlerinage à Rome, en car, au milieu d'une dizaine d'autres garçons. 10 jours durant, le jeune palois a la fâcheuse impression que le père Spina se rapproche beaucoup de lui, beaucoup trop. Attention particulière, questions intimes intrusives, sèche remontrance quand Sébastien parle avec une fille, tout est prétexte à recommandations, voire critique de la part de celui qui s'autoproclame son accompagnateur spirituel. Sébastien étouffe, mais c'est ainsi. Il lui faut réussir son parcours de vocation, coûte que coûte. Plusieurs choses vont l'inquiéter. Un dimanche, le père Spina vient visiter Sébastien à son domicile. Il profite de la porte de sa chambre fermée à clé pour l'embrasser longuement sur les joues. Il caresse ensuite ses parties intimes avant de se ressaisir. Est-ce parce que Sébastien n'a osé le repousser ou qu'il n'a rien révélé à ses proches. Le père Spina va régulièrement reproduire ses gestes obscènes, passant des attouchements au viol. Sébastien a 17 ans, à peine, quand l'homme d'église décuple les gestes criminels sur son corps. Spina le surnomme « mon amour, mon trésor », l'enjoignant de l'appeler de même. À l'été 1994, le jeune Palois décroche haut la main son baccalauréat. Pourtant, personne n'imagine que sa joie de jeune diplômé dissimule un lourd secret. En septembre suivant, Sébastien aurait pu intégrer le séminaire, comme il le rêvait, mais son mentor le décrète encore trop jeune à son goût. Obéissant, il va donc s'inscrire en fac d'histoire, en attendant que Dominique Spina donne son feu vert. Déçu de ne pouvoir réaliser son rêve, Sébastien entre discrètement en contact avec une communauté religieuse basée à Namur, en Belgique, laquelle accepte de l'accueillir en formation. Quand il apprend cette cachotterie, le père Spina explose de colère. Il inflige à son protégé une scène de jalousie. Il fait intervenir sa mère pour le raisonner, dit-il. Furieux, Dominique Spina va tout faire pour empêcher le départ de Sébastien à Namur.
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2: Le père supérieur de la congrégation belge est littéralement harcelé par Dominique Spina qui l'exhorte à refuser l'admission de Sébastien au prix d'énormes critiques. Le curé palois accuse son ex-protégé d'être indigne de la vocation, d'entretenir une relation amoureuse avec une fille, voire d'être porteur du sida. Des accusations mensongères, bien évidemment, mais pour le jeune palois, le message est clair. Il doit renoncer à son projet et rentrer en Béarn. Où qu'il aille, le père Spina fera tout pour ruiner ses espoirs de devenir un jour prêtre. Or, Sébastien ne renonce pas. Il intègre le séminaire de Bayonne en septembre 96 et pour 2 années. Il tente, à plusieurs reprises, de se libérer de son lourd secret, mais le père supérieur l'envoie balader. Lorsqu'il révèle les viols et agressions sexuelles que Sébastien reproche à Dominique Spina, le chef du séminaire ne paraît pas surpris, outre mesure. Mais le confesseur élude le problème en renvoyant Sébastien à son sort. Sébastien, ne porterais-tu pas une part de responsabilité dans ce qui t'est arrivé ? Pire, Sébastien ne tourne peut-être pas rond, selon le supérieur. Mieux vaudrait qu'il consulte un psychiatre. Avec pareil fardeau, le jeune Palois n'est guère surpris d'apprendre, 2 ans plus tard, que le conseil des pères le juge inapte à rester parmi eux. Fin d'un rêve. Pour avoir dénoncé les crimes sexuels commis par son accompagnateur spirituel, le séminariste palois est mis à la porte. Il reprend ses études d'histoire, mais il ne renonce pas à son combat pour la vérité. Sébastien tente, en 2001, d'alerter le vicaire général par écrit. Aucune réponse. À l'évêché de Bayonne, il n'y a aucune affaire Spina. Et puisque l'Église refuse de faire le ménage parmi les siens, Sébastien va suivre les conseils de sa psychothérapeute. Il dépose plainte pour viol et agression sexuelle. Une semaine plus tard, le père Spina est arrêté et placé en garde à vue. Il avoue, certes, des baisers, des attouchements sur le corps de Sébastien, mais attention, un fort sentiment amoureux les unissait, dit-il. Il n'a jamais contraint Sébastien ni abusé de son autorité.
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2: Les explications tortueuses du père Spina ne convainquent guère le juge palois Christian Mirande en charge du dossier. La perquisition de son domicile au presbytère de l'église Saint-Jacques qui est situé par le plus grand des hasards sous les fenêtres du juge d'instruction, a de quoi intriguer. Les policiers de la Sûreté paloise découvrent plusieurs connexions sur des sites de rencontres homosexuels depuis son ordinateur personnel. Ils ont aussi mis la main sur de nombreuses lettres échangées entre Spina et son jeune disciple. Des missives qui témoignent d'une relation très forte, mais que chacun analyse à sa manière. Des viols et agressions sexuelles sous emprise, selon Sébastien. Une relation amoureuse, selon le curé de la paroisse Saint-Jacques. À l'issue de sa garde à vue, le père Spina est mis en examen pour viol et agression sexuelle aggravée. Il est laissé libre, sous contrôle judiciaire, mais il devra éviter tout contact avec les jeunes. Le lendemain, l'affaire fait les gros titres de la presse locale. Une longue instruction criminelle débute. Les policiers enquêtent au sein des aumôneries où le père Spina est passé au fil de sa carrière. Aucun parent n'évoque un quelconque soupçon de pédophilie. Quant à l'évêché de Bayonne, c'est silence dans les rangs. Le père Marchal, auquel Sébastien s'était confié lors de son passage au séminaire, oppose le secret de la confession pour refuser de répondre aux questions des policiers. Quant aux ecclésiastiques qui avaient renvoyé Sébastien du séminaire, ne leur demandez surtout pas s'il s'agissait d'une mesure de rétorsion à ces accusations contre le père Spina. Ils auraient perdu la mémoire à les écouter. L'évêque bayonnais, Mgr Moller, n'en dira pas davantage. Il dit n'avoir pas été mis au courant de cette histoire et de toute façon, des rumeurs ne font pas des preuves, dit-il. Entre perte de mémoire et réflexe protectionniste, l'Église donne la fâcheuse impression de ne rien livrer qui pourrait accabler le père Spina. Son procès aux assises s'ouvre à Pau en mai 2005.
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2: Un procès qui aurait pu se tenir à huis clos, loin du public et de la presse venue en nombre, vu l'âge de la victime, mineure à l'époque des faits. Or, Sébastien et son avocat, le bâtonnier Yves d'Armandraille, veulent une audience publique afin que chacun sache la vérité des agissements du père Spina. La salle d'audience est comble, certes, mais ce sont surtout les amis, les paroissiens de l'accusé qui font acte de présence. Sébastien est seul. Il s'avance courageusement à la barre pour témoigner. Il livre ce lourd fardeau des années 93-94 alors qu'il n'était qu'un lycéen. Jeune homme naïf, exalté, fragilisé par un contexte familial, il a sans doute cherché auprès de ce prêtre qu'il vénérait un substitut à ce père géniteur qui le rejetait, le méprisait. Paralysé par les assauts sexuels du père Spina, Sébastien a subi l'impensable sans se défendre de celui qui incarnait, à ses yeux, un rêve, un idéal de vie. Surpris, contraint, l'adolescent misait sur son appui pour intégrer le séminaire de Bayonne. Comment dénoncer celui qui a droit de vie et de mort sur vos projets ? Dans son box, le père Spina nie catégoriquement les accusations. Il brandit son parcours exemplaire pour jeter le doute. Ordonné prêtre à 28 ans, des jeunes, l'accusé en a côtoyé des milliers au sein des paroisses et des aumôneries qu'il a dirigées. Sa rencontre avec Sébastien, c'est, selon lui, une amitié qui s'est transformée en amitié réciproque. En témoignent les lettres enflammées de son protégé. Mais n'est-ce pas lui qui les a dictées ? L'ecclésiastique concède volontiers des baisers, des attouchements, mais des viols, jamais. Souillé en son corps, sali par les mensonges de cet ex-guide spirituel, Sébastien souhaite que justice passe pour retrouver sa dignité perdue. Alors, qui ment ? Au terme de deux procès, à Pau en 2005, puis à Tarbes un an plus tard, c'est le prêtre qui a franchi la ligne jaune. Pour ses crimes diaboliques, Dominique Spina écope de 5 années de prison, dont une assortie d'un sursis. 2 décennies plus tard, l'ex-prêtre violeur est pardonné. À l'été 2025, il est promu chancelier du diocèse de Toulouse.
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2: Sur le passé, c'était le retour de cette affaire extrêmement médiatique, extrêmement vive à l'époque, en 2005. Je vous retrouve dans un prochain numéro d'Affaires classées et à l'occasion de ce podcast, nous irons prendre l'air du côté de Cibourg à la rencontre d'un musicien né en 1875, Maurice Ravel, l'auteur du célèbre boléro. Pourquoi ? Vous le saurez dans ce prochain rendez-vous. À bientôt.
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4: Des figuiers de barbarie surplombant le golfe de Calvi. Annalie Viafanou qui les a plantés en 2019 sur des terres familiales.
5: Alors, j'ai choisi cette plante sur plusieurs critères. En fait, déjà, je cherchais une plante qui soit déjà implantée en Corse. Je cherchais une plante aussi résistante à la sécheresse, puisque on annonce des changements climatiques dans les années à venir. Donc je voulais vraiment prendre ça en compte. Une plante qui n'ait pas besoin de beaucoup d'eau et qui est une richesse à apporter dans sa transformation. Donc le figuier de barbarie, ça a été pour moi une évidence.
4: Anna Livia les a plantés progressivement.
5: J'ai procédé par bouture, en fait. Donc j'ai pris des raquettes qui existaient déjà, qui étaient déjà dans la nature, et je les ai bouturées, tout simplement. Et j'ai planté, après, au fil des années, j'ai un petit peu augmenté les plantations. Alors, moi, j'ai commencé avec l'huile de graine de figue de barbarie. Donc, c'est la graine qui est dans le fruit et qui est donc une huile végétale. Donc, je presse les graines pour obtenir cette huile. Donc, c'est une huile cosmétique qui est très rare et qui a beaucoup de propriétés, qui est très, très intéressante dans sa composition naturellement. Donc en fait, c'est une huile qui agit sur les cellules, qui va régénérer, réparer les cellules. Donc tout ce qui est les rides, les cicatrices, voilà, c'est vraiment une huile réparatrice et très intéressante dans sa composition.
4: Ensuite, la jeune femme a travaillé des produits issus de la transformation.
5: Par exemple, quand je presse les graines, j'ai ce qu'on appelle le tourteau, c'est le reste de la graine. Et ça, on peut s'en servir comme exfoliant naturel, bien sûr. Donc ça, je l'ai mis dans des savons pour faire un savon exfoliant. Je la vends aussi brut. J'utilise aussi le jus dans des savons. Voilà, j'essaie d'utiliser toute la plante. La raquette aussi a un intérêt, donc la feuille. Ça aussi, je suis en réflexion pour des produits avec la raquette. Donc voilà, petit à petit, j'essaye un petit peu de valoriser la plante dans son entièreté.
4: Changer le regard sur la figue de barbarie, reconnaître ses ressources afin de la valoriser, développer son activité, les enjeux sont nombreux pour Annalie Viafanou qui, pour les années futures,

0: Alors, c'est un musée municipal, donc c'est-à-dire qu'on peut retrouver plein de choses dedans. Aujourd'hui, c'est un musée, mais autrefois, c'était un hôtel particulier, une maison privée, quoi.
1: Et pourquoi ça a changé maintenant ?
0: L'histoire, c'est que, alors, cette maison, elle a été construite par un certain Martin Bouchet, qui était ingénieur des Turcis et Levés. Les Turcis et Levés, en fait, c'est l'ancien nom des ponts et chaussées. En fait, Martin Bouchet, il était ingénieur royal, donc niveau puissance et richesse. On dit qu'un hôtel particulier, plus le grand est bien décoré, plus ça veut dire que la famille était riche et puissante.
1: Pas mal.
0: Voilà, voilà la richesse et la puissance de la famille.
2: C'était quoi avant ?
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0: L'hôtel pourtant s'appelle pas Hôtel Bouchet, comme c'est la tradition un peu à Châteauroux d'avoir des hôtels particuliers qui prennent le nom du commanditaire. Non, on l'appelle l'hôtel Bertrand, encore aujourd'hui, hein, même si c'est plus un hôtel particulier. Parce qu'en fait, le petit-fils de Martin Bouchet est un peu plus célèbre que lui, c'est le général Bertrand, Henri Gatien Bertrand de son nom complet, qui était un général de Napoléon, le fidèle parmi les fidèles de Napoléon. Le général Bertrand, c'était sa demeure de famille, donc il en avait hérité, et il y est retourné assez régulièrement à son retour de Sainte-Hélène à la mort de Napoléon. Et en 1921, donc pour les 100 ans de la mort de Napoléon, eh bien cet hôtel particulier qui avait plus vraiment de propriétaire, et aujourd'hui il y a toute une collection liée au général Bertrand, à Napoléon lui-même. Il y a même le célèbre sabre d'Aboukir, une pièce absolument incroyable, c'est juste dingue qu'elle soit dans ce musée. Et puis vous avez même la tenue de grand maréchal du palais, plein de choses super sympas à voir.

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1: Aujourd'hui, j'ai testé le musée de bonbons Haribo à Uzès. Je vous emmène dans un lieu où le sourire avant même d'avoir commencé la visite. Une sortie gourmande, colorée, joyeuse. Un ami aventurier de Koh-Lanta est venu me rendre visite et on s'est dit, bon, après la survie, les épreuves, la faim, les îles désertes, et si on testait un endroit un peu plus doux et surtout beaucoup plus gourmand ? Dès l'arrivée au musée, on est happé par les couleurs des bonbons.

0: géant, des vitrines pleines de formes et de couleurs, une ambiance ultra joyeuse. Et cette odeur sucrée dans l'air, juste incroyable, impossible de pas retomber en enfance. La visite est vraiment ludique et interactive. On avance de salle en salle, on découvre l'histoire Haribo, les premières fabriques, les anciennes machines, les affiches publicitaires vintage.
1: Un bonbon Haribo.
0: Et ça, c'est juste magique. Et là, un moment plus drôle, mon ami, habitué à compter les grains de riz sur l'île déserte, s'amuse à reconnaître les bonbons, les yeux fermés, juste à l'odeur. On touche, on observe, on compare. Chacun défend son bonbon préféré comme un vrai débat sérieux, ou presque. Et puis, on arrive sur le moment préféré de tout le monde. Bien évidemment, la dégustation. Les fraises Tagada, Dragibus, Ourson, Chamallow, Réglisse, les yeux brillent, le sourire s'installe. On goûte, on commente, on rigole et on se replonge dans les souvenirs d'enfance. Ce que j'ai adoré, c'est cette ambiance simple, joyeuse, sans pression.
2: Je vous ai apporté des bonbons.
0: On ressort détendu, plein de bonheur, une bonne humeur, avec la sensation d'avoir fait une vraie pause, avec beaucoup de nostalgie, des bonbons qui nous ont accompagnés depuis plein d'années. Ce n'est pas juste un musée classique, c'est une expérience vivante, pleine de couleurs, de bonne humeur, et ça fait clairement du bien au moral. Le musée de bonbons Haribo se trouve à Uzès, dans le Gard, à environ 30 minutes de Nîmes. Il est ouvert presque toute l'année, du mardi au dimanche. L'entrée est aux alentours de 12 euros pour les adultes et un tarif réduit pour les enfants. C'est une sortie parfaite en famille, entre amis ou même pour des aventuriers en reconversion gourmande. J'ai testé, j'ai adoré le musée de bonbons Haribo. C'était Béatrice et on se dit à très vite pour une nouvelle chronique pleine de joie, de découvertes et de bonne humeur.
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4: Son nom, Renaud Lémence.
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3: Ce petit village était bien plus qu'un lieu de résidence pour le général de Gaulle. Colombey les deux églises, c'était son refuge, son havre de paix. Il le découvre en 1934 et tombe immédiatement sous le charme de ses paysages calmes, loin de l'agitation parisienne. Il y achète une maison, la Boisserie, où il vient se ressourcer avec sa famille. Pour de Gaulle, Colombey représente la France profonde, celle des clochers, des champs et du silence. C'est là qu'il médite, qu'il écrit ses mémoires et qu'il puise la force de ses grandes décisions. Pendant la guerre, il pense souvent à ce village comme au symbole d'une France éternelle qu'il veut libérer. Après son retrait du pouvoir en 1969, c'est encore à Colombey qu'il choisit de vivre ses derniers jours dans la simplicité. Et c'est naturellement là qu'il repose depuis le 12 novembre 1970. Trois jours après la mort du général, la France rend hommage à celui qui fut son chef pendant la Résistance et le fondateur de la 5e République. Ce 12 novembre, de très nombreuses messes sont données un peu partout en France. À Notre-Dame de Paris, ce sont 80 souverains, chefs d'État et de gouvernement qui sont présents, venus du monde entier, pour saluer la mémoire du libérateur de la France. Et en début d'après-midi, dans le petit cimetière de Colombey les deux églises, la cérémonie est simple, à l'image de l'homme. À Colombey, les routes sont noirs de monde. Et le contraste est saisissant. Une petite église de campagne et plusieurs dizaines de milliers de personnes. On parle de 40 à 50 000 personnes dans ce village de Haute-Marne. Le cercueil, recouvert du drapeau français, est posé sur un véhicule militaire. Il quitte le parc de la Boisserie, à quelques centaines de mètres de là, l'église. Le cercueil est porté par 12 jeunes habitants de Colombey. L'église ne peut contenir que 400 personnes. Ils sont des milliers à l'extérieur à écouter la cérémonie religieuse grâce à des haut-parleurs. Dans la foule, 350 compagnons de la libération. Dans le cimetière, sur la tombe familiale, une croix de Lorraine est gravée aux côtés de la mention sobre Charles de Gaulle, 1890-1970. Ce 12 novembre 1970, dans le froid de l'automne, à Colombey les deux églises, la France pleure celui qui incarna pour beaucoup la dignité, la grandeur et l'indépendance nationale. Et c'est l'un des trésors de Champagne-Ardenne.

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1: Savez-vous qu'il existe un champ d'olivier italien de taille modeste sur la commune de Malissard? C'est une idée de Claudine, une envie forte de retrouver ses racines, un véritable challenge car elle a tout laissé tomber pour à terme produire une huile d'olive gourmande au goût fruité vert et intense.
2: Pour moi, c'est un petit rêve que j'avais en tête. Je souhaitais implanter une oliveraie sur Malissard, mais arriver à la retraite tranquille, faire quelque chose de pour moi, simplement. Et en fait, le travail que je... Enfin voilà, j'étais salariée et la vie en a décidé autrement. J'ai quitté mon emploi et j'ai décidé du coup de me lancer dans l'activité tout de suite.
1: Parce que cette variété d'olives a marqué ton enfance?
2: Tout à fait. Le village familial. Mes parents ont grandi dans un village au sud de Rome, entre Rome et Naples, en Italie. Ce village qui s'appelle Itri, où est cultivée l'olive Itrana. La variété Itrana, et qui donne une qualité extraordinaire d'huile d'olive, avec beaucoup de polyphénols, antioxydants, des vitamines, enfin, c'est vraiment une merveille.
1: C'est une petite Madeleine de Proust, ce goût.
2: Oui, tout à fait, ça a béni mon enfance. Donc moi, la première fois que je suis allée en Italie, j'avais 2 mois, et après j'y suis allée tous les étés, donc c'était les vacances, les congés de papa, et on allait tous les étés là-bas. Donc j'ai baigné là-dedans depuis toujours, en fait. Et arrivé à un moment, j'ai décidé de me lancer et de développer ici cette huile d'olive. Donc, pour l'instant, les oliviers sont tout jeunes. Ils ont été plantés en mars de cette année. Et d'ici 2-3 ans, je pense que j'aurai un début de production.
1: Et là, ça y est, on est au milieu du champ, on est au milieu d'un rêve qui se concrétise.
2: Ouais, tout à fait. C'était un gros travail quand même, l'installation de ces oliviers. Ça s'est pas fait comme ça. Donc la plantation, préparation du sol, trouver le terrain déjà à l'origine, mais ça c'était vraiment compliqué. J'y suis allée petit à petit, même si ça s'est fait quand même rapidement, parce que ça fait une année que je suis vraiment sur ce projet et de le concrétiser. Et en fait, je pense que les gens me disaient, ouais, c'est chouette. Mais en fait, je suis pas sûre qu'ils y croyaient vraiment. Mais gentiment, ils trouvaient ça joli. Même ma maman qui me disait, mais toi, t'es toujours avec tes olives. Enfin, elle pensait pas. J'étais quand même dans une activité salariée, voilà. Et en fait, moi, je suis en train de vivre une aventure extraordinaire. Je suis vraiment heureuse de faire ça. Et là, je vois toute la fierté dans les yeux de mes parents maintenant aujourd'hui.
1: Ce qui t'anime au fond, c'est plus l'envie de partager que d'en vivre, on est d'accord?
2: Oui, tout à fait, parce que c'est une petite production en fait que je mets en place. Financièrement, je ne pourrais pas me sortir un salaire avec cette production. Après, il faudrait que je puisse planter d'autres oliviers, une quantité plus importante, m'équiper en matériel agricole, tout ça. C'est pour l'instant, j'y suis pas. Je fais intervenir les exploitants agricoles pour m'aider sur le travail du sol, voilà. Par contre, les oliviers, c'est moi qui m'en occupe.
1: On s'en doutait un tout petit peu. Pour le moment, Claudine se forme et transforme ses fameuses olives Itrana directement en Italie auprès d'un oléiculteur du village de sa maman. Elle a rapporté quelques bouteilles qu'elle a appelées Nostrolio, qui signifie notre table, que vous pouvez découvrir sur le marché de Malissard, entre autres.
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3: Prononcer correctement les choses, c'est bien, c'est mieux même. Donc je vais vous aider un petit peu pour la prononciation de quelques mots en breton aujourd'hui. Et puis ensuite, nous irons à la campagne.
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3: L'écriture moderne en langue bretonne, je sais, peut parfois poser des difficultés aux non-initiés. Donc je vais essayer de vous aider un petit peu avec cette chronique pour au moins une seule terminaison. Ce sera « en » à la fin des mots. Soit pour les mots, donc, mais les noms de lieux, les noms de famille, eh bien, en breton, EN, ça se dit toujours N. D'ailleurs, parfois, vous le faites naturellement. Vous dites Gwen, la couleur blanche, Gwen, le prénom, personne n'aurait l'idée de dire Gouin ou Gouan, ça ferait bizarre. Eh bien, si on le fait pour Gwen, autant bien le faire pour tout. Kerguelen. On connaît tous les îles Kerguelen. Alors, pourquoi on entend parfois parler de Ké Kerguelen, comme à Quimper, par exemple? Non, c'est Ké Kerguelen. Et puis, il y a un autre mot, par contre, qui lui n'est jamais bien prononcé, c'est Mérienne. Mérienne, comme ça ne vous parle pas. Mais si je dis Mérien, bah oui, vous allez reconnaître le nom de famille, Kermérien, le nom de lieu. Eh ben non, tout ça, c'est faux. C'est Mérienne, Kermérienne. Et au passage, Mérienne, ce sont des fourmis. Donc, Ker Mérienne, bah, c'est un endroit où il y avait beaucoup de fourmis. Voilà, une petite explication utile à retenir. Et en breton, rappelez-vous, si c'est EN sans tilde, eh bien, on prononce N.
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3: Et le nom de lieu du jour va être simple. Je suis sympa le mercredi, nous allons à la campagne. Var ar mez. Vous avez déjà entendu, je pense, ce mot, vous avez au moins entendu mez. C'est un mot qui sert souvent. Ar mez, c'est la campagne, mais par contre, er mez, c'est l'extérieur ou le dehors. Et on peut l'utiliser différemment. Si vous dites maison en er mez, ça veut dire que je vais dehors. Mais dites er mez à quelqu'un, là, ça sert à chasser un indésirable. Er mez. Mais pour revenir à la campagne, eh bien, il faut dire var ar mez. On comprend que l'on est sur l'extérieur, sur le dehors. Voilà un mot qui sert de non-lieu, mais aussi de situation géographique. Point dit de mon Hermès, hein? Bah, il est temps que je sorte, que je quitte le studio. Et je vous dis à demain, même heure. Ken Varhoas, on peut se rendre juste.
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6: Bonjour Nicolas Pettini.
7: Bonjour Angélique.
6: Vous êtes chargé de communication au Conservatoire d'Espaces Naturels de Franche-Comté. Qu'est-ce que c'est que ce conservatoire?
7: Alors le Conservatoire d'Espaces Naturels de Franche-Comté est une association, loi 1901, qui a été créée en 1991. Donc on fête cette année nos 35 ans, et dont la mission est de préserver les espaces naturels du territoire franc-comtois.
6: Vous avez un programme qui s'appelle Sylvae. En quoi consiste-t-il?
7: Ce programme vise à préserver les vieilles forêts de Bourgogne-Franche-Comté, dites à la fois anciennes et matures, donc qui ont plus de 200 ans d'existence et qui présentent des arbres qui sont à la fois vieux, gros, avec pas mal de bois morts.
6: Comment est-ce que vous faites justement pour les identifier et ensuite pour les préserver ?
7: En fait, on a des massifs forestiers qui sont repérés sur la région Bourgogne-Franche-Comté. Et ensuite, on va aller en fait faire des repérages sur carte photographie aérienne. Et on va aller sur le terrain vérifier que ces forêts sont bien à la fois anciennes et matures pour rentrer dans le cadre de ce programme-là.
6: Mais ce sont des forêts qui appartiennent au parc privé ?
7: Non, on se positionne oui sur des forêts qui sont privées. Quand il y a des opportunités, des ventes qui se font, en fait, on va se positionner pour acquérir ces forêts et les préserver sur le long terme. Donc en fait, on va laisser ces forêts en libre évolution. On va pas intervenir sur la végétation. Il y aura pas de coupe. Le seul type de coupe qui peut éventuellement être fait, ça va être des coupes de sécurisation s'il y a des axes, des routes qui passent à côté. Donc là, l'objectif, c'est vraiment libre évolution.
6: Je crois d'ailleurs que la plus grande forêt que vous possédez dans ce programme national se trouve dans le territoire de Belfort.
7: C'est un site qui fait 110 hectares. Et qu'on a acquis l'année dernière, qui se trouve sur la commune de Le Puy, donc tout près du Ballon d'Alsace, qui s'appelle la forêt du Lys. Un nom assez sympa, avec des peuplements mixtes, feuillus, résineux, beaucoup de gros bois, beaucoup de bois morts, des enjeux importants en termes de conservation d'espèces. On a des espèces d'oiseaux notamment qui sont en jeu là-bas.
6: Vous avez lancé l'année dernière, à l'occasion de la Journée internationale des forêts, en mars 2025, un appel aux dons. Est-ce que ce programme est toujours d'actualité?
7: C'est une souscription qui est permanente, en fait, un appel aux dons qui va durer plusieurs années et dont l'objectif est de récolter un maximum de dons des citoyens qui veulent rejoindre le programme et prendre une part active dans la préservation des vieilles forêts de territoire.
6: Et justement, si on veut suivre tout ce programme et puis s'informer sur l'avancée de vos travaux, comment est-ce qu'on peut faire?
7: Alors, vous pouvez vous inscrire à notre newsletter. Donc, en allant directement sur notre site internet, cen-franchecomté.org.
6: Et si on veut rencontrer vos bénévoles, est-ce que c'est possible?
7: Alors, c'est possible de nous rencontrer à Seloncourt. On a une antenne là-bas.
6: Merci beaucoup, Nicolas Pettini.
7: De rien, avec plaisir.

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1: Bonjour Louise, bonjour à tous.
2: Le foot féminin a décidément conquis la Suisse.
1: Ah ça, depuis qu'ils ont accueilli l'Euro cet été, on a l'impression que c'est eux qui ont inventé le foot féminin. Hein. En tout cas, ils se sont sérieusement penchés sur ce phénomène étrange, à savoir des humains de sexe non masculin qui courent après une baballe en essayant de marquer des buts. Pour eux, ça semble tellement extraordinaire qu'ils en ont profité pour mener une expérience. Faire réaliser aux hommes la performance des footballeuses. Mmh. On dit comme ça, je sais, ça peut paraître étrange, oui. Vu que le foot masculin existe depuis bien plus longtemps, et que les mâles sont quand même des pionniers dans ce sport.
2: En fait, il est question d'égalité homme-femme dans cette expérience.
1: Eh ben oui. Vous aurez remarqué que ces dames jouent sur le même terrain que les hommes. Eh ben ça épate les Suisses. Faire jouer les filles sur des terrains aux mêmes dimensions que les garçons sans tenir compte des différences anthropométriques et physiologiques des deux sexes, non mais ça va ou bien? Alors, ils ont sorti leurs scientifiques de leurs vacances pour nous dire que les femmes sont généralement plus petites et ont moins de masse musculaire. Donc, sur un terrain aux mêmes dimensions que les hommes, les femmes doivent courir davantage et fournir plus d'efforts.
2: Ils ont donc voulu rétablir l'égalité ou au moins la vérité, quoi.
1: Eh oui. Alors, leur idée, c'est faire jouer les hommes sur un terrain 20% plus grand et avec un ballon plus lourd. C'est un ballon l'équivalent du poids d'un ballon de basket et aussi des buts plus grands. Voilà comment les Suisses veulent rétablir l'égalité autour du ballon rond. Alors, dans ces conditions, les hommes ont fini épuisés avec l'impression de jouer au ralenti. Tout ça a donc permis aux Suisses de montrer que l'égalité des sexes, ok, mais question ballon, c'est pas possible. Ils viennent donc peut-être, malgré eux, de donner raison à ceux qui voient le foot féminin comme une version light du foot tout court.
2: Des drôles d'expériences hein, quand même qui sont menées en Suisse, mais peut-être pour la bonne cause ensuite. Merci David, à demain.
1: À demain.
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3: Bonjour Lucie.
4: Bonjour Julie.
3: Vous allez nous parler du plus petit monument historique de France qui est en Vendée.
4: Oui, et plus précisément sur la commune de Sainte-Florence, juste à côté des Essarts en Bocage.
3: Vous avez éveillé ma curiosité Lucie, je veux absolument savoir quel est ce monument.
4: Des toilettes.
3: Quoi ?
4: Ouais, je sais, c'est surprenant. Pour comprendre pourquoi, oui. Il faut se pencher sur l'histoire d'un artiste, Gaston Chessac, un dessinateur, peintre, écrivain et poète du XXe siècle qui reste aujourd'hui un artiste majeur de sa génération. Son art est inclassable. Et je vous invite, si vous ne l'avez pas déjà étudié à l'école ou si vous n'avez pas encore croisé ses œuvres dans les musées vendéens, à tapoter son nom sur Internet pour découvrir son style.
3: Alors, mais je vois pas le rapport avec les toilettes, Lucie.
4: Bon, il se trouve que Gaston Chessac, même s'il n'était pas vendéen, il a épousé une institutrice vendéenne qui a été nommée à l'école primaire publique de Sainte-Florence en 1948. Gaston Chessac et sa famille ont donc vécu dans l'enceinte de l'école pendant 13 ans. Et c'est en arrivant dans l'école primaire que Gaston Chessac a décidé de peindre les latrines. Il a dessiné des petits bonhommes sur les murs des toilettes pour les rendre plus vivantes.
3: Moment qui a d'ailleurs été immortalisé, je crois, par un photographe. Hein.
4: Ouais, bah attention, pas n'importe quel photographe. Robert Doisneau, s'il vous plaît, que l'on connaît entre autres pour sa photo légendaire du baiser de l'hôtel de ville. Doisneau était un ami de Chessac et il l'a donc photographié en train de peindre les toilettes de l'école publique de Sainte-Florence. C'est quand même dingue, non ?
3: Bah c'est totalement dingue.
4: Bah oui. Alors, même s'il était plutôt incompris à l'époque où il vivait en Vendée parce que, bah, plutôt marginal, les œuvres de Gaston Chessac ont bel et bien laissé leur empreinte dans le monde artistique. Et c'est pour ça que même après la fermeture de l'école primaire publique de Sainte-Florence, les toilettes ont échappé à la destruction avant d'être classées monument historique en 1998. Aujourd'hui, l'école s'est transformée en un centre d'interprétation de l'artiste, l'espace Gaston Chessac. Et on peut aussi admirer une partie des œuvres de Chessac au Sable d'Olonne, au musée de l'abbaye de Sainte-Croix.
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5: Elles sont sympas ces boîtes. Bonjour Claude Grimbert.
6: Bonjour.
5: Vous êtes dans un magasin de jouets qui existe ici à Auch depuis combien de temps ?
6: Depuis des années, depuis 1960.
5: Et alors il appartenait à qui ce magasin ?
6: À mon père.
5: Ouais.
6: qui a créé ce magasin en 1960. Il a pris. C'était un marchand de tissu. Il vendait du tissu au maître.
5: Ici, dans ces mêmes locaux.
6: Dans ces mêmes locaux, il vendait du tissu au maître et les robes et la façon se faisaient au fond du magasin.
5: Incroyable. Donc ces locaux, vous les connaissiez quand vous étiez tout petit.
6: Depuis trop de temps.
5: Et donc vous êtes passionné de jouets et c'est vous qui avez transformé le magasin en magasin de jouets.
6: Non, c'est mon père qui a commencé, qui est passé du vélo aux jouets en 1960, ouais. Des vélos moto, des jouets. Et moi j'ai vendu avec lui et après j'ai pris la suite.
5: Pourquoi le jouet?
6: Parce que tous les marchands de vélos et de motos à l'époque se reconvertissaient aussi un peu dans le jouet. Ils avaient un peu de jouets. Donc ils ont abandonné la moto et le vélo pour passer aux jouets.
5: Et vous, quand vous étiez petit, c'était quoi votre jouet préféré?
6: Un camion qui portait des petites voitures, qui plaît encore aux enfants actuels.
5: Ouais. C'est quoi le jouet emblématique de votre boutique? Celui qui est là depuis des années et des années, ou alors qui s'est renouvelé, mais qui existait déjà à l'époque?
6: Et ce camion, déjà, la panoplie de D'Artagnan, par exemple.
5: Là, vous me faisiez écouter une petite boîte à meux. Ça aussi, ça existait?
6: La boîte à meux, ça existait. Ouais. Le moulin à musique qui faisait cring-cring aussi existait.
5: Combien d'enfants sont passés par là?
6: 5 ou 6 générations.
5: Que vous avez vu grandir et qui reviennent chez vous adultes et qui eux-mêmes ont eu des enfants, peut-être alors?
6: Exact, vous avez bien décrit la chose.
5: Qu'est-ce que ça vous apporte de tenir un magasin de jouets au-delà du commerce?
6: Ben, la clientèle, elle est vachement sympa, quoi. Vous venez acheter des jouets pour vos enfants. Vous venez pas faire les courses. Vous venez faire plaisir à quelqu'un, à vous ou à vos enfants. C'est pas pareil. Le contact n'est pas pareil.
5: Ouais. Étant dans les mêmes locaux que là où travaillait votre papa, vous y pensez tous les jours à votre papa? Il est là avec vous?
6: Oh, il passe souvent à lui, oui. Et puis les clients m'en parlent aussi. Donc, effectivement, il est là quelque part, oui.
5: La maison Grimbert.
6: La maison Grimbert.
5: Il paraît que vous êtes une institution ici. Hein.
6: Il paraît. Il paraît. Mais bon.
5: Bon. Et après vous?
6: Il y aura marchand de jouets, mais il n'y aura certainement pas un Grimbert.
5: Merci Claude.
6: Plaisir. Au revoir.
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2: Bonsoir tout le monde, très bon début de soirée, merci d'avoir choisi ici, 20h, on se retrouve désormais chaque soir et puis on prend le temps de se poser, un peu de ralentir le rythme, de s'installer avec plaisir dans un fauteuil de confidence avec un invité chaque jour, des confidences qui vont nous conduire un peu partout en France parce que vous l'avez entendu, il n'y a pas que Paris dans la vie. On donnera la parole à Robin Bernot sur un sujet d'actualité, on s'intéressera au monde merveilleux du vivant, à la nature et à l'environnement avec Benoît Prospero, on est ensemble jusqu'à 21h. C'est à travers les lieux qui ont marqué la vie de notre invité que l'on va parcourir la France ce soir. Il est directeur général de France Nature Environnement, activiste pour le climat, la nature, les droits humains, grand journaliste. Il a été Reporters sans frontières, il a été directeur ensuite de Reporters sans frontières. Il a été directeur aussi de Greenpeace France, on l'oublie pas, un homme engagé très tôt, privilégiant l'action collective. Une personnalité, un parcours hors norme. Je reçois ce soir dans cette émission Jean-François Julliard jusqu'à 21h. Bonsoir Jean-François Julliard.
3: Bonsoir.
2: Merci d'être avec nous.
3: Merci.
2: Vous avez le temps de vous poser un petit peu comme ça dans votre emploi du temps survitaminé.
3: Votre invitation me l'impose un peu, mais c'est bien. C'est une bonne chose, vous avez raison.
2: J'espère que vous avez passé un bon moment. Quel parcours incroyable. Je ne sais pas si vous regardez de temps en temps un peu sur un peu dans le rétro, sur tout ce que vous avez fait, tout ce que vous avez accompli, ou est-ce que vous êtes du genre vraiment à « Allez, je vais de l'avant, je ne regarde pas ».
3: Non, j'essaie de me poser des questions parfois sur où je vais, d'où je viens. C'est des choses qui m'intéressent. Et puis moi, ce qui m'a toujours intéressé, c'est d'avoir un peu de cohérence dans tout ça. Donc c'est vrai que oui, j'aime bien. Et puis je continue de croiser des personnes qui ont accompagné mon parcours, qui sont devenues des amis. Donc c'est aussi l'occasion de reparler de tout un tas de choses du passé.
2: C'est un peu ce qu'on va faire ce soir, mais pas seulement. On va ensemble retracer votre vie, votre parcours à travers les lieux, les endroits qui vous ont marqué. Peut-être le premier endroit, ce serait la Manche.
3: Oui, mais c'est là que je suis né, donc effectivement c'est le premier endroit. Moi je suis né à Valognes en 1973 parce que mes parents s'étaient installés, alors ils venaient de Gironde, on va sûrement parler de la Gironde
2: évidemment,
3: d'après,
2: parce que vous n'êtes pas resté longtemps.
3: Voilà, mais venaient chercher un travail dans la Manche et je suis né à Valognes, j'y suis resté une année et demie et après on est parti en Gironde, mais je suis retourné à Valognes.
2: Alors j'allais vous poser la question justement.
3: Ouais, plusieurs fois parce que mes parents se sont fait vraiment beaucoup d'amis sur place, encore aujourd'hui, et du coup pendant mes années d'enfance en tout cas, j'ai vraiment ce souvenir de la côte de la Manche, de tout un tas de villes bord de mer et qui était génial parce que c'était les vacances quand on est gamin qui sont super avec une mer souvent déchaînée mais qui est très très très belle à regarder, plus compliqué de se baigner à l'époque quand on venait en plus de Gironde où l'eau était quand même un peu plus chaude mais franchement j'ai de très bons souvenirs de vacances dans